0: En occitan, ce sont les dents, alors qu'en français, c'est la fourchette.
1: Et qu'abête anecdote?
0: De la même famille qui utilise un souben à quelle expression? Surtout de l'omégran paille, qu'on ait her hami qui mingi her et qu'acabit toutes les assiettes. Dans la famille, on utilise souvent cette expression. Surtout mon grand-père pour moi, quand j'ai très faim, que je mange beaucoup et que je finis les assiettes de tout le monde.
2: J'ai la dalle, j'ai faim, nourris-moi.
0: Le petit trait qui est minge her, qui est la péram, mais il est où la chichangle. Prends mon caille magre, coup mieux chichangle. Mon petit frère ne mange moins. On l'appelle plutôt la chichangle, le lézard. Car il est maigre comme un lézard.
1: Qu'est-ce qui est à gras de meille?
0: La glace, qui est un coffre fort, une sorte de mesran païs.
1: Des glaces dans chez tes grands-parents.
0: Un coffre fort entier.
1: Merci, sœur.
0: Un tio.
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1: À quoi servent les maths?
7: Par exemple, si on est coiffeuse, pour faire payer ses clients, au lieu que de prendre une calculette, le faire de tête comme ça le plus rapidement, comme ça on n'utilise pas trop notre téléphone. Puis c'est intéressant les mathématiques.
8: Moi je trouve que ça sert à tout et à rien. Les profs, ils disent faut savoir convertir, mais ça sert à rien quand on est grand en fait.
9: Dans n'importe quel métier, il faut savoir les maths. Convertir s'il faut, parce que ça se trouve, à un moment donné, l'occasion elle va venir, tu vas pas savoir et ça va être compliqué. Et moi, je préfère les maths que le français.
10: Moi, je me dis, c'est comme toutes les autres matières, plus tu sais de choses et tu es bon en maths, français, grammaire, plus tu auras plusieurs métiers à ta disposition.
11: J'ai jamais trop aimé les maths, mais je sais que je pense que ça va beaucoup servir.
12: En fait, les maths, c'est une des premières matières à être inventée. Les maths, c'est la base de l'école. Hein.
13: Pour payer quelque chose, il faut se servir des maths pour, par exemple, compter les pièces, les billets, etc. En fait, les maths, il y a beaucoup de choses qui servent à beaucoup de choses. Il y a des choses où tu vas jamais t'en servir en mathématiques, quoi. Par exemple, la géométrie, tu t'en sers que dans quelques métiers. Tu vas pas t'en servir dans tous les métiers du monde.
14: On était parti à Cultura et j'avais pris des sous, mais j'avais mal compté. Donc, je demande à ma mère de payer parce que j'avais pas assez. Mais du coup, faut compter tout. Faut compter les centimes et les euros et tout ça.
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15: Bonjour, Saint-Pleu Pagali.
16: Eh bien, monsieur Thomas, j'ai envie de dire bonjour, et Dauphinois, bien le bonjour également.
15: Alors,
16: voilà.
15: Pour ce Dauphiné Tour, où est-ce qu'on part aujourd'hui?
16: Oh, vous allez voir, on va pas partir très loin, ça va vous surprendre. Aujourd'hui, allons nous promener dans la grande agglomération grenobloise. Oui. Saint-Égrève.
15: Ah, je connais bien.
16: Ben, justement, taisez-vous, ne dites rien, dites pas de bêtises, s'il vous plaît. Admettez qu'on a beaucoup battu la campagne ces derniers temps, alors qu'elle nous avait pas fait grand-chose, cette pauvre campagne.
15: Non.
16: Mais on l'a bas. Alors, hop! C'est la journée urbaine. Plusieurs raisons nous font venir dans cette ville iséroise. Bon, ben la première, vous alliez le dire, bien évidemment, maintenant les gens vont le savoir, c'est que c'est là où demeure Monsieur Thomas.
15: Eh oui.
16: C'est votre ville, vous êtes né là-bas?
15: Non. Non, mais j'y habite depuis
16: un petit moment. Vous êtes né en Allemagne, vous? Non plus. Bon, d'accord. Monsieur Thomas, qui bien sûr connaît le nom des habitants des lieux. Alors, pas tous les noms propres, hein, mais...
15: Non.
16: Donc ce sont les...
15: Saint-Égrévois et les Saint-Égrévoises.
16: Bravo, eh bien voilà, tout le monde ne le sait pas forcément. Et non, Saint-Égrivoise.
15: Non.
16: Bien évidemment, ça n'est pas le genre du coin. Enfin, à moins que vous ayez quelques noms à me citer. Peut-être
15: non,
16: pas
15: non, non, non.
16: Restons-en là. Faut pas qu'on passe un quart d'heure. Mais nous sommes aussi à Saint-Égrève parce que c'est la ville qui a reçu en 2021 le label Ville Internet 5 @. Ah, j'ai découvert ça. Le niveau le plus élevé dans la classification d'ailleurs même des villes qui s'engagent dans le développement du numérique local. Bon, comme disait mon grand-père, qui n'utilisait pas Internet, pourtant on reste sur le cul. C'est une formule qu'il avait comme ça. Vous le saviez, ça, bien évidemment. Vous savez tout de votre ville. C'est parce que tous les gens savent forcément tout de leur ville. Hein. Bon. Saint-Égrève aurait donc un petit côté, on va dire, Silicon Valley, bien sûr. Hein, on va dire un petit côté comme ça, mais sans silicone. Évidemment, les belles femmes saint-égrévoises n'ont pas besoin de ça. À moins que vous ayez quelques noms également à nous fournir.
15: Non, plus,
16: vous n'avez aucun nom, en fait. Vous habitez Saint-Égrève, mais vous connaissez personne.
15: Je ne dirai rien.
16: Voilà, plutôt vous les connaissez toutes, mais vous ne dites rien. C'est tout à votre honneur. Ça n'est pas fini. La ville de M. Thomas a été également labellisée trois fleurs au concours national des villes fleuries. Vous le saviez également, mais c'est extraordinaire. Comme disait ma grand-mère, cette fois-ci, pour changer un peu, on se retrouve comme deux ronds de flanc, elle disait l'expression.
15: D'accord.
16: Comme deux ronds de flanc, on ne savait pas. Voilà. Cinq pour le net, trois pour les fleurs. Écoutez, on attend avec impatience le chiffre qui va suivre. Hein. Je ne sais pas, il va bien y avoir un label inconnu et donc nouveau. Je ne sais pas, moi, la ville où il y a le plus de chauves, par exemple, un truc comme ça. Non, vous n'avez pas, pas de nom à fournir non plus. Bon, le label 6 boule à 0, vous voyez, un truc comme ça. 6 boule à Z, j'en sais tout, le label 6 boule à Z. Bon. Le plus, enfin bref, bon écoutez, mais je ne voudrais pas passer sous silence également que Saint-Égrève fait partie d'ailleurs de la Znief. Ah, je vous ai piégé quand même, qui m'est particulièrement cher. Alors vous savez pas ce qu'elle a, Znief.
15: Ça me parle pas.
16: Alors c'est pas une jeune femme qui s'appelle Josiane Znief, c'est pas ça du tout. C'est la zone naturelle et d'intérêt écologique, faunistique et floristique. Ah oui, vous savez.
15: À vos souhaits,
16: je voudrais appuyer un truc con. Hein. Zone naturelle d'intérêt. Voilà. Bon, alors étant moi-même très proche de la faune, de la flore, surtout de la faune, vous allez me dire, mais de la flore particulièrement dans notre beau Dauphiné, je suis très attaché donc au parc naturel régional de Chartreuse.
15: Oui. Enfin,
16: Chartreuse. Dernier mot de cette phrase justifie amplement à lui tout seul d'ailleurs mon engouement pour cette partie de notre département. J'ai envie de, vous savez, je vais vous dire un truc. On a fait un quart d'heure, on a fait trop long, donc je vous dire, vive le Dauphiné, vive Saint-Égrève, et tous ensemble, on va le dire, on n'est pas des quand même.

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1: Montez un jour sur scène et chantez devant le public. Vous en rêvez, mais osez, c'est le mot d'ordre. Josiane Leroy a osé rejoindre les Intemporels et met tout son cœur dans ce cœur. Josiane Leroy, légende ici.
2: Bonjour, je m'appelle Josiane Leroy, j'ai 69 ans, je suis née à Alfortville en région parisienne et j'habite au Mans depuis 60 ans déjà. Et ma particularité, c'est que je suis choriste dans le collectif des Intemporels. Comment je me suis construit moi-même? Bien justement, enfant dans un commerce. On voit beaucoup de monde, on est habitué au relationnel en fait. Et puis bah, ça a duré ensuite toute ma vie. J'ai fait des métiers toujours dans le relationnel pour aider les gens en fait, pour les rendre heureux. Puisqu'en effet, j'ai eu une agence matrimoniale. Les personnes qui venaient me voir étaient en attente. Il y a eu énormément de couples de formés, j'espère beaucoup de bébés. Alors, comment suis-je devenue choriste? À la maison, quand j'étais petite, on chantait tout le temps. C'était vraiment la joie par rapport au travail du commerce, justement, de chanter et de danser dans l'arrière-boutique. Et puis, à la retraite, je me suis dit, il faut que je fasse quelque chose. Donc, j'ai commencé à Sargelay-le-Mans, à faire du théâtre chanté avec les Imaginaires et Cyril Mudry. J'ai connu les Intemporels grâce à Marie-Thérèse Brebion, notre chef de chœur. Quand on connaît Marie-Thérèse Brebion, chef de chœur, on ne parle plus. Non, je n'ai pas pris de cours du tout. Non. Parce qu'en fait, ma voix ne compte pas. Ce qui compte, c'est de savoir ses textes, avoir de l'oreille, puisque je ne sais pas lire la musique, donc c'est ouvert à tout le monde d'être choriste. Et puis, ce qui compte aussi, c'est qu'on se sent vraiment porté quand on chante à 400, puisque nous sommes 400. Il y a une énergie collective énorme et on se sent porté par toutes les voix et c'est facile, en fait. C'est très facile. Quelle voix ai-je? Je suis soprane, donc je chante dans les aigus. Le matin, c'est pas facile, hein. Je vais vous chanter quelque chose de plus bas, du coup. Donc, je vais vous chanter « Méfie-toi des puissances, des vierges sans défense, au jeu du corps à corps, l'esprit est bien plus fort. » Alors, je fais choriste, mais pas que ça. Un jour, Marie-Thérèse Brebion m'a dit « L'année prochaine, tu vas t'occuper de la communication. » Et bien voilà, on a créé une page Facebook, et puis petit à petit, ça a monté, et puis bon, ça arrive au fait que je suis là aujourd'hui pour vous parler des Intemporels. Voilà, c'était Josiane Leroy, j'étais très heureuse de vous parler de mon parcours, et pour terminer, je vous dirais, quoi qu'on fasse, la solidarité s'invite partout.
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3: Oh, j'en peux arrêter de beuvracher.
4: Berrichon dans le texte.
3: Beuvracher, c'est boire des petits canons. Mais à force d'en mettre derrière la cravate, vous pourriez ben avoir le gerlé, puis devenir causant. Puis si vous continuez à beuvrailler, vous serez abreuvagé, plein comme une nœud. Mais quand c'est que vous en avez vos deux pleins patins, le lendemain, il y a le pivert qui vous colle dans le nez, yo. Ça fait qu'au goûter, vous buvez plus que de l'io. Vous faites un repas de bœuf. Les bonnes résolutions de plus toucher à une chopine, oh, ça dure jamais ben longtemps. On retrouve ben vite son avaloir, et puis on se remet en beuvée. Faut dire que chez nous, dans le Berry, j'encle l'embarras du choix. Châteaumeillant, Mentoux, Chancy, Reuilly, Sancerre, Valençay. Sans compter Saint-Marcel et Venem. Comment voulez-vous en que ça que j'arrête de gobloter? Maurice Sandré, dans Plein Communeux, nous décrit son état. Cré bon Dieu! Tchic, ça veut donc dire, v'là que je peux plus rester d'aplomb. Quand que je cause, je raconte des bêtises et j'ai la tête comme un vrai plomb. Je peux plus me tenir sur mes giboles. J'ai comme qui dirait mal aux cheveux. Ah, je crée bien que je suis plein, ma parole. Là oui, je suis plein comme une nœud. Oh, c'est une chose qui est pas naturelle. Où que j'ai ben pu attraper ça? Ah, va m'enduler ma fumelle en me voyant dans cet état-là. Ah, pour une fois que je fête la Sainte-Barbe, je peux plus rentrer chez nous, bon Dieu, sans me cramponner à tous les arbres. Ah, ça y est, ben, je suis plein comme une nœud. C'est que pour arroser la bonne cuisine, en que le lieutenant, tous les deux, j'avons bu nos 17 chopines. Du coup, nous voilà plein comme une nœud.
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5: Aujourd'hui, pour J'ai testé pour vous, c'est sur la commune de Viennay, dans les Deux-Sèvres, que je vous emmène. On va rencontrer Patrick Dujardin. Il est apiculteur amateur. Il va nous faire découvrir ce qu'on pourrait appeler un métier hors du commun. Bonjour Patrick.
6: Bonjour.
5: Merci de nous recevoir ici sur ce rucher école. Alors pourquoi un rucher école? Alors parce que l'abbaye du Poitou souhaite former chaque année un certain nombre d'apiculteurs amateurs. Alors il y a de la théorie, mais il y a de la pratique. Et ici, la pratique, on l'a fait sur les ruches que l'on va visiter tout de suite.
6: J'imagine déjà qu'il y a une tenue enfilée comme la vôtre.
5: Ah oui, je vais vous donner ça. Vous allez avoir une paire de gants.
6: La paire de gants, très bien.
5: Bien solide, en cuir. Et puis la vareuse, la protection.
6: Ah oui, c'est pas une tenue de cosmonaute, c'est une vareuse.
5: C'est pas une tenue de cosmonaute, je vous conseille pas.
6: Bon, ça y est, j'ai mis la vareuse élégante. Ça change complètement de look, là.
5: Impeccable, on est paré pour aller voir les abeilles.
6: On va voir les abeilles?
5: Ouais.
6: Je vous suis pour les ruches?
5: C'est parti.
6: Allez, c'est parti. Alors là, nous voici donc devant une ruche. Comment? Il n'y a pas trop d'abeilles dehors? Ça a l'air d'être plutôt calme.
5: Il n'y a pas d'abeilles sur la planche d'envol. On en voit une qui arrive à l'instant. C'est plutôt une bonne nouvelle pour moi. Ça veut dire qu'elles sont parties travailler, elles sont parties
6: D'accord.
5: récolter. Donc normalement, on devrait trouver pas mal d'activités à l'intérieur et pas mal de récoltes. On voit que sur cette ruche, il y a le corps de ruche, là où elles habitent.
6: Ouais.
5: Ça, on n'y touche pas, c'est chez elles.
6: Okay.
5: Et puis on a mis deux greniers. Alors souvent on en met un seul, mais quand on voit qu'elle récolte pas mal, on peut en mettre un deuxième, voire un troisième, exceptionnellement quatre.
6: Donc là on peut l'ouvrir.
5: Donc là on va ouvrir.
6: Ah, et on en voit quelques-unes qui essayent de
5: voilà, sortir. Voilà, elles viennent voir
6: ce
5: qui se passe. Donc comme elles n'ont pas forcément tout eu le signal en bas, on va remettre un petit peu de fumée.
6: J'ai jamais été aussi près de tant d'abeilles. Ça voilà. Vous fait pas stresser vous?
5: Non, non, faut mieux pas non. Donc là, on est face à une hausse qui est plutôt bien remplie. Il se trouve qu'on doit récolter dans une semaine, donc ça tombe plutôt bien. Et on va sortir un cadre.
6: Ah oui, on voit déjà des abeilles. Et c'est du miel qu'on voit?
5: Alors, c'est du miel. Tout ce que vous voyez là, c'est du miel. Je vous laisse le soulever, vous allez voir ce qu'il y a comme miel.
6: C'est hyper stressant.
5: Vous ne lâchez pas, c'est tout.
6: Non, je ne lâcherai pas, non, vous inquiétez pas.
5: Voilà, donc là, il y a 2 kilos de miel.
6: Oui, c'est lourd, ouais, effectivement. Voilà. Et imaginons, on a récupéré le miel. Derrière, c'est quoi? On le met directement en bocal?
5: Alors, pas tout à fait. On va le mettre dans un extracteur, c'est-à-dire que la pellicule que vous avez vue tout à l'heure de cire, on va la couper.
6: Ouais.
5: Voilà, le miel va commencer à couler. On va le mettre dans un extracteur, donc ça fonctionne par la force centrifuge. Et puis le miel va se mettre à couler. Et là, on va le mettre dans des réservoirs plastiques ou inox.
6: Okay.
5: Et on va le laisser décanter pendant quelques jours.
6: Merci Patrick, en tout cas, de nous avoir montré un petit peu votre métier et de m'avoir permis de tester ce métier un petit peu hors du commun.
5: Oui, je vous en prie, avec plaisir. Nous, on a toujours énormément de plaisir à partager, à faire découvrir. On le fera jamais assez.
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1: Le vin, ça prend du temps. 18 mois en général en Bourgogne avant d'être mis en bouteille. En ce moment, le millésime 2024 finit son élevage en fût comme à Beaune chez Philippe Pacalé. C'est dans le calme de ses caves qu'il nous raconte les notes aromatiques de son Gevrey 2024.
2: Donc là, on a changé de cave. On est plutôt sur du 2024, c'est ça ?
3: On est sur des 2024 rouges.
2: Attendez, vous voulez que je prenne votre micro ? C'est peut-être plus pratique. Hop, voilà. Donc là, vous avez ouvert le tonneau. Vous plongez la
3: pipette. Et on se retrouve avec un millésime classique. C'est pour ça qu'on voit une belle robe rubis. Gevrey Village, c'est quatre parcelles différentes. Gevrey, c'est toujours beaucoup de fruits. Hein. Ça fait un vin assez gourmand et toujours beaucoup de structure. Il y a les deux. Si on prend 10 personnes, toujours 7 qui l'apprécient. On va les soutirer pour les mettre en bouteille l'année prochaine.
2: Quand vous dites préparer, ça veut dire que...
3: On a mis un bouchon.
2: Ça, ouais. Donc là, c'est le bouchon qui est à l'intérieur du...
3: Voilà, après on met le robinet.
2: D'accord.
3: Parce qu'on n'utilise pas de pompe, on fait par gravité. Ça évite d'aspirer le vin, c'est moins stressant.
2: C'est plus doux.
3: Voilà.
2: Ah, on peut stresser des vins.
3: Ouais, c'est de la matière vivante. Ouais. C'est comme nous, ça évolue. C'est un peu à l'image de l'homme, le vin. C'est un produit culturel. Il y a beaucoup de points communs.
2: Donc il faut lui apporter beaucoup de douceur. Voilà.
3: Même si la forme du vin, là, c'est le tonneau après la bouteille. Nous, on a un squelette, c'est différent. Mais c'est une construction différente.
2: Oui, mais nous, on se trimballe avec le même squelette toute la vie.
3: Voilà.
2: Et eux, ils changent de squelette quand même.
3: Mais on ne grandit plus à partir de 21 ans, normalement.
2: Non.
3: Et les vins, dès qu'on les a mis en bouteille, ils grandissent, mais différemment, parce qu'ils sont aussi coincés dans cette bouteille.
2: C'est pour ça qu'on a cette forme de tonneau, finalement, parce qu'on aurait pu mettre ça dans des cubes, finalement. Enfin...
3: C'est un œuf coupé au deux bouts. L'œuf sous la terre, la gestation, enfin, il y a toujours une jolie philosophie avec tout ça, mais c'est... Hein, il y a un sédiment qui se forme au fond du tonneau, qui s'appelle l'ali, donc quand vous remuez le tonneau, ben, ça remélange, ça dynamise, quoi. C'est un peu comme un bébé avec son placenta, quoi. Il y a une naissance et ça protège le vin, donc ça dure un certain temps. C'est pour ça qu'on doit soutirer. J'ai un rôle protecteur et nourricier. C'est bien fait quand même.
1: Philippe Pacalé à Beaune est le papa de 50 000 bébés quand même, bouteilles par an. C'est pas rien et ça fait partie de la fierté de notre région.
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4: Circuit court aujourd'hui à Mours-Saint-Eusèbe dans la Drôme des Collines avec Emma Boissieu.
5: On a une boutique à Mours-Saint-Eusèbe et on a notre exploitation agricole qui est au Balme à Romans. Ça fait 5 générations qu'on est trufficulteur, donc producteur de truffes noires en Drôme des Collines. Et j'appartiens moi-même à la 5e génération. La truffe, c'est vraiment le point central et on a développé plusieurs activités autour. Aujourd'hui, on a 3 branches d'activité. Donc, une première branche qui est autour de simplement de la production de truffes. On fait également de l'agrotourisme, c'est-à-dire qu'on reçoit tous les week-ends des particuliers sur notre exploitation. On leur fait découvrir notre univers et à l'issue de cette phase de découverte, on propose un repas truffé de l'entrée au dessert dans notre ferme auberge. Et la troisième branche d'activité, un petit peu originale, on a créé une gamme de produits

0: une gamme de croque-monsieur truffé, le rhum à la truffe. Et en partie sucrée, on propose des fondants à la châtaigne truffée. On avait à cœur de travailler uniquement avec des producteurs locaux, puisque c'est une démarche qui est importante pour nous. Et on a la chance en local d'avoir de super acteurs. Donc, on essaie d'unir nos forces pour proposer des produits 100% locaux.
1: Et c'est aussi le cas pour les truffes, puisque la maison Boissieu travaille avec un certain nombre de producteurs de la Drôme des Collines.
0: Oui, tout à fait. On y tient. D'ici quelques années, on sera la plus grosse zone trufficole de France. Sur le Nord-Drôme, il y a 500 producteurs référencés. Donc, on a la chance ici d'avoir des terrains qui sont très sableux, ce qui nous permet d'avoir des truffes qui sont jolies visuellement, qui sont rondes et qui ne sont pas gênées par des obstacles au moment du développement. Donc, on a de très jolis produits autant visuellement qu'au niveau gustatif. Et l'idée, c'était de permettre aux particuliers ou même aux professionnels qui souhaitent se procurer de la truffe une vraie boutique physique, parce que c'est vrai qu'aujourd'hui, c'est compliqué si on ne connaît pas un petit producteur de pouvoir trouver de la truffe et de s'en procurer.
1: Et donc, autre particularité de cette maison Boissieu, c'est sa gamme de cosmétiques à la truffe. Des tubers mélanosporum, issus des truffières du domaine familial, qui a reçu en 2011 la certification agriculture biologique. Des cosmétruffes mises au point après plusieurs années d'études.
0: C'est un projet qui s'est étalé sur 3 ans. Il y a eu une première phase de recherche pour étudier les potentiels bienfaits de la truffe pour la peau. Et il se trouve qu'à l'issue de cette phase de recherche, on a eu des résultats positifs, puisqu'il faut savoir que la truffe a des propriétés intéressantes dans le domaine de l'anti-âge, qu'il y a des acides aminés qui stimulent la production de collagène. Donc le collagène permet de régénérer les cellules de la peau et c'est également efficace pour prévenir et protéger de tout ce qui est taches pigmentaires. Donc en partant de là, on a travaillé avec des laboratoires cosmétiques sur la formulation des produits, puisque c'était quand même un vrai défi d'inclure la truffe dans des produits cosmétiques et d'arriver à la conserver notamment. Et donc aujourd'hui, ça nous amène à avoir une gamme de 3 produits. On a un soin jour, un soin nuit et un soin pour homme.
1: Et pour les découvrir, rendez-vous avec Emma, sa mère, son père et son frère à Mours-Saint-Eusèbe. La maison Boissieu est ouverte du lundi au samedi de 9h à midi et de 14h à 19h et le dimanche matin de 9h à midi. Des infos à retrouver comme d'habitude sur ici.fr Drôme Ardèche, rubrique Circuit court.
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1: Cette petite dame qui est sur une petite voiturette rigolote, qu'est-ce que c'est ?
2: C'est une machine pour laver le sol.
1: Ah, sympa.
2: C'est sympa, c'est sympa. Et on ne se fatigue pas.
1: C'est difficile à conduire ?
2: Pas du tout.
1: Pas du tout. Essayer ?
2: Je n'ai pas le droit de vous faire essayer ma machine. Il vous arrive quelque chose, je suis en tort.
1: Ah oui, je comprends. En même temps, je risque pas grand-chose quand même.
2: Si elle s'en va, elle s'en va, la machine.
1: C'est vrai ?
2: Ah oui, oui, oui. Alors, regardez, j'ai le pied sur le frein.
1: On roule un peu toutes les deux ensemble ?
2: Allez.
1: C'est maniable ?
3: Ah oui, très maniable.
2: Vous voyez, si je lâche, la machine, elle s'en va. Vous voyez ?
1: Toute seule.
2: Hop.
1: Allez pas vous faire le tram.
2: Non, non. Et là, vous avez les brosses, le suceur, le klaxon.
1: Ouais, avec ça,
2: hein, on
1: ne faire
2: bien.
1: Peur à personne.
2: Voilà.
1: Ah bah voilà, elle est en rade.
2: Non, non, j'avais laissé le frein. Et ça fait 36 ans que je suis dans le centre jaune. Bientôt la retraite.
1: Dit-elle avec un grand sourire.
2: Ah ouais, ouais, ouais, j'en ai marre là. Là, je commence à en avoir marre.
1: Vous avez dû en voir, vous, hein, en 36 ans dans le centre jaune.
2: Oh que oui, j'en ai vu des directeurs, j'en ai vu des gardiens, j'en ai vu du monde. J'ai fait des connaissances. Comme je fais avec vous, on discute. Mais le monde a énormément changé. Hein. Beaucoup, beaucoup, beaucoup. Il n'y a plus personne, c'est mort. C'est mort, c'est mort, c'est mort. La preuve, regardez la place. Il n'y a personne. Hein.
1: Ah bah c'est vrai qu'en même temps, c'est fermé, là, à cette heure-ci.
2: Oui, ça ouvre à 10h.
1: C'est peut-être pour ça qu'il y a personne.
2: Non, même.
1: Et les gens, ils vous arrêtent un peu pour discuter, ça arrive ?
2: Ça arrive, on me félicite sur le travail. J'ai eu des cadeaux par des gens qui passaient.
1: C'est pas vrai.
2: Ah oui, on m'a offert du parfum, on m'a offert une plante. Ah oui.
1: Mais ça, c'était des amoureux discrets,
2: non,
1: des amoureux transités.
2: Des dames. Mais c'était génial. Que là, maintenant...
1: Geneviève, je vous remercie beaucoup pour cette petite conversation sympathique. Je vous laisse avec votre engin, il n'a pas de prénom ?
2: Non, il n'a pas de prénom.
1: Un petit coup de klaxon et on se quitte, toutes les deux ? Ah oui, c'est vrai que je m'entends presque pas.
2: Au plaisir.
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4: Bonjour à toutes et tous, bienvenue dans Affaires Classées, le podcast. Je vous emmène faire un petit tour deux siècles en arrière. Nous sommes dans la soirée du 1er mai 1827. Un paysan de Barcus rentre de la célèbre foire d'Oloron. Il est abattu par un inconnu. Question, qui lui en voulait donc ? Réponse dans un instant.
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4: Chaque année, le 1er mai, la ville d'Oloron-Sainte-Marie organise sa traditionnelle foire au bétail. Un rendez-vous inspiré des grandes foires d'antan et qui attire plusieurs milliers de visiteurs depuis le XIVe siècle. Ce lundi 1er mai 1827, Dominique, un habitant de Barcus, l'a passé, comme beaucoup, dans la capitale du Haut-Béarn. Rentrant seul, à pied, il est 22h lorsqu'il parvient à l'entrée d'un petit pont dit de Choco, à une courte distance de sa maison d'habitation. À peine pose-t-il le pied sur l'ouvrage qu'une soudaine lueur déchire la nuit. Une lueur doublée d'une détonation. Pas de doute, Dominique vient d'essuyer un coup de fusil. Blessé, le fermier tombe en criant « À l'aide ! À l'aide !» Au loin, il y a un homme qui court le long du ruisseau, enjambant une barrière. Pas de doute, c'est l'agresseur. Marianne, une jeune servante occupée à ses prières, entend les hurlements plaintifs de cet homme qui appelle au secours. La bonne dame s'empresse d'alerter le maître de maison, l'instituteur et quelques paysans qui accourent afin de porter assistance au malheureux. Blessé à la poitrine et au bras gauche. Dominique Etchegoyen est transporté à son domicile où le médecin vient lui prodiguer les soins que son état grave nécessite. Au petit matin, le maire de Barcus se rend à son chevet. Il lui demande de décrire en détail ce qui s'est passé. Dominique est formelle. L'obscurité l'a empêché de reconnaître l'agresseur qui semblait posté au loin en embuscade. Les gendarmes de Mauléon rappliquent. À leurs yeux, c'est une vraie tentative d'assassinat. Les blessures de Dominique sont graves. Il aurait bien pu y passer.
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4: L'enquête criminelle débute. Dominique jure qu'il ne se connaît aucun ennemi. Ses affaires sont saines et il est, dit-on à l'époque, de bonne mœurs. Les soins appliqués du docteur Alcat et sa constitution robuste lui vaudront une incapacité totale de travail de 20 jours, mais il se rétablira de ses plaies, fort heureusement. À Barcus, l'affaire jette un émoi certain dans la population, à tel point que les rumeurs les plus folles circulent. Certains disent Dominique Etchegoyen décédé, quand d'autres désignent déjà le nom de l'assassin présumé. Dans leur procès-verbal, les gendarmes rapportent en effet que des soupçons insistants circulent sur la personne du premier voisin de la victime, un certain Etcheoun, du nom de la maison basque qu'il occupe ici, identifié comme étant Pierre Topet, né au village en 1786. Les gendarmes vérifient. Topet traîne la réputation d'être un mauvais sujet, un repris de justice aussi. À peine quadragénaire, il sort de la prison d'Eis où il a purgé 5 années de prison pour des violences graves sur l'ex-amant de sa femme. Et selon la rumeur, il ne rêvait que d'une chose, se faire justice lui-même et expédier en enfer celui qui l'a envoyé derrière les barreaux, un certain Egiafal, qui a passé lui aussi la journée du 1er mai à la foire d'Oloron. À Barcus, la clameur publique ne parle que de lui, c'est Topet, alias Etcheoun, le suspect, point final. Certains habitants affirme qu'il a guetté le retour de son rival en se postant aux aguets. Trompé par l'obscurité régnant dans ce chemin creux et sinistre, il se serait trompé de cible, tirant par erreur sur Etchegoyen. Le scénario est séduisant, en apparence.
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4: Les gendarmes ne voient pas qui en voulait au malheureux Etchegoyen. En revanche, la piste menant à Etcheoun semble beaucoup plus fructueuse. Ces derniers temps, par jalousie ou par haine, toutes les occasions étaient bonnes pour chercher querelle à son rival. Une voisine affirme qu'Etcheoun lui a demandé si Egiafal avait bien l'intention de se rendre à la foire d'Oloron. Étonnante curiosité sur l'emploi du temps de son ennemi juré. Mieux encore, le métayer d'Etcheoun affirme qu'il était bizarrement absent de sa maison la nuit du drame. Et ses enfants, ses propres enfants, le confirment. D'ailleurs, personne ne l'a revu depuis. Pour les gendarmes, les soupçons s'accumulent. Plusieurs villageois rapportent qu'Etcheoun se cacherait dans les bois, sur les sommets de l'Arro. Pourquoi diable pareille fuite s'il n'a rien de se reprocher ? Bizarre. Tribunal de Saint-Palais, le procureur du roi, M. de la Régoyenne, discerne dans cette cavale comme un aveu de culpabilité. Il délivre donc un mandat d'arrêt contre le fugitif dont tout le monde parle, mais que personne ne voit. Il faut dire qu'en Soule, la personnalité de Pierre Topet, alias Etcheoun, laisse peu indifférent. Doué d'une âme ardente, d'une susceptibilité que beaucoup disent excessive, l'homme a connu une jeunesse orageuse. Fâché avec ses parents, sa jalousie l'a conduit à suspecter l'infidélité de son épouse et à asséner un coup de hache au visage de son amant supposé, le fameux Egiafal. À l'époque, nombre de paysans basques s'expriment dans leur langue natale. Peu d'entre eux ont eu la chance d'aller à l'école. À la différence d'Etcheoun qui, lui, a appris le français qu'il parle à la perfection.
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4: Au Pays Basque, Etxehun passe pour être un poète. Né en pleine période romantique, il est l'auteur de nombreux chants dramatiques, des poèmes émouvants dont les vers racontent les principaux événements de sa vie, souvent tragiques, comme son mariage avec une fille de niveau social inférieur. Une union qui a déshonoré sa famille alors qu'il n'avait que 20 ans. Vexé, son père l'avait menacé de le déshériter. Couchant ses malheurs sur le papier, le jeune homme devint poète et écrivain. Quand son épouse le trompa, Etxehun se mit à écrire sur le thème de l'amour trahi. Un sujet cher aux auteurs romantiques, mais ses écrits vont aussi se retourner contre lui. Alors qu'il est en cavale après les coups de feu tirés le 1er mai contre son voisin Etxegoyen, le poète se console en écrivant quelques vers. Planqué dans une cabane de berger, il compose un chant qui deviendra célèbre et dont voici le dernier couplet. Dans le village de Barcus, ne cherchez pas Etxehun. Vous qui, désirant l'arrêter, êtes à sa poursuite, il compose des chants à Iguelou, désignant ainsi le lieu de sa cache. Il n'y a pas de plus beau pâturage en Soule, conclut-il. Mais quand les gendarmes mettront la main sur ce poème, ils vont l'utiliser contre lui comme une pièce à conviction, à charge. Etxehun est en effet interpellé 4 mois plus tard chez un notaire de Tardets alors qu'il s'apprêtait à signer un acte de vente par lequel il tentait de mettre sa propriété de campagne à l'abri de ses créanciers. Redoutait-il que la justice la confisque au cas où il serait reconnu coupable de la tentative d'assassinat sur Etxegoyen, son voisin, la nuit du 1er mai 1827.

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1: Son procès aux assises s'ouvre le 18 août 1828 dans les murs du Parlement de Navarre, à deux pas du château palois. Vu la personnalité de l'accusé, l'audience défraie la chronique judiciaire. Ce n'est pas tous les jours, en effet, qu'on juge un poète écrivain. Face aux 12 hommes tirés au sort comme jurés, l'accusé a préféré s'habiller avec de misérables haillons. Lui qui est propriétaire de sa ferme, un luxe rare pour l'époque, il joue le pauvre. Une foule de dames élégantes se masse dans les rangs du public. Face à l'exposé de l'avocat général, M. Lamothe Duncan, Etcheoun ne varie pas. Il est innocent, voire persécuté. Ses malheurs datent de son mariage, clame-t-il, dans un français excellent. Et tandis qu'il purgeait une peine de prison, sa femme a, dit-il, continué à le tromper avec son rival, le sieur Egiafal. Une fois libéré de la prison d'Ace, Etcheoun trouva l'amant de son épouse installé dans son propre lit, régnant en maître chez lui. Il le mit certes à la porte, mais l'accusé poète peinait à calmer sa peine. « Scélérat, tu buvais mon vin, tu mangeais mes jambons, tu devrais être à ma place » lance-t-il plein de haine à Egiafal, qui est cité comme témoin à la barre de la cour d'assises. Pour l'accusation, ce récit de souffrance, de haine, illustre à merveille le mobile du crime. Le soir du 1er mai 1827, selon l'avocat général, Etcheoun voulait faire la peau à Egiafal et il l'a patiemment attendu, en guet-apens. Et c'est par erreur, parce qu'il faisait nuit, qu'il s'est trompé, faisant feu sur Dominique Etchegoyen, qu'il faillit bien tuer. En leur intime conviction, les jurés vont pourtant absoudre le poète sultan aux mille malheurs. Etcheoun est acquitté. Il rentre à Barcus le soir même.
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1: 1er mai, jour de foire, c'était ce rendez-vous avec l'histoire en 1827 du côté de Barcus. Je vous retrouve dans un prochain numéro à la rencontre de la Deuxième Guerre. La Deuxième Guerre mondiale et un épisode qui s'intitulera « Mort aux traîtres ». Nous sommes en février 45, les Allemands ont quitté le Béarn, le Pays Basque, et pourtant, on juge à Pau un traître qui a livré aux Allemands les deux frères du célèbre cancérologue Léon Schwarzenberg. De quoi s'agit-il? Réponse dans un prochain numéro. À bientôt.
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1: 6h20, aujourd'hui comme toute cette semaine, nos authentiques sont des azuréennes. Vous savez que dimanche, c'est la journée internationale des droits des femmes, le 8 mars. Et ce matin, rencontre avec Amina Bini. Elle est éducatrice de jeunes enfants à Nice. Après avoir été à l'écoute des familles dans un LAIP, c'est-à-dire un lieu d'accueil enfants-parents, eh bien, elle est aujourd'hui à la halte garderie Louparpayoun. Alia Zegaoula l'a rencontrée. Amina se définit d'abord en trois mots.
2: Enveloppante, sensible et à l'écoute. Du plus loin que je me souvienne, l'idée de travailler auprès des enfants a toujours été en moi. Lorsque j'étais lycéenne, pour me rendre jusqu'à mon lycée, je passais devant plusieurs écoles. J'ai été très touchée par la difficulté que les parents avaient de se séparer de leur enfant et vice-versa. Je pense que la question de l'attachement m'a interrogée à ce moment-là.
3: Pour ces parents qui n'ont pas encore osé ou qui ne connaissaient pas jusqu'à aujourd'hui l'existence de ces LAEP, donc pourquoi ça peut être sympa de venir ?
2: C'est un lieu de socialisation. L'enfant apprend à se détacher de son parent en la présence de son parent. C'est comme ça que ça commence. C'est un lieu de laisser être. On va pouvoir se rassurer, s'encourager, se valoriser, parce qu'on va vite se rendre compte qu'on n'est pas seul et que d'autres parents vivent la même chose que ce que l'on vit.
3: Qu'est-ce qui fait un bon parent ?
2: Pour moi, il n'y a pas de recette miracle ou spéciale pour être un bon parent. On le devient avec le temps, on le devient officiellement dès la naissance d'un enfant. C'est l'enfant, pour moi, qui est le guide. Le bébé est compétent dès la naissance pour exprimer ses besoins de tout son être, de tout son corps, observer, être attentif à son enfant. Je pense que ça peut nous permettre d'être le parent suffisamment bon.
3: Qu'est-ce que vos enfants à vous vous ont appris ?
2: J'ai 4 enfants, 24 ans, 22 ans, 16 ans et 7 ans. J'ai compris en fait que je n'ai pas été la même mère pour chacun de mes enfants parce qu'ils avaient des besoins différents aussi. J'ai quand même le sentiment qu'ils m'ont montré le chemin, ils ont été comme des guides pour moi. Moi, je les ai accueillis et je les ai accompagnés. J'ai fait vraiment comme je pouvais, du mieux que je savais. Mes enfants m'ont fait prendre conscience qu'ils ne m'appartenaient pas, qu'ils avaient leurs propres besoins, leurs propres pensées aussi. Dans l'accompagnement, dans le soutien à la parentalité, ça m'a beaucoup aidée. J'ai la certitude que ce sont les familles qui m'ont amenée à ce que je suis aujourd'hui.
3: C'est quoi le plus beau compliment qu'on ait déjà pu vous faire, Amina ?
2: C'est d'avoir pleuré chaque fois que j'ai dit une petite phrase, et notamment à des mamans, mais aussi des pères, aussi des familles. Vous êtes son parent, sa mère ou son père à cet enfant. Le seul est l'unique pour lui, celui ou celle qui le connaît le mieux au monde est le ou la meilleure des éducateurs ou éducatrices pour votre enfant. Il y a une émotion qui se lit, qui se ressent, qui se voit. C'est une phrase qui donne de l'espoir et qui permet de ne pas renoncer, à mon sens. Qui permet de, quelque part, de dire aux parents... tout ira.
3: Qu'est-ce que vous aimeriez que ces enfants, ces parents, que vous croisez parfois juste une fois, retiennent de vous ?
2: Mais que ce fut une belle rencontre, tout simplement.
1: Et une belle rencontre, justement, qu'on a fait à l'instant avec Amina Bini, éducatrice de jeunes enfants à Nice. C'est un vrai soutien aux familles, ce qu'elle fait. Vous retrouvez son portrait sur ici.fr, comme celui de tous les authentiques. 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
4: Et à 20h, c'est Décibel. Bah oui, bienvenue. Toute l'actualité musicale avec ce soir Alexis H. Il est journaliste sportif et musical. Et il signe un livre passionnant à l'occasion des 50 ans d'une chanson miraculeuse.

0: Eagles, Life in the Fast Lane, une vie à toute allure en français. C'est le titre du livre d'Alexis H. qui connaît tout sur ce groupe qu'il ne faudrait surtout pas réduire à un seul tube. Même si, quel tube ?
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0: Salut à toutes, salut à tous et merci de nous rejoindre en direct et en ce lundi soir. Décibel du 15 juin. Les fans de Johnny connaissent cette date par cœur aujourd'hui. C'est son anniversaire. On parlera de Johnny, on l'écoutera aussi tout à l'heure à la fin de l'émission. Le coup de cœur, la découverte du jour. C'est un artiste tellement talentueux que j'ai découvert très récemment, qui s'appelle Yaya Minté. Il sort son premier album. Je pense que vous allez l'adorer. Rendez-vous sur les coups de 20h50. Et puis on va jouer au blind test autour des bisous, des kisses et des baisers en chanson. Il y en a plein qui parlent de ce thème brûlant et parfois un peu dégoulinant aussi. Mais si ça vous tente de venir jouer avec nous, alors il faut appeler Sadika. Elle est au standard 0810 055 056 0810 055 056. Mais en fait non, elle n'y est pas au standard, je ne la vois pas. Elle est là, Sadika, ou pas? Elle est là, elle arrive. Alors appelez pas tout de suite, appelez dans 2 minutes. Elle est en train d'arriver. Je vous dirai quand vous pouvez appeler. Allez, Décibel, c'est parti. Et bonsoir Alexis H.
3: Bonsoir Émilie.
0: Bonsoir, bienvenue dans Décibel. Je le disais, ouais, vous êtes journaliste sportif et musical. Donc en ce moment, normalement, quand votre téléphone sonne, c'est pour vous parler de la Coupe du Monde de foot, j'imagine.
3: Non. Pour tout dire, j'étais journaliste sportif.
0: Plus
3: du tout. Je l'ai été pendant un moment. Je reste journaliste musical pour les Un Rock en pige. Et à côté, j'ai un autre travail dans la communication.
0: Donc, voilà. Donc, voilà.
3: Mais j'ai été journaliste sportif et je suis la Coupe du Monde, évidemment.
0: Évidemment, allez les Bleus. Enfin, j'espère, vous êtes pour les Bleus, hein. Sinon, on arrête tout de suite, Alexis.
3: Ah,
0: c'est terminé. Non, en plus,
3: bien sûr,
0: souvent,
3: on est pour les Bleus.
0: Je sais que les fans de musique, évidemment, on est pour les Bleus, on est français. Mais on aime bien les Anglais, on aime bien. Voilà, il y a plein de gens qu'on aime bien. Bon, là, en l'occurrence, c'est en Amérique que nous partons. Autour, donc, de la carrière assez dingue de ce groupe qui s'appelle Eagles, un groupe californien. Vous avez appelé votre livre Life in the Fast Lane. C'est aussi le titre d'une de leurs chansons sur l'album Hotel California.

0: Réalisatrice Iris me dit tout à l'heure, oh là là, le banger qu'elle connaissait pas, qu'elle avait pas.
1: Eh oui,
0: Life in the Fast Lane.
1: Faut écouter,
0: voilà. Ouais. Tout la... Oui, mais alors, en fait, c'est ça, finalement. Et c'est super que vous soyez là ce soir pour parler de Eagles, Alexis H. C'est qu'avec Hotel California, qui est tellement énorme, qui est tellement un Himalaya de la musique, il y a beaucoup de gens qui disent, ah bah oui, Eagles, c'est le groupe d'Hotel California. Et vous, en fait, ce livre, alors, qui ressort effectivement pour les 50 ans d'Hotel California, c'est surtout pour que votre cri du cœur écoutez d'autres choses de Eagles.
1: Oui. Évidemment qu'on a envie d'écouter Hotel California. La chanson en elle-même, c'est une sorte de totem,
0: oui.
1: Presque un monstre du classique rock. Passer du domaine de Stairway to Heaven, Bohemian Rhapsody, ce genre de d'hymne, voilà, qui est passé en radio.
0: Ouais.
1: Improbable aussi par même la mélodie, parce que c'est pas un truc évident et pourtant aujourd'hui tout le monde connaît.
0: Ouais.
1: L'album, Hotel California, donc il y a beaucoup de choses à découvrir sur cet album, parce que les gens souvent s'arrêtent au single, au morceau titre, mais en fait, Life in the Fast Lane, c'est un banger, effectivement. Et puis, il y a tout le reste que moi, je connaissais pas forcément avant.
0: Voilà,
1: c'est ça. Parce que, comme beaucoup de gens, je suis venu aux Eagles par Hotel California. N'étant pas en plus américain, j'ai pas baigné dans la musique country ou le country rock, qui est la musique de leur début en fait. Et j'ai eu envie, de montrer que les Eagles, c'est pas juste cet album mythique.
0: Ouais.
1: C'est beaucoup de choses avant. C'est un groupe qui a rendu le country rock commercial, qui est parti très tôt, très vite, très haut. Et puis qui a un son qui a évolué au gré des envies, des arrivées, des départs de guitaristes, etc., etc.
0: Alors c'est vrai que ce livre, vraiment, si vous savez pas quoi lire cet été à la plage, franchement, emmenez-le parce que c'est les aventures de Eagles. Où en fait nous on s'imagine que c'est une espèce de monolithe et voilà avec cette énorme statue qui est Hotel California et tout. En fait oui, c'est un groupe qui a des aventures passionnantes et donc si on peut s'arrêter sur l'avant Hotel California, c'est quand même fou. Hotel California, c'est le 5e album de Eagles. Et vous expliquez dans votre livre qu'en fait, ils ont eu d'énormes succès bien avant que cette chanson arrive. En fait, dès leur premier album, en 1972.

0: Ça, ça fait partie des chansons incontournables, des classiques américains.
1: Ouais.
0: Take It Easy,
1: oui,
0: Eagles.
1: Classique de leur concert.
0: Ouais.
1: C'était, voilà, premier album, première chanson du premier album, succès incroyable. Bah, c'est un peu le son de la Californie de l'époque, en fait.
0: C'est
1: on
0: ça.
1: Est sur. Il y a un son country en fond, il y a du banjo, hein, on l'entend un moment. Mais en même temps, c'est très rock, c'est assez commercial pour passer en radio. Et en fait, ce qu'ils ont réussi avec ce premier album, et notamment ce morceau, c'est justement à faire ce que d'autres groupes de country rock ne réussissaient pas à faire. Ils faisaient des bonnes chansons, des bons albums. Les Eagles se trouvaient que c'était pas forcément très bien produit. Et ils avaient cette vision de faire quelque chose. Bah déjà, plus qu'une vision, une envie de dominer le monde, en gros, hein, au niveau du rock. D'être le plus grand groupe américain puis mondial. Et en fait, derrière leurs deux leaders, Glenn Frey et Don Henley, bah, ils ont tracé leur voie comme ça et effectivement fait du country rock quelque chose de commercial qui est capable de passer en radio. Et des groupes comme Poco, Flying Burrito Brothers, etc., bah, n'étaient pas vraiment capables de ça. C'est des, ils ont fait des super albums, mais ils n'ont pas eu ce succès à la fois critique et commercial.
0: Alors Frey, bon, bah, il est mort en 2016, il y a une dizaine d'années, mais Henley va avoir 79 ans cet été.
1: C'est ça.
0: Est-ce qu'il a réussi? Alors, est-ce qu'on peut parler de personnalité complètement dominante de l'histoire du rock? Et comment il est? Est-ce qu'il continue à donner des interviews? Est-ce qu'il continue à donner des concerts? Est-ce que Eagles existe encore aujourd'hui?
1: Eagles existe, là ils sont à Las Vegas en ce moment. Donc à la sphère, donc cette espèce d'immense géode
0: incroyable.
1: Voilà. Ouais,
0: ouais. Normalement, c'est des groupes genre U2 qui font des concerts un peu plus jeunes.
1: Ben voilà, U2 avait inauguré sphère. Ouais. Et en fait, Eagles, bah là, ils ont prolongé jusqu'en novembre. De mémoire, ça fera, quand ils seront en novembre, ça fera 64 dates à sphère. Donc ils ont éclaté le record, de concerts donnés à sphère. En revanche, Don Henley, il donne pas énormément d'interviews, mais il en a donné une à la télé américaine là. Il y a pas si longtemps, en février je crois, où il expliquait que là ça pourrait être bien être la dernière année.
0: Il a 80 ans.
1: Il va avoir, voilà, c'est ça. Bah, oui. Bon après les Stones.
0: C'est vrai.
1: Mishka, ça y est, c'est passé. Oui, en parler il y a pas longtemps. Voilà, ils sont toujours là. Ils sortent un album, ils tournent. Don Henley, je pense que là il a fait le tour. Après. Qui sait, ils ont déjà dit qu'ils arrêtaient il y a 15 ans, il y a 10 ans, à chaque fois il y a les tournées s'appellent The Long Goodbye, First One, etc. Tout ce que vous voulez.
0: Et ça c'est bien parce qu'au moins on comprend qu'ils en, oui, ils en rient presque en fait de ça.
1: Oui, ils en rient. Après, certains en rient moins, c'est ceux qui doivent payer pour le prix des billets parce que c'est pas donné, encore moins à se faire.
0: Ah oui.
1: C'est un sacré prix pour aller les voir là-bas. Mais par contre, c'est tout le temps plein. Et là, pour les concerts de novembre, c'est quasiment plein déjà.
0: Alors que contrairement aux Stones, eux sortent pas d'album. Hein.
1: Non, c'est fini.
0: C'est fini.
1: Le dernier, c'était 2007.
0: Oui. Et c'était peut-être pas le plus inoubliable.
1: Non, voilà. Loin de là. Voilà, c'était l'album de. En plus, ils ont voulu faire un double album, donc il est très très chargé. Il y a beaucoup de choses dans le bouquin. En plus de la vie des Eagles, évidemment, je reviens sur chaque disque.
0: Les musiques, ouais.
1: Voilà, et c'est clairement, il y a beaucoup de morceaux dont on aurait pu se passer. Il y a quelques bons morceaux quand même, ça reste un groupe qui sait écrire des chansons. Mais oui, ça fait très longtemps qu'il n'y a plus rien qui sort de nouveau. Ils sont là pour assurer le fanservice, on va dire, en concert. Ils le font encore bien. Mais je pense que Don Henley, oui, là, il en a un peu marre. Et il dit qu'il a envie de passer du temps avec sa famille, s'occuper de son potager, etc. Donc, pourquoi pas à 80 ans?
0: Il n'empêche que Eagles, c'est une poignée d'albums incroyables sortis entre 72 et 79. Et en 1976, ça, vous le dites très bien dans votre livre, quand sort l'album Hotel California, Eagles est déjà tellement un énorme groupe qu'en fait, leur best-of qui sort début 76, Hotel California, c'est fin 76.
1: 8 décembre, voilà.
0: Le best-of, c'est début d'année 76.
1: C'est 17 février,
0: Et c'est un des albums, l'album le plus vendu de tous les temps.
1: Aux États-Unis.
0: Ouais, c'est ça.
1: Voilà,
0: les 48, quatre premiers albums.
1: Donc là, il justement, peu après le rendu du manuscrit, c'était assez drôle. On a appris qu'il devenait 4 fois platinum, donc 40 millions d'exemplaires.
0: Et vous avez écrit 38 millions.
1: Voilà.
0: Alors c'est 40, vous avez raté 2 millions.
1: C'est 40 millions avec la mise à jour. qui est tombé. C'était terrible pour moi. Je venais de rendre le. Mais bon, c'est comme ça.
0: Donc 40 millions d'exemplaires.
1: 40 millions sur le sol américain.
0: Et ça, c'est
1: donc
0: même.
1: C'est mieux que Thriller de Michael Jackson. Ouais. Thriller reste devant au niveau mondial. Mais oui, c'est ce Greatest Hits, donc qui est leur premier best-of, sort donc en février 76. Donc il y a aucun morceau d'Hotel California dessus, de fait. C'est un album incroyable parce qu'en fait, c'est ce que je dis dans le bouquin, c'est un peu l'album de country rock idéal. Voilà, si on voulait. Donc il y a évidemment des morceaux de l'album précédent, One of These Nights, qui lui est déjà numéro 1. C'est leur premier numéro 1. C'est un peu l'album qui les propulse enfin sur le devant de la scène. Et quand Hotel California arrive, comme dit, je crois que c'est Don Henley qui dit ça, le monde est prêt en fait.
0: C'est ça. Et vous aussi, vous êtes prêts à vous taper un bon Hotel California. Alors c'est parti, on va pas se priver. Et puis ensuite, je vais interroger Alexis H. sur le côté pas rockstar de Eagles, parce que dans son bouquin, il décrit une vie de rockstar absolument dingue. Et pourtant, je vous mets au défi de reconnaître un Eagles si vous le croisez dans la rue, vous, depuis la France. On va essayer de comprendre tout ça. Mais pour le moment, écoutons ce tube des tubes, Hotel California. Vous écoutez ici, et il est 20h12.

0: Et la chanson finit comme ça. Alors voilà. Qu'on vient de se taper un double solo dément, et là les mecs se disent « Non mais on va baisser le son, les gens vont comprendre que c'est fini. » Alexis H, excusez-moi, mais vous croyez pas que les Eagles, que vous connaissez bien, que vous avez tant étudié, ils auraient pas pu nous faire une vraie fin ?
1: Mais j'en parle dans le livre, ça fait justement... c'est quelque chose que j'ai rajouté sur cette réédition. En me repenchant sur la chanson que j'ai évidemment réécoutée beaucoup, beaucoup,
0: ouais.
1: Même si je la connais déjà par cœur comme beaucoup de monde, je me suis dit qu'en fait, pour moi, ce fade-out, il était parfait. Parce qu'on est dans un univers un peu fou, angoissant, oui. Hein, faut le dire.
0: Hein, c'est une espèce de cauchemar.
1: Ouais, hein, c'est un cauchemar. Le ouais. mec veut sortir, mais on lui dit, bah, tu peux sortir, mais tu pourras jamais t'échapper partir, quelque part, ouais. tu pourras jamais partir. Et en fait, le fait que ce solo, ce double solo en harmonie à la fin, que les deux guitaristes se retrouvent.
0: C'est beau, c'est beau.
1: Et qu'ils aient essayé de faire un fade-out, bah, je trouve qu'en fait, on est dans ce tourbillon un peu de folie. Et qu'on a cette impression du mec qui peut pas s'échapper. Donc je trouve ça plutôt pas mal en fait.
0: Bon, et vous nous attendiez au tournant puisque vous vous êtes demandé si on allait le couper. Bien sûr que pas.
1: Non, non, oui.
0: Jamais, jamais. Ce serait péché. Dans votre livre, Eagles, Life in the Fast Lane, chez l'excellent éditeur Le Mot et le Reste, d'ailleurs qu'on embrasse, qui sort toujours des bouquins fabuleux, vous racontez donc l'histoire des Eagles. Et en fait, moi, de page en page, j'arrêtais pas de faire « Oh, oh non, c'est pas vrai !» Parce que j'imaginais que Eagles, c'était un groupe de musiciens, c'est d'ailleurs souvent un des groupes préférés des musiciens. On admire leur art, ce qu'ils ont au bout des doigts, la manière dont ils composent, etc. Ils sont d'excellents techniciens aussi. Donc j'imaginais moi que c'était des garçons sages qui n'avaient pas fait les mêmes phrases, puisqu'on parlait des Stones tout à l'heure, que les Rolling Stones ou les Zeppelin. Et en fait, en vous lisant, on apprend que c'était... donnaient pas leur part aux chiens en ce qui concerne la drogue, l'alcool, les jeux d'argent, etc. en tournée dans les années 70.
1: Ouais, c'était la folie.
0: Très turbulent.
1: Oui, oui, oui. Bah, en fait, ils vivaient leur vie de rockstar, comme tous les grands groupes de rock des années 70, je pense, l'ont vécu. Effectivement, on a cité les Stones, Led Zepp, les Who étaient complètement fous aussi. Keith Moon, c'était un des plus barjots. Et d'ailleurs, il était pote avec Joe Walsh. Donc, ensemble, en gros.
0: Qui était le plus marrant des
1: Voilà. Et Joe Walsh disait qu'en gros, il avait appris le saccage de chambre d'hôtel via Keith Moon, quelque pas. Donc il a appris à bonne école, voilà. Donc non, ils n'étaient pas du tout sages, c'était la folie. Dès lors que l'Eagles Mania en fait s'est mis en branle, c'était la folie. Ils organisaient donc des afters, le 3E, qui s'appelait 3 Eagles, en gros la troisième mi-temps des
0: C'est
1: Eagles,
0: ça.
1: Après les concerts, et il y avait des techniciens qui devaient passer dans le public, distribuer des petits badges aux groupies, aux plus belles groupies, il fallait
0: qu'elles puissent rentrer en coulisses.
1: Voilà, exactement, ouais. Et qu'après, c'était dans les chambres d'hôtel, la folie, avec la baignoire remplie de bière, la cocaïne, toutes sortes de drogues, et puis tout ce qui peut s'en suivre.
0: Et alors, vous racontez aussi, c'est hyper marrant, une espèce de poker qu'ils ont inventé, et avec ça, ils arrivent à arnaquer les managers des autres groupes.
1: Ils jouaient, ils avaient inventé le Eagle Poker.
0: Genre de poker, mais c'est toujours eux qui gagnaient.
1: Oui, ils gagnaient beaucoup, de toute façon, après. Puis bon, il faut imaginer les sommes qui s'échangeaient dans les avions. Même entre eux, dans l'avion, ils jouaient avec des roadies, avec des techniciens, et des fois ils perdaient 2000, 3000 dollars comme ça.
0: Et c'était pas grave.
1: Non, pour eux, non. Au début, ça pouvait l'être, mais je pense qu'ils jouaient pas au même jeu. Et puis après, c'était plus grave du tout.
0: Et alors, je précise aussi, puisque Alexis H a parlé d'after, que même during le concert, pendant le concert, c'était n'importe quoi. On apprend qu'ils demandaient aux roadies de mettre des lignes de cocaïne sur les amplis. Ainsi, entre les morceaux, les musiciens pouvaient faire genre « Oh, je vais régler mon bouton qui marche pas bien ». Et en fait, à ce moment-là, ils prenaient de la drogue pendant le concert.
1: C'est ça, c'est Don Felder, l'un des guitaristes qui a été viré du groupe en 2001, qui raconte ça dans son autobiographie Heaven and Hell, My Life in the Eagles, qui est sorti en 2009. Et c'est un bouquin qui est assez fabuleux pour ça, parce qu'en fait...
0: Mais il n'a plus rien à perdre.
1: Il déballe tout. Ça n'a pas trop plu à Glenn Frey et Don Henley qui ont voulu interdire la parution du bouquin pendant un moment. Et puis après, l'histoire de son éviction du groupe a été réglée à l'amiable, entre guillemets.
0: Oui.
1: Mais entre avocats et pour un montant, une somme d'argent dont le montant n'a pas été dévoilé. Mais oui, lui, il raconte tout ça par le menu et c'est assez fou, quoi. Alors évidemment, il y a des choses dans son bouquin à prendre avec des pincettes.
0: Oui.
1: Il faut essayer aussi de
0: écouter la version des autres.
1: Voilà, exactement. Ouais. Mais c'est rare d'avoir un tel point de vue, le point de vue interne d'un membre d'un groupe comme ça qui raconte. On a Life de Keith Richards pour le coup, pour revenir encore aux Stones, ce qui est aussi pas mal dans le genre.
0: Oui, il raconte des trucs pas très sympas sur Mick Jagger.
1: Aussi, oui.
0: Justement, alors, on parlait des Stones, on parlait de Led Zeppelin. Tout de suite, les Stones, on a des images. Led Zeppelin, tout de suite, on a des images. On voit les visages, on voit les corps, on voit les looks, on voit les attitudes. Mmh. Eagles, on n'a pas forcément, en tout cas, moi, je sais que je ne l'ai pas, et pourtant, je sais que j'aime leur musique, d'image mentale qui vient tout de suite. Parce que la pochette d'Hotel California, c'est hyper beau, c'est un ciel, un arbre et tout, mais ce n'est pas eux. Donc voilà, est-ce que ça... C'est un signe que c'est quand même pas des rockstars comme les autres et qu'en fait, ils ont plutôt tout misé sur la musique que sur le côté sexy de la rockstar.
1: La seule pochette d'ailleurs d'album sur laquelle ils apparaissent, c'est Desperado, donc celle du deuxième album, quand ils sont encore quatre. Sinon, tout le reste, effectivement, c'est des réalisations graphiques, avec leur vue avec la maison de disques, avec des photographes, etc. Mais oui, je pense que c'est exactement ça, en fait. C'était un groupe, Glenn Frey, quand il monte le groupe, il veut les meilleurs musiciens, les meilleurs songwriters, donc capables d'écrire toutes les chansons et des mecs qui peuvent chanter aussi.
0: Et pas forcément des amis d'ailleurs, c'est ce que vous expliquez bien. Hein.
1: Non, ils sont pas forcément. Lui a développé une amitié assez forte avec Don Henley, évidemment, un peu à la Lennon-McCartney, c'est vraiment le parallèle qui vient le premier en tête, ce binôme d'écriture en fait qui s'est forgé surtout à partir du deuxième album. Mais oui, lui, il misait beaucoup sur la musique et pas tant sur effectivement les phrases. En concert, c'était très sage. Jusqu'à l'arrivée de Joe Walsh, qui met un peu plus de piment sur scène, qui bouge plus, qui fait des pitreries, qui est un mec un peu plus vivant. Mais sinon, c'est souvent assez strict. Et donc, je pense que c'est pour ça que, oui, le grand public, et puis il changeait beaucoup de tête aussi, un coup les cheveux longs, un coup les cheveux plus courts, la moustache, la barbe.
0: Est-ce que ça manquait de marketing, en fait, Eagles, ou est-ce que c'est très bien comme ça?
1: Moi, je pense que c'est bien comme ça. Ça leur a réussi quelque part. Ils ont montré qu'eux, ce qu'ils voulaient, et ça a toujours été le cas, c'était se démarquer par la musique.
0: Ouais.
1: C'était ça le leitmotiv, c'était faire des bons albums. Et ils voulaient. Et Hotel California, ce titre-là est quand même un exemple très parlant. C'est quand même un album incroyable de A à Z. Il n'y a pas un morceau faible.
0: Non.
1: Voilà, tout est ciselé à la perfection, produit à la perfection. Alors, il y en a que ça embête. Forcément, ceux qui sont adeptes d'un rock un peu plus garage, ça leur plaît moins.
0: Oui, ils trouvent que c'est trop premier de la classe.
1: Voilà, exactement. Ouais. Un peu trop propre. Mais bon, ils ont aussi pavé la voie pour le soft rock qui a inondé les ondes dans les années 70. Donc oui, quelque part, ils ont pas misé sur des personnalités très fortes qui font des frasques en public, par exemple. C'était pas Ozzy Osbourne avec Black Sabbath qui faisait des interviews bourrées, etc. On n'en était pas là.
0: C'est autre chose.
1: Voilà, exactement.
0: Alors sur l'album Hotel California, donc en 1967.

0: Hotel California. Les mecs se sont dit, bon, on va baisser le son. C'est bon. Voilà, la chanson est finie.
1: C'est vrai, je m'étais jamais fait la réflexion, c'est exactement la même chose.
2: En fait, quand il y a des chansons vraiment immenses, moi j'aime bien quand il y a une vraie fin. Mais c'est un débat pour un autre jour, Alexia. Là, je voulais vous demander, en écoutant New Kid in Town, on se rend compte que les harmonies vocales sont sublimes. On parle beaucoup des Beach Boys, on parle des Bee Gees, avec ces voix comme ça.

0: merveilleuses qui s'entremêlent. Mais là, c'est le cas aussi sur New Kid in Town. Pourtant, on pense jamais à dire Eagles et les harmonies. Jamais. Personne ne dit ça, sauf vous dans votre bouquin. Mais c'est pour ça, c'est super qu'il existe. Mais est-ce que, en fait, cet Hotel California est tellement énorme qu'on ne peut pas penser à autre chose quand on pense aux Eagles?
1: Oui, notamment en France, en fait.
0: C'est un problème français.
1: Oui, je pense. Aux États-Unis, s'ils remplissent des salles, ce n'est pas juste sur une seule chanson. Et puis bon, les États-Unis, c'est le pays de la country, donc tous les débuts dont on a parlé tout à l'heure, ça leur parle aux Américains, et quasiment tout le monde a une copie du fameux Greatest Hits, le premier du nom.
0: Bah, 40 millions vendus, voilà, oui, il y en a un qui traîne forcément.
1: Et en fait, les harmonies vocales, c'est leur secret dès le début. Et dès le début, ils misent là-dessus, et Glyn Johns, qui est donc leur producteur sur les deux premiers albums, producteur des Who notamment, hein, et qui a bossé en tant qu'ingé son pour les Stones, Led Zepp, etc. Lui, il repère ça tout de suite, en fait. Et lui, d'ailleurs, quand les Eagles, quand Glenn Frey ou Don Henley lui disent, nous, on veut être un groupe de rock, forcément, lui, il les entend, il a bossé avec les Who, donc avec les Stones, etc. La magie, elle vient pas de leur côté rock.
0: C'est ça.
1: Elle vient de ses harmonies vocales. Pour lui, c'est un groupe de ballades. Et un groupe de country rock et de ballades. Et d'ailleurs, la production des deux premiers albums, elle est parfaitement adaptée à ce qu'ils faisaient à l'époque. Puis après, quand ils ont décidé de muscler un peu leur jeu, évidemment, ils se sont pris le chou avec lui et ça a mené. Voilà, il a dit. C'était un divorce à l'amiable, je ne sais pas comment on peut dire. Et ils se sont tournés vers Bill Simzik, qui lui avait produit des albums beaucoup plus rock, notamment le précédent de Joe Walsh à l'époque, et il leur a dit si vous voulez vraiment faire du rock and roll, avec moi c'est bon, on y va. Et d'où l'évolution de leur son, mais jamais ils ont jamais perdu les fameuses harmonies vocales, puisque là on vient de l'entendre, c'était quand même assez incroyable.
0: C'est magnifique, et c'est sur l'album Hotel California, voilà. Sur le cinquième. Ça vous donne envie d'écouter les Eagles? Ça tombe bien, parce que je pense que c'est exactement le but d'Alexis H quand il a écrit ce Eagles Life in the Fast Lane. Dispo aux éditions Le Mot et le Reste. J'ai préparé une petite sélection de reprises d'Hotel California. Vous allez adorer, à tout de suite.
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0: Je dis tout à l'heure, Alexis, que vous avez décidé, vous avez eu envie d'écrire ce livre parce que vous vouliez que tout le monde comprenne à quel point les Eagles c'était génial au-delà de Hotel California. Est-ce qu'il y a une autre raison? Est-ce que vous avez un rapport particulier avec ce groupe qui fait que vous vouliez coucher leur histoire sur le papier?
1: Non, pas du tout. Si ce n'est que quand j'ai commencé à écrire sur la musique, je pense en 2013, j'ai lancé un petit blog comme ça, ça se faisait à l'époque. En fait, je traitais de l'actu musicale comme ça, de manière très libre. Et au même moment, j'ai acheté le coffret Eagles noir qui regroupe donc tous les albums des années 70. Et c'est là que j'ai vraiment découvert qu'il y avait autre chose qu'Hotel California. Et en fait, je me suis lancé dans une sorte de story album par album. Je publiais un billet, voilà. Et quelque part, la genèse, elle est là. Et puis après, quand en 2014, j'ai commencé à écrire pour les In Rock. Et puis, petit à petit, l'envie est venue d'écrire sur la musique version livre. Et pour moi, les Eagles, ça s'est imposé aussi parce qu'il n'y avait pas de livre sur les Eagles en langue française.
0: C'est vrai.
1: Voilà, il y a des livres en anglais, évidemment, américain,
0: mais
1: etc.
0: Mais chez nous, il n'y avait rien.
1: Rien du tout. Donc, c'était aussi un moyen de combler un peu ce vide. Et puis, il y avait de la matière, encore une fois, puisqu'il y a la musique, il y a les frasques, etc. Il y a des choses à raconter. Et puis, c'est quand même un groupe qui a placé deux albums dans les trois ou quatre plus grosses ventes de l'histoire, là, au niveau mondial.
0: Ouais.
1: Donc, c'est quand même assez fou.
0: On est bien d'accord. Et donc, les albums incontournables, ils sont sortis entre 72 et 79. Et le cinquième étant Hotel California, qui a fêté ses 50 ans. Donc, cette année, Hotel California. Allez, on révise. Welcome to the Hotel California. Such a lovely place, such a lovely place. Avant de passer aux reprises, il faut quand même poser 2-3 questions parce qu'il y a des légendes autour de cette chanson Hotel California. On dit que son premier nom, c'était Mexican Reggae.
1: Oui, c'est ça.
0: C'est vrai, ouais. Ça.
1: Parce qu'en fait, le rythme, c'est un reggae.
0: C'est un reggae. Ouais.
1: Et quand Don Felder a porté la cassette sur laquelle, donc Don Felder, un des deux guitaristes lead du groupe, a porté la cassette avec, je sais pas, une dizaine d'idées de chansons dessus, il y avait ce morceau qu'il
0: Mexican
1: avait
0: reggae.
1: Écrit. Alors lui dit qu'il avait quasiment tout écrit déjà. Après, les versions divergent comme toujours.
0: Ouais.
1: Mais quand Don Henley et Glenn Frey l'ont écouté, effectivement, ils ont voulu lui a posé ce nom parce qu'il y avait ce côté reggae et ce côté un peu mexicain, voilà,
0: oui.
1: En même temps. Donc, et pour Don Felder, le fait qu'il décide de donner un nom à cette démo, c'était très bon signe parce que souvent, ça voulait dire qu'après, c'était une idée qu'ils allaient creuser.
0: Parce qu'on s'attachait au morceau. Alors, une reprise des Gypsy Kings de Hotel California, elle est archi connue, elle est dans le film des frères Coen, The Big Lebowski. Une chanson qui a commencé en s'appelant Mexican Reggae, il y a une reprise d'un grand reggaeman jamaïcain, Max Romeo. Et puis Nancy Sinatra, la fille de son père, a repris Hotel California. Welcome.

0: les paroles de cette chanson, elles sont maudites. On dit que si on les écoute à l'envers, c'est une messe noire, sataniste. On dit plein de trucs sur Hotel California. Vous avez analysé les paroles. On en a parlé tout à l'heure. Hein. Pour vous, ouais, c'est un cauchemar californien, en fait.
1: Mais c'est ça, mais en fait, c'est même pas pour moi. C'est pour Don Henley qui les a écrites avec Glenn Frey. Bon, c'est surtout Don Henley qui a le plus contribué aux paroles. Mais pour lui, l'idée, c'était de montrer l'envers du rêve californien et de la réussite, etc. Ouais. Le revers de la médaille.
0: Et puis le côté aussi un peu tentaculaire de Los Angeles.
1: Puis toutes les phrases, que la drogue, etc. Alors il y a des gens qui ont dit que cet hôtel c'était un centre de désintoxication. Bon, lui il dit clairement c'est le voyage de l'innocence vers l'expérience en fait. Et il dit d'ailleurs que de nombreuses chansons des Eagles tournent autour de cette thématique. C'est quelque chose qu'il travaille énormément. Et je crois qu'en fait des fois il faut juste écouter les artistes et il faut pas aller chercher beaucoup plus loin, même si son talent en tant que parolier, parce que c'est un excellent parolier, il faut vraiment écouter les paroles des Eagles et notamment les chansons chantées par Don Henley. Ces paroles ont toujours un double sens, donc c'est ça qui est très fort avec cette chanson. On l'écoute, on la fait écouter à 10 personnes, 10 personnes pourront sortir une explication différente de ce qu'ils ont perçu ou cru percevoir de ce que dit la chanson.
0: Les Eagles, leur vie, leur œuvre, leurs engueulades, leur carrière, leurs frasques, leurs chansons, leurs albums. Il y a tout dans Life in the Fast Lane, votre livre, Alexia, aux éditions Le Mot et le Reste. Juste pour finir, si jamais je suis la fée clochette et là, en un coup de baguette magique, je peux vous envoyer à la sphère. Est-ce que vous avez envie de les voir aujourd'hui ou pas? Enfin, de le voir, parce que oui, en fait, c'est...
1: Alors, ils sont trois de l'époque des années 70, puisqu'il reste Timothy B. Schmidt, le bassiste, Joe Walsh, un des deux guitaristes, et Don Henley, le chant batterie.
0: Qui va être le grand Manitou.
1: Est-ce que j'y vais? Oui, si vous pouvez m'y envoyer, oui, parce que déjà, c'est les plus...
0: C'est pas cher, c'est gratuit, je suis la fée clochette, voilà. C'est cadeau.
1: Et comme le son a l'air assez incroyable à la sphère, apparemment, tout le monde dit que c'est complètement fou, puisqu'à chaque place,
0: on entend et on voit des trucs incroyables.
1: Les écrans, etc. Donc, je pense pour l'expérience, dans une salle lambda, j'aurais peut-être dit non, mais parce que moi, vous m'auriez envoyé en 76, sur la tournée Hôtel California.
0: Je suis la fée clochette, là, il faut 3-4 fées clochettes pour 76, mais on est d'accord, on ira ensemble.
1: Voilà.
0: Merci beaucoup, Alexia. Merci, à bientôt. Merci.
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0: Et c'est l'heure de jouer au Blind Test. Ce fameux livre d'Alexis H, Eagles, Life in the Fast Lane, est à gagner. Et le thème du Blind Test ce soir, ce sont les bisous, les baisers en chanson. On joue avec Marie-Christine. Bonsoir Marie-Christine.
3: Bonsoir Émilie.
0: Comment ça va?
3: Ah, moi, plutôt bien, puisque je ne t'ai pas parlé depuis très longtemps. Et j'ai eu la chance, il y a 3 semaines, d'aller au festival Parole Musique à Saint-Étienne et voir Feu Chatterton.
0: On adore Feu Chatterton. Ah, c'était comment?
3: Super.
0: C'était super.
3: Franchement, c'était super.
0: Excellent groupe.
3: On a revu Terre Noire, qu'on avait vu ensemble à Saint-Étienne.
0: Eh ben, vous vous régalez un peu à Saint-Étienne, là?
3: Ouais,
0: c'était
3: un bon festival.
0: Bon, super. Eh ben Marie-Christine, bienvenue. Et Elisabeth est là aussi. Bonsoir Elisabeth.
4: Coucou.
0: Comment ça va?
4: Bonsoir Marie-Christine.
3: Bonsoir Elisabeth.
4: Je rigole, je vous entends souvent.
0: Évidemment, toutes les deux, vous êtes des habituées de Décibel et ça me fait très plaisir de jouer avec vous ce soir avec des chansons qui parlent de bisous, de baisers et de kiss. Non, il n'y a pas kiss, j'ai mis que des titres en français. On cherche
4: d'accord.
0: Le nom.
4: Tu n'as pas mis kiss, oui.
0: Non, j'ai pas mis kiss de Prince.
4: Bien maquillée.
0: On cherche le nom de la personne qui chante, ou du groupe qui chante la chanson. Vous aurez 1 point par bonne réponse et à la fin, vous gagnerez toutes les deux, Elisabeth et Marie-Christine. Déjà parce que vous êtes merveilleuses et aussi parce que, de toute façon, c'est comme ça que ça marche dans Décibel. Vous gagnerez toutes les deux un exemplaire du livre d'Alexis sur les Eagles, ok?
4: Alors, est-ce qu'il sera dédicacé, Émilie?
0: Alors, est-ce qu'il sera dédicacé
4: Ça me ferait plaisir, je suis très dédicace.
0: D'accord, ben, si j'arrive à rattraper dans le couloir, oui, mais là du coup je ne peux pas tellement sortir parce qu'il est parti, je crois.
4: Oui, je comprends.
0: Je pense qu'il est parti. Ah, désolé, mais je saurai pour une prochaine fois. Oui, non, il est parti, on me fait signe.
4: Oui. Sache-le pour la prochaine fois.
0: Mais c'est vrai, c'est toujours mieux un bouquin dédicacé. Allez, Marie-Christine, Elisabeth, on y va, on ne perd pas de temps. Une première chanson sur des bisous, des baisers. Dites-moi, qui chante ça?
4: Thank you.
0: Il s'agit d'un autre français.
4: Elisabeth, Lerita Mitsuko, peut-être ?
0: Non, c'est pas Lerita.
4: Non. Ah, Elisabeth, ça serait Dao, Étienne,
0: c'est
4: peut-être.
0: C'est pas Dao, mais c'est la non même plus. Époque. C'est un groupe français qui, dont la dernière tournée a battu tous les records et ils ont joué devant plus d'un million et demi de spectateurs.
4: Est-ce que ça serait Indochine ?
0: Oui, bravo !
4: Indochine, voilà. Et ma fille l'a vu à Paris avec mon petit-fils.
0: Ah bah oui, de toute façon,
4: on est était... allé les voir à Paris, oui, oui, Indochine.
0: Un
4: voilà.
0: million et demi
4: Magali,
0: de personnes
4: qui sont Magali. Allées
0: voir. Oui, qui sont allées voir Indochine en concert et c'était trop bien.
4: Ouais.
0: Bah, je vous mets à chacune un point, Marie-Christine et Elisabeth, puisque vous avez trouvé au même moment. Exactement. Allez, on continue, mesdames, avec une autre chanson de Bisous. Celle-là, je suis sûre que vous la connaissez, mais allez-vous vous rappeler du nom de l'interprète ? Ça, c'est une autre question.
4: Embrasse-moi, idiot.
0: La chanson sur
4: Idiot.
0: Oui, bravo. Mais quelle mémoire, bravo.
4: Embrasse-moi, idiot.
0: J'ai oublié tes défauts. Mais comment tu peux te souvenir de ça, Elisabeth, enfin ?
4: Eh ben, écoute, la mémoire, beaucoup, les chansons, tu le sais.
0: Oui, mais Bill et Baxter, puis, c'est quand même pas un mot qu'on dit tous les jours, bon sang, c'est fou.
4: Eh ben non, mais voilà, c'est comme celui qui est décédé, qui était venu à la foire de Valentinique. Tu sais que je te parle dans le Doubs, qui est décédé avec sa... Ah, sa coupe, ses cheveux très très noirs.
0: Alors, les cheveux très très noirs qui est mort...
4: sa banane. Dis...
0: Moi, tout de suite, c'est Ozzy Osbourne, mais ça doit pas être lui. Dick Rivers,
4: non,
0: peut-être
4: non. C'était un français, le Bébé. Groupe, c'était un groupe.
0: Ah, écoute, on retrouvera. Ah, les Forbans,
4: oui.
0: Bébert.
4: C'est
0: Bébert, elle parle de Bébert.
4: Emmeline, elle était devant avec mon mari, une copine, elle avait 5 ans.
0: Que de bons souvenirs avec
4: allez,
0: les Forbans.
4: Bah
0: oui. Elisabeth a trouvé Bill Baxter et Indochine. Marie-Christine a aussi trouvé Indochine. On se fait un dernier bisou pour terminer le blind test. Mais qui chante ce bisou-là ?
4: Avant que ça soit Carlos, Elisabeth.
0: Oui.
4: Eh oui, elle est bonne, Elisabeth, c'est la merveille du monde.
0: Incroyable, mais c'est une machine.
4: Eh oui. Ah ben, j'ai pas eu le temps de réagir, là.
0: Embrassez-vous, big bisous sur le nez.
4: Pas le temps de réagir.
0: Voilà.
4: Oui, puis, ah, et puis en plus, il n'était pas passé le morceau.
0: Non, il n'était pas passé, mais non, Marie-Christine a raison. Marie-Christine n'a eu aucune chance là, parce que Elisabeth.
4: Ah non, j'ai pas eu le temps.
0: Si elle commence à deviner les titres avant qu'on les envoie, moi je ne sais plus comment faire. Je ne sais plus.
4: Mais tu sais, je dois avoir une de chance.
0: Il y en avait plein. Il y en avait plein, ouais. Mais en tout cas, je suis ravie d'avoir joué avec vous. Marie-Christine et Elisabeth, et donc je vous envoie ce bouquin formidable sur les Eagles, pas dédicacé, mais avec tout mon amour. Ça vous va ?
4: Oui, et puis j'avais fait aussi, alors justement, j'avais demandé à bon, une de tes standardistes si je pouvais justement avoir une petite dédicace de ta part.
0: Oui, eh bien, le message est passé et tout a été organisé. Pas de problème, j'envoie ça. Et je vous fais plein de bisous à toutes les deux. Bisous Marie-Christine et Elisabeth.
4: Merci.
0: À la prochaine, je vous embrasse et je vous propose de passer directement au coup de cœur parce que on n'a pas le temps.
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0: Bah oui, ce soir, je sais pas ce qui se passe, on est en retard. Ça, c'est Hôtel California qui nous a mis dans la sauce. Mais je tiens à vous présenter Yaya Minté. C'est un artiste qui est né au Sénégal, mais qui est basé à Paris. Il est auteur, compositeur, chanteur et producteur. Vous allez entendre sa voix. Moi, c'est vraiment ça qui m'a frappé dès le départ. Il a fait plein de premières parties, Yaya Minté, de Tiken Jaffa Coli, de Imani aussi, ou encore de Jane. Et il sort son premier album qui s'appelle So, dessus. À cette chanson merveilleuse Carry Me On, et c'est notre coup de cœur du jour, Yaya Minté.
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0: s'appelle Yaya Minté. Le premier album So vient de sortir. Et merci à Flo Morel d'ici qui m'a fait découvrir cet artiste magnifique. Voilà, Yaya Minté. J'enquête. Pour le moment, pas de date de concert, mais je vous tiendrai informé, c'est promis.
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0: C'est déjà l'heure de la dernière chanson de l'émission. Vous avez l'habitude de la chanson anniversaire, sauf qu'aujourd'hui, c'est pas n'importe quel anniversaire. Johnny Hallyday, le taulier, le patron, le boss, l'idole des jeunes, aurait eu aujourd'hui 83 ans. Je ne peux pas parler de Johnny sans penser à mon amie Annie Lep. Bonsoir.
2: Bonsoir Émilie.
0: Annie Lep qui a vu Johnny en concert, tenez-vous bien, 282 fois. Johnny qui avait tellement l'habitude de la voir au premier rang, notre Annie, il te surnommait
2: Alcaline.
0: Alcaline, j'adore. Annie, tu as une émission de radio formidable sur Radio Rock Passion.
2: Oui, c'est Radio Web Passion, tous les mercredis de 21h à 23h, et c'est du 100% Johnny, bien sûr.
0: Évidemment, ça s'appelle Sur la route avec toi, Johnny, tout comme ton premier bouquin à son sujet. Tu en as écrit un deuxième ensuite qui s'appelait Ma lettre à Johnny. Et cette année, tu as sorti Parlez-moi de Johnny. Avant que tu nous dises deux mots de ce livre, je voudrais savoir, le 15 juin, c'est donc l'anniversaire de Johnny. Il est plus là depuis bientôt 10 ans. Ça empêche pas les fans de célébrer la mémoire de Johnny, plutôt que d'ailleurs à l'anniversaire de sa mort, à l'anniversaire de sa naissance.
2: Exactement.
0: Qu'est-ce que vous faites cette année,
2: les fans? Cette année, Universal a eu la bonne idée de retransmettre le film Laura Datour dans les salles de cinéma.
0: Ok. Donc partout en France, là, en ce moment.
2: Partout en France, ouais. En ce moment, voilà, on va y courir tout de suite après.
0: Oui.
2: Et c'est une belle journée, ce 15 juin, c'est son anniversaire, donc on va se retrouver dans les salles et on va mettre une ambiance de fou.
0: Ouais, le Laura Datour, c'est un très beau concert, donc du milieu des années 90, puis voilà, de le voir en grand écran avec le gros son aussi.
2: Exactement.
0: Ces projections-là, c'est un peu des fêtes pour les fans, vous chantez, vous parlez.
2: Ah oui, on chante, on danse, on tape des mains, on se lève, on danse. Ce qui est différent par rapport au départ, c'est que maintenant on pleure beaucoup moins.
0: Ouais.
2: Et on rigole beaucoup plus et on fait plus la fête comme si on était en concert en fait.
0: Bah ça lui aurait plu à Johnny, c'est
2: ouais,
0: sûr.
2: Ouais.
0: Donc là voilà, c'est en train de se passer. Si vous avez un fan de Johnny dans vos relations, il y a de fortes chances que là, à l'heure où on parle, il soit dans une salle de ciné pour célébrer Johnny. Et puis oui, toi aussi, donc tu as Annie, cette mission en toi de faire vivre la mémoire de Johnny. Et donc ton dernier bouquin, Parlez-moi de Johnny, aux éditions Un Point C'est Tout. Et bah c'est une série d'entretiens avec plein de gens, des proches de Johnny, notamment son producteur Jean-Claude Camus, Pierre Billon, voilà, avec qui il a écrit des chansons, tout comme Philippe Labro, Greg Zlap aussi, son harmoniciste, voilà. Il y a Jacques Verrecchia, son avocat. Il doit avoir des trucs à raconter, il fait même la préface du livre.
2: Oui.
0: Annie, c'est important pour toi de faire parler de Johnny maintenant qu'il n'est plus là?
2: Alors oui, parce qu'en fait ça vient d'une phrase que Johnny m'a dit à la fin d'un concert en 2015, donc il y a un peu plus de 10 ans.
0: Ouais.
2: Il est venu, il m'a fait la bise et il m'a dit: Alcaline, un jour mes amis deviendront tes amis. Et il a fait demi-tour. Wow. Et pendant une semaine je me suis dit: mais pourquoi il me dit ça?
0: Pourquoi?
2: Donc j'avais noté ça dans mes petits cahiers de concert. Et là je me suis dit, eh ben voilà, 10 ans après, je vais aller au-devant de ses amis pour leur demander de me parler de Johnny, donc ses amis qui ont travaillé avec lui, enfin voilà, les producteurs, ainsi de suite. Et ils m'ont tous reçu vraiment avec... Vraiment.
0: Et j'ai l'impression qu'autour de lui, il a semé quand même beaucoup de bonheur et de joie dans sa vie, hein, parce que les gens en parlent avec énormément d'émotion. Hein.
2: Oui, et je ne savais pas comment ils allaient me recevoir, en fait, et je me suis aperçue au fur et à mesure des interviews qu'ils étaient super contents de ma démarche.
0: Bravo à toi, Annie Lep, L-E-P. Les éditions, c'est Un Point, C'est Tout. Et le livre s'appelle Parlez-moi de Johnny. Et si vous voulez vous faire la trilogie, le premier, c'était Sur la route avec toi, Johnny. Et le deuxième, Ma lettre à Johnny. Mon petit doigt me dit, Annie, que tu es en train de préparer le tome 2 des entretiens avec les gens qui ont bien connu Johnny Hallyday. Parlez-moi de Johnny 2, c'est vrai?
2: Oui, parce que quand j'ai fait ma liste des personnes que je pourrais interviewer, quand j'en ai parlé à mon éditeur, il m'a dit bah non, parce que ça, là, ça va faire un livre de 800 pages, c'est pas possible.
0: C'est le Seigneur des Anneaux, Annie.
2: Ils m'ont tous dit oui, donc j'étais un peu embêtée. Donc il m'a dit pas grave, on va faire un tome 1, puis un tome 2. Et j'ai mon éditrice là qui m'a dit que comme le livre va sortir pour les 10 ans du départ de Johnny, on
0: donc
2: va
0: l'année
2: même
0: prochaine,
2: faire, voilà,
0: 2027.
2: On va même faire un paquet cadeau avec une jolie boîte avec le tome 1 et le tome 2 dedans.
0: Ok, bah bravo. Et donc peut-être que là, en effectivement, en venant parler de lui comme ça à la radio, quelques minutes le soir de son anniversaire, et puis ses livres, et puis ton émission de radio, tu comprends pourquoi il t'a dit que ses amis allaient devenir tes amis.
2: Exactement, exactement.
0: Merci beaucoup, Annie. Bah je te propose qu'on se quitte en écoutant un extrait du concert le Laura Datour.
2: Exactement.
0: Tu l'as vu, j'imagine, à l'époque.
2: Bien sûr, j'étais au premier rang comme d'habitude.
0: 282 concerts de Johnny. Elle a vu Alcaline. Ça rigole pas. Hein.
2: Bon anniversaire Johnny en tout cas. Et plein de bisous Gabriel. Vers ton étoile.
0: Merci beaucoup Annie. À bientôt.
2: Merci, à bientôt.

0: histoire d'amour enchaînée. Et vous faites évidemment chez vous la chorégraphie hein, avec les deux poignets croisés au-dessus de la tête. Hommage à Johnny, le live Lorada Tour Bercy de 1995. Ce soir, en ce moment même, dans tous les cinémas. Voilà, c'était notre hommage à Johnny Hallyday. Merci d'avoir écouté Décibel ce soir. Vraiment, ça m'a fait plaisir. L'équipe présente était Iris Guitoni, Iki, Elodie Biancamaria, Sadika Raou et Franck Moilier. Et demain, qu'est-ce qui se passe? Eh bien, demain, c'est le premier match de la France à la Coupe du Monde. Alors demain, allez les Bleus en Amérique. Décibel sera là pour faire un petit warm-up, un petit échauffement avant le début du match. À demain 20h.
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3: Bonjour la France, j'espère que tu vas bien, que tu as passé un bon week-end la France. Comment ça va Éric Bastien?
4: Ça va, je réalise qu'on est le 15 juin, et que dans 15 jours c'est le 1er juillet, que c'est les vacances, on est à deux doigts des vacances là. Des grandes vacances d'été.
3: C'est bien.
4: Bah, moi ça me met en joie, excusez-moi d'avoir des sentiments, des émotions. Hein.
3: Bientôt Noël, allez.
4: Voilà.
3: Je vous rappelle que donc on a une nouvelle semaine, ce qui veut dire un nouveau cadeau. Et cette semaine, mes chéris, on va vous régaler. Parce que, enfin, j'ai envie de te dire comme toutes les semaines, on vous offre 2 jours en famille ou entre amis, faites bien ce que vous voulez, au festival Grande Marée à Julouville, au cœur de la baie du Mont Saint-Michel.
4: Oh, c'est beau.
3: Alors attention, c'est pas n'importe quoi, parce qu'il va y avoir Kenji.
5: Oh mon Dieu, laissez-les-moi.
3: Mais pas que, il y aura aussi Julien Clerc, Benabar, Zaz.
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4: C'est du lourd, hein.
3: Ta-da. Qu'est-ce qu'on a d'autre? Hein Céline, on a plein de trucs, on a Christophe. On a Christophe Maé, mais on a aussi de la pop anglaise avec les Cooks. Voilà.
4: Tout ça dans un festival.
3: Tout ça dans un festival. Vous aurez 2 jours sur place, un séjour pour 4 avec une nuit avec petit déjeuner à l'hôtel du musée de Granville. Évidemment, 100 euros de carburant pour aller à Julouville. Si vous ne gagnez pas ça, eh ben, vous gagnez quoi?
4: Ah, écoutez, il faut alimenter tout le monde.
3: Eh oui.
4: Vous avez vu toute l'équipe, le staff, les managers, les chanteurs, les auteurs, les compositeurs, le public. Alors, on va poser une tente. Que dis-je? Une tente, un marabout. Vous savez, comme à l'époque, là, les grands trucs.
3: Oui,
4: là.
3: Un barnum.
4: Voilà, un gros barnum de café signé Joe Malongo, la légende. Il vient avec toute la famille. Là, toute la famille se déplace. Et puis, il en profitera quand il aura 2 secondes pour vous fabriquer une machine. 32 dosettes et 6 verres en verre. Rien pour vous.
3: Eh ben, c'est magnifique. Allez, on accueille nos 2 candidats du jour, Leïla et Laurent.
7: Bonjour.
8: Bonjour.
3: Ça va, les amis?
8: Bonjour.
4: Bonjour. Bonjour.
3: Alors, Leïla, tu joues avec Ici Nord, tu habites à Estrée dans le Pas-de-Calais, c'est ça?
8: C'est ça, oui.
3: Parfait. Tu as 28 ans, tu es mariée à Thibaut?
8: Oui.
3: Tu as 2 petits chats, ils s'appellent comment tes petits chats?
8: Alors, ils s'appellent Thirou et Bichette, mais c'est plus les chats de mon mari Kenya.
3: Ça veut dire quoi, ça?
8: Ça veut dire que moi, je suis pas très chat.
3: Ah, comme moi, je préfère les chiens. Bah oui, et bah,
8: ouais, moi aussi, voilà.
3: Bah oui, bah faut t'acheter un chien, faut aller dans, il y en a plein. Voilà. Ah oui. Alors, il s'appelle Thirou parce qu'il est roux, j'imagine.
8: Voilà, c'est ça. Même si ce serait plutôt gros roux en le regardant, mais c'est roux.
4: Il va apprécier.
3: Moi, j'adore les chats roux parce que tu sais, ils sont fous, ils sont plus fous que les autres.
4: Ah bon?
3: Oui, oui, les
4: roux.
3: Ils sont...
4: C'est prouvé ça?
3: Ah, c'est prouvé. Tous ceux qui font le plus de conneries, c'est les roux. Voilà, c'est comme ça.
8: Oui.
3: Eh oui. Alors, tu travailles dans un commerce, tu vends des glaces, des chichis, des gaufres, des crêpes, et tu es à Berck de camp à camp. De camp à camp.
8: Pendant la saison, on va dire de février-mars jusqu'à septembre-octobre.
3: Bah dis donc, c'est pas mal ça.
8: Des grosses saisons, ouais.
3: Que des trucs que moi je pourrais manger toute la journée, hein, des crêpes et des gaufres, comment te dire. Et alors, dis donc, par contre, quand tu étais petite, tu voulais...
9: J'aurais voulu être un chanteur.
4: Ah oui.
3: Eh oui, tu voulais chanter quand tu étais petite.
8: Oui, oui, oui.
3: Et alors?
8: Et alors, bah, je chante dans ma salle de bain.
4: Voilà. C'est déjà ça.
3: Oui, bah, c'est déjà ça. Mais, et...
8: Ah oui, voilà.
3: Mais t'es encore très jeune, tu peux participer à The Voice.
8: Ah oui, mais non, je suis trop timide pour.
3: Ah! Ah oui, bon, bah ça, c'est du coup, bah non. Bah oui, bah je comprends.
8: Bah non.
3: Et je comprends totalement. Alors, on va parler avec toi, on parlera d'astrologie. Voilà, là, t'es comme moi, t'adores l'astrologie, on en parlera toutes les deux. T'es quoi comme signe?
8: Moi, je suis Verseau.
3: Hop, hop, hop, t'es juste après moi, moi je suis Capricorne. On en parle après. Mais là, tout de suite, on va marquer le premier point. Une petite ambiance. Incroyable talent, le générique.
4: Ah oui.
3: Alors, figure-toi que Gad Elmaleh vient de tenter sa chance dans la version américaine de Incroyable Talent. Est-ce que c'est vrai que Gad a tenté sa chance dans Incroyable Talent américain? Top chrono, 5 secondes. Et c'est... Mais oui, c'est une bonne réponse, c'est pas Gad, c'est Kev Adams. Et oui, et figure-toi qu'il a fait un numéro de stand-up en anglais.
4: Il était
3: très
4: bon. Hein.
3: Il a été très bon. Oui. Et les jurés de Got Talent, ils ont trouvé ça vachement bien. Leïla, premier point pour toi.
4: Il était hyper à l'aise, surtout en anglais. Moi, il m'a bluffé.
3: Voilà. Ah bah c'est que
4: j'en suis très loin là.
3: Il parle mieux que toi, Kev.
4: Je sais même pas parler mieux que toi. Oh, je ne parle pas du tout, je vous rappelle. Non, franchement, il m'a bluffé. Bon, Laurent avec ici Loire-Océan, qui habite à Nantes. Comment ça va, Laurent?
7: Ouais. Bonjour Eric, bonjour Valérie, bonjour Leïla. Bonjour Valérie, bonjour la France.
4: Oui, bien sûr, bienvenue dans le Dami d'Hollande que tu rejoins aujourd'hui, Laurent. Bah dis donc, merci. Laurent, t'es pas très loin du Mont-Saint-Michel, c'est à quoi, 1h30, 2h, je dirais.
7: 2h, on est à 2h.
4: Ouais, donc voilà, et tu connais ou pas ce festival des Grandes Marées à Jullouville, là, au cœur de la mer? Ah, tu connais pas? Bah, je te souhaite de gagner ce séjour avec 2 jours sur place. Bon, Laurent. Déjà, ta recette pour avoir un beau sourire comme ça, parce que je te sens heureux et tout, comment tu fais?
7: Bah, il fait beau, ça va être les grandes vacances, les enfants sont cool, c'est presque la fin de l'école, tout est bien.
4: Mais oui, c'est ce que je disais, on est le 15 juin, là. On est déjà dans la perspective de l'été, bien sûr. Alors, t'as parlé des enfants,
7: on n'est pas heureux maintenant, on sera pas heureux cet hiver. Hein.
3: Ah bah ça, je te confirme.
4: Évidemment, Laurent. Alors, il y a Louise et Constance, quel âge elles ont, les deux petites, là, ou deux grands,
7: je sais pas. J'ai Louise qui a 10 ans et Constance qui a 7 ans.
4: Alors, Louise, elle passe en 6e, si je me trompe pas. Ouais.
7: CM2. CM2.
4: Ah d'accord, CM2. Et Constance, qui a 7 ans, elle est en CP, CE1.
7: CE1,
4: d'accord. Et comment s'appelle madame?
7: Mathilde.
4: Alors il y a des chats. Là, on aime les chats. Ici, Laurent, il aime les chats.
7: Oui.
4: Ah oui, il y en a combien les chats?
7: J'en ai deux.
4: Deux.
7: J'ai un vieux pépère qui s'appelle Chouchou, d'Iguada.
4: Ok.
7: Parce qu'on l'a trouvé avec le parrain de mes enfants qui est guadeloupéen, et du coup, c'est resté. Guada.
4: Okay. Okay. Sois le bienvenu, Laurent. Tu es conducteur de poids lourd. On découvrira un petit peu plus de choses sur toi. Et notamment. Oui, ça va, Laurent. Garde-toi. On y est. On découvrira dans un instant que tu étais pâtissier. Voilà. Donc, tu sais faire plein de choses. Laurent.
7: Tout à fait.
4: Allez, on va tenter de marquer un premier point. C'est parti.
3: J'aime bien parce que discrètement, il parle de bouffe. Parce que.
4: Oui.
3: Généralement, quand on arrive à la radio, il a déjà.
4: Englouti.
3: Voilà,
4: englouti.
3: Il a englouti déjà, mais il a déjà faim. Bon, allez.
4: C'est normal.
7: Bon, il est midi, hein.
3: Bah oui, voilà.
4: Bien sûr, les midi 12, là, te rends compte. Voici ta première question, ambiance.
3: Comment, Flipper? Qu'est-ce qui t'arrive?
4: Ce qui me donne envie, bien sûr, Valérie, de te redemander de m'imiter le dauphin.
3: Mais qu'est-ce qu'il y a, Flipper? Il y a des méchants dans la baie. Oui, Flipper, appelons la police.
4: Oh mon Dieu, c'est pas possible. Oh Laurent, tu as vu un peu comme elle sait bien. Tu sais faire Flipper, toi, ou pas, Laurent?
7: Pas du tout.
4: C'est pas mal,
3: j'ai compris ce que t'as dit.
4: C'est pas mal, il y a du level, il y a du concours.
7: Je suis pas comédien.
4: Ah mais y a pas besoin. Les embryons des dauphins ont des pattes arrière. Voici la question, les embryons des dauphins ont des pattes arrière. C'est une affirmation, mais est-ce que c'est vrai ou faux? Top chrono, 5 secondes Laurent.
7: Ouais, je dirais faux. Hein.
4: Tu dis faux?
7: Ouais.
4: Non, c'est vrai, figure-toi, les dauphins descendent des mammifères terrestres ayant vécu il y a 50 millions d'années. Durant leur développement embryonnaire, il y a des petites ébauches de pattes arrière qui ont fini par disparaître avec l'évolution du temps. Laurent, pas de points, mais t'inquiète.
3: Il y a plein de questions. Allez, vous écoutez ici, et qu'est-ce qu'on va faire? Eh ben, on va vous emmener avec Laurent Voulzy, Bubble Star. Oh là là, il fait beau, vous êtes dans votre voiture, vous êtes chez vous, bougez vos bodys, on vous aime, à tout de suite.

0: Ça y est, cette chanson, c'est un chewing-gum dans la bouche, une animatrice de télé d'M6, et ça fait Bubble Star.
1: Oh my god.
0: Alors, vous l'avez là, c'est toi.
1: Je t'aime, allez,
0: bah oui, Bubble Star.
1: Eh oui.
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0: Je parle d'M6. M6 à la rentrée, c'est ça?
1: Oui, bah écoutez, on va faire des maisons, on va faire des marrons.
0: À la rentrée,
1: mais oui, mais oui. Alors, je rappelle que nous sommes avec Leïla, qui a un point, qui joue avec ici Nord, contre Laurent, qui joue avec ici Loire-Océan. Voilà. Alors, on parlait avant Bubble Star, on parlait astrologie, et ça c'est un peu mon domaine. Alors, toi, il paraît que t'es comme moi, hein, tu t'adores demander les signes des gens quand tu les rencontres.
3: Pas tous les gens que je rencontre, je leur demande leur date d'anniversaire pour pas trop demander directement le signe, et après, voilà, j'aime bien savoir.
1: Alors, est-ce que t'es comme moi, tu fais des... Parce que moi, je tire les cartes. Toi, par contre, je crois que tu fais des thèmes astrologiques.
3: Je tire les cartes et je fais aussi les thèmes astro, ouais.
1: Et voilà, je vois que t'adores les scorpions et les capricornes, voilà.
3: Ah oui, j'adore.
1: On était fait pour s'entendre. Et Thibaut,
3: voilà,
1: il est quoi comme signe? Et voilà. Et Thibaut, il est quoi comme signe?
3: Thibaut, il est scorpion.
1: Bah, c'est génial, ça. On adore.
3: Ben bah, voilà. Parfait.
1: Pop, pop, pop, pop, pop. Donc, du coup, si un jour tu as des enfants, il va falloir que tu calcules.
3: Oui, voilà. Pour bien, il faudrait que ce soit un petit bélier ou petit lion.
1: Ah, un petit lion.
0: Ah, moi, je suis lion. Hein.
1: Ah, je sais pas si c'est. Sagittaire, c'est mieux. T'as vu, elle a fait
3: ah. Ah bon.
0: Ouais. Comme tu me demandes pas ma date d'anniversaire, je te dis, je suis lion.
1: Ouais, ouais, non, mais c'est Sagittaire, c'est bien. Moi, j'ai non, une fille Sagittaire, un fils Balance, c'est magnifique.
0: Ah, bah d'accord, ça s'explique.
1: Oui. Mais oui, évidemment. Ça, mais tu cernes bien les gens, hein, avec l'astrologie, on est d'accord.
3: Ah oui, carrément, ouais. Les traits de personnalité, c'est vrai qu'on les voit bien chez les signes, ouais.
1: Eh ben oui, on les voit bien chez les signes, évidemment. Alors, par contre, côté bricolage, tu bricoles pas?
3: Ah non, je bricole pas. C'est Thibaut et moi, je mène le chantier. C'est pas ça comme ça.
1: T'es chef de chantier, quoi.
3: Voilà, c'est ça. Chef des travaux finis.
1: D'accord. Tu jardines pas non plus, c'est Thibaut?
3: Non. C'est Thibaut.
0: Ouais, elle tire les cartes.
1: Ah oui, bah, elle peut pas tout faire. Et alors, tu lui dis juste que ce que t'as envie comme jardin, quoi. Tu lui dis, tiens, là, j'aimerais bien des fleurs comme ça et tout.
3: Ouais, voilà, c'est ça. Je lui dis, ce serait pas mal, ça, puis il le fait. Voilà.
0: Parce qu'elle le voit dans les cartes. Elle dit, tiens, faudrait des tulipes.
1: Tiens, des hortensias, ça serait pas mal. Et c'est lui aussi qui cuisine à la maison.
3: Ah oui.
1: Et voilà. Toi, tu fais les gâteaux.
3: Voilà, moi je fais plutôt les pâtisseries, ouais.
1: Eh ben c'est pas mal ça. Eh ben c'est très bien. Tu fais quoi? Les fondants, les tartes, les trucs comme ça?
3: Oui, les trucs un peu basiques quand même. Je suis pas une pro non plus comme Mercotte.
1: Ah bah oui. Eh ben écoute. Ma petite Leïla, on va tout de suite essayer de marquer un deuxième point. Tiens, je te mets une petite ambiance.
4: Elle voulait que je l'appelle Venise. Vous me voyez, maille oreiller, la voix soumise.
1: Alors, on va parler des prénoms. Et figure-toi qu'aujourd'hui, il y a des coachs en prénoms pour aider les parents à choisir les prénoms de leurs futurs enfants. Est-ce que c'est vrai qu'il existe des coachs en prénoms pour aider les parents à choisir? Top chrono, 5 secondes.
3: Vrai.
1: Eh ben, t'as bien raison, c'est totalement vrai, c'est un nouveau métier. Il y a plusieurs pays, il n'y a pas que la France, il y a des gens qui t'aident à choisir ton prénom avec ton nom de famille, etc. Bravo, 2 points.
0: Laurent, t'as choisi Louise et Constance comme prénom pour tes filles. Donc,
3: ouais,
0: c'est très joli ça. C'est que nous aussi, avec Laurent, on se tire les cartes. Voilà, on va se mettre dans l'ambiance X-Files, hein, parce que nous aussi, avec Laurent, on aime l'horoscope. Voilà, on s'intéresse à tout ça. On se tire les cartes, mon Lolo, hein.
5: Ben oui, hein, tout à fait, un petit peu quand même.
0: Bien sûr qu'on s'est tiré les cartes ce matin et on s'est dit qu'on était une team de dingue, évidemment.
5: Les winners.
0: Voilà, les winners. Mmh. Et ça, on l'a vu dans l'astrologie, on l'a très très bien vu.
1: Riri et Lolo.
0: Oui, on a sorti le...
1: Lolo.
0: On a sorti le... C'est quoi? Donne-moi une carte. C'est quoi?
1: Hein?
0: Tu sais, les personnages sur les cartes.
1: Ah bah t'as le battleur.
0: Le battleur, voilà, on a sorti le battleur. Exactement. Il a dit, tu vas voir comment on va les battleurs. On va les... Tu vois, on va y aller. Laurent. Je crois qu'il est temps que j'arrête de faire de l'humour.
1: Bah, il y a plusieurs auditeurs qui nous l'ont dit déjà, ouais, sur les réseaux, hein, mais bon.
0: Je sais. Alors, on a écouté les génériques de la pâtisserie. Oui, parce que, effectivement, Laurent était pâtissier. Sauf que Valérie. Ouais. Quand on choisit d'être pâtissier, faut pas. Complète ma phrase, Laurent.
5: Faut pas tout manger.
0: Oui, mais faut pas être allergique à la farine, surtout.
5: Ah, c'est ça. Faut pas être allergique.
1: Ah, merde.
0: Ah oui, c'est pas de chance. Ça.
5: Ah oui. J'ai fait des œdèmes quand j'étais un peu plus... Bah, après mes apprentissages.
0: Ah oui.
5: Donc, je suis parti trois fois à l'hôpital en faisant des œdèmes de coinque.
0: Ah oui.
5: Donc, j'ai stoppé.
1: Ah, voilà. Zut.
0: Bon. Mais rassurez-vous, les conducteurs poids lourds, on l'a dit, il fait de la messagerie, c'est de l'express. Et puis, il a plein de passions, notamment le football en équipe senior. Et pareil, t'as monté une association, dis-moi. C'est quoi?
5: Ouais, j'ai mon association de foot sur Nantes, là, qui s'appelle NLFC, Nantes Loisirs Football Club.
0: Ok.
5: Et on a une équipe de seniors en foot entreprise le lundi soir.
0: Et d'ailleurs, tu voulais lancer un appel, profites-en.
5: Eh bah, s'il y a des partenaires, des sponsors qui cherchent à faire un peu de publicité, bah, n'hésitez pas. Je leur laisse mon numéro et puis ils nous appellent.
0: Ah bah voilà. Si vous êtes une entreprise, vous voulez soutenir le club, le NLFC, le Nantes Loisirs, et ben voilà, 0810 055 056, on vous mettra en relation avec
5: On est là pour avec parler, discuter.
0: Exactement.
5: Y a pas de...
0: En plus, toi, tu participes au championnat de Loire-Atlantique tous les ans et ton équipe a gagné cette année. C'est chouette, ça.
5: Ouais, la finale challenge, challenge entreprise, elle a gagné la finale, du coup, contre Saint-Sébastien-sur-Loire.
0: Toutes mes félicitations. N'oublie pas que l'équipe de France rencontre le Sénégal demain. Pour ceux qui aiment le foot, premier match des Bleus à suivre sur ici et ici.fr. Voici la question. Elle vaut un point. Extrait. C'est d'ailleurs pour ça qu'il n'y a pas Koh-Lanta demain. Hein. Ça me fait toujours penser à Koh-Lanta. Parce qu'il y a foot. Les pirates portaient un bandeau parce qu'ils avaient souvent perdu un œil. Est-ce que c'est vrai ou faux? Top chrono. Les pirates portaient un bandeau parce qu'ils avaient souvent perdu un œil.
5: Ouais.
0: Décidément. Non, ouais. C'est faux, parce que c'est une légende en fait. Le bandeau, il sert pas du tout à cacher un œil perdu. C'est selon une théorie, permettait de garder un œil habitué à l'obscurité pour mieux les aider à dormir. En fait, ils allaient dans les cales et ils mettaient le petit bandeau et voilà, c'était un peu plus simple. Et puis ils avaient une espèce de vision nocturne comme ça. Enfin bon, voilà.
1: Oui, c'était pour les habituer à la nocturnité.
0: Et c'est ça, voilà.
1: Comme ça, quand ils allaient piller l'intérieur des bateaux,
0: voilà.
1: Ils avaient l'habitude du noir.
0: À zéro, bon. Là. Hein.
1: Deux pour Leïla, pas de points pour Laurent. Et là, tout de suite, vient d'un It's Wonderful, It's Wonderful. Et pourquoi c'est Wonderful? Parce qu'on écoute Paolo Conte et parce que vous écoutez ici. On vous aime, à tout de suite.

0: Chez Beau.
1: Bien connu, Paolo Conte.
2: Ah bah, sur ici, pourquoi je dis ici Paris de France?
0: Je sais pas, parce que...
2: Peut-être parce que j'y travaille.
0: Peut-être, ouais, c'est ça. Allez, jingle.
2: Sur ici, toute la France.
3: Ici, à midi, on est au taquet.
2: Alors, je l'ai pas fait souvent, ça.
0: Nous sommes au taquet avec Leïla qui a deux et qui joue avec ici Nord et Laurent qui n'a pas de point, qui joue avec ici Loire-Océan. On va faire le quiz musical. Juste une petite anecdote avant qu'il y ait un rapport avec la musique. Il paraît que tu plaçais les gens sur le son et lumière Les Misérables.
4: Oui. J'ai fait ça il y a 2 ans.
0: Ouais.
4: À Montreuil-sur-Mer, ouais, justement.
0: Et alors, tu l'as vu, j'imagine, un nombre incalculable de fois.
4: Oui.
0: Et alors?
4: Juste 3 fois.
0: Oh, bah, c'est pas mal,
4: non,
0: déjà.
4: Là, je l'ai pas regardé toutes les fois quand même, mais c'est super beau à voir.
0: Eh ben oui, c'est beau à voir. Mais est-ce que tu as vu la comédie Oui, chante, c'est la faute à Voltaire? Le nez dans l'œuvre.
4: Oui.
0: Ah oui, voilà. Bon, alors.
1: C'est la faute à Namido, le nez dans le.
0: Non, c'est pas truc, oh non, Damido, elle a rien fait, non. Damido, tu sais, elle distribue des cartes d'identité pour le Damido Land. Alors, on va jouer au quiz musical. Je t'explique. Il va y avoir 2 artistes qui se suivent et qui sont enchaînés. Il n'y a pas de stop entre les 2 artistes. Ce qui veut dire que, bah, tu écoutes bien, bien attentivement pour reconnaître les chanteurs qui chantent. Il y a un groupe français, un groupe étranger. Écoute bien. C'est parti.

0: Allez, qui c'est qui chante, mon petit canard?
1: Alors, Les Innocents et les Bee Gees. Trop.
2: Pop, pop, pop, pop, pop, pop, pololo.
0: Est-ce que c'est la bonne réponse?
1: Oui!
0: Mon parfait. Alors ça c'est ma génération, je peux vous dire j'en ai roulé de la pelle là-dessus. Allez, voilà. Hop là.
2: Est-ce que tu peux témoigner? Est-ce qu'on peut en parler? Est-ce qu'on peut ouvrir des dossiers?
0: Eh ben écoute, oui, ben, j'ai roulé beaucoup de pelles sur Deep Is Your Love. C'était le moment du slow. À l'époque il y avait des slows dans les booms. Hein.
2: Voilà. Eh bien ils sont tous là.
0: Ah non, ça ne va pas être possible monsieur. Allez.
2: Bon Laurent, tu as aussi emballé sur les Bee Gees?
3: Ouais. Bah, pas du tout.
0: Bah non, il a 44 ans.
2: Bah, alors, il aurait pu t'emballer sur un titre.
3: Je connaissais les musiques, mais les noms des... Non.
2: Ouais, bah, ça, c'est pas encourageant pour moi. Ça me rassure pas des masses, Laurent.
3: Non, c'est pas faux, mais bon, on va essayer. Hein.
2: Non, mais vous savez, Laurent, il plouffe, Laurent.
0: C'est-à-dire?
2: Ah bah, il taquine le brochet.
0: Il taquine le goujon, comme dirait l'autre.
2: Et oui, parce que tu pratiques la pêche et tu t'es même acheté un petit bateau.
3: Ouais, un petit bateau, c'est un float tube.
2: Tu perds sur les bords de Loire.
3: Un petit bateau individuel, voilà. C'est comme un petit zodiac, sauf que c'est individuel.
2: Bon. Ah. Alors brochet, perche, cendre. T'as un petit coin comme ça. Non, tu vas pas nous donner ton petit coin.
0: Non, on donne pas.
3: La Sèvre.
2: Ah, ouais. La Sèvre. Ouais.
3: Bon, Sèvre nantaise, ouais.
2: Et oui, il essaye d'attraper les poissons carnassiers. T'as une belle collection de leurres notamment, avec des tailles différentes, des trucs. Enfin, bon,
3: c'est ça, tout à fait. Des leurres dures, des leurres souples, des insectes.
2: Bien sûr, il adore.
3: Et aujourd'hui, c'est l'ouverture du Black Bass.
2: Et oui, voilà,
0: ah,
2: c'est aujourd'hui.
0: Oui, c'est aujourd'hui.
2: Oh là là. Laurent, nous allons tenter de jouer. Enfin, on va surtout tenter de marquer.
0: Non, on va surtout tenter de marquer. Voilà, c'est ça.
2: Surtout, oui, parce que non seulement.
3: Un point, ce serait bien quand même.
2: Bah oui, parce que là, depuis midi, allô Laurent, il est où Laurent, quoi? On y va?
3: Il est là.
0: Il est là.
2: Voici ton mix.

0: Très très estivale, hein, ma petite sélection. Allez, top chrono. Qui chante? Qui as-tu reconnu?
1: Alors, il y a Scorpion, peut-être, le deuxième, là.
0: Ouais, et le premier?
1: Je sais pas. Je connais la musique, mais je sais pas.
0: Est-ce que Leïla, là, tout hasard? Leïla?
2: Ah non, je l'ai pas.
0: Alors, c'était les Négresses Vertes.
3: Les Négresses Vertes qu'on embrasse, Mitch, à la trompette. Allez, hop là.
0: Et bien sûr, Still Loving You, le groupe mythique Scorpion, ce qui te fait enfin un point, Laurent.
3: Eh ben, c'est magnifique, ça, voilà.

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2: Et oui, nous jouons avec Leïla qui a 4, Laurent qui a 1. Je vous rappelle que tous les candidats cette semaine tentent de se qualifier pour la finale de vendredi. Le premier prix, c'est 2 jours en famille ou entre amis au festival Grande Marée à Julouville, au cœur de la baie du Mont-Saint-Michel. Vous aurez 2 jours sur place, un séjour pour 4, une nuit avec petit déjeuner à l'hôtel du musée de Granville. Vous pourrez écouter Kenji, Julien Clerc, Benabar, Zaz, Christophe Maé, The Cooks, et vous aurez 100€ de carburant pour y aller. Mais si vous ne gagnez pas ça, vous gagnez quand même un très beau cadeau. Vous aurez la machine expresso Malongo et eau avec 32 dosettes et 6 verres en verre.
3: On vous régale, hein.
2: Allez, jingle, on reprend la compète. Alors, je rappelle que nous jouons avec Leïla qui joue avec Ici Nord et Laurent Ici Loire-Océan. Leïla qui est mariée à Thibaut, qui a 2 petits chats, qui vend des très bonnes crêpes et des chichis. Et Leïla qui tire les cartes, qui aime l'astrologie. Bref, une femme exceptionnelle.
3: Ça va vous?
2: Bah quoi? Qu'est-ce qu'il y a? Écoutez, vous voulez qu'on reparle du fait que vous n'avez encore pas gagné la semaine dernière? Hein? Vous voulez ou pas?
3: J'ai un message subliminal.
2: Qu'est-ce qu'il y a?
3: Pour vous.
2: Pour moi?
3: Oui.
4: Je l'aurai un jour. Je l'aurai.
2: Ah, d'accord.
3: Voilà, par rapport à ça.
2: Oui, bah écoutez, on verra bien. Allez, on va parler de ta rencontre avec Thibaut. Parce que tu l'as rencontré, vous étiez très jeune. Quel âge vous aviez?
5: Oui. On avait 14 ou 16 ans.
2: Oh là là, oui. Et alors, comment ça s'est passé? Parce qu'il paraît qu'il est venu faire son apprentissage dans ton village où tu habitais.
5: Voilà, on s'est rencontrés, on a discuté tout ça, et quand il est parti, ben, on s'est rendu compte qu'on se manquait, et puis, moi, après, je suis allée dans sa ville, j'ai trouvé aussi un apprentissage, et puis depuis, on s'est jamais quitté. Voilà.
2: On s'est fait des petits bisous dans la forêt, quand même, hein, voilà.
5: Peut-être,
2: c'est cela, oui. Tu as quand même tout fait pour le rejoindre, hein, parce que tu as pris ton indépendance, tu t'es tout débrouillé pour aller le rejoindre.
5: Ah bah oui, j'ai tout fait pour.
2: Ah bah dis donc.
5: Et je l'ai eu.
2: Et tu l'as eu, tu le voulais celui-ci. Hein. 14 ans que vous êtes ensemble et vous êtes mariés le 10 avril dernier à la mairie.
5: C'est ça, oui, à la mairie seulement, et on se marie à l'église l'année prochaine pour nos 15 ans en même temps.
2: Oh là là là là, mais comme c'est beau ça, on adore. On adore. Alors, tu as 4 points, tu es largement en tête. C'est bien.
3: Oui.
2: Quoi?
3: Oui, je grogne.
2: Oui, bah je sais que tu grognes, t'es un râleur. Oui. Alors, je vais te poser la question à choix multiple, c'est-à-dire que je pose la question, je te propose des réponses, et t'auras 10 secondes pour me répondre. Tiens, je te mets un extrait de Jojo. Mais qu'est-ce qu'elle a, ma gueule? Wouh! Eh oui, Johnny, mon idole. Hein. Alors, écoute bien, aujourd'hui, le 15 juin, si Johnny était encore avec nous, bah, il aurait fêté son anniversaire. Et alors, quel âge aurait-il? 81 ans, 83 ans, 85 ans, toujours 20 ans dans le cœur de cette femme.
3: Bah oui.
2: Voilà, alors quel âge il aurait, mon Jojo? Il aurait 81, 83, 85 ou 20 ans? Top chrono, 10 secondes.
5: Je dirais 83.
2: Didadadam, didadadam, didadadidadadam. Et c'est une... Bonne réponse, 83 ans aujourd'hui, 110 millions de disques vendus. Voilà, moi je pense à Johnny. Voilà, je l'écoute tout le temps. Johnny, c'était mon idole, bravo, t'as 7.
3: Ce qui fait encore plus mal, c'est de se dire que l'année prochaine, ça fera 10 ans.
2: Eh oui,
3: demi bah, de 16, on est compte. J'ai l'impression que c'était hier.
2: Oui.
3: Bon, Laurent, on a parlé un petit peu. Oui, je sais. Bah oui. Le mec qui a marqué qu'un seul point depuis le midi, je sais que c'est toi. Hein. Voilà, Laurent. On a encore 24 minutes, Laurent. Pour tout donner. On va essayer.
6: Allez, on va essayer.
3: Allez, t'habites dans la Loire, tu nous as parlé de ton super côté pêcheur, t'as un bateau, t'es un mec bien. On va parler de ta rencontre aussi avec Mathieu. Vous savez que c'est un show, mon Laurent.

0: ouais, parce qu'avec Mathilde, bon, Mathilde a deux enfants aujourd'hui, tout va bien. Ils se sont rencontrés, en tous les cas, une espèce de rencontre fortuite à la patinoire du petit port à Nantes. Sauf que Mathilde n'était pas bien contente, parce que t'étais sortie avec toutes ses copines.
1: Ah ouais?
0: T'es chaud?
1: Ah ouais?
0: Vrai ou faux?
2: Ouais, c'est vrai, mais bon, on était jeunes. Hein.
0: Oui, non, mais quand même.
1: Oui, bah quand même.
0: Donc, cette pauvre Mathilde, elle se dit, mais alors bon, alors voilà, c'est Pierre, Paul, Jacques, il va avec tout le monde, c'est un coureur. Sauf que qu'est-ce que t'as fait à la patinoire?
2: Eh ben, je me suis mis à genoux. Hein.
0: Ah oui?
2: En plein milieu de la patinoire.
0: Pour t'excuser?
2: Ouais, puis je lui ai demandé si elle voulait bien sortir avec moi.
0: Ouais? Alors, ça l'a séduit.
2: Moi, j'avais 20 ans, elle en avait quand même 15. Hein.
0: Ah oui, ah d'accord. Et alors, et votre histoire a démarré à ce moment-là. Elle avait 15 ans, t'en avais 20 ans. T'avais 20 ans, quoi.
2: Voilà, c'est ça.
0: 22 ans que vous êtes ensemble, vous êtes mariés depuis 19 ans, donc très belle histoire.
2: C'est ça.
0: Ouais, noces de cretonne pour 19 ans. C'est beau, ça, hein, c'est beau.
2: Ah, bah, c'est pas mal. Hein.
0: Bien sûr.
1: Tu sais ce que c'est la cretonne, bien sûr.
0: Alors, sinon.
1: Voilà.
0: C'est quoi
1: la crotonne?
2: C'est quoi?
0: Je vais regarder M6 à la rentrée pour le savoir, peut-être.
1: Bon, je sais pas, tu vérifieras, parce que comme tu es là en train de balancer des. C'est les noces de crotonne! Ouais,
0: c'est un tissu épais en lin et en coton.
1: Ouais, voilà.
0: Donc, voilà.
1: Bien sûr, heureusement que Maître Coupest a fait ta fiche.
0: Merci beaucoup.
1: Allez.
0: Vous savez que c'est un râleur.
3: Et alors, je suis râleur, je suis un râleur, mais d'une fente.
0: Oui.
1: Comme toi, quoi.
0: Et Mathilde, elle supporte ça.
2: Comme tous les garçons, au final.
0: Ah,
1: Valérie. Ça, je te confirme.
0: Ouais, enfin. Faut que tous les matins, tu dis à tes filles, rangez vos chambres, faites votre lit, etc. quoi.
2: Voilà, c'est ça, parce qu'autrement, c'est papa qui le fait.
1: Voilà. Jean-Michel Relou, bonjour.
0: Oh, mais c'est plus que ça, parce que, ok, bon, il est comme ça, mais il est râleur. Il est maniaque également. Voilà.
1: Ah oui.
2: Très maniaque.
0: Ah oui, non, il est maniaque.
1: Oh là là. Bon.
2: Bah, vous voyez qu'il y a, faut que ce soit rangé de la même manière, une chambre Ikea.
1: Ah ouais, d'accord, ok. Ah, ok.
0: Et alors, pour finir avec l'astrologie, ce qui va pas vous surprendre, hein, voilà, s'il était un animal, il serait un lion.
3: Voilà.
0: Ah oui, comme Simba.
1: Ouais. Alors que là, t'es quoi comme signe astrologique?
2: Moi, je suis vierge.
1: Ah, vierge folle ou vierge sage? Attends, ça faut savoir. Bon, allez.
0: Allez, voici tes questions. Après tous ces beaux défauts, voici une qualité, peut-être le point qui arrive, on espère.
2: Pas qualité, hein? Pourquoi un défaut? C'est une qualité, bien sûr,
0: maniaque, tout ça, pas de problème. Nous sommes le lundi 15 juin. Nous sommes en direct, il est 12h39. Le lundi 15 juin, c'est aussi le grand jour pour les candidats au bac avec l'épreuve de philo. Alors, petit QCM philo, à quel philosophe doit-on cette célèbre formule? Ce qui ne vous tue pas vous rend plus fort. Est-ce que c'est Sartre, Schopenhauer, Nietzsche ou Damido Spinoza Land? Chrono, 10 secondes. Sartre, Schopenhauer, Nietzsche, Damido Spinoza Land. Vite.
2: Sartre,
0: Jean-Paul Sartre. Ce qui vous tue pas vous rend plus fort est tiré du Crépuscule des idoles, publié en 1888 par Friedrich Nietzsche. C'est Nietzsche.
1: Allez, ce qui ne vous tue pas ne vous fait pas marquer de points.
0: Non plus.
1: 7 pour Leïla, 1 pour Laurent. Et là, tout de suite, les gars. Alors là, ça sent l'été, ça. Macumba, je demande ce que ça.
0: Voilà.
1: Allez, c'est Jean-Pierre Madère, Macumba. 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Bisous.

0: Jean-Pierre Madère avec Macumba pour ceux qui aiment les années 80. Rendez-vous ce soir à 19h, comme tous les soirs. Ça vous intéresse pas ce que je dis?
1: Bah si, ça m'intéresse, mais je suis prise par le rythme.
0: Mais je vois ça. Avec Laurent Petit-Guillaume de 19h à 20h.
1: Avec Lolo qui va nous faire danser pendant une heure.
0: Chaque soir, à 19h. Hein.
1: Mais oui.
0: C'est à 19h.
1: À 19h, on allume ça dans son salon, on bouge ton body. Voilà, c'est tout, jingle.
0: Jusqu'à 20h, c'est tous les soirs.
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0: toute la semaine.
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0: et même le week-end.
1: Et comme ça, on peut danser tout le temps. Voilà.
0: Avec bonheur.
1: Voilà. Alors, nous sommes avec Leïla qui joue avec Ici Nord, qui a 7 points contre Laurent, ici Loire-Océan, qui a 1 point.
3: Gna gna gna gna gna.
1: Oh, oh là là là là, qu'est-ce que c'est que ce mauvais esprit?
0: Vous faites un chantant, là.
1: Bah, je ne fais pas un chantant, c'est ma petite voix.
0: Écoutez, j'en ai marre, vous y avez 4 candidats toutes les semaines. Mettez-vous à ma place, madame Damido.
1: Nous en avons déjà parlé. C'est un mauvais coaching. Vous ne donnez pas envie aux gens de se battre pour vous.
0: Voilà. Laurent, tu confirmes?
4: Bah, moi, je trouve. Non. Moi, j'aime bien Eric. Hein.
1: Ah, bah,
4: on
1: c'est bien.
4: On va tout faire pour qu'Eric qui mette quelqu'un vendredi, allez.
0: Le problème, c'est que tout le monde dit ça, mais je gagne jamais quand même.
1: Alors, Leïla, il lui est arrivé une histoire un peu drôle. Elle décide de faire une balade en vélo avec son chéri, avec Thibaut, et pop, pop, pop, allez, tout le monde à bicyclette. Et puis, tu passes en ville, et là, un énorme bruit. Et qu'est-ce qui se passe? Tu penses que quoi? Toi, tu dis quoi à Thibaut?
5: Bah, en fait, j'entends un énorme bruit. Faut savoir que moi, je suis de la campagne à la base. Donc, j'ai pas l'habitude de me promener là où il y a du bruit, tout ça, en bicyclette. Et là, j'entends un gros bruit et je sens quelque chose dans mon dos. Et je sais pas pourquoi, mon premier réflexe, c'est de lui crier « On m'a tiré dessus! On m'a tiré dessus !» Sauf qu'on m'a pas tiré dessus. Et qu'en fait, c'était juste mon pneu qui avait éclaté et que j'ai reçu un petit éclat, en fait, dans le dos.
1: Ah oui, en fait.
5: Et en bonne comédienne, voilà.
1: Ah oui. Bah oui. Tu pensais que t'étais agent secret et t'étais poursuivi par le FBI.
5: Voilà, c'est ça, tout à fait.
1: Eh bien sûr, heureusement, Jason Statham, Thibaut était là pour te dire non, mais on n'est pas.
5: Ouais, bon, il n'est pas très loin en plus au niveau des cheveux, donc ouais, voilà.
1: Mais il est tellement beau, Jason Statham, c'est pas grave. C'est voilà. Oui, bien sûr. Alors, toi, si tu devais déjeuner avec une célébrité, t'adorerais déjeuner avec Florence Foresti parce que tu la trouves très drôle.
5: Ah oui, carrément, ouais, elle me fait trop rigoler. Même rien que de la voir, même si elle parle pas, rien que c'est mimique, elle me fait rire. Ah j'aime bien cette femme-là.
1: Tu l'as déjà vue en spectacle?
5: Non, mais je regarde tous ces spectacles, mais j'y suis jamais allée. Non.
1: Ah oui, mais même si tu les as déjà vus sur les plateformes, c'est pas grave, c'est hyper drôle.
5: Ouais,
1: elle est très drôle.
5: Ah, carrément.
1: Et toi, si t'étais un animal, t'aimerais bien être un petit éléphant?
5: Oui. Déjà, c'est mon animal préféré et je sais pas, j'aime bien la sagesse qu'ils ont dans les yeux, ils sont indépendants. Voilà, j'adore les éléphants.
1: Moi, j'en ai un tatoué sur le bras. Alors. Oui, tu vois, encore un point commun.
0: Ah bon?
1: Bah oui, c'est ma fille qui l'a dessiné. J'ai un cirque là avec une tireuse de cartes.
0: Oh, avec la tireuse de cartes.
1: Alors, on va parler tout de suite de festival, de tout ça. Mais c'est la question à 5 points. Tu peux me faire un sans faute carrément. Alors, tiens, un petit jingle.
0: Ah, ça c'est mon entrée vendredi.
1: Ah bah j'espère pour toi, ça changera. Alors, nous allons parler du festival du film américain et je vais te poser la question suivante. Quelle ville française accueille chaque année le festival du film américain? Top chrono, 10 secondes. Quelle ville française accueille chaque année le festival du film américain?
5: Bah,
1: dis
5: Deauville? Non.
1: Mais oui, c'est Deauville, bravo, c'est pas une bêtise. C'est depuis 1975, c'est le festival du cinéma américain et c'est à Deauville. C'est au début du mois de septembre et bravo, ça te fait 12, tu as un sans faute.
0: Ouais, c'est pas mal. Alors Laurent, on est quand même un petit peu loin derrière.
1: Ouais,
0: on est un peu la ramasse. Mais t'inquiète, mon Laurent, il y a un bingo qui arrive.
4: Non,
0: mais ça va aller. Laurent qui habite à Nantes, en Loire-Atlantique, est pêcheur, qui fait du foot, qui recherche une entreprise pour venir soutenir son club, je rappelle, qui est notre râleur, qui est notre maniaque de service, mais qui a quand même ce qualité d'aimer Renault.
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0: Alors, pour le coup, tu l'as vu en concert il y a plusieurs reprises.
4: Ouais, j'ai dû le voir 3 fois à peu près.
0: Pas mal. À chaque fois, à chaque fois, toujours un plaisir, toujours un bonheur. D'aller voir
4: c'est
0: Renault. Ben oui. C'est quoi, c'est les textes, c'est la personnalité, c'est l'ambiance?
4: Bon, c'est les deux. Hein. J'ai baigné dans Renault depuis tout petit, donc.
0: Ok.
4: Bah, au fur et à mesure des années, j'ai aimé et j'ai pris goût et puis voilà.
0: Bon, dis-moi, Laurent, j'ai découvert qu'à 18 ans, t'étais pourtant majeur. Tes parents sont partis sans toi en vacances. Qu'est-ce qui t'est passé par la tête au point, Valérie, de vouloir changer la couleur de la voiture de ses parents?
4: Ouais, c'est vrai.
0: Et qu'est-ce qui t'a pris ?
4: Aucune idée. Bon, ça m'a pris comme ça.
0: Non, mais c'est surtout que t'as tout fait. Là, t'as fait l'intérieur et l'extérieur.
4: Ouais, et puis j'ai fait ça un peu à l'arrache avec une bombe de peinture bleue, là. Sans rien protéger, j'ai tout bousé, voilà.
0: Et alors, attends, il a mis des stickers sur les vitres aussi.
1: Bravo. Truc
0: qui ressemble à rien du tout, avec la bombe toute pourrie.
4: Ouais, c'est ça.
0: Alors, au départ, c'est une Ford Fiesta blanche, hein, quand même, qu'ils avaient tes parents.
4: Et maintenant, c'était une Ford Fiesta bleue.
0: Oui, voilà, parce qu'ils l'ont toujours. Et en plus de ça, t'as profité de leur absence, tu t'es fait tatouer ce week-end-là également, pendant ces vacances.
4: Je me suis fait tatouer un lion sur mon bras.
0: Un lion sur ton bras.
1: Eh ben voilà.
0: Non, je pense que le retour, il a été sympa. Ils ont dû rugir de plaisir, tes parents.
4: Ouais, bon après, c'était fait, donc... j'ai pris une petite soufflante, mais bon...
1: Oh, Macumba.
0: Bon, allez, voici ta question cash. Tu vas peut-être pouvoir marquer 5 points. Alors, tu ne seras pas encore auteur de Leïla, hein, qui a 11.
1: 12.
0: Qui a 12. Fait un sans faute,
1: Leïla. Hein, ouais, elle a fait un sans faute.
0: Combien il a, Laurent, rappelez-moi.
1: Un point.
0: C'est triste.
4: Oh, ça va. Hein.
0: C'est mort. Ah, ça, bonjour la France. Hein. Bon.
1: Eh ben bonjour la France, hein.
4: Allez les bleus.
1: Allez les bleus.
0: Quelle chanteuse. Attends, on se concentre, Laurent. Lolo.
1: Lolo.
0: Ah, s'il vous plaît. Qui n'est pas mon chanteur. Bon, candidat, pardon. Quelle chanteuse française vient de remplir 3 fois, là, le Stade de France de façon consécutive? 3 fois le Stade de France. Quelle chanteuse française? Top chrono, 10 secondes. Laurent.
4: Aucune idée, j'aurais dit. Bah non, Céline Dion, elle est pas encore passée.
0: Puis elle passera pas au Stade de France, non. Puisque ce sera à la Défense Arena. Non, écoute, on va te donner la réponse en musique.
1: Bla bla bla bla Pookie. Bla bla bla bla, bla Pookie.
0: Aya Nakamura est devenue la première artiste féminine francophone à remplir le Stade de France 3 soirs d'affilée. Ça fait quand même 225 000 spectateurs. Et ce week-end, c'était David Guetta.
1: Alors, eh ben, ça fait toujours 12 pour Leïla, toujours 1 pour Laurent.
0: Oui, c'est une cata.
1: C'est la caca, c'est la tata. Alors, tout de suite, on va écouter une petite nouveauté, puisqu'on aime bien vous faire écouter des petites nouveautés. Allez, Fever Dream, Alex Warren. On continue, on bouge son petit body, on écoute Ici, on vous aime. À tout de suite.

0: Fever Dream, Alex Warren sur ici.
1: Excuse-moi, tu peux redire le titre?
0: Fever Dream. Fever. Allez. Bah, la fièvre, Fever, ça tu dénais Fever.
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0: Fever Dream, c'est bon?
1: Oui, ouais, c'est bien. Alors, nous sommes au taquet avec Leïla, hein, je vous le rappelle, qui joue avec ici Nord, qui a 12 points. Laurent, ici, Loire-Océan, qui a un point. Alors, Leïla, il lui est arrivé un petit truc un peu rigolo. Elle va au cinéma avec son petit frère pour voir le film Michael, sur Michael Jackson. On adore cette chanson. Et puis, il y a une petite scène triste, un moment dans le film. Et qu'est-ce qui s'est passé avec ta voisine?
3: Je sais pas ce qu'elle décide de faire à ce moment-là. Elle se déchausse, elle enlève ses chaussettes, elle commence à s'installer sur 3 sièges. Et on ne sait pas pourquoi, elle commence à se frotter les pieds, mais se frotter les pieds de plus en plus rapidement. Et avec mon frère, on voit ça, on se regarde. Et là, c'est le fou rire pendant presque 10 minutes à pleurer de rire. Et...
1: Elle enlève ses godasses et elle se frotte les pieds. C'est magnifique, on adore.
3: Voilà, c'est ça, voilà, en plein cinéma. Voilà.
1: Et mais j'espère qu'elle sentait pas trop mauvais les pieds quand même.
3: Bon, ça va, on sentait pas. Bon, ça nous a pas donné envie de manger de pop-corn pour le coup quand même. Mais...
1: bah oui, mais c'est. Bon, bah, écoute, c'est marrant. Moi, je ne comprends pas les gens qui se mettent les pieds nus dans les trucs. Bon, enfin, bref. Alors, tu adores Bad Bunny, tu adores Michael Jackson, tu adores plein de variétés. On a entendu. Et puis en plus, tu es très doué en musique. Mais alors, en cinéma, toi, ce que tu adores, c'est ça. Les aventures de Rabbi Jacob.
3: Ah oui, j'adore. Je regardais ça tout le temps quand j'étais petite. J'adore les finesse en général. Tous ces films, j'adore.
1: Bah oui, on adore. On adore les aventures de Rabbi Jacob.
0: Bien sûr qu'on adore les aventures de Rabbi Jacob.
1: Mais oui, tu la connais la danse
0: De la faire? Non. Ouais, bah, je crois qu'il a passé un ou deux mois pour la répéter.
1: Évidemment.
0: Gros boulot.
1: Alors ma chérie, tu es en tête, mais tu sais bien que ce jeu est une énorme injustice. Il faut que tu marques en plus le bingo. Alors... enfin, en même temps, même s'il marque le bingo, il n'aura que 11, hein, donc il faudra qu'on se départage.
0: Il ne peut pas gagner, en fait.
1: Voilà. Alors, mon petit chat, à mon top chrono, tu vas...
0: C'est la loose avant que je joue.
1: Tu vas devoir, à mon top chrono, me donner un maximum de célébrités qui portent le prénom de Pierre. Un maximum de célébrités, que ce soit des écrivains, des chanteurs, des acteurs, on s'en fiche. Maximum de célébrités qui portent le prénom de Pierre. Top chrono.
3: Pierre Ninet, Pierre Richard, Pierre Desproges, Pierre...
1: Bon, tu m'en as donné 3, il y avait Pierre Perret, Pierre Bachelet, Pierre Cardin, Pierre Mondi, Pierre Tchernia, Pierre de Coubertin. Tu m'en as donné 3, c'est très bien.
0: Bon alors Laurent, je t'explique. Le bingo... C'est 10 points. C'est-à-dire que la personne qui marque le plus de bonnes réponses, elle prend 10 points. Donc il peut y avoir un renversement de situation.
1: Mais là,
0: sauf qu'en 2 ans, c'est la première fois que j'ai un candidat qui n'a pas assez marqué, vu que tu en as marqué un. Il aurait suffi de 2 et tout était relancé. Ce qui fait que même si tu gagnes.
1: Tu ne gagnes pas.
0: Tu prends les 10 points, t'as 11. Bravo. Mais elle a fait un sans faute, madame.
1: Eh oui.
0: Donc, c'est aussi pour ça qu'elle est récompensée. Laurent.
4: Tout à fait, ouais, bah écoute, c'est pas grave. Hein.
0: Écoute, Laurent, on a passé un bon moment, on a bien rigolé.
1: On va jouer pour la gloire.
0: Ben oui, c'était sympa. Tu reviens quand tu veux. Tu sais que tu peux rejouer d'ici quelques temps. Donc voilà, c'est pas grave. On est là pour s'amuser. Ben oui, mon Laurent, on va pas gêner pour raconter que t'as fini complètement carpette avec ta femme, hein?
4: En
0: Andalousie pour le voyage de noces.
1: Ah bah écoute.
4: Ah oui, bye.
0: Ah bah oui, premier soir, vous décidez d'aller boire un petit verre tranquille en terrasse, deux petites sangrias, avec modération.
1: Bien sûr.
0: Sauf que...
4: C'était des milites.
0: Eh oui, le problème, c'est qu'on t'a versé la bouteille entière, quoi. Et voilà.
4: Ouais, c'est ça. Bah, avec une bonne dose d'alcool, donc... Un peu capoute, hein.
0: Ah oui. Et bien sûr, tu t'es cru en Alaska, hein, t'as oublié que t'étais en Andalousie ce jour-là. Ben oui, ben c'est normal, c'est le voyage de noces. Allez, pour te faire plaisir, avec modération, tout ça. Par contre, Renault, sans modération.
5: Mais tu es sous le signe de l'hexagone. C'est pas ce qu'on fait mieux en ce moment.
0: C'est la chanson préférée de notre ami Laurent Hexagone. Bon allez, on va tenter de jouer quand même, on va voir ce que t'aurais pu faire. Max de Claude. Les prénoms. Claude, je prends mon temps puisqu'on est peinard. Hein.
1: Claude, homme ou femme. Hein.
0: Voilà, célèbre. Allez, top chrono, on y va.
4: Alors, Claude de Fontaine, Claude. Claude Renaud. Ouais, Claude.
0: J'ai envie de dire sans regret.
1: Allez, sans regret. Ouais, allez.
0: Merci, bonne journée, ça nous a fait plaisir. Non, mais Claude Monet, Claude Nougaro, Claude Chirac.
1: Claude François.
0: Voilà, Claude Sarraute, Claude Barzotti.
1: Claude Brasseur.
0: Claude Berry. Ouais. Claude Lelouch. Claude Sirillon, ben oui.
1: Bien, allez, Leïla, tu l'as compris, c'est toi qui seras en finale avec nous vendredi. Bravo, ma chérie. Laurent, bravo, tu as très bien joué.
0: Écoutez, bravo, je ne sais pas si c'est utile. Bon, mais écoute, c'était bien, pas mal.
1: C'était bien drôle. Et tu tenteras de gagner les deux jours en famille ou entre amis au festival Grande Marée à Jullouville, au cœur de la baie du Mont-Saint-Michel. Tu dormiras sur place avec, à l'hôtel du musée de Granville et t'as 100 euros de carburant. Ou tu tenteras de gagner, évidemment, la magnifique machine à café Malongo avec ses.
0: C'est en E2Z et ses 6 verres en verre.
1: Voilà, bravo Leïla, vendredi.
0: Bravo.
1: Merci à Céline à la réalisation, à Iki à la technique, Alex au standard. Professeur Coupez au savoir, Eric Bastien.
0: J'en prie.
1: Je sais même plus à quoi. Et puis merci à vous de
0: bravo
1: nous
0: Laurent.
1: Écouter. On se retrouve demain midi au taquet. Je vous embrasse, je vous aime. Et il est 5h, Paris s'éveille et Yoann Guérin arrive.
0: Il est très en forme, Yoann Guérin. Il vous accompagne jusqu'à 6h du matin. Donc c'est dans les prochaines minutes. On vient quand nous, Valérie?
1: Oh bah nous, on revient à midi, mon chat.
0: Ah bah on va se faire une petite chaise quand même avant. Hein.
1: Évidemment.

0: are the champions, Queen. Tiens, si on est champion, le sera ce soir avec l'équipe de France qui affronte l'Irak dans ce mondial de foot 2026.
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0: Bonjour, bon réveil, heureux de vous retrouver en ce lundi. On partage le même quotidien depuis quelques jours avec la canicule sur le pays. On pense bien fort à vous ce matin. L'équipe des Leftos, Emeline, Elorie, Savaria, Mélodie et Aude Razo. Bonjour Aude.
3: Bonjour mon cher Johan Guérin, bonjour à tous. Il n'y a pas que la canicule dans la vie, effectivement, il y a le foot aussi. France-Irak ce soir, vous l'avez dit. On va écouter Didier Deschamps, méfiant le sélectionneur.
0: Ce matin, dans Paris, si les économies, on s'intéresse à vos droits au chômage en cas de rupture conventionnelle. Explication de Valère Correa dans 5 minutes. 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
0: Lundi 22 juin, bon courage avec la chaleur qui va nous accompagner. 5h. Et les températures montent encore d'un cran aujourd'hui.
3: On avait déjà très chaud, et bien on va avoir encore plus chaud. Guillaume Fariol, on s'apprête même peut-être à vivre la journée la plus chaude jamais enregistrée en France.
4: Une journée plus chaude que le 5 août 2003 et que le 25 juillet 2019, ce sont elles qui détiennent pour l'instant le record ex aequo, avec une température moyenne sur le pays de 29,4 degrés. C'est ce qu'on appelle aussi l'indicateur thermique national, calculé par Météo France sur 30 stations météo réparties à travers le pays. Il prend en compte les températures minimales de la nuit et maximales de l'après-midi. Cet indicateur ne cesse de grimper et va arriver à des sommets. Il pourrait atteindre aujourd'hui la barre des 30 degrés et battre donc nettement les records de 2003 et 2019. Ces records qui sont amenés à tomber de plus en plus fréquemment avec le réchauffement climatique. D'ici 2050, il pourra faire en cas de canicule jusqu'à 50 degrés localement en France, selon les projections.
3: Et c'est du jamais vu, 49 départements sont placés en vigilance rouge. Canicule pour aujourd'hui. La Bretagne et une partie de la Normandie vont rejoindre ce midi les régions les plus touchées. Autre chiffre impressionnant aussi, 845 écoles et collèges seront fermés aujourd'hui à cause de cette chaleur, annonce le ministre de l'Éducation. 1800 établissements vont, eux, aménager leurs horaires et c'est insuffisant, selon le président du syndicat des directeurs et directrices d'école, Thierry Pajot.
5: Je crois que la décision qu'ils ont brisée, c'était de fermer tous les établissements dans les zones rouges. Et je pense que le ministre, quand il annonce 800 établissements fermés et une adaptation sur en dessous de 2 milliers, je pense qu'il est en dessous de la vérité, car on a encore des remontées de terrain ce soir où des maires décident, en accord avec les DSEN, de fermer de nouveaux établissements. Donc on sera beaucoup plus au-delà de 1000 établissements fermés demain. On va atteindre 42 degrés. Il a été nécessaire de prendre des décisions. Certains maires ont le courage de prendre des décisions. On aurait bien aimé que le ministre ait ce courage. Il faut faire attention à nos élèves. Je n'ai pas envie qu'on apprenne qu'un élève, qu'un personnel est mort suite à cette canicule dans son établissement scolaire. C'est notre plus grande crainte.
3: Le bilan du week-end, il est déjà dramatique. Au moins 5 adolescents sont morts noyés dans le Doubs, en Dordogne, dans le Nord et dans la Vienne. Un couple de septuagénaires a aussi été retrouvé mort noyé dans la piscine d'un gîte. C'était dans la Drôme. La barre des 40 degrés a déjà été franchie hier dans les Landes, le Cher, la Haute-Vienne, les Pyrénées-Atlantiques, la Charente-Maritime et la Gironde. 42 degrés à Pissos dans les Landes et à Château-Méry dans le Cher.
0: Dans l'actualité aussi, le rapport d'inspection sur l'affaire Liana va être remis ce matin à Matignon.
3: Avec cette question, pourquoi Jérôme Barella, le principal suspect dans l'affaire de viol et de meurtre de la petite fille, n'a jamais été inquiété alors qu'il faisait l'objet de plusieurs plaintes? Jean-Philippe Degnaud, ce rapport met en évidence des failles dans la chaîne judiciaire.
6: Ce sont des failles à tous les niveaux, indiquent nos sources qui ont déjà pu lire ce rapport. Des failles dont la plupart ont déjà été mises en lumière, comme des pertes de temps dans les allers-retours de cette procédure au format papier entre les parquets de Toulouse et d'Auch, ou comme l'inaction des gendarmes ou des magistrats dans le déclenchement des actes d'enquête, auditions ou garde à vue. Mais ce rapport va aussi tenir compte du contexte de travail des uns et des autres et du degré d'urgence que cette première plainte contre Jérôme Barella l'an dernier a ou aurait dû revêtir. aboutir. Une longue liste d'erreurs humaines donc, mais aussi de failles structurelles qui pourront aboutir à des sanctions pour les gendarmes qui seraient individuellement mis en cause. Laurent Nouniez pourrait engager des procédures disciplinaires. Pour les magistrats, le garde des Sceaux Gérald Darmanin devrait lancer cette fois une inspection individuelle à l'issue de laquelle il pourrait saisir le Conseil supérieur de la magistrature qui sanctionne régulièrement ses manquements à la conscience professionnelle, la rigueur et la diligence des magistrats.
3: Trois semaines après la découverte du corps de la jeune Liana, de nouveaux rassemblements sont prévus aujourd'hui devant plusieurs tribunaux et ce soir aussi 19h devant le ministère de la Justice.
0: À 5h04 sur votre radio ici, l'équipe de France de foot affronte l'Irak ce soir.
3: Objectif, valider son ticket pour les 16e de finale du Mondial. Pour ça, une solution, il faut battre l'Irak tout simplement ce soir à Philadelphie. Match facile sur le papier, mais pas tant que ça pour Didier Deschamps.
2: Il faut pas penser que ça va être un match facile. J'ai vu tellement d'autres matchs où sur le papier il y avait une différence entre les deux équipes, mais ça n'a pas empêché les plus petites sur le papier de créer des problèmes. Et même la grande équipe d'Espagne sur le premier match a eu quelques soucis, tout de moins par rapport au résultat. Donc avec le même sérieux, la même concentration, la même implication, en sachant l'objectif qui est le nôtre. Que je vous répète, c'est de faire en sorte, après ce deuxième match, d'être qualifié.
3: Allez, on croise les doigts et on vibre ensemble sur notre radio ici. 100% bleu, c'est notre émission foot pendant tout ce mondial. On prend l'antenne à 22h30 parce que oui, le match commence à 23h quand tu feras un petit peu plus frais. Oui. 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
3: La canicule qui occupe l'actualité,
0: Johan. Ouais, alors cette nuit, les températures minimales étaient très élevées, en particulier entre la Gironde, le Poitou et l'Île-de-France, entre 23 et 26 degrés. En venant à la radio, dans la voiture s'affichait 27 degrés 5.
3: Voilà. Là, je suis sorti, il faisait quasiment aussi chaud dehors que dedans.
0: Mais exactement, mais même ressenti. 49 départements qui sont placés en vigilance rouge canicule ce lundi. C'est un soleil de plomb qui va nous accompagner. Ce matin, quelques grisailles qui concernent la côte de la mer du Nord. Elles vont se dissiper assez rapidement. Alors, Alex, exception des Hautes-Alpes, des Alpes de Haute-Provence et du Languedoc-Roussillon, c'est vraiment l'ensemble du pays qui est soit en orange canicule, soit en rouge. Les températures ce matin à Lille, Strasbourg et Clermont-Ferrand, on a 21 degrés, 22 à Caen et à Dijon, 23 à Rennes, 24 à Toulouse, à Marseille, Nantes et Tours, on a relevé 25 degrés, à Bordeaux et à Nice, 26, et les maximales qui vont donc s'envoler en journée pour atteindre plus de 40 degrés dans le centre-ouest, 36 à 40 de l'Atlantique à la Bourgogne, entre 22 et 32 degrés près de la Manche.
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0: 5h07, heureux de vous savoir avec nous à l'heure du réveil. Je vous propose un petit voyage à New York ce matin avec téléphone et j'ai regardé la météo. Côté température maximale à New York en ce lundi, 23 degrés.
3: Ah, c'est bien.
0: On file sans.

0: New York avec toi et téléphone 5h09. Très bon réveil.
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0: Bon, c'est l'histoire un peu insolite en cette Coupe du Monde de football. Le géant Adidas s'est retrouvé face à un ennemi totalement inattendu. Une pénurie de la lettre V. Ah. Oui, vous avez bien entendu, l'équipementier aux trois bandes a dû en fait afficher un message d'excuse sur son site. La faute à qui ? À la Mannschaft, le carton en fait offensif de l'Allemagne, victoire 7-1 contre Curaçao, a provoqué en fait une véritable razzia sur les maillots. Problème, les stars allemandes s'appellent Havertz ou encore Pavlovic. Résultat, des stocks de V complètement siphonnés par le flocage. Pas de panique pour les supporters parce que la marque assure que la panne industrielle est donc réparée, mais ça a impacté toutes les autres équipes.
3: Mais sinon on met un U, c'est pas grave.
0: Exactement, je suis complètement d'accord. En attendant, ce soir donc, tous derrière les Bleus face à l'Irak, coup d'envoi, on vous le rappelle, c'est à 23h et c'est à vivre avec votre radio ici, 5h10, dans l'actualité ce lundi, Aude.
3: On fait le bilan de la fête de la musique. Beaucoup, beaucoup de monde malgré la chaleur et une interdiction de l'alcool pas vraiment respectée dans les départements en alerte rouge.
0: Côté musique, je vais arriver. Bruno Mars et Mylène Farmer. Désenchanté, c'est un petit peu ce qu'on se dit avec les températures caniculaires qu'on va encore connaître aujourd'hui. Mylène Farmer, on l'écoute dans 5 minutes, mais avant, par ici les économies.
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0: Bonjour Valère Coréard.
5: Bonjour Johan, bonjour Aude.
3: Bonjour.
0: À chaque jour avec vous, un bon plan pour notre pouvoir d'achat. Aujourd'hui, vous vouliez nous parler rupture conventionnelle.
5: Oui, exactement, parce que les règles ont changé récemment sur la façon dont vous pourrez être indemnisé par France Travail. Si jamais vous avez décidé avec votre employeur de procéder à une rupture conventionnelle, alors d'abord on va se dire les choses, l'objectif pour le gouvernement était de faire des économies, c'est en ce sens qu'il a demandé aux partenaires sociaux de trouver un accord qui a été validé fin mai par le Parlement, donc les choses ont plutôt tendance à se durcir. Quoi qu'il en soit, les nouvelles règles seront applicables au 1er septembre prochain.
3: Bon, et quelles seront ces règles donc si on signe une rupture conventionnelle avec son employeur ?
5: Alors, vous trouverez toutes les infos officielles, et ça c'est important, j'ai bien dit officielles, sur le site servicepublic-entreprendre, à compter du 1er septembre 2026. La durée maximale d'indemnisation des salariés quittant leur poste dans le cadre d'une rupture conventionnelle sera la suivante. Pour les personnes de moins de 55 ans, la durée de l'indemnisation est réduite à 15 mois, c'était 18 mois actuellement. Pour les personnes de 55 ans et plus, la durée de l'indemnisation est réduite à 20,5 mois, contre 22,5 pour les allocataires âgés de 55 à 56 ans et 27 pour les allocataires d'au moins 57 ans. Ça, c'est à l'heure actuelle. Et puis, les résidents d'outre-mer, hors Mayotte, voient leur durée d'indemnisation ramenée à 20 mois pour les personnes de moins de 55 ans et 30 mois pour les personnes de 55 ans et plus. Donc, vous l'avez compris, ça se durcit. Il y a un site internet, c'est le site Service Public Entreprendre. Et à ce sujet, pensez toujours à bien regarder les infos sur les sites officiels. Ce sont eux qui sont les plus précis et qui vous donnent donc une information fiable. Alors, qu'est-ce que vous en pensez, vous, de cette nouvelle règle, justifiée ou pas? J'ai un mail. Vous m'écrivez par ici leséconomies@radiofrance.com.
0: Merci beaucoup, Valère. Demain, focus sur les aides vélo dont vous pouvez bénéficier pour vous acheter un 2€, pourquoi pas aussi avec assistance électrique. En attendant, par ici les économies, les bons plans sont à retrouver sur ici.fr.
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0: 5h14, Aude, retour ce matin sur la fête de la musique.
3: La canicule a-t-elle découragé les fêtards? La réponse est non. Les rues étaient noires de monde hier, notamment à Paris, pour chanter, pour danser malgré les 38 degrés. On y était avec le micro d'Adèle Belloumri.
7: Une batucada enflamme les rues, une fanfare de percussion caribéenne, une foule immense. Sous près de 38 degrés, cette touriste brésilienne ne cesse de se déhancher.
8: Ça me rappelle un peu les origines, les carnavals, c'est trop sympa d'être avec les amis, fêter la vie.
7: Un carnaval parisien qu'il ne faut pas rater, enchaîne Léa, étudiante de 19 ans.
9: Ça arrive qu'une fois par an, donc on se doit de venir, hein. Malgré la canicule, on est en plein rattrapage et là c'est la pause.
7: Hey, hey, hey, hey, hey, hey, hey, hey. chacun apporte sa touche au spectacle. Ici, Sekou, ou plutôt Michael Jackson Jr., fait le show.
10: Elle est chaud, il est chaud.
7: Mais la star de la soirée, c'est la chaleur. Alors pour se rafraîchir, le canal Saint-Martin devient une piscine géante.
10: J'avais un peu chaud, puis on m'a dit qu'on pouvait se baigner, se rafraîchir. J'ai vu qu'il y avait du monde, etc. Il y a une ambiance de fou, donc je suis venu me baigner, je me régale.
7: Et beaucoup sautent des ponts malgré l'interdiction. Avec quelques ratés, Sébastien en ressort le dos rouge.
11: J'ai mal calculé, je voulais faire un backflip, sauf que j'en ai fait un et demi.
7: Ici, l'alcool reste largement consommé sur les quais, malgré l'interdiction liée à la vigilance rouge canicule. Gendarmes et policiers font des rondes, mais font surtout dans la pédagogie.
12: On m'a retiré ma canette, très gentiment, parce qu'il y avait des mesures pour ne pas boire sur la voie publique.
7: Des canettes de bière que Kylian et ses amis ont fait semblant de jeter avant de reprendre leur soirée.
3: Et l'alcool qui était interdit pour cette fête de la musique dans tous les départements en alerte rouge canicule, l'alcool fortement déconseillé, on le rappelle, pendant ces fortes chaleurs. Alors c'est vrai qu'une petite bière fraîche, c'est très tentant, on est tous d'accord là-dessus, mais attention, l'alcool déshydrate, c'est important de le savoir, on se déshydrate 3 à 4 fois plus vite, notre corps devient moins efficace pour évacuer la chaleur, notre thermostat interne en fait ne réagit plus correctement aux signes de surchauffe, notre organisme ne sait plus quand il faut transpirer, bref, la petite bière fraîche ne va pas vous aider, c'est même l'inverse. L'eau par contre, c'est très bien, de l'eau tiède de préférence, le grand verre d'eau glacée dérègle aussi notre corps.
0: Ouais, c'est vrai qu'il vaut mieux boire de l'eau à température ambiante et donc régulièrement. Et ce matin, je salue aussi Elorie qui a travaillé toute la soirée pour la fête de la musique avec la Croix-Rouge. Voilà, elle était avec les équipes pour venir en aide aux personnes en difficulté.
3: Et qui est venue cette nuit en régie.
0: Exactement. Merci Elorie d'être avec nous ce matin. 5h16, chaque soir sur TF1, vous êtes nombreux et nombreux à retrouver le feuilleton ici. Tout commence. Et bien ce soir, il y a une invitée de marque qui rejoint le casting, la grande chef étoilée Anne-Sophie Pic. Alors pourquoi a-t-elle accepté Ici Tout Commence? Réponse dans les coulisses télé, mais avant Désenchanté, c'est Mylène Farmer à l'heure du réveil. Très bon lundi!

0: Mylène Farmer est désenchantée. 5h21, l'éphéméride de ce 22 juin. On souhaite une bonne fête aux Albans aujourd'hui. Tiens, c'est l'anniversaire de notre collègue Wendy Bouchard.
1: Bon anniversaire. Wendy.
0: Également à Emmanuelle Seignet, l'actrice qui a 60 ans aujourd'hui. 67 ans aussi pour Nicolas Sirkis. Anniversaire au chanteur du groupe Indochine, Nicolas Sirkis, 77 ans aujourd'hui pour Meryl Streep, et puis pensez aussi pour Cyndi Lauper, 73 ans. Côté cinéma, sorti aux États-Unis le 22 juin 1955, La Belle et le Clochard.
1: Oh, j'adore.
0: Ah, ben oui, c'est magnifique. Le tout premier long métrage d'animation de Disney à être présenté au format cinémascope, c'est-à-dire sur grand écran. La scène des spaghettis, on se souvient, entre Lady et le Clochard, entre instantanément dans la légende. Et puis, quelques années plus tard, décennies même plus tard, en 1988, Qui veut la peau de Roger Rabbit Robert Zemeckis. Moi, je l'adore, ce film. Film révolutionnaire qui mêle pour la première fois avec autant de réalisme de vrais acteurs et des personnages de dessins animés. Il est sorti donc en 1988, c'était le 22 juin, succès planétaire. Et c'est vrai que le cinéma en plus c'est parfait pour les profiter d'un peu d'air frais.
1: C'est vrai.
0: En ce jour de canicule.
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0: Retrouvons Patrice Gascon avec ses coulisses télé. Aujourd'hui, Patrice, vous avez beaucoup de chance. Vous êtes allé rencontrer la chef la plus étoilée au monde, une grande chef qui intègre un feuilleton de TF1.
3: C'est un feuilleton de TF1 qui a le goût, l'odeur, la texture d'une émission de cuisine.
4: Je trouve que vous en êtes très bien sorti en remplaçant le fenouil par de la poire. Quant au poivre long, il amène une belle complexité boisée. Alors, c'est différent de la fraîcheur anisée attendue, mais tout aussi intéressant. Félicitations. Je vous mets 17.
3: Merci, chef Clotilde Armand, chef de fiction, bien sûr, puisqu'il s'agit d'un personnage incarné par la comédienne Elsa Lunghini dans le feuilleton quotidien de TF1, Ici, tout commence. Mais figurez-vous que cette grande école culinaire fictive, le fameux Institut Auguste Armand, a vu débarquer une vraie chef depuis la semaine dernière, et pas n'importe laquelle, Anne-Sophie Pic, la chef la plus étoilée au monde, que l'on a déjà vue notamment dans Top Chef sur M6. Jusqu'à vendredi, elle joue son propre rôle dans Ici, tout commence. La voilà en charge des examens de fin d'année de l'Institut Auguste Armand. Inutile de vous dire que cela met la pression aux élèves. Anne-Sophie Pic, je lui ai passé un petit coup de téléphone pour lui demander pourquoi elle avait accepté cette nouvelle expérience, jouer devant les caméras. Anne-Sophie Pic.
5: Alors tout d'abord, j'ai répondu à une invitation pour participer à quelques épisodes. Et puis d'autre part, c'est vrai que c'est le challenge et finalement la curiosité et le défi que constituait cette proposition. Moi qui suis fan de cinéma, je trouvais intéressant d'aller dans un domaine finalement que je connais très peu.
3: Mais étiez-vous déjà téléspectatrice de Ici tout commence, Anne-Sophie Pic?
5: Alors oui, c'est exact que depuis le début 2020, j'ai suivi le feuilleton et je continue à le suivre. En fait, j'ai regardé cette série aussi parce que Catherine Marchal, elle avait choisi ma veste de cuisine et qu'elle suivait quelque part un peu mon parcours pour s'en inspirer. Et aussi, troisième raison, mon fils commençait à se projeter à l'Institut Life, anciennement Institut Paul Bocuse, et que donc cette série était assez dans l'esprit de ce qu'est l'Institut Life aujourd'hui, une école quelque part de commerce, mais pour nos métiers de cuisine et d'hôtellerie.
3: Anne-Sophie Pic, une vraie grande chef qui joue dans une école de cuisine fictive. C'est tous les jours jusqu'à vendredi à 18h30 dans Ici tout commence sur TF1. À demain, car ici tout commence par des coulisses télé.
0: Merci Patrice. 5h25, parlons d'un monument qui fait rayonner la France à l'international, la Tour Eiffel.
1: Oui.
0: On le sait, c'est le travail de Gustave Eiffel, mais on la doit aussi à une célèbre marque de voiture, Citroën.
1: Ah bon ?
0: Eh oui, vous allez me dire pourquoi. Eh ben, réponse de Stéphane Bern, mais avant, I Just Might, c'est Bruno Mars. Bon réveil. Yeah.

0: Poutine un spectacle nocturne inédit sur la tour Eiffel.
1: Nous vous devons plus que la lumière.
0: Pour financer le projet, celui qu'on surnomme le magicien de la lumière se tourne vers des industriels. Après avoir essuyé plusieurs refus, il réussit à convaincre André Citroën, fondateur de l'Empire Automobile à son nom, de se lancer dans cette folle aventure.
2: J'aime.
0: Il faudra 2 mois aux ouvriers pour installer les 600 km de câbles électriques et 250 000 ampoules du projet. De quoi faire passer Las Vegas pour une veilleuse pour enfants.
2: Viva!
0: Mais le résultat va être à la hauteur de l'audace. Sur 3 de ses 4 faces, des lettres lumineuses de 30 mètres de haut brillent de 1000 feux pour écrire en pleine nuit le nom Citroën. Irrémédiablement, une telle opération suscite des critiques. Des Français qui critiquent quelque chose, comme c'est étrange.
3: Étonnant, non ?
0: Le soir du premier spectacle, la foule amassée sur le Champ de Mars est conquise. Pendant 40 secondes, la tour s'anime, scintille de 1000 feux et transforme pour de bon Paris en ville lumière.
2: Ville de lumière.
0: Avec un gros logo au milieu. L'éclairage va rester en place pendant près de 10 ans, jusqu'en 1934, quand Citroën est racheté par Michelin et que la société met fin aux publicités dispendieuses. Devant un tel coup, le Bibendum s'est dégonflé. Quelque part, la tour Eiffel a donc été la première influenceuse à faire du placement de produits.
4: Merci Stéphane Bern. C'est le moment de nous appeler. 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Nous sommes le lundi 22 juin. Il est 5h31. Toute l'actualité en France et dans le monde, c'est le 90 secondes avec vous, Drazo.
5: Les températures montent encore d'un cran. Pas de baisse prévue avant la fin de semaine, prévient le gouvernement. Et c'est historique. 49 départements français sont en alerte rouge à la canicule aujourd'hui. Et 40 départements en alerte orange. Au moins 5 adolescents sont morts noyés ce week-end dans le Doubs, en Dordogne, dans le Nord et dans la Vienne. Un couple de personnes âgées est aussi mort noyé hier dans la Drôme, dans la piscine d'un gîte. Au SAMU de Paris, les appels sont en hausse de 60%, essentiellement pour des malaises sans gravité. Sur les rails, pas mal de retard hier sur les TGV Paris-Bordeaux, notamment à cause d'une panne d'aiguillage due à la canicule. La perturbation à prévoir encore aujourd'hui sur la ligne Metz-Thionville-Luxembourg. La SNCF recommande aux personnes vulnérables d'éviter de prendre le train. Dans l'affaire Liana, le rapport d'inspection très attendu va être remis ce matin 11h à Matignon. Selon nos informations, il met en évidence plusieurs failles dans la chaîne judiciaire et l'inaction de gendarmes et de magistrats malgré les plaintes pour viol contre le suspect Jérôme Barella. Le France-Irak, ce soir, c'est l'affiche foot à suivre. Je m'y perds un peu, excusez-moi, c'est la chaleur.
4: C'est l'émotion aussi.
5: Les Bleus vont tenter de valider leur ticket pour les 16e de finale du Mondial. On prend l'antenne à 22h30 avec notre émission 100% bleu, coup d'envoi 23h et vous suivez aussi la soirée avec nous sur YouTube. La Belgique en difficulté dans ce Mondial a fait match nul contre l'Iran, 0 partout. L'Espagne l'emporte 4-0 contre l'Arabie Saoudite.
4: L'info du jour, ce sont ces écoles qui ferment très nombreuses à cause de la canicule.
5: 845 écoles et collèges seront fermés aujourd'hui en France. C'est le chiffre que donne le ministre de l'Éducation. Chiffre sous-estimé selon le syndicat des directeurs et directrices d'écoles. Lui en annonce plus d'un millier. On est dans la Vienne ce matin, près de Poitiers. Les 5 écoles publiques de Migné-Auxances ferment partiellement aujourd'hui et demain, Fanny Imbert.
6: Le premier à devoir s'adapter, c'est Sven, 9 ans.
7: On n'a pas le droit de courir, pas le droit de faire des choses physiques. Ceux qui veulent et qui peuvent, ils peuvent aller chez eux, mais sinon, il y a juste des ventilateurs dans la classe.
6: Pas d'école pour lui, donc. Pour son père David, comme pour Luc et Mathieu qui patientent à la grille, c'est du bon sens.
8: Même si il n'avait pas été décrété que les écoles nous demandent de les garder à la maison, nous les aurions gardés à la maison. Les organismes souffrent trop.
9: Je trouve ça normal. Je trouve ça assez précautionneux d'ailleurs pour les enfants.
10: Ça implique une organisation familiale, mais à laquelle je suis tout à fait prêt à me soumettre parce que effectivement en cas de forte chaleur, je ne sais pas comment on peut bien travailler en classe pour les élèves et pour les enseignants. Donc moi, à titre personnel, comme je télétravaille, ma fille sera gardée à la maison.
9: Bon, ça va être très simple. On a les grands-parents qui habitent très près de chez nous, donc les enfants vont aller chez les grands-parents pendant ces 2 jours.
11: C'est des jours de classe en moins, entre guillemets.
8: Ça ne me dérange pas. Je considère que l'année scolaire est déjà quasiment terminée. Ça ne jouera pas sur la suite.
6: Car les effets de la chaleur sur leurs enfants, ces papas l'ont bien remarqué.
8: L'énervement, c'est compliqué pour s'endormir, même pour manger. Enfin, tout est compliqué. Quand il fait très chaud.
10: Coup de fatigue le matin, du mal à se lever, des temps de récupération qui sont courts.
6: Les

0: 50% des parents qui ne peuvent pas assurer la garde sont accueillis sur les horaires habituels par les enseignants et les animateurs périscolaires, avec repas froid et ventilateurs supplémentaires.
1: Un reportage ici de Fanny Imbert et justement la météo. On en parle avec les valeurs les plus élevées observées hier par Météo France. On a eu 42 degrés 2 à Pissos, c'est dans les Landes, 42 degrés à Château-Meillant dans le Cher, 41 degrés 5 à Montmorillon en Haute-Vienne, tout comme à Navarinx dans les Pyrénées-Atlantiques. On va rappeler un 49 départements qui sont placés en vigilance rouge canicule ce lundi, vraiment un soleil de plomb qui va nous accompagner. Ce matin, il y a quelques grisailles qui concernent la côte de la mer du Nord. Elles vont se dissiper assez rapidement. Alors, à l'exception des Hautes-Alpes, des Alpes de Haute-Provence, c'est du Languedoc-Roussillon. L'ensemble du pays est en vigilance soit orange canicule, soit rouge. Les températures déjà bien élevées ce matin à Lille, Strasbourg et Clermont-Ferrand, on a 21 degrés. À Caen et Dijon, 22, 23 à Rennes, 24 à Paris et Toulouse, 25 à Marseille, Nantes et Tours, 26 à Bordeaux et à Nice, les maximales qui vont s'envoler en journée. Plus de 40 degrés dans le centre-ouest, 36 à 40 de l'Atlantique à la Bourgogne, de 22 à 32 près de la Manche. On ne prévoit pas de changement dans les jours suivants, avec un plateau entre aujourd'hui et jeudi et un maintien des températures maximales et minimales à un niveau extrêmement élevé.
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1: 5h35, merci de démarrer la journée avec l'équipe. Ici, dès 5h, c'est le réveil entre info, musique et bonne humeur. Journée qui va être très chaude. Côté Mercure, pensez vraiment à bien vous hydrater, à éviter de sortir aussi pendant les heures les plus chaudes de la journée. On pense aux personnes les plus fragiles, à la famille, aux amis, aux voisins. On prend des nouvelles. Pour la musique, en ce lundi, on lance la semaine de la meilleure des façons avec Indochine et le titre 3e.

0: troisième sexe et Indochine. 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C'est un guide de voyage Michelin qui fête cette année ses 100 ans. Il est pour vous. Vous nous appelez 0810 055 056.
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0: Le matin, on est là pour vous apporter des cadeaux, de l'info, de la musique et de la bonne humeur, mais aussi pour vous alerter face aux arnaques du moment. Aude, c'est votre rendez-vous, c'est pas vrai?
3: Bonjour, c'est au sujet de votre compteur Linky. Ça vous dit quelque chose,
0: oui.
3: Ces appels? C'est très pénible,
0: on est d'accord.
3: Ouais. On fait attention, ça peut être une arnaque.
0: Côté musique, je vois arriver notamment Oshi.

0: et son titre Je partirai. On l'écoute dans 5 minutes. Ne partez pas trop loin puisque dans un instant c'est votre rendez-vous par ici. C'est pas vrai.
1: Oui, oui.
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0: C'est pas vrai, le rendez-vous anti-arnaque. Aude, on s'intéresse donc ce matin à un coup de fil très très pénible.
8: Oui, je suis sûre, mais alors sûre que ça va vous dire quelque chose. On écoute.
9: Ça concerne votre compteur Linky. On a reçu un récap de consommation trimestrielle. Donc du coup, ça vous ouvre des droits à l'aide régionale du mois de mai. Et ça va vous permettre de réduire considérablement votre facture d'électricité. Du coup, est-ce qu'on peut voir ça ensemble?
8: Alors, je vous le dis tout de suite, la voix là que vous venez d'entendre, c'est un robot.
0: Mais non,
8: Oui, un robot. Wow. Et comment je le sais? Parce que sur les réseaux sociaux, plein de gens disent avoir reçu exactement le même coup de fil, même voix, même phrase, même ton, même rythme. Et si vous répondez, ce faux monsieur, certains ont fait le test, est programmé pour mener la discussion avec vous. Il va vous demander si vous êtes bien propriétaire de votre logement. Il va vous parler de pompe à chaleur, d'isolation ou de panneaux solaires. Et il termine le tout en disant que vous allez être rappelé par un conseiller, un vrai cette fois.
0: Mais attendez Aude, mais qui nous appelle en réalité?
8: Bonne question, parce qu'en fait on n'en sait mais absolument rien du tout. Le message là, que je viens de vous diffuser, il commence par « Bonjour, c'est Guillaume ». Alors bonjour Guillaume, mais moi je ne sais pas qui vous êtes, et surtout vous ne me dites pas d'emblée pour qui vous appelez, donc qu'est-ce que je fais? Je raccroche. Enedis a fait une mise au point il y a quelques semaines, parce que ces démarcheurs à l'arrivée se font très souvent passer pour Enedis ou pour un partenaire, sauf que Enedis ne fait jamais de démarchage commercial, ne vous parlera jamais d'une aide régionale et surtout ne vous appellera pas pour vous demander des informations bancaires. Parce que oui, bien sûr, ces gens en veulent à quoi? À votre argent.
0: Évidemment. Merci beaucoup Aude. Mais c'est vrai que j'ai vu notamment des humoristes ou des personnes sur les réseaux sociaux qui s'amusent de ça et qui répondent n'importe quoi.
8: Et c'est très drôle.
0: Le fameux Guillaume continue.
8: Imperturbable. J'en ai un qui raconte sa belle maison en Vendée, il décrit tout et le robot continue à poser des questions. C'est très drôle.
0: Bon, on adore en tout cas. Chronique à partager, à retrouver sur ici.fr. C'est pas vrai, les arnaques en tout cas, on les aime beaucoup moins. Pour nous alerter, il y a aussi une adresse mail qu'on a mis à votre disposition ici, arnaque avec un s@radiofrance.com. 5h44, voici Oshi, je partirai. Bon réveil.

0: Elle partira sur les routes de France pour sa prochaine tournée qui débutera le 4 février 2027. Ce sera à Aix-en-Provence, à l'Arena du Pays d'Aix, avant de passer évidemment près de chez vous. Tiens, on partira aussi au cinéma. Pourquoi ? Parce qu'il y a une actualité autour de Jim Carrey. Jim Carrey est de retour en Grinch. Fameux film Grinch. 25 ans après la sortie de ce film culte, il sera réalisé par Ron Howard. Et il y a quand même 350 millions de dollars de budget et 8 heures de maquillage par jour.
1: Oh là là.
0: Pour Jim Carrey, c'est juste fou. On a hâte en tout cas de découvrir ce nouveau volet. Tiens, et ben justement, on reste dans le cinéma parce que mercredi dernier est sorti Toy Story 5. On va aller profiter des salles obscures et de leur fraîcheur parce que ça tombe bien. Les jouets présents dans le film d'animation trouvent leur inspiration dans la vraie vie. Ce sont des vrais jouets en fait à la base de ce film. On en parle avec le magazine Science et Vie Junior dans moins de 2 minutes. Chaque matin sur votre radio ici, on parle de ce qui fait votre quotidien, l'actualité qui marque votre journée. C'est avec l'équipe d'ici matin. Bonjour.
2: Bonjour Johan, bon réveil. Le Berry, un bon réveil. Pour celles et ceux qui ont réussi à fermer les yeux cette nuit, après cette nuit tropicale, l'Indre-et-Cher qui reste en alerte rouge. Pour quelques jours encore au moins, avec ces températures caniculaires et ça va nous occuper une large partie. Pour votre ici matin, votre 6h-9h ici Berry. Bonjour Antoine Niffo.
3: Bonjour Simon, ravi de vous retrouver ici Berry en édition spéciale. Ce matin, les records de température battue hier au Blanc, 41,8 degrés. On en parle dans trois quarts d'heure avec notre invité, le président de Météo Centre. On parlera aussi des écoles. Certaines sont fermées, mais pas toutes. Vous l'entendrez, le maire de Châteauroux est avec nous à 7h45. La maire du village de Touchet, dans le Cher aussi. 25 hectares sont partis en fumée hier, une maison a brûlé. Et vous entendrez aussi comment on s'adapte.
4: Alors on va dire, faut diversifier, trouver des nouvelles cultures. Faut-il, avec ces nouvelles cultures, qu'ils soient adaptables chez nous, et aussi qu'on ait des débouchés. Il faut des filières, mais pour l'instant, on n'en a pas.
3: Cet agriculteur dans l'Indre de 75 ans tente de trouver des solutions alors qu'il craint des moissons difficiles. Cette année, vous l'entendrez dans votre journal de 6h, dans 10 minutes.
2: On pense d'ailleurs très fort à nos agriculteurs qui sont probablement, pour certains, en train de faire les moissons cette nuit, la nuit prochaine, pour éviter les feux de culture, tout simplement, et pour essayer de sauver ce qu'il y a à sauver de moissons et de culture. Vos relevés de température, vos solutions pour trouver de la fraîcheur, ça se passe sur le WhatsApp ici, Berry. 02 54 27 36 36. Vous enregistrez le numéro dans vos contacts et vous nous envoyez vos photos, vos vocaux et vos vidéos. Ici matin, votre 6h-9h ici Berry démarre dans 10 minutes. A tout à l'heure.
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0: 5h49, la une de la presse.
1: Petites histoires de jouets, c'est l'article de Science et Vie Junior qui fait écho à la sortie du film Toy Story 5.
0: Ah ouais, on adore. Et on est avec la rédactrice en chef adjointe du magazine. Bonjour Karine Perrière.
6: Bonjour.
0: Merci d'être avec nous ce matin. C'est vrai, Toy Story 5 est sorti mercredi dernier pour l'occasion. On revient avec vous sur ces personnages principaux parce que ces héros, en fait, sont de vrais jouets à la base.
6: Oui, la plupart sont de vrais jouets ou ont été inspirés par des personnages de cinéma ou des personnages historiques. Ouais. Mais sont devenus aussi de vrais jouets par la suite.
0: Ouais, c'est ça. Non, mais c'est vrai que c'est très chouette de replonger comme ça dans ce monde un peu de l'enfance. Parlons du duo Buzz et Woody qui est parti de l'idée que les créateurs en fait voulaient réaliser un buddy movie. Qu'est-ce que c'est ?
6: Alors, un buddy movie, on peut traduire ça par film de potes. C'est un genre très populaire dans les années 90-2000 et très codifié. On a deux personnages principaux que tout oppose au départ, qui vont vivre une aventure ensemble et au final se lier d'amitié. Donc là, on a Woody, le cow-boy, qui incarne le jouet à l'ancienne, le passé, la conquête de l'Ouest, les westerns des années 50. Et Buzz, qui lui, incarne le jouet du futur, la modernité, la conquête spatiale, la science-fiction. Donc eux sont inspirés plutôt de personnages, même s'il y avait des jouets de ce type à deux périodes différentes. Mais après la sortie du film, en 95, ils sont devenus de véritables jouets. Très célèbre, à tel point qu'à Noël, 450 000 figurines de Woody et Buzz ont été vendues aux États-Unis en 1995, juste après la sortie du film.
0: Ouais, c'est considérable. On nous a aussi souvent dit de ne pas jouer avec la nourriture, Karine. Pourtant, certains s'y sont risqués. Je pense à Monsieur et Madame Patate qui ont une origine plutôt originale.
6: Oui, alors ce jouet a été créé dans les années 50 par l'Américain George Lerner. Donc au départ, les boîtes de Monsieur Patate contenaient uniquement les éléments en plastique, le nez, la bouche, les yeux, les oreilles, les chapeaux. Et les enfants devaient les planter dans de vraies pommes de terre. pour créer des personnages rigolos. Alors le but, c'était de divertir les enfants, mais aussi de leur faire aimer les légumes. Et ce n'est qu'en 1964 que les vrais légumes ont été remplacés par des patates en plastique avec des trous pour réinsérer les accessoires. Les anciennes pièces étaient très pointues pour percer la patate crue et elles ont été jugées trop dangereuses.
0: Ouais, mais c'est génial comme ça de replonger dans cet univers. Pour les grands enfants que nous sommes, le dinosaure aussi de Jurassic Park, qui était terrifiant, et pourtant il est transformé en dinosaure peureux.
6: Oui, Rex, il est vraiment emblématique de l'humour des scénaristes de Pixar. Ils voulaient en faire un personnage complètement décalé. Il est censé être le plus dangereux des prédateurs, mais il n'arrive pas à faire peur. Il est anxieux, trouillard, même ennuyeux. Il le dit d'ailleurs lui-même, Rex, je suis censé être horrifique, je suis soporifique. C'est vraiment ce contraste qui le rend drôle, mais aussi attachant. Et bien Rex, les scénaristes, ils abordent aussi un mal très humain, la peur de ne pas être à la hauteur. Parce que la plus grande angoisse de Rex, c'est quand même d'être remplacé par un autre dino qui serait lui vraiment méchant.
0: Ça rappelle des souvenirs ce matin. Karine Perrière, merci de votre présence. Article à retrouver dans le dernier numéro de Science et Vie Junior qui est à la une des kiosques. 5h53, les vacances approchent. Vous êtes de plus en plus nombreux à emporter dans la valise des mots fléchés.
1: J'en fais tout le temps.
0: Alors on adore. Il en existe même une nouvelle génération que vous présente Muriel Jordan. Mais avant Tennessee, c'est pour bien démarrer la journée à Not In Love. Bon réveil.

0: In Love, 10cc sur votre radio ici, 5h56. Chaque jour avec Muriel Jordan, on décrypte une nouvelle tendance qui raconte notre société. Ce matin, gros plan sur des mots fléchés nouvelle génération et qui risquent bien de cartonner cet été.
1: Oui, voici un jeu de mots fléchés qui sort des cases. Ce sont deux passionnés de mots croisés, Dior et Louise, qui ont lancé Grillé, un joli carnet de mots fléchés qui n'a rien à voir avec celui que possédaient vos parents ou grands-parents. Hein. Parce que celui-ci, il est moderne, il dépoussière le genre. Ne vous attendez pas à y trouver des définitions un peu désuètes ou carrément démodées. Hein. Comme par exemple, groupe de femmes en 5 lettres, harem. Attendez, faut arrêter, hein. Moi j'ai vraiment vu ça dans un cahier multijeux en kiosque dernièrement. Non, excusez-moi, mais c'est d'un autre temps tout ça. Il faut aérer, faut ouvrir les fenêtres. Et c'est précisément ce que fait ce carnet de mots fléchés grillés. Et forcément, curieuse comme je suis, j'ai eu envie d'en savoir plus. Alors j'ai contacté Dior, l'une des fondatrices de Grillé, qui nous explique pour commencer pourquoi, avec son amie Louise, elles ont eu l'idée de se lancer dans ce projet.
2: L'idée nous est venue à la fin d'un été. Je racontais à Louise que je faisais de plus en plus de mots fléchés à chaque vacances. Et là, Louise m'a dit que c'était avec sa grand-mère, mamie Jo, qu'elle avait découvert les mots fléchés quand elle avait 8 ans. Est-ce qu'elles en faisaient ensemble en attendant Plus belle la vie devant la télé du salon? Alors on s'est mis en tête de remettre les mots fléchés entre toutes les mains comme une solution aux besoins de déconnexion qu'on ressent tous.
1: Et je précise que ce ne sont pas des militantes. Hein. Elles ne font passer aucune idée dans leur grille de mots, mais elles y intègrent par exemple des représentations féminines et de la diversité que nous n'avons pas l'habitude de voir beaucoup dans les mots croisés traditionnels. Dont les grilles, il faut quand même le rappeler, sont parfois datées, pleines de préjugés, voire homophobes et racistes. Il y a aussi des mots fléchés qui sont parfois un peu trop élitistes, avec des références ultra pointues. Grillé veut justement offrir un carnet intergénérationnel avec, ok, une esthétique soignée et surtout du fond dans la bonne forme.
3: Et ce concept de mots fléchés modernisés, Muriel, il a été présenté dans l'émission sur M6 « Qui veut être mon associé ?» On connaît, c'était le 22 janvier dernier.
1: Oui, et d'ailleurs, elles ont réussi à convaincre un investisseur d'y injecter 50 000 euros. Et elles ont aussi toutes les deux une solide communauté. Le jour du lancement de leur premier carnet en juin 2025, elles ont enregistré 1700 commandes, alors qu'elles n'avaient prévu que 500 cahiers. Mais dis donc, comment vous faites les filles pour fabriquer vos cahiers de mots fléchés?
2: On demande à notre communauté leurs mots préférés, ceux qu'ils sont fiers de connaître, ceux qui leur évoquent des souvenirs, ceux dont ils aiment la sonorité par exemple, mais aussi leurs références culturelles préférées. On en fait un joyeux mélange avec des mots et éléments culturels qu'on a envie de leur faire découvrir. Puis on partage ces listes à des verbicrucistes, donc c'est comme ça qu'on appelle un auteur de grilles de mots fléchés, avec lesquels on vient créer les grilles et les définir tous ensemble pour créer des cahiers qui prennent à la fois le pouls de ce qui se passe dans le monde, tout en restant intergénérationnel.
1: Bref, les mots fléchés, c'est tendance, et en voici un qui, selon moi, coche toutes les cases.
0: Merci beaucoup, Muriel Jordan. Vous avez les vôtres ou pas?
3: Mais oui, j'ai tout, mais je vais acheter ceux-là aussi.
0: Bah, franchement, non, mais c'est vrai que c'est... pourquoi pas. Allez, tonton, soyons fous. Bon, en tout cas, pour les vacances, il y a quand même une nouvelle semaine de travail qui débute, et c'est avec l'équipe d'ici matin. Très bon lundi à vous, les amis.
4: Merci, Johan, et cette semaine, on vous la souhaite aussi douce et fraîche que possible. Si vous êtes dans des bureaux et que vous avez la chance d'avoir un petit peu de clim, c'est vrai que ça fait du bien. Bonjour, Antoine.
5: Bonjour Simon et bonjour à tous.
4: On a quand même une pensée à toutes celles et ceux qui sont dans le chaud, les restaurateurs, les cantines collectives, les boulangers, les bars, etc. Enfin, c'est vrai qu'il y a quand même plein de métiers comme ça où on ne peut pas faire à l'ombre ou à la clim, les métiers du bâtiment, du BTP, des travaux publics, etc. Donc on pense fort à vous ce matin et venez nous raconter sur le WhatsApp de la radio comment ça se passe et quelles sont les solutions que vous mettez en place pour avoir un petit peu de fraîcheur. Allez, bienvenue.
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4: Et merci d'avoir choisi Ici Berry, votre radio locale. Il est 6h. Sibérie première sur l'actu locale, votre journal, Antoine Lifo.
7: Mais quand va-t-on pouvoir souffler? Vigilance rouge, canicule dans l'Indre comme dans le Cher. Dans ce journal spécial, vous verrez que des écoles ferment leurs grilles ce matin, mais pas toutes. Que des mairies décident d'ouvrir des espaces de fraîcheur et que des commerçants déplorent un manque à gagner avec les restrictions autour de la fête de la musique hier soir. Mais d'abord, prenons la direction de Neuvy-Pailloux, à côté d'Issoudun, où Daniel Carlier vient de commencer ses moissons sous un soleil de plomb, avec une crainte, celle des incendies. Reportage Alexandre Moto.
8: À 75 ans, Daniel travaille toujours sur la ferme familiale. Une expérience à mettre au service de la prévention incendie.
9: Nous, ce que l'on fait, une fois que le champ est récolté, on déchaume, on fait tout le tour de la parcelle pour faire un pare-feu, si vous voulez, pour qu'éventuellement, ça ne gagne pas l'autre champ, etc. Après, les machines, le matériel, il est soufflé tous les jours pour éviter justement qu'il y ait un roulement qui chauffe. Mais ça peut arriver, hein. C'est de la mécanique.
8: Les mécaniques, justement, chauffées par l'utilisation intensive et le soleil doit faire l'objet d'une attention particulière. Clément Carteron, ici dans sa moissonneuse et céréalier dans la Champagne berrichonne.
10: Nettoyage du matériel tous les matins ou tous les soirs, et peut-être même en journée en fonction vraiment de la quantité de poussière et des températures. On a quand même un certain nombre d'éléments en rotation sur une moissonneuse batteuse. Friction permanente et la moindre ferraille sur ferraille va provoquer une étincelle et dans des chaumes très très chaudes. Avoir aussi à portée de main soit un outil de travail du sol pour venir faire une barrière sur l'incendie ou un outil de pulvérisation, vraiment arrêter les départs de feu, ou du moins les arrêter le plus rapidement possible.
8: Enfin, adapter drastiquement ses horaires de travail, notamment la nuit, réduit le contexte de risque de départ d'incendie.
7: Parce que l'Indre et le Cher, merci Alexandre Motto, sont ce matin en risque élevé, aussi pour les feux de forêt. Conséquence, la préfecture du Cher annonce cette nuit des restrictions. Les activités de récolte sont interdites de 13h à 20h. Seules les récoltes de colza sont autorisées à condition d'avoir un déchaumeur. Les travaux générant des étincelles sont interdits cet après-midi et toute circulation avec un véhicule motorisé en dehors des routes goudronnées n'est plus possible sur les zones à risque. Tout cela vaut jusqu'à mercredi. Parce qu'hier, aussi dans le Cher, des feux ont été éteints à Bourges ou à Avord et 25 hectares de cultures sont partis en fumée dans le village de Touchet au sud de Lignières. Une maison a été entièrement brûlée selon la maire. 7 véhicules aussi et une caravane, une quarantaine d'habitants évacués. Pas loin de 60 pompiers mobilisés. 3 d'entre eux ont été blessés pendant cette opération. Et si le thermomètre doit continuer de grimper aujourd'hui. Des records de température ont été battus hier. 41,8 degrés au Blanc, 40,5 à Aiguzon, 39,5 à Ronet. La température la plus basse a été relevée du côté d'Aigurande avec 37,7 degrés.
4: Des records qui risquent encore d'être battus aujourd'hui et demain. On fait un point sur votre météo dans 5 minutes. 6h03, Antoine, ici Berry, a relevé 43 degrés dans une classe la semaine dernière. Mais toutes les écoles ne sont pas fermées ce matin.
7: À la carte, pas de stratégie globale, déplorent les membres de la FSU dans un courrier adressé au directeur académique de l'éducation nationale dans l'Indre qui répond au syndicat hier soir et confirme c'est au cas par cas. Au moins 26 écoles du département ferment leurs grilles en ce début de semaine en fonction de la chaleur dans l'établissement. Dans le Cher, même stratégie. À Bourges, les grilles sont fermées ce matin. Un service minimum d'accueil est mis en place. La ville-préfecture consacre son premier poste de dépense à un plan de rénovation des écoles, Michel Benoît, même si les travaux n'ont pas tous été lancés.
11: Chaque année, la ville de Bourges consacre plus de 2 millions d'euros pour rénover ses écoles. Mais c'est un travail de longue haleine qui va s'étaler sur plus de 10 ans. Là où les travaux ne sont pas encore achevés, on fait comme on peut pour baisser la température dans les salles de classe. Julie Ferron, première adjointe au maire.
12: Là, jusqu'à présent, on a installé quelques ventilateurs. On avait déjà activé l'an dernier des ventilateurs au plafond, des clims mobiles. C'est surtout le personnel de l'éducation nationale qui est mobilisé pour mettre les enfants dans des salles un petit peu plus fraîches et pour travailler sur l'hydratation.
11: 5 brumisateurs seront installés par les services techniques dès ce lundi dans les cours de 5 écoles. La consigne a été donnée d'adapter les repas et de ne pas utiliser les fours. La mairie de Bourges a en outre décidé d'ouvrir des salles climatisées au public de 12h30 à 19h dans chaque quartier de la ville. La patinoire Sarah Habitbol, la salle des mariages de la mairie annexe d'Anières, la salle des fêtes du Val-d'Oron, la médiathèque et le centre municipal de santé et de prévention au Gibjon. Des bouteilles d'eau y seront distribuées.
7: Voilà pour cette liste des lieux frais signés Michel Benoît. Et a noté aussi que toujours dans le Cher, la piscine de Vierzon joue les prolongations. Elle sera ouverte jusqu'à 20h ce soir, 21h demain. À Châteauroux, la ville vous propose de passer la journée à la médiathèque ou à la bibliothèque Beaulieu ou encore à la résidence des Rives de l'Indre. À Châteauroux, où cette nuit a été marquée par une fête de la musique version canicule. Si toutes les scènes gérées par la ville ont été annulées, des concerts ont eu lieu là dans les bars, parce que les bars sont des établissements privés, en face de l'hôtel de ville. Guillaume Best est chef de rang au Café de Paris et déplore de lourdes pertes financières.
13: Au niveau des stocks, c'est une bonne partie de pertes sèches en fait. Au niveau de l'achat de l'alimentaire, c'est périssable, c'est de la perte sèche complète. Pour les boissons, le fait que ça puisse se conserver dans le temps, c'est moins problématique dans le sens où on a du temps pour les vendre. Le fait est que le stock, par contre, est complètement différent de ce qu'on a habituellement. On a prévu beaucoup plus de stock et qui n'est pas écoulé. Ce stock-là, au niveau des boissons, sera pour d'autres événements écoulé, il n'y a pas de problème. Le plus gros de la perte, c'est vraiment l'alimentaire. C'est des merguez, du jambon, des saucisses, de l'andouillette. Ça va être les frites, la menthe, les citrons pour les cocktails. Malheureusement, les cocktails, c'est bien. Mais interdiction de vente d'alcool à partir de minuit pour la fête de la musique, de vente à emporter également. Forcément, la perte est quand même assez grosse. Oui.
7: Des cellules surchauffées. Un rassemblement débute à l'instant devant la prison du Krakland de Châteauroux, prison qui n'est pas climatisée. L'UFAP une sa justice à l'origine de cet appel, dénonce des températures qui parfois montent jusqu'à 38 degrés et tire encore ce matin la sonnette d'alarme sur un trop grand nombre de détenus.
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7: Et ici Berry, matinale spéciale, vous l'aurez compris, de nombreux invités seront avec nous ce matin. Quand cette vague de chaleur va-t-elle passer? On pose cette question dans une demi-heure au président de l'association Météo Centre-Val de Loire, Olivier Renard. La mère du Touchet, dans le Cher, où 25 hectares sont partis en fumée, sera notre invité tout à l'heure à 7h15. Avec Gilles Averrousse, le maire de Châteauroux, nous parlerons des écoles à 7h45. Et le préfet du Cher sera l'invité d'ici Berry à 8h30 pour détailler les nouvelles restrictions dont on vous a parlé et cette émission. L'émission spéciale se poursuit jusqu'à midi. D'ici là, Simon, vos questions, réactions sont les bienvenues.
4: Cette matinale spéciale, on l'a fait ensemble avec vous qui nous écoutez, qui avez peut-être mal dormi parce que vous êtes dans une passoire thermique, dans une bouilloire, qui cherchez peut-être des solutions pour avoir un peu de fraîcheur ou qui avez en tête des îlots de fraîcheur, des endroits où il fait un petit peu plus frais, un petit peu plus doux dans le Berry. Vous nous partagez tout ça sur le WhatsApp de la radio, le WhatsApp ici Berry, 02 54 27 36 36. C'est le même numéro qu'à l'accueil. Vous enregistrez le numéro d'ici Berry dans vos contacts. Et ensuite, via WhatsApp, vous sélectionnez ici Berry, vous nous envoyez vos photos, vos vidéos, vos messages et même vos messages vocaux qu'on peut diffuser directement à l'antenne.
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7: Et donc Simon, de nouvelles fortes chaleurs sont attendues aujourd'hui.
4: D'autant plus que les températures sont rarement descendues en dessous des 20 degrés. Vous avez peut-être attendu atteint 19 ou 20 degrés si vous êtes à la campagne, si vous êtes un petit peu au frais, loin des centres-villes. Mais dans la plupart des centres, les températures sont restées entre 24 et 26 degrés cette nuit et vont directement atteindre des températures très proches des 30 degrés à 8h ce matin, 26 degrés attendus à Châteauroux et à Vierzon, 27 pour vous à Issoudun et à Bourges, des températures annoncées jusqu'à 42 degrés cet après-midi dans l'Indre comme dans le Cher, avec un petit vent qui va souffler jusqu'à 30 à 40 km/h, c'est un vent chaud, c'est ce qu'on appelle l'effet sèche-cheveux, ce qui va en fait assécher les terres et qui pourrait provoquer, je dis bien pourrait parce que c'est quelque chose de potentiel, sauf si on fait attention, des feux dans les forêts, dans les cultures et dans tout ce qui a été un peu asséché, donc restez extrêmement vigilants et si vous voyez quoi que ce soit, 02 54 27 36 36, vous nous appelez ou vous nous envoyez un message sur le WhatsApp de la radio, matinale spéciale des Sibéries canicule.
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4: Lundi 22 juin, merci de nous faire une place à vos côtés. Très bon réveil. Philippe Lafontaine et Cœur de Loup, toutes vos chansons préférées, toute la journée avec Ici Berry.

0: Bon petit déj, bonne fin de nuit à vous. Merci d'être à l'écoute d'Issyberry, votre radio locale. Every breath you take. C'est Police qui va vous accompagner avant 6h30. Et une artiste que j'aime beaucoup, que j'ai découvert sur les réseaux sociaux et je suis ravi de la voir dans la programmation Issyberry ce matin, c'est Manon Lisa avec Le Petit Pêcheur.
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0: Allez, chaque matin à 6h13, on se plonge dans les archives. Que s'est-il passé dans le monde le 22 juin? Eh bien, c'est une bienveillance, une bonhomie qui vous a accompagné tous les week-ends, tous les dimanches, pendant des années sur Antenne 2 à l'époque, puisque le 22 juin 1933 naissait à Lyon Jacques Martin.
3: C'est trop, merci.
0: Les fameux Dimanche Martin, sous vos applaudissements en 1998, deux voix et visages familiers de votre petit écran aujourd'hui, dont un que vous retrouvez ici. J'ai retrouvé une archive, franchement, je pense que c'est une de mes archives préférées de l'année.
3: Candice Mahou, 21 ans. William Romelli, 22 ans.
0: Voilà, Candice Mahou qui est maintenant sur les chaînes d'info, et William Rovelli, 22 ans, bah c'est Willy Rovelli en fait, tout simplement.
4: Bah oui,
0: notre Willy Rovelli, que vous retrouvez chaque week-end sur notre radio ici, qui avait magnifiquement interprété le corbeau et le renard dans une version disco qui a vieilli, on va dire, mais qui lui avait quand même permis de gagner l'émission. Peut-être que si vous êtes sage, on vous en passe un petit bout tout à l'heure. On souhaite un bon anniversaire également à Cyndi Lauper ce matin, 73 ans. Vous la voulez, cette version disco du corbeau et du renard là. Il était parti sur Cyndi Lauper.
4: Vaut mieux peut-être la version du corbeau que mon chant.
0: Oh, pas sûr.
5: Maître renard, par l'odeur alléchée, lui tint à peu près ce langage. Eh, hey, bonjour, monsieur du corbeau, que vous êtes
0: joli. J'ai prévu sa vie.
4: Ouais.
0: Il a gagné l'émission avec ça quand même.
4: Il découvrait des talents quand même.
0: Voilà. Donc, comme des fois, se plonger dans les archives, ça fait du bien. 6h14, bienvenue au jardin. On parle des arômes de jardin ce matin avec Thierry dans 2 minutes. Issyberry météo, c'est la canicule, hein, évidemment. Alerte rouge toujours dans l'Indre et dans le Cher. Donc limitez vos déplacements au strict minimum. Buvez de l'eau, hydratez-vous, cherchez de l'ombre. Ne sortez pas aux heures les plus chaudes puisque les températures vont atteindre 42 degrés. Et quand on parle de 42 degrés, on le rappelle, hein, c'est important, c'est à l'ombre et sur terrain gazonné. Autant dire que les températures vont monter, d'autant plus aujourd'hui.
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0: 6h17, merci d'écouter Issyberry. Comme chaque matin, on part au jardin. Un jardin qui a bien besoin qu'on s'occupe de lui en cette période caniculaire. Bonjour Thierry.
10: Bonjour.
0: On va s'intéresser aux arômes de jardin ce matin.
10: Ben, moi j'aime bien ça. C'est des grandes spathes blanches, très belles. Ne pas confondre avec le zandetechia, qui est un petit arôme, le cala proprement dit, qui est un arôme de couleur, qui lui est un petit peu moins résistant au gel proprement dit. L'arôme, achetez-le en pot en ce moment, il est en pleine fleur, profitez-en. Une fois qu'il a défleuri, on le plante en pleine terre, dans un endroit un petit peu humifère, c'est-à-dire le terre un petit peu humide, mi-ombre, pas spécialement de soleil direct, mais ça supporte assez bien le mi-ombre. Et puis, ma foi, première année d'implantation, on l'arrose bien à l'eau, on met un engrais à plante fleurie pour qu'il emmagasine la nourriture et qu'il redémarre au printemps. Et vous verrez, c'est une plante donc en deuxième plan, pas en premier plan vu que ça monte à 60-70 cm, mais qui fait des belles fleurs blanches et qui vous procurera une belle couleur au fond du jardin quand on se dit « tiens, une tache blanche ».
0: C'est toujours repérable.
10: Exactement.
0: Merci Thierry, bonne journée.
10: Bonne journée à vous.
0: Les conseils jardin de Thierry et Tonio à retrouver chaque dimanche entre 9h et 10h et d'ici là sur l'application Ici Berry. Stéphane Gendron, dingue de Berry, votre rendez-vous amoureux du Berry avec Ici Berry. On parle des caprins, ça nous connaît dans l'Indre et dans le Cher. Après The Police, Every Breath You Take. Bon réveil.

0: What You Take, The Police. Merci d'être à l'écoute d'ici Berry ce matin, 6h21. Votre rendez-vous amoureux du Berry, dingue de Berry.
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0: Avec notre précieux toponymiste Stéphane Gendron et ici Berry, on fait le tour de l'Indre-et-du-Cher en s'intéressant à notre histoire vue par nos noms de communes, de rues et de lieux-dits. Mais aussi ces traditions, Stéphane, ce matin, on va s'intéresser aux caprins.
2: Quand on s'intéresse aux espèces animales, ce qui est mon cas, il en est une en particulier qui occupe une place très importante dans le patrimoine de notre région. Ce sont les caprins, chèvres et moutons. Autrefois, la laine frisée, qui entrait dans la fabrication de vêtements fourrés, était nommée dans la région chabin. Les moutons du Bourbonnais étaient nommés les chabins en raison de leur laine épaisse comme un poil de chèvre. Le mot chabin est de la même famille que chèvre, comme caprin. Une chabine, c'est une peau de mouton. Chabin, c'est aussi un patronyme. À l'origine, le surnom de celui qui a les cheveux très frisés, comme un mouton. Près d'Achères, il existe un lieu-dit la chabinerie, très certainement un ancien domaine d'une famille chabin. Dans un autre domaine, la chabrette est le nom que l'on donne à la cornemuse dans le Limousin, celle que l'on nomme cabrette plus au sud. Là encore, on revient à la chèvre. La chabrette, c'est une forme régionale de chevrette qui désigne l'instrument fait en peau de chèvre, et cela depuis le Moyen-Âge. Passons maintenant au domaine de l'alimentation. Nos voisins du Poitou connaissent un fromage qui a réussi à étendre sa réputation bien au-delà de la région, le chabichou. On raconte à son sujet une légende intéressante. L'appellation de chabichou pour désigner des fromages remonterait au 8e siècle, lors de la défaite des Sarrasins dans la région, après la bataille de Poitiers. Beaucoup quittèrent ces terres, mais quelques-uns s'y installèrent avec leur famille, et notamment leur troupeau de chèvres. On fit alors un fromage qui serait devenu par la suite le chabichou. Ce chabichou n'est autre que le nord-occitan chabrichou, dérivé du mot chabreau, qui désigne la chèvre. Plus au sud, ce chabichou devient le cabécou. Et si vous aimez encore faire chabreau, comme dans le sud-ouest, c'est-à-dire manger un mélange de bouillon et de vin rouge, eh bien sans le savoir, vous faites la chèvre, puisque l'ancienne expression « fachabrou » signifiait littéralement « boire comme une chèvre ».
0: 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Bon anniversaire les cancers, ça y est, ça va être notre période à partir d'aujourd'hui. Alors que dit notre horoscope, que dit notre ciel astral? C'est Catherine Viguier qui va vous l'analyser dans moins de 5 minutes. Mais d'abord, Manon Lisa, nouveauté ici Berry. Ça s'appelle Le Petit Pêcheur. Belle matinée.

0: 6h26, vous êtes au cœur d'une matinale spéciale ici, Berry. Vigilance rouge canicule avec des températures jusqu'à 42 degrés à l'ombre aujourd'hui. On en parle dans moins de 10 minutes avec notre premier invité ce matin. C'est le président de l'association Météo Centre-Val de Loire, Olivier Renard.
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0: Catherine Viguier, votre horoscope, et on souhaite un anniversaire aujourd'hui.
5: Oui, celui des natives et natifs du cancer. Joyeux anniversaire.
6: Bélier, durant plusieurs semaines, l'une de vos priorités, c'est le foyer, la famille et votre lieu de vie.
7: Taureau, la vie sera plus douce avec un dépaysement en vue et une communication qui passe.
8: Gémeaux, vous agissez super bien avec intelligence pour faire marcher vos affaires au mieux.
9: Cancer, cette année anniversaire vous voit passer un cap, vous passez à autre chose, à quelque chose qui vous convient mieux.
10: Lion, vous serez bientôt au premier plan, en attendant, profitez de ces semaines pour briller de l'intérieur.
11: Vierge, bonne nouvelle, le soleil est en signe ami, il met en valeur vos amitiés et vos objectifs.
12: Balance, ces 4 semaines à venir, mettez-vous en avant, n'ayez pas peur de vous imposer.
13: Scorpion, vous changez d'horizon en vous déplaçant ou pas, mais quelque chose bouge, c'est sûr, dans votre quotidien.
14: Sagittaire, vos richesses matérielles, spirituelles sont d'actualité. Ce qui vous passionne, c'est de mieux vous connaître.
15: Capricorne, à présent, une période liée à un partenaire de cœur ou de travail très important.
16: Verseau, vous n'allez pas vous reposer, mais tant pis ou tant mieux, vous gagnez au final en sérénité.
17: Poisson, ah, vous allez adorer ces semaines à venir. La vie affective est au premier plan.
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0: Bonjour et bon réveil à vous qui avez réussi à dormir malgré la chaleur, malgré cette nuit tropicale.

0: L'info d'ici, Antoine.
1: Et ces fortes chaleurs, elles vous impactent tous. Nous serons avec des agriculteurs dans un instant. Mais d'abord, votre 90 secondes. Aude Raso, le tour de l'actualité en France et dans le monde avec ces fortes chaleurs.
2: La barre des 43 degrés risque d'être franchie aujourd'hui dans l'ouest, selon Météo France. Et c'est du jamais vu. La France comptera ce midi 49 départements en alerte rouge à la canicule, 40 en alerte orange. Les températures montent encore d'un cran. 845 écoles et collèges seront fermés aujourd'hui en France à cause de la chaleur, selon le ministre de l'Éducation. Chiffre sous-estimé, répond le syndicat des directeurs et directrices d'écoles. Lui estime que tous les établissements des départements en alerte rouge auraient dû être fermés par précaution. Au moins 5 adolescents sont morts noyés ce week-end dans le Doubs, en Dordogne, dans le Nord et dans la Vienne. La Fédération des maîtres nageurs sauveteurs appelle à enclencher un plan d'urgence d'apprentissage de la nage. Un couple de personnes âgées est aussi mort noyé hier dans la Drôme, dans la piscine d'un gîte. Dans l'affaire Liana, le rapport d'inspection très attendu va être remis ce matin au Premier ministre. Selon nos informations, il met en évidence plusieurs failles dans la chaîne judiciaire et l'inaction de gendarmes et de magistrats malgré les plaintes pour viol contre le suspect Jérôme Barella. De nouveaux rassemblements sont prévus aujourd'hui devant plusieurs tribunaux. Les Bleus vont tenter ce soir de valider leur ticket pour les 16e de finale du Mondial de foot. France-Irak, on prend l'antenne à 22h30. 100% bleu, c'est notre émission ici. Coup d'envoi à 23h. Et vous suivez aussi la soirée avec nous sur YouTube. La Belgique, en difficulté dans ce Mondial, a fait match nul contre l'Iran, 0 partout. L'Espagne l'emporte 4-0 contre l'Arabie Saoudite.
1: C'était votre 90 secondes. Merci beaucoup, Aude Raso.
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1: Parce qu'un soleil de plomb aujourd'hui encore, l'Indre-et-Loir en vigilance rouge, canicule et la crainte ce matin pour des agriculteurs de perdre une partie des récoltes alors que commencent les moissons. C'est le reportage d'Alexandre Moto à Neuvy-Payou, à côté d'Issoudun.
4: La moissonneuse de Clément Carteron récolte ses orges sous un soleil de plomb.
5: La température extérieure où je me donnais 38 au soleil, si on continue comme ça, on risque d'avoir fini moisson avant le début juillet, ce qui est vraiment très très rare. Sur les orges, on les voit, les épis sont recourbés, donc c'est un signe de maturité. Avec les chaleurs, on a grande chance de continuer dans les blés qui vont arriver aussi à maturité assez rapidement.
4: Vendue avant même la récolte, cette moisson est prometteuse. Mais pour le blé, ça risque d'être plus difficile.
5: Sur mon exploitation, je suis agréablement surpris en positif. On ne va pas se plaindre, ce n'est pas le cas de tout le monde. Le blé, je pense qu'on va avoir des rendements assez catastrophiques parce qu'on a eu un coup de chaud déjà début mai où le blé était en pleine fleur avec pas d'eau à ce moment-là. Et le deuxième coup de chaud qu'on est en train de vivre, bah, grande chance d'avoir des épis vides, chétifs ou des grains qui sont tout rabougris qui ne vont pas faire de rendement.
4: D'ici là, le blé ne bougera pas.
6: La plante, les déchets sont jetés. Hein.
4: Avec sa famille, Daniel Carlier est exploitant la champenoise.
6: Il y a le rendement et il y a le prix. Aujourd'hui, pour produire une tonne de blé, il faut compter 200 euros de l'hectare. Aujourd'hui, on vend le blé 180 euros la tonne. Faites le calcul. Sans compter les 50% d'augmentation qu'il y a sur les engrais hein, cette année. On est plutôt dans le rouge. On n'a pas récolté les blés encore. Hein, on ne sait pas. Parce qu'il y a la quantité, mais aussi il y a la qualité.
4: Si la qualité n'est pas au rendez-vous, Daniel craint des réfactions tarifaires, des pourcentages du prix en moins, si le poids ou le taux de protéines est plus faible que prévu. Pour tenter de compenser cette qualité incertaine, Clément, lui, s'est essayé à la culture de l'épeautre, une variété plus résistante à la chaleur.
1: Un reportage Alexandre Moto. Et dans le Cher, le préfet annonce cette nuit de nouvelles restrictions. Les activités de récolte sont interdites de 13h à 20h. Seules les récoltes de colza sont autorisées à condition d'avoir un déchaumeur. Les travaux générant des étincelles sont interdits l'après-midi et toute circulation avec un véhicule motorisé en dehors des routes goudronnées n'est plus possible sur les zones à risque. Tout cela vaut jusqu'à mercredi. En ce qui concerne les écoles ce matin, c'est du cas par cas. À Bourges, les grilles resteront fermées, accueil minimal. Et dans l'Indre, 26 écoles ferment aujourd'hui. Toute la liste est à retrouver sur ici.fr.
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1: Et avant de recevoir dans un instant Olivier Renard, le président de Météo Centre Val-de-Loire, on fait le point sur la météo avec vous Simon.
7: Avec des températures déjà bien trop élevées alors qu'il est 6h34. C'est les relevés que vous nous faites sur la page Facebook Ici Berry ce matin. 22 degrés à Levroux chez Marie-Laure, 23 degrés à Azel-Ferron chez Christiane. C'est vous dire si les températures sont rarement descendues en dessous des 20 degrés cette nuit, 24 degrés. degrés à Châteauroux chez Myriam, 24 également à Ardente chez Jean-Luc, même chose à Fussy, à 5h45 chez vous Daniel. Cet après-midi, température entre 40 et 42 degrés à l'ombre et sous gazon, hein, donc ça veut dire que les températures sur le goudron et au soleil devront être plus élevées.

0: En plus qu'il y a un vent qui va se faire sentir également, vent chaud d'entre 30 et 40 km heure. Ça c'est plutôt pour les cultures, pour les moissons que ça va être compliqué. On en parlait avec nos amis agriculteurs tout à l'heure et on pense à eux d'ailleurs hein, parce que certains et certaines d'entre eux, d'entre vous sont probablement en train de terminer les moissons qu'ils font cette nuit histoire d'éviter les départs de feu, les étincelles et pour éviter que tout ça crame au soleil. En tous les cas voilà, on fait attention, on est prudent, on suit les restrictions qu'on vous donne d'ailleurs hein, chaque minute avec Ici Berry, votre radio locale au plus près de vous en ce moment.
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0: Et vos relevés de température, vos solutions pour trouver de la fraîcheur, ça se passe dès maintenant sur le WhatsApp Ici Berry 0254 27 36 36. Axel Red et ma prière.

0: Ma prière, Axel Red. Vous écoutez Sibérie, 6h38. Matinale spéciale, évidemment canicule, avec l'Indre et Elcher en alerte rouge. Mais la musique, elle continue de résonner dans votre radio locale, avec Phil Collins qui arrive. Prochaine demi-heure également, Étienne Dao, tombé pour la France. Très bon réveil, merci d'avoir choisi Sibérie.
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0: Au plus près de vous ce matin, ici Berry, votre radio locale de votre quotidien matinal spécial canicule jusqu'à 10h. Et on pousse les murs jusqu'à midi également. Vos relevés de température, vos conseils pour trouver un peu de fraîcheur. Est-ce que vous avez suivi ces gens qui vous donnent des conseils sur les réseaux sociaux, notamment mettre du blanc de meudon, vous savez, sur vos fenêtres, histoire de réfléchir la lumière, ou alors des couvertures de survie, côté gris sur les fenêtres. J'ai vu que ça sur les réseaux sociaux ce week-end. Ah oui. Je ne sais pas si ça fonctionne et j'ai pas envie de salir mes vitres. Alors je vous laisse faire. 02 54 27 36 36. Vous allez sur le WhatsApp de la radio, le WhatsApp ici Berry, nous dire si ça fonctionne. Vos photos, vos vidéos, vos vocaux. En fait, il suffit d'enregistrer d'abord le numéro d'ici Berry dans votre téléphone. Ensuite, vous sélectionnez ça sur WhatsApp et vous pouvez nous contacter directement sur ce nouveau réseau social pour nous. Et puis dans 5 minutes, chaleur et animaux avec Pierre Fabin. Faut-il mettre de la crème solaire à nos chats? On répond à cette question.
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0: Édition spéciale à 6h40 ce matin avec Ici Berry. Des records ont été battus ce week-end alors que cette vague de chaleur doit encore durer quelques jours. Vous en parlez, Antoine Liffaut, avec votre invité.
3: Bonjour Olivier Renard.
4: Bonjour.
3: Soyez le bienvenu en direct sur Ici Berry, président de l'association Météo Centre Val de Loire. Issoudun, Leblanc et Guzon, pluie de record hier en Berry.
4: Oui, et surtout une pluie de température extrême puisqu'au-dessus de 40 degrés, finalement c'est de la température extrême. Et donc Épinay-le-Fleuriel 40.3, Orval 40.2, Sancoin 40. Et puis si on regarde un petit peu dans l'Indre, finalement, Leblanc 41.8, Neuvy-Saint-Sépulcre 40.9, Issoudun 40.6, enfin c'est une avalanche. Donc on a battu quand même de 4, 6, 8, 9 records hier dans le Berry.
3: C'est au blanc qu'il a fait le plus chaud.
4: Oui, et c'est au blanc qu'il a fait le plus chaud, avec le record de 1947 qui a été battu.
3: Et à Aigurande qu'il a fait le plus frais, entre guillemets.
4: Exactement. Oui, alors bon, ça reste quand même proche des 38 degrés, donc c'est assez fou.
3: Vos prévisions actualisées aujourd'hui, le pic de cette vague de chaleur est attendu quand ?
4: Très certainement aujourd'hui, avec quand même une petite incertitude sur les journées de la journée de mercredi. Donc il faut se dire qu'on pourrait aller chercher 42, 43 peut-être degrés. Et donc là, on ne parle plus de records mensuels battus, même s'il y a des chances qu'on batte déjà les records qui ont été battus hier dès aujourd'hui. Mais on pourrait les battre des records absolus, c'est-à-dire qu'il n'aurait jamais fait aussi chaud à cet endroit précis depuis l'ouverture des stations qui, pour certaines, comme la station de Château-Rodéol, est ouverte depuis 1900 grosso modo.
0: Olivier, moi j'ai une question à vous poser parce que j'imagine que vous avez été nombreux, vous, à la maison à partager le week-end avec vos parents, vos grands-parents, à l'occasion de la fête des pères notamment, et il y a forcément un moment dans la discussion, l'année 1976 qui est revenue dans la discussion avec ces mots qui ont probablement été prononcés. Nous on a eu 45, 46 degrés à l'époque, on n'avait pas la clim, on se plaignait pas, il a fait tout aussi chaud. Alors déjà, moi j'ai envie de vous poser deux questions, Olivier. Premièrement, est-ce que la canicule en termes de température de 76, elle a été celle qu'on nous a décrite avec des températures au-dessous de 40 degrés? Et surtout, est-ce qu'elle est comparable à ce qu'on est en train de connaître cette semaine?
4: Alors 76, finalement, c'est vrai qu'il avait fait chaud, mais si on regarde la température maximale sur l'année 76, Bourges, le plus chaud, 35.4, et quand on regarde à Châteauroux, on est à 35.3. Donc c'est vrai qu'on est déjà bien plus chaud 76, rien que si on prend la journée d'hier ou d'avant-hier. Par contre, en termes de sécheresse, et c'est totalement différent, c'est-à-dire qu'il avait fait chaud pour l'époque, mais nous on est bien au-dessus. Par contre, en termes de sécheresse, 76 était quand même beaucoup plus marqué qu'à l'heure actuelle.
0: Donc c'est pas comparable finalement, c'est deux situations totalement différentes où effectivement ça a été compliqué, mais pas comparable.
4: Oui, voilà, forcément. Et puis, prendre 35 degrés dans les années 70, c'est comme, grosso modo, nous prendre 42 degrés dans les années 2020. Faut bien se dire que, à l'époque, il faisait pas aussi chaud. On avait encore, en 76, on a une température moyenne sur l'année qui est à 11 degrés. Maintenant, cette année, on va voir à combien on va être à la fin de l'année. Mais très clairement, ça sera pas une température moyenne à 11 degrés, malheureusement. Donc, du coup, deux situations totalement différentes. Et même par rapport à 2003, on va être sur quelque chose qui peut-être sera légèrement plus court, mais il ne faut pas oublier que 2003 était en août, mais qui est bien plus intense en termes de température, très certainement.
3: Pour nous projeter cette fois, Olivier Renard, je rappelle que vous êtes président de l'association Météo Centre Val de Loire. On annonce de la pluie en fin de semaine. Est-ce que c'est fiable ?
4: Il va falloir surveiller quand même. On a potentiel orageux. Et je vais pas aller beaucoup plus loin parce que c'est un risque qui est potentiel, qui est très isolé, qui est limité, pour lequel on n'est pas encore sûr. Ce qui est sûr, c'est qu'on a besoin d'eau à un moment ou à un autre, très clairement, parce qu'on est quand même, même si on n'est pas sur 76, il manque d'eau, hein, très clairement. Puis avec le petit vent dont vous parliez tout à l'heure, bah justement, on va avoir cet effet sèche-cheveux et ça va être très très très mauvais pour la végétation. Donc à surveiller, mais pour le moment, très honnêtement, on va avoir chaud au moins jusqu'à jeudi.
3: Vous pouvez nous le rappeler d'un mot, cet effet sèche-cheveux?
4: En fait, on a un petit vent 20, 30, 40, 50 km heure avec un taux d'humidité qui est très très bas dans l'air, c'est-à-dire 15-30% des fois moins. Et donc du coup, les végétaux qui, eux, ont forcément besoin d'eau pour fonctionner, enfin pour vivre tout simplement, ils transpirent comme nous. Et en fait, quand on n'a pas de vent, ils transpirent, et donc c'est l'air qui est saturé en eau reste bien proche de la plante, etc. Là, quand on a du vent, cet air en fait en permanence il est évacué, donc la plante est obligée de faire ressortir de l'eau, et donc du coup en fait elle s'assèche petit à petit.
3: Olivier Renard, vous êtes le président de l'association Météo Centre Val-de-Loire. Donc je rappelle ce que vous nous dites, c'est le pic de chaleur est attendu probablement aujourd'hui ou demain. Les températures doivent redescendre d'ici la fin de la semaine et on espère de la pluie en fin de semaine. Et cette vague de chaleur n'est pas comparable, c'est ce que vous disiez, à l'année 1976. Merci beaucoup, belle journée.
4: Merci à vous.
0: Et vous l'avez entendu, donc des températures jusqu'à 42 degrés cet après-midi. Alors évitez de sortir aux heures les plus chaudes, hydratez-vous bien, même si vous n'avez pas soif. Et vous nous informez sur le WhatsApp ici, Berry, 02 54 27 36 36, 6h45.
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0: 6h45, merci d'écouter Ici Berry. Matinale spéciale, chaleur et canicule et des questions pratiques qu'on se pose, qu'on pense parfois ridicules et pourtant, on va y répondre ce matin avec notre vétérinaire Pierre Fabin. Dès qu'un rayon de soleil apparaît, Nomatou s'empresse de s'étaler pour une sieste bien au chaud, quand il fait pas trop chaud évidemment, c'est mignon, mais ce bain de soleil n'est pas toujours sans danger pour leur peau. Alors docteur, vous nous expliquez aujourd'hui dans quel cas il faut les protéger.
6: Alors on a tendance à penser que le pelage des chats les protège de la tête aux pattes. C'est vrai pour les chats noirs, mais faux pour les chats aux poils blancs ou très clairs. Chez les chats clairs, en dessous des poils, la peau est rosée et sans pigmentation, et du coup très sensible aux UV. Les zones critiques, c'est celles où les poils sont fins et courts, la pointe des oreilles, le tour de la truffe et le contour des yeux. Chez eux, un coup de soleil, ce n'est pas juste une rougeur, ça peut être le départ d'un cancer de la peau qu'on appelle un carcinome épidermoïde. Ce cancer de la peau est très agressif et va ronger le bord de l'oreille ou du nez, ce qui nécessite parfois une amputation. Et du coup, pour eux, la protection solaire, ce n'est donc pas un caprice, c'est une mesure de survie pour les chats clairs.
0: Alors, puisque le danger est sévère, est-ce qu'on peut faire au plus simple et utiliser le tube de crème solaire qui traîne dans notre sac de plage pour le tartiner un peu ?
6: Alors, il vaut mieux éviter. Les crèmes pour humains contiennent des produits chimiques qui peuvent être toxiques pour eux, notamment l'oxyde de zinc. Le problème, c'est que votre chat fait sa toilette en permanence. S'il a de la crème sur le nez, son premier réflexe sera de se lécher. Et en ingérant de la crème humaine, il peut s'empoisonner. Ça provoque des vomissements, parfois des problèmes de foie. En dépannage, vous pouvez tout de même prendre un écran total minéral pour bébé, mais vérifiez bien l'étiquette « zéro parfum et zéro zinc ». Appliquez une toute petite couche bien étalée.
0: Oui, parce que nos chats détestent avoir un produit gras sur le poil. Alors comment faire concrètement pour qu'il garde cette crème sur le nez sans la lécher dans la minute qui suit ?
6: Alors l'astuce imparable, c'est la distraction immédiate. Appliquez la crème juste avant de lui donner sa pâtée préférée ou avant de lancer une séance de jeu. Le temps qu'il mange ou qu'il chasse son jouet, le produit aura eu les quelques minutes nécessaires pour pénétrer l'épiderme. Après ça, même s'il passe un coup de langue, le filtre sera en place. Mais la meilleure protection, ça reste l'évitement. Gardez votre chat blanc à l'intérieur entre 11 et 16 heures. Et attention aux vitres, certains UV passent à travers. Si votre chat adore dormir sur la baie vitrée, coller un film anti-UV transparent sur le carreau. C'est invisible, mais ça bloquera les rayons pour des siestes en toute sécurité.
0: Pierre Fabin, notre vétérinaire et Sibérie, merci pour ses conseils. Les vôtres de conseils, ça se passe sur le WhatsApp ici, Sibérie, notamment Stéphane qui nous dit que lui, il profite des matchs de la Coupe du Monde la nuit pour ouvrir les portes et les fenêtres la nuit. C'est vrai que voilà, faut trouver des avantages à se lever à 2h du matin pour regarder France-Irak.
7: Faut aller chercher.
0: Par exemple, 6h48, vous continuez avec vos messages 02 54 27 36 36 sur le WhatsApp ici, Sibérie, ce matin. Et votre matinée continue avec Phil Collins et Two Hearts. Bon réveil.

0: Collins, Two Hearts. Il est 6h51, bon réveil. Et merci d'avoir choisi ici Berry.
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0: Les événements culturels ne s'arrêtent pas pour autant dans le Berry et on s'intéresse à quelque chose qui se déroule tous les soirs à 20h30 à partir de mercredi et jusqu'au 9 juillet. Ça s'appelle les Cafés du Rock à Méobecq. Mercredi 20h30, route de Neuillet. Sabrina Pelletier est animatrice culturelle à la communauté de communes Val de l'Indre-Brenne. Elle est au micro de Manuel Bonnefond pour nous raconter ce que sont ces Cafés du Rock.
2: D'habitude, on fait les Cafés du Rock en juillet, la passerelle en septembre. Et là, en fait, on a tout cumulé sur juin-juillet et on fait un grand festival Café du Rock.
3: Il y a une vraie volonté de dynamiser nos communes cet été, amener en fait la culture en zone rurale, c'est ça?
2: C'est ce qu'on fait depuis très longtemps. On emmène effectivement la culture en milieu rural et on essaie par la même occasion de continuer à faire fonctionner les commerces locaux.
3: Des concerts gratuits, blues, rock, pop, folk, 11 concerts totalement différents. Comment vous avez opéré vos choix et sur quels critères?
2: Il y en a plusieurs. Il faut que ce soit des groupes qui ne soient pas très nombreux parce que nos cafés en milieu rural ils sont petits.
3: Ouais.
2: Donc si on est obligé de jouer à l'intérieur, ben, il faut que ce soit des groupes de 3-4 personnes maximum. Après, on sélectionne les groupes en fonction de ce qu'ils proposent comme musique. Et effectivement, nous, on est plutôt blues, rock, folk un peu, et puis pop rock. Mais il y a un vivier dans la région.
3: Oui.
2: Il y a énormément de groupes de ce type-là.
0: Les Cafés du Rock qui se déroulent donc sur tout le territoire de la communauté de communes Val de l'Indre-Brenne. Et ça commence mercredi 20h30 à Méobecq. Ce soir, 18h, l'invité de Manuel Bonnefond, c'est Jean-Yves Clément pour le Nohant Festival Chopin. Ça aussi, c'est un des gros événements de l'été qui se déroule notamment à Nohant, mais pas que, puisqu'il sort hors les murs également. On va parler justement des nouveautés et des dates à ne pas louper avec Jean-Yves Clément pour ce Nohant Festival Chopin, dont ici Berry est très très fier d'être partenaire. Et puis ce week-end également, c'est le Chambord Live Festival avec 3 dates à ne pas louper. Orelsan, DJ Snake, Maroon 5 et ici Berry vous offre vos invitations toute cette semaine à 8h15. 02 54 27 36 36 pour jouer avec nous tout à l'heure ce matin. 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
0: 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Merci d'avoir choisi Ici Berry. Très bon début de journée. Etienne Dao, tombé pour la France, 6h54. Matinale spéciale, canicule, l'Indre-et-Cher, toujours en vigilance rouge. Soyez prudents, température jusqu'à 42 degrés annoncée aujourd'hui. Vos astuces, vos solutions, vos îlots de fraîcheur sur le WhatsApp Ici Berry, 02 54 27 36 36.

0: 6h56, ici Berry, toute la journée, toutes vos chansons préférées, avec pour vous, dans la prochaine demi-heure, Magic System, les Pointer Sisters et Laurent Voulzy. Matinale spéciale ici Berry, vous le savez, la canicule qui fera plein de Rennes-Cher avec nos deux départements en vigilance rouge. On attend vos relevés de température sur notre page Facebook ou sur le WhatsApp ici Berry.
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0: 6h58 et vous écoutez Ici Berry, on est en pleine période d'examen. Pour vos enfants peut-être qui sont en train de passer le bac et les grands oraux qui vont se faire tout au long de cette semaine ou probablement repoussés à la semaine prochaine. Mais vers quelles études vont-ils se diriger? Une question avec laquelle on a décidé de rigoler avec Fred Ballard et vos humoristes préférés.
7: Je pense que c'est important de faire des études qui te plaisent et que tu comprends. Je vous dis ça parce que j'ai fait un master en business consulting. J'ai fait ça 5 ans. Je n'ai aucune idée de ce que ça signifie.
8: Ah bah oui, en général, plus l'intitulé du diplôme final est incompréhensible, plus on a de chances de trouver un job qui n'a aucun sens. C'est sûrement pour ça que Paul Mirabel a préféré devenir concepteur fou rire. C'est moins pompeux, mais c'est plus utile.
7: Après, ce qui me rassure, c'est que je pense que les études que tu fais dans la vie définissent pas non plus la personne que tu deviens plus tard. Moi, j'ai un ami qui est ingénieur. Concrètement, son travail, ça consiste à construire des pistes cyclables. Ça veut dire qu'il a fait 7 ans d'études pour te dire « Oui, ben là... » Là, on peut mettre un vélo, ouais.
8: Voilà, bah on espère que les parents qui ont financé les 7 ans d'études de l'ingénieur en piste cyclable ne l'ont pas trop mauvaise quand même. Hein, pour les rassurer, mieux vaut faire 7 ans d'études supérieures que de stagner trop longtemps à l'étage inférieur.
9: Alors, monsieur Biboff, ça fait combien de temps que vous êtes au collège, vous? 8 ans, ah oui. T'es bien, vous relâchez pas. Hein. Ah ben, vous aurez la prime d'ancienneté avant moi. Hein. Vous avez une explication à ça? Le collège est à côté de chez vous, oui? Allez-y, remettez le doigt dans votre nez.
8: Voilà, bah comme quoi, qu'on fasse un master en consulting en 5 ans comme Paul Mirabel ou un master en redoublement en 8 ans comme Alban Ivanov, au final, on arrive au même résultat. On gagne sa vie en faisant marrer la galerie. Il y a pire hein, comme métier d'avenir.
0: Oh, c'est sûr. Merci beaucoup, Fred Ballard. À l'humour en tube, c'est chaque matin avant votre journal de 7h.
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0: 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Il est 7h. Ici Berry, première sur l'actu locale, votre journal, Antoine Niffaut.
10: Du rouge sur la carte des vigilances canicules pour le Berry. Un journal spécial, nouvelle journée de très forte chaleur aujourd'hui et nouvelles restrictions dans le Cher. C'est l'actualité de la nuit. Les récoltes sauf colza sont interdites l'après-midi, comme les activités de broyage, paille ou foin. Interdit aussi de rouler en dehors des routes goudronnées avec un véhicule à moteur dans les zones à risque. Et dans l'Indre, Clément Carteron, cet agriculteur de Neuvy-Payou, craint des pertes économiques face à ce soleil cuisant.
11: Il faudrait que je fasse un rendement idéal d'une soixantaine de quintaux, 65 quintaux. Et pour ça, il faudrait que je vende, que je sois rentable sans gagner d'argent, juste arriver à zéro à l'équilibre. Il faudrait qu'on vende ces cultures-là aux alentours de 190-200 € tonnes, ce qui n'est pas du tout le cas aujourd'hui. On est plutôt sur 160 € tonnes sur des orges, donc on perdrait 30 € tonnes. 30 € tonne à 6 tonnes hectare, 3 fois 6, 18, on perd 180 € de l'hectare sur une culture d'orge aujourd'hui. Les charges, on les a déjà payées sur les cultures, ça veut dire qu'on vient impacter les trésoreries pour la campagne prochaine. Forcément, c'est toujours plus compliqué, on voit ce qui se passe avec l'Ukraine et puis le détroit d'Ormuz. On a des charges pour la campagne prochaine 2027 qui ont explosé. On voit le prix des engrais, on voit le prix des carburants. On va être un certain nombre de collègues à se poser la question de repartir pour l'année prochaine. Très honnêtement, c'est très compliqué d'avoir des trésoreries qui se tiennent en ce moment.
10: Très compliqué. À noter que les restrictions concernant les agriculteurs dans le Cher sont en vigueur jusqu'à mercredi parce qu'avec ce soleil, la moindre étincelle peut provoquer un incendie. Hier, des feux ont été éteints à Bourges, à Avord, aussi dans le Cher, dans le village du Touchet. Là, ce sont 25 hectares qui sont partis en fumée. Une maison a brûlé, 7 voitures aussi et une caravane. Une soixantaine de pompiers a été mobilisés. 3 d'entre eux ont été légèrement blessés.
0: L'Indre-et-Cher qui reste en vigilance élevée aux feux de forêt également aujourd'hui.
10: Et des records de température ont été battus hier encore. 41,8 degrés au Blanc, 40,5 à Aiguzon. La température la plus basse relevée ce dimanche est à Aigurande avec 37,7 degrés. Le pic de chaleur est attendu aujourd'hui, voire demain, nous disait il y a un instant le président de l'association Météo Centre-Val de Loire.
0: Alors, dans ce contexte, cette fête de la musique hier soir a été largement remaniée.
10: Les scènes de la ville à Châteauroux ont été supprimées, la vente d'alcool interdite. Seuls les concerts organisés par les bars ont été maintenus avec là de lourdes pertes financières pour les commerçants, Sylvain Rogy.
12: La vigilance rouge et par conséquent l'absence de la plus grande scène hier soir place de la République à Châteauroux a bien sûr eu un impact économique important sur la fréquentation du public au Café de Paris. Guillaume Best est chef de rang dans ce célèbre établissement.
13: Ça a eu un impact aussi sur les employés, l'aménagement des heures, tous les extras qui ont été annulés. Forcément, la mise en place aussi via les partenaires comme notre distributeur de boissons avec le manège carré. Il y a tout a été modulé, vu à la dernière minute et forcément, oui, ça a eu un impact sur énormément de monde, non seulement en tant que client forcément, mais aussi en tant que professionnel.
12: Et comme les fortes chaleurs ne font pas bon ménage avec l'alcool, la préfecture de l'Indre a interdit hier soir la vente à emporter d'alcool, puis la vente tout court dans tous les établissements cette nuit à partir de minuit.
13: Non seulement la vente à emporter sur une fête de la musique où tout le monde bouge de bar en bar, de scène en scène, forcément, oui, là, il y a des grosses répercussions. On est peut-être à un dixième de ce qu'aurait pu être une fête de la musique. C'est pas rien, ouais.
12: Sans compter l'alimentaire qui est périssable. Les pertes sèches sont bien sûr présentes, concernant par exemple le jambon, les frites, les saucisses, les merguez ou encore les andouillettes.
10: Sylvain Rogy, certaines grilles d'école vont rester fermées ce matin, d'autres vont ouvrir, d'autres encore assurer un service minimum d'accueil. Dans un courrier hier soir, la FSU dénonce un manque de cohérence. Le directeur académique de l'éducation nationale dans l'Indre répond que c'est au cas par cas en fonction des températures dans les classes. Alors Jérôme Collin, quelles sont les écoles qui vont ouvrir leurs grilles en Berry ce matin ?
14: Au moins 26 écoles sont fermées dans l'Indre aujourd'hui, au Blanc, à Prissac ou encore à Clion. Mais la préfecture de l'Indre est catégorique. Aucune fermeture généralisée n'est envisagée pour l'instant. Ça veut dire que la décision d'ouvrir ou de fermer les écoles primaires revient aux communes. Une doctrine également appliquée dans le Cher. Et c'est d'ailleurs pour ça que la ville de Bourges a décidé de fermer ses écoles aujourd'hui, une fois la vigilance rouge canicule activée. Même si leurs écoles restent ouvertes, de nombreux maires berrichons demandent quand même aux parents qui le souhaitent de garder leurs enfants à la maison pour éviter la surchauffe dans des salles de classe pas toujours adaptées en pleine canicule. En fin de semaine dernière, certains enseignants ont relevé plus de 30 degrés dans leurs écoles et après la fournaise de ce week-end, il y a de réelles craintes que le thermomètre grimpe encore plus.
10: Voilà, Bourges, Leblanc, Prissac, Châtillon-sur-Indre, Clion-Lignac.
0: La liste de ces écoles fermées ce matin est à retrouver sur le site et l'application ici.
10: Dans les lycées en Berry, les élèves de terminale passent le grand oral du bac ce matin et demain dans l'Indre. Et comme dans le Cher, les épreuves ne sont pas reportées. Des nuits tropicales et des journées étouffantes aussi dans les cellules. Rassemblement en cours depuis une heure devant le Craquelin à Châteauroux. Initiative signée l'UFAP, une sa-justice qui relève parfois jusqu'à 38 degrés dans cette prison et un nombre de détenus toujours trop important. Et quand notre maison n'est plus un refuge face à la chaleur, encore trop de bouilloires thermiques, la ville de Bourges, comme celle de Châteauroux, ouvre aujourd'hui des espaces climatisés. À noter aussi que l'EHPAD de Mérigny, dans le sud de l'Indre, la Roche-Bellusson, lance un appel ce matin à tous ceux qui veulent venir se rafraîchir. Son directeur, François Raffaut.
15: On est plutôt aguerri hein, sur tout ce qui est canicule maintenant, puisqu'on est un EHPAD. Et notre souhait, c'était d'en faire profiter des gens qui sont chez eux, qui sont isolés, qui sont enfermés chez eux. Et puis, effectivement, ça peut jouer sur le moral, ça peut jouer aussi sur l'hydratation, parce qu'on sait que des personnes âgées ne s'hydratent pas forcément bien. Enfin, en tous les cas, naturellement, voilà. Donc, nous, ça nous permet d'amener une stimulation, ça nous permet de leur proposer une activité, des jeux de société, des animations dans une salle climatisée, et donc et de les protéger de la canicule et de les protéger de la solitude aussi, ou en tous les cas qu'ils développent ce lien social ou qu'ils le maintiennent.
10: Et à Vierzon, la piscine se met en mode nocturne ce soir et restera ouverte jusqu'à 20h et jusqu'à 21h demain soir. Voilà, préparez vos bouées.
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10: Ici Berry est en matinale spéciale, vous l'aurez compris, de nombreux invités sont avec nous tout au long de la matinée. Vaste incendie hier dans le village de Touché dans le Cher. La mère est avec nous dans un instant. Adaptez nos villes aussi à ces températures. Gilles Averrousse sera notre invité tout à l'heure à 7h45 et le préfet du Cher qui annonce donc cette nuit de nouvelles restrictions sera l'invité d'Ici Berry tout à l'heure à 8h30. Nous sommes en émission spéciale jusqu'à midi et d'ici là, Simon, vos questions et réactions sont les bienvenues.
0: 02 54 27 36 36, ça se passe notamment sur le WhatsApp, Ici Berry, le WhatsApp de la radio qui est à votre disposition pour nous envoyer vos photos, vos vidéos, vos messages vocaux, vos relevés de température, mais surtout vos astuces et vos conseils pour trouver de la fraîcheur et vos endroits préférés en Berry où la température est un petit peu plus douce.
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10: La météo, Simon.
0: Et les températures douces, c'est pas ce matin qu'on les a, ou alors tout est relatif. Hein. 22 degrés ce matin à Levroux pour démarrer la journée chez vous, Marie-Laure. 22 degrés également à Lourouère-Saint-Laurent chez vous, Nadine. 23 degrés à Azel-Ferron chez Christiane. 24 degrés à Bourges pour démarrer la journée chez Nadège. Même chose à Fouessy chez Viviane et à Châteauroux chez Myriam. Autant vous dire que les températures vont très trop rapidement atteindre les 30 degrés ce matin et dépasser les 40 degrés cet après-midi. Des maximales entre 40 et 42 degrés sont annoncées, que ce soit par Météo France ou par nos camarades de Météo Centre-Val de Loire, dont le président Olivier Renard était notre invité il y a une demi-heure maintenant.
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0: Il est 7h09, restez au frais, buvez autant que possible et restez à l'écoute d'Ici Berry. Laurent Voulzy, Bubble Star.

0: Laurent Voulzy, Bob Star, à bientôt 7h12. Merci d'avoir choisi Sibéry. Les Pointer Sisters vous accompagnent avant 7h30. Magic in the Air, les Magic System également au rendez-vous.
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0: Matinale spéciale Ici Berry ce matin, vous le savez, vigilance rouge canicule, au moins jusqu'à vendredi, hein, dans l'Indre et dans le Cher, avec des températures caniculaires dont le pic devrait être atteint entre aujourd'hui et mercredi. Alors évidemment, on a une grosse pensée pour vous, amis agriculteurs, hein, qui avez probablement fait une partie de vos moissons et du ramassage de vos cultures à cette nuit ou la nuit prochaine pour éviter la sécheresse, les départs de feu, les étincelles, pour faire face également aux restrictions dont on vous parle également ce matin, avec restrictions sur les moissons, notamment à partir de 13h. L'effet sèche-cheveux qui va arriver dans le Berry, qui va rendre tout ça un petit peu plus dangereux. Vous aussi, qui écoutez Ici Berry dans les fourneaux des boulangeries, qui préparez des repas dans les cantines collectives, pour les enfants, pour les entreprises également, avec des températures dans les cuisines qui devraient atteindre jusqu'à 50, voire dépasser les 50 degrés. Alors là aussi, on a une grosse pensée pour vous et venez nous partager votre quotidien sur le WhatsApp Ici Berry, 02 54 27 36 36, et surtout nous partager vos conseils, vos astuces pour trouver un petit peu de fraîcheur quand vous le pouvez. On attend tous vos messages vocaux, vos messages textes et vos photos également.
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0: Il est 7h15 et vous écoutez Ici Berry, matinale spéciale.
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0: Puisque l'Indre et le Cher sont certes en vigilance rouge canicule, mais aussi en risque élevé sur la carte des vigilances de feux de forêt. Antoine, votre invité ce matin, est la maire d'un village qui a subi un lourd incendie hier.
5: Bonjour Marie-Hélène Brossard.
6: Bonjour.
5: Soyez la bienvenue en direct sur Ici Berry. Vous êtes donc la maire du village du Touchet, 220 habitants, où une vingtaine d'hectares est partie en fumée hier. Quel est le bilan ce matin?
6: Ben écoutez, une vingtaine, peut-être même un peu plus, hein, je dirais plus proche d'une trentaine que d'une vingtaine. Donc bon, heureusement pas de personnes blessées, juste deux personnes à reloger parce que leur maison a brûlé. Et puis beaucoup de dégâts, bien sûr, au niveau des haies, au niveau des cultures. C'est un spectacle désolant ce matin.
5: Un spectacle désolant, une maison brûlée, des voitures aussi également.
6: Hein. Oui, alors c'était des carcasses de voitures, c'est pas des voitures qui roulaient. Hein. Donc non, au niveau dégâts matériels de ce style, c'est pas catastrophique. Hein. Et puis on a eu quand même des équipes de pompiers que je tiens à saluer parce qu'ils ont été extrêmement méritants par la chaleur accablante d'hier, ils ont fait un travail remarquable jusqu'à 1h du matin. Ça a été une chaîne de solidarité, ça a été...
5: Les pompiers blessés vont bien ?
6: Oui. C'était de légères blessures, rien de grave.
5: Vous aviez déjà connu pareil incendie dans votre village ?
6: Non, jamais, jamais. C'est la première fois. Ouais.
5: Est-ce qu'on a une idée des raisons du départ de ce feu ?
6: Alors écoutez, là-dessus, moi je resterai très prudente parce que beaucoup de choses ont été envisagées. Après, j'ai eu le sous-préfet hier qui m'a dit que on ne pouvait rien affirmer encore. Hein. Je pense que l'enquête est en cours. Alors, ça pourrait être un accident, bien sûr, agricole, d'un engin qui travaillait et qui aurait déclenché le feu, mais on reste très prudent là-dessus. Je n'ai pas de certitude.
5: Le bilan est assez lourd ce matin. Marilyn Brossat, est-ce que vous vous attendez, vous, à de nouvelles restrictions encore dans les prochains jours ? Le préfet du Cher a fait un certain nombre d'annonces cette nuit. Est-ce que vous aimeriez qu'elles soient renforcées ?
6: Oui, je pense qu'il serait raisonnable, notamment d'envisager des travaux agricoles plutôt le matin et la nuit, hein, pas en pleine chaleur. Bien sûr qu'il faut des restrictions. On avait très peur hier, hein, parce que des maisons étaient menacées, hein, malgré tout. C'est arrivé très très proche d'habitation. C'est toujours très angoissant, c'est toujours très pénalisant pour la nature, pour tout. Donc il faut que chacun soit responsable et raisonnable. Je pense que ces restrictions sont les bienvenues, évidemment. Hein.
5: Et on salue évidemment le travail de la soixantaine de pompiers mobilisés. Trois d'entre eux ont été blessés. On le déplore. Merci.
6: On les remercie énormément.
5: Marilyn Brossat, voilà. Vous êtes la maire de ce village de Touchet, d'avoir été l'invitée d'Issibérie ce matin.
6: Merci à vous.
0: Et on reste encore vigilant aujourd'hui avec des températures jusqu'à 42 degrés, des températures dont le plateau, dont le pic pourrait se faire sentir même d'ici aujourd'hui à demain. Alors vigilance, prudence et surtout on prend des nouvelles de tout le monde et surtout de nos aînés et de nos anciens. 7h19, vous écoutez Issibérie Magic System et Magic in the Air. Belle matinée.

0: Magic in the Air, Magic System à 7h21. Je vous rappelle d'ailleurs, j'en profite pour vous rappeler que le match France-Irak est diffusé sur votre radio ici Berry ce soir à partir de 22h30, 100% bleu, tous derrière l'équipe de France.
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0: Allez, on joue ensemble avec vous Agnès au Poinçonnet, bonjour.
2: Bonjour Simon.
0: Et félicitations, puisque j'allais dire c'est vous, mais c'est peut-être vos petits-enfants qui remportent leurs invitations pour le Family Park.
2: Oui, je vous remercie beaucoup, ça sera les parents et les petits-enfants.
0: Bah ouais, avec grand plaisir, on va emmener toute la petite famille prendre le frais un petit peu, on en a besoin en ce moment.
2: Oui, je vous remercie beaucoup.
0: Bah avec grand plaisir, comment s'est passée la nuit pour vous? Ça n'a pas trop été...
2: chaude.
0: Ouais, compliqué.
2: Oui,
0: assez,
2: oui.
0: Ouais, bon, de toute façon, il faut faire avec, il faut surtout s'hydrater et faire attention, c'est le principal.
2: Oui.
0: Bon, Agnès, merci d'avoir partagé un petit moment avec nous. Je souhaite un bon courage et une belle journée au Poinçonnet. À bientôt.
2: Je vous remercie, oui, je vous remercie beaucoup. Bonne journée à vous.
0: Avec plaisir, au revoir.
2: Au revoir.
0: L'écho du Sibérie, chaque matin, 3 minutes pour vous raconter l'histoire et le parcours de celles et ceux qui font bouger l'économie et la culture dans l'Indre et dans le Cher, parce que ça aussi, c'est important. Bonjour, Diane Ars.
3: Bonjour Simon.
0: Vous êtes à la tête des ateliers culture et découverte à Châtillon-sur-Indre. Parce que on entend souvent le cliché, que ce soit des personnes extérieures ou même des personnes ici, qui disent qu'il ne se passe rien dans nos communes rurales. Et vous, avec les ateliers culture et découverte, vous prouvez exactement l'inverse tous les jours. Il y a une vraie soif de culture et de création chez nous.
3: Voilà, tout à fait. Je crée des expériences culture, nature et patrimoine pour les entreprises et les établissements scolaires pour ancrer les participants dans ce territoire magnifique qu'est le Berry, qui est plein de richesses, plein d'histoires. Et il n'y a vraiment pas besoin d'aller loin pour s'émerveiller. Chaque village a des richesses qui méritent d'être mises en avant.
0: Concrètement, ça ressemble à quoi finalement les ateliers que vous organisez par exemple pour les entreprises ?
3: Alors concrètement, je propose qu'elles puissent s'adresser aux familles de leurs salariés. Donc ce sont des expériences dont les acteurs principaux vont être les enfants. Et l'objectif, c'est de toucher l'adulte par l'enfant. Donc on va faire par exemple cette année, donc on a l'année des 150 ans de George Sand. Et j'ai une expérience autour des contes qui s'oriente du coup spécifiquement sur l'univers de George Sand. Et avec les enfants, on va explorer cet univers et on va créer un conte unique, original, qui va prendre vie devant eux. Donc avec la participation également des adultes qui sont autour et qui vont pouvoir se réveiller de cette créativité. En ce qui concerne le patrimoine, là, je crée des parcours historiques au fil des siècles, dans chacune des communes, avec énormément de recherches en amont, évidemment.
0: Comment c'est venu pour vous, chez vous, cette passion pour justement notre culture et peut-être cette envie de la diffuser, de la partager?
3: Alors j'ai toujours eu à cœur moi-même d'apprendre et de m'émerveiller, et je souhaite vraiment partager cet émerveillement. Je suis éducatrice spécialisée de métier, je suis intervenue dans plusieurs emplois au niveau des écoles, et la transmission est quelque chose d'essentiel. C'est surtout venu à force de voir les anciens déçus des jeunes qui ne s'intéressent pas ou de ne pas pouvoir transmettre. Et cette transmission intergénérationnelle, elle est nécessaire aujourd'hui, parce que si on veut pouvoir conserver notre patrimoine dans nos campagnes, entre autres, on a envie de conserver que ce qu'on aime, et on aime que ce qu'on connaît.
0: En tous les cas, on laisse vos contacts à l'accueil des Sibéries, que ce soit aux établissements scolaires qui veulent prendre de l'avance sur l'année scolaire prochaine qui arrive, ou pour les entreprises qui veulent organiser des ateliers comme ceci. Il y a une actualité, il y a quelque chose d'ailleurs, une petite nouveauté que vous souhaitez partager.
3: Tout à fait, j'interviens justement sur les contes du Berry le 8 juillet à la nouvelle librairie La Fée Carabine de Buzançais, et au festival de théâtre jeune public à l'atelier de la Poissonnerie à Châteauroux le 17 juillet pour les événements publics.
0: Merci beaucoup Diane Ars d'avoir été avec nous ce matin. Je rappelle que vous êtes à la tête des ateliers culture et découverte à Châtillon-sur-Indre. Bonne journée.
3: Merci Simon, bonne journée à vous.
0: 7h25, les Pointer Sisters, I'm so excited. Et l'info d'ici de retour dans moins de 5 minutes. Très bon début de journée et bon courage avec la chaleur.

0: 7h28, matinale spéciale ici Sibérie. Canicule qui se fait sentir de l'Indre et dans le Cher, toujours en vigilance rouge, vigilance également aux feux de forêt. Comment faire face à l'avenir, à ces chaleurs et à ces canicules? On en parle dans moins de 3 minutes.
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0: 7h29, le WhatsApp ici Berry à votre disposition pour vos astuces et vos solutions pour faire face à la chaleur. 02 54 27 36 36, c'est aussi le numéro de notre WhatsApp.
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0: Lundi 22 juin aujourd'hui, bon réveil à vous qui ouvrez les yeux après cette nuit tropicale. Il est 7h30 à l'une de l'info d'ici, Antoine.
6: Oui, parce que parfois la nuit, il est difficile de dormir avec ses fortes

0: 49 départements. 40 départements seront en vigilance orange. Conséquence de cette chaleur, 845 écoles et collèges seront fermés aujourd'hui en France selon le ministre de l'Éducation. Chiffre sous-estimé, répond le syndicat des directeurs et directrices d'écoles. Lui estime que tous les établissements des départements en alerte rouge auraient dû être fermés par précaution. Dans l'affaire Liana, le rapport d'inspection très attendu va être remis ce matin 11h à Matignon. Selon nos informations, il met en évidence plusieurs failles dans la chaîne judiciaire et l'inaction de gendarmes et de magistrats malgré les plaintes pour viol contre le suspect Jérôme Barella. France-Irak, on vit tous ensemble ce soir le deuxième match de nos Bleus au Mondial de foot. 100% Bleu, c'est notre émission foot. On prend l'antenne à 22h30, coup d'envoi 23h et vous suivez aussi la rencontre avec nous sur YouTube. Question ce matin, est-ce que vous êtes donneur d'organes? C'est aujourd'hui la journée nationale de réflexion sur le don d'organes. 8 Français sur 10 y sont favorables après leur mort, mais seule la moitié en ont parlé à leurs proches.
1: Votre tour de l'actualité. Merci beaucoup, Audrazo.
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1: Ici Berry, matinale spéciale, l'Indre-et-le-Cher, en vigilance rouge canicule, aujourd'hui encore. Et cette question, ce matin, alors que ces vagues de chaud doivent se répéter, même s'intensifier dans les années à venir, comment nous adapter pour y faire face? Claire Pascoe, avec votre invitée Marion Balligan, la responsable de projet au Centre permanent d'initiative à l'environnement, vous parlez de la végétalisation.
3: Marion Balligan, bonjour.
4: Bonjour.
3: La végétalisation, on en entend parler, mais alors concrètement, qu'est-ce qu'on met derrière ce mot?
4: Oui, effectivement, c'est un mot un petit peu à la mode. On en entend parler de différentes façons. On pense tout de suite végétaux, on pense tout de suite arbres, plantation d'arbres. Mais la végétalisation, c'est finalement le fait de ramener un peu de la nature, des végétaux dans différents espaces. Ça peut être chez nous, dans nos cours chez les particuliers, dans des espaces publics, dans des cours d'école. C'est l'idée de rafraîchir un espace via la végétalisation.
3: Et alors, par exemple, dans une cour d'école, on peut avoir combien de degrés de différence?
4: Il y a des mesures de cours d'école avant travaux sur des sols un peu, par exemple, en bitume, en fait, noir. Ça peut monter à 60-70 degrés. Et après végétalisation, on peut perdre peut-être bien 20 degrés. Ça dépend aussi, en fait, de ce qu'il y a autour.
3: D'accord. Et on en est où, nous, si on doit faire un peu une photo du Berry aujourd'hui, on en est où de la végétalisation?
4: Sur les cours d'école, on a quand même plusieurs communes qui se sont engagées dans ces démarches. Nous, CPE, on accompagne plutôt les collectivités petites et moyennes communes. On a pu accompagner des projets sur Déol, l'école Paul Langevin, sur le Poinçonnet, l'école François Rabelais. Et à échelle plus petite, on a la cour d'école de Ruffec, en Brenne, qui a été végétalisée. On a pu aussi, du côté d'Argenton, sur les crèches. Il y a des écoles de toute taille, finalement, qui s'y mettent un peu. Et les communes travaillent à différentes échelles, font différentes ampleurs de travaux aussi, en fonction de ce qu'elles peuvent et des besoins.
3: On entend donc des projets déjà menés. Et selon vous, qu'est-ce qu'il resterait encore à faire?
4: Eh bien, il y a encore beaucoup de cours d'école qui sont très très chaudes. Donc, il y aurait aussi quelque chose au niveau de la priorisation, peut-être malgré tout des espaces. Certaines cours sont encore dans des carrés de bitume entourés de quatre murs. Là, il fait très très chaud. Tandis que d'autres vont pouvoir aussi sortir dehors dans des espaces naturels à proximité. Mais il y a encore énormément d'espaces et surtout pas que les cours d'école. Tout ce qui est finalement espace qui accueille du public, que ça soit des hôpitaux, au plus large des espaces publics dans les places. On a certaines places qui sont très chaudes et donc les habitants ne veulent plus y aller, ne peuvent pas y aller. Et ça va, la chaleur a des impacts physiques, mais aussi finalement sur la santé mentale où les gens, ils ont un peu peur de sortir parce qu'il fait trop chaud, etc. Donc en fait, agir via la végétalisation, ça peut permettre finalement de résoudre pas mal d'autres problématiques aussi auxquelles on pense pas au départ.
3: D'accord. Mais alors du coup, qu'est-ce qui peut venir freiner finalement ces installations, puisqu'on voit que ça fonctionne, que ça a des effets? Qu'est-ce qui fait que ça met si longtemps à se mettre en place?
4: Très souvent, des freins premiers, ça reste les coûts, hein, des travaux, même si c'est pas forcément des gros travaux, ça dépend un petit peu. C'est sûr, sur des cours d'école où on refait tout, ça peut vite monter, mais c'est aussi des travaux qui sont encore aujourd'hui en grande partie financés.
3: Très bien. Marion Balligan, je rappelle que vous êtes chargée de développement durable et de végétalisation au Centre permanent d'initiative pour l'environnement. Merci d'être venue au micro d'ici Berry.
1: Et comment merci. Adapter nos villes au réchauffement climatique? On en parle aussi dans 10 minutes. Claire Pascoe, merci. Avec notre invité, la Gilles Averrousse, maire de Châteauroux. L'actualité de la nuit, c'est aussi l'annonce du préfet du Cher. De nouvelles restrictions. Les activités de récolte sont interdites de 13h à 20h. Seules les récoltes de colza sont autorisées à condition d'avoir un déchaumeur. Les travaux générant des étincelles sont interdits l'après-midi et toute cir-

0: circulation avec un véhicule motorisé en dehors des routes goudronnées n'est plus possible sur les zones à risque. Tout cela vaut jusqu'à mercredi. Et en ce qui concerne les écoles ce matin, c'est au cas par cas. À Bourges, les grilles resteront fermées, accueil minimal assuré. Dans l'Indre, 26 écoles ferment aujourd'hui. Toutes les écoles qui ferment ou qui ouvrent leurs grilles, la liste est à retrouver sur ici.fr.
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0: Et avant de recevoir Gilles Averrousse, dans un instant, la météo, Simon.
2: Ça va être un petit fait chaud. Alors, on s'hydrate, on fait attention, on sort pas aux heures les plus chaudes, on prend soin de nous et de nos proches, et on reste à l'ombre, surtout température à l'ombre annoncée entre 40 et 42 degrés cet après-midi. Ce matin, on commence déjà à s'approcher des 30 degrés par endroit. On est à 23 degrés à Zelferonto ce matin, 24 degrés à Bourges, 22 degrés à Levroux, 22 à Leroux-Saint-Laurent. Des températures qui ne sont que rarement descendues en dessous des 20 degrés. C'est là, d'ailleurs, le principal point noir de cette canicule, c'est les températures de nuit qui permettent pas forcément d'avoir des nuits réparatrices et de se réguler. Cette nuit encore, les températures ne devraient pas descendre en dessous des 25 degrés dans les centres-villes.
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2: Vos astuces, vos messages sur le WhatsApp ici Berry pour faire face à cette canicule. 02 54 27 36 36. France Gall et Babacar.

0: Il est bientôt 7h40, vous êtes au cœur d'une matinale spéciale Isébéry, matinale spéciale canicule, puisque l'Indre et le Cher sont en vigilance rouge depuis hier, vigilance au feu de forêt également, vigilance accrue, une vigilance qui devrait durer au moins jusqu'à la fin de la semaine. Alors on attend vos relevés de température, vos conseils, vos astuces sur le WhatsApp Isébéry tout au long de cette journée et de cette semaine. Avant 8h, Teddy Swims. Quand le chaud est Julien Doré qui prend le frais au bord du lac.
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0: Et comme chaque matin à 7h40, c'est votre prof de Berrichon, Denis Cousin, pour votre rendez-vous Isébéry en Berrichon dans le texte. Denis qui nous prépare une soupe de mijot. Alors attention, c'est tout de même à consommer avec modération.
3: Il a mangé que du mijot à son match.
2: En Berrichon dans le texte.
3: Le mijot, qu'on appelle à des places le miet, c'est une espèce de soupe froide qu'on fait avec du pain puis du vin. Chez nous, j'appelais un sale trempé au vin. Ah, je peux dire que j'en étais liche. Quand que c'est que va revenir de filer les foins, ou ben de la moisson, que ça fait ben chaud, puis que va avoir le gargogno tout pâté de poussière. Ah, ça vous décrasse le gosier, puis ça vous remet sur pied, au point que vous êtes prêt à repartir pour une nouvelle bordée. Si vous voulez essayer, va avec un café comme ça. Dans une assiette creuse, vous mettez choc morceau de sucre, puis un peu d'eau. Vous écrasez le sucre en qu'une fourchette, puis vous rajoutez choc glaçon, et une grosse lichette de vin gris. Ou du rouge, si vous en avez point. Mais, ce que je vous raconte, ça se passait à Reuilly, là où que le vin gris manque pas. Ça reste plus qu'à couper là-dessus, chaque tranche de vieux pain dur, et puis laisser tremper. Quand que le pain il est bien trempé, il n'y a plus qu'à se régaler. Mon père faisait pareil, mais il mettait du lait plutôt que du vin. Fait le tremper au lait. Sûrement pour pas être envourné, parce que... moi je me rappelle de soir où que j'avais pas chiché le gris. Puis qu'après mon assiette de mijot, j'étais ben un rimpompette. Dans le Berry, j'ai une autre soupe au vin. La routie ou la chichoune. C'est ce qu'on apporte aux mariés dans un pot de chambre le matin après la nuit de noces. La différence entre le trempé, c'est que le pain, il est routi. Ben, d'où le nom de la soupe. Souvent, c'est servi chaud. Puis on n'a pas étogé le sucre. Ben, dame, faut qu'ils retrouvent un des forces, nos jeunes mariés. La journée va être longue, encore le lendemain de noces, où qu'on va encore manger, boire, chanter, puis danser au son de la vielle et puis de la cornemuse. Même que si on est en été, peut-être bac d'eau nu, il y aura du mijot.
0: 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La météo, c'est du chaud encore une fois tout au long de cette semaine. Vigilance rouge pour canicule dans l'Indre et dans le Cher. Température jusqu'à 42 degrés à l'ombre et sur gazon, ce qui veut dire que sur goudron dans les centres-villes et au soleil, ça devrait monter encore plus. Donc protégez-vous, hydratez-vous, même si vous n'avez pas soif. Évitez de sortir aux heures les plus chaudes. Évitez les activités sportives trop intenses ou même les activités sportives tout court d'ailleurs, hein, tout au long de ces prochains jours. Et vous nous dites comment ça se passe au plus près de chez vous sur le WhatsApp Isébéry 02 54 27 36 36.
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0: 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Notre invité ce matin, c'est le maire de Châteauroux, Gilles Averousse.

0: Sweet Swims et Loose Control à 7h46. 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
0: Puisque comme le Cher, l'Indre reste en vigilance rouge canicule aujourd'hui, vous en parlez Antoine avec votre invité.
2: Bonjour Gilles Averrousse.
3: Bonjour.
2: Soyez le bienvenu en direct sur Ici Berry. Vous êtes le maire de Châteauroux. Les températures restent très élevées. Des écoles à Châteauroux vont-elles fermer ces prochains jours?
3: Alors pour le moment non. On reconduit le dispositif qui était en place la semaine dernière, c'est-à-dire que on incite les parents qui le peuvent à garder les enfants chez eux, et pour ceux qui le peuvent pas, on les accueillera à l'école en fonctionnement normal. Et on a constaté que pour une bonne partie des habitants, particulièrement ceux qui sont en immeuble, quelquefois il est bien préférable que les enfants soient à l'école dans un lieu ventilé, voire rafraîchi, plutôt que d'être chez eux dans des appartements sans balcon et sans possibilité de sortir.
2: Même si nos équipes ont relevé dans certaines écoles plus de 40 degrés.
3: Oui, bien sûr, c'est pour ça que ce soir, puisqu'aujourd'hui normalement c'est un pic de chaleur, on fera un point, j'allais dire école par école, pour voir si on adapte encore le dispositif. Mais on a livré, nous, dans toutes les écoles la semaine dernière, un nombre très conséquent de ventilateurs, ce qui a permis aussi d'aérer au maximum, on va dire, les espaces pour ceux qui sont le moins rafraîchis, sont au moins ventilés.
2: Mais quand il fait plus de 40 degrés, des ventilateurs, c'est un peu un pansement sur une jambe de bois, non?
3: Oui, effectivement, c'est pour ça qu'on préconise aux familles qui le peuvent vraiment de garder les enfants chez elles. Mais on sait que tout le monde ne peut pas. Tout le monde n'a pas un moyen de garde. Et donc, voilà, je crois que cette solution, un peu à la carte famille par famille, c'est la plus adaptée dans cette situation.
2: Et donc, un nouveau point aura lieu ce soir. C'est ce que vous nous dites.
3: Exactement.
2: La fête de la musique. Votre municipalité a finalement annulé toutes les scènes hier soir, Gilles Averrousse. Est-ce qu'on a une idée du coup que cette annulation va avoir pour la ville?
3: Alors nous, le budget d'organisation de la fête de la musique, c'est un peu plus de 40 000 euros. C'est pas forcément de l'argent perdu, parce que les groupes, on les a prévenus suffisamment en avance, donc il n'y a pas d'indemnisation des groupes. Et puis, on va faire le point cette semaine. Mon adjointe au commerce, Géraldine Roy, et les commerçants, pour faire le bilan de la soirée d'hier, qui avait une affluence plutôt satisfaisante malgré tout, mais évidemment pas l'enthousiasme qu'on connaît aux grandes fêtes de la musique quand il y a des scènes dans toutes les rues. Donc on va voir avec eux si il est nécessaire de reprogrammer une fête de la musique. C'est la proposition qu'on va leur faire, peut-être fin septembre ou tout début octobre, un samedi soir, pour leur permettre de revoir une soirée, je veux dire, pendant laquelle ils puissent refaire un peu de chiffre d'affaires. On sait que c'est important d'aider nos commerçants en ce moment. Donc on va les rencontrer en ce début de semaine pour en discuter avec eux.
2: C'est une proposition que vous portez? Est-ce que vous avez une idée de date?
3: Bon, ça pourrait être peut-être le dernier samedi de septembre ou le premier samedi d'octobre, puisque le premier week-end d'octobre, on a l'Urban Run, vous savez, cette course en centre-ville qui va nous amener à fermer la ville, enfin fermer le centre le dimanche matin. Donc on pourrait profiter du dispositif mis en place pour le samedi soir faire une petite fête en centre-ville. Voilà, mais je veux discuter de la date avec eux, donc on vous confirmera cette date après les avoir rencontrés.
2: Vous avez annoncé ouvrir des lieux au public, ce qu'on appelle des îlots de fraîcheur, des lieux climatisés, rafraîchissants.
3: Exactement, pour la population, toutes celles et ceux qui, chez eux, pourraient pas bénéficier d'une température supportable, quartier par quartier. Vous avez la médiathèque qui peut accueillir les habitants qui le souhaiteraient, la bibliothèque Beaulieu, toutes nos résidences seniors, la résidence Isabelle, la résidence des Rives de l'Indre. On a aussi des résidences privées qui se proposent, je pense à Domitis dans le quartier Balzan, d'accueillir celles et ceux qui voudraient de la fraîcheur. On a aussi la maison des seniors au cours Saint-Luc. Voilà, quartier par quartier, on aura un lieu qui peut accueillir le tout à chacun.
2: Vous l'avez vu à Vierzon, la piscine reste ouverte le soir. Est-ce que vous comptez proposer au site Balzaneo d'ouvrir ses portes un peu plus longtemps cette semaine?
3: Oui, ce week-end, on avait renforcé nos dispositifs d'accueil. Donc, on a ouvert à la baignade le site de Belle-Île plus tôt que prévu, avec une surveillance. On a ouvert la piscine Firmin Baptiste, qui est d'habitude fermée le week-end, qui était en plus de Balzaneo. Et on est en train de regarder avec les équipes, et la décision sera prise ce soir aussi, comment décaler peut-être plus tard le soir Balzaneo sur cette semaine.
0: On a vu aussi certaines communes, Gilles Averrousse, notamment la commune de Nantes, ouvrir ses piscines et ouvrir la gratuité également sur toutes les piscines de la municipalité. Est-ce que c'est quelque chose qui est envisageable pour Châteauroux et pour Balzaneo?
3: Non, non, clairement, on n'ira pas sur la gratuité, parce que le coût d'accès à la piscine est relativement accessible ici, enfin, il est relativement faible le coût. Et puis, on ne veut pas non plus surcharger la piscine avec des gens qui iraient simplement parce que c'est gratuit, et puis on y va, on n'a pas forcément envie de se baigner, mais on va veiller au confort aussi de celles et ceux qui y sont. Donc je pense qu'on préfère, nous, démultiplier les horaires d'ouverture en ouvrant Firmin Baptiste s'il le faut, la plage de Belle-Île, qui est gratuite, elle. Voilà, c'est une solution complète pour tous nos habitants. Ceux qui veulent la gratuité,
2: qui était surveillé sous
3: vous allez à Belle-Île. Et ceux qui veulent un équipement un peu plus conséquent, ce sera Balzaneo et Firmin Baptiste.
2: Avant de parler de l'adaptation de Châteauroux au réchauffement climatique, encore un mot sur les horaires. Les agents à Châteauroux vont bénéficier d'horaires réaménagés ces prochains jours.
3: Oui, on a déjà fait ça la semaine dernière. C'est une procédure qu'on déclenche dès que la température est élevée. On les fait démarrer pour la plupart d'entre eux à 5h du matin et ils terminent entre midi et 14h en fonction des services. Voilà, c'est aussi pour ça qu'on a dû annuler les scènes municipales de la fête de la musique parce qu'on était dans l'incapacité de les monter techniquement dimanche dans l'après-midi au regard des températures.
2: Pour que les agents restent mobilisés. Gilles Averrousse, Châteauroux est une ville qui est décrite par certains comme assez minérale. Il fait chaud, voire très chaud, un peu plus chaud qu'ailleurs. Est-ce que vous vous dites pas cette semaine que la ville est mal adaptée à ces fortes températures?
3: Alors la ville de Châteauroux est la ville en région centre Val-de-Loire qui a le plus grand nombre de mètres carrés par habitant d'espace vert. Mais effectivement, quand vous êtes en centre-ville, sur la place de la mairie, c'est très minéral. À chaque fois qu'on refait une rue, désormais, on plante des arbres. Vous avez pu le voir rue de la Poste en sortant d'ici. On l'a fait aussi rue d'Hydro, on l'a fait rue de la République, on l'a fait place Roger Brac. À chaque fois, vraiment, qu'on réaménage, on revégétalise. On a un gros programme de végétalisation des cours d'école, mais on en a fait 5 ces 2 dernières années et on a 30 écoles au total. Donc vous voyez qu'il en reste encore à faire. Voilà. Il faut vraiment repenser les espaces urbains au regard aujourd'hui de ces îlots de chaleur et c'est ce qui guide nos techniciens à chaque fois qu'on fait des travaux dans une rue.
0: Des travaux également d'isolation, de rénovation thermique qui se font attendre pour certains et certaines d'entre nous. Alors, je sais que c'est pas nécessairement dans votre pouvoir, mais vous avez quand même le pouvoir probablement d'interpeller les pouvoirs publics ou les pouvoirs privés, notamment je pense au building par exemple, parce que j'ai cette chance-là d'y vivre, où les températures cette nuit ne sont pas descendues en dessous de 35 degrés en ce qui me concerne, et je ne suis qu'au deuxième étage. Qu'est-ce qui est en votre possibilité, en votre pouvoir à ce niveau-là sur ces travaux qui sont repoussés année après année finalement?
3: Alors, deux types d'opérations. Il y a les immeubles publics, donc tous ceux qui appartiennent aux bailleurs, aux PACS, Calis, où là il y a le grand plan de renouvellement urbain, et vous avez pu le voir, la directrice générale de l'Agence nationale de renouvellement urbain était là il y a 3 semaines pour constater qu'on allait bon train sur le quartier Beaulieu, sur le quartier Saint-Jean-Saint-Jacques également, dans l'isolation et la rénovation des immeubles.
2: Un vaste plan est en cours de
3: exactement,
2: rénovation.
3: Exactement, on est bien
2: sur le plan rénové déjà à Châteauroux. Ouais.
3: Et qu'elle est un plan qui va de 2020 à 2032, donc il est bien avancé aujourd'hui. Et puis pour les immeubles privés, on vient en complément. Quand je dis on, c'est l'agglomération de Châteauroux Métropole, en complément des aides d'État de l'Agence nationale de l'habitat, notamment MaPrimeRénov', et particulièrement sur l'immeuble Saint-Cyran. Il y a un gros programme de rénovation qui devrait démarrer normalement dans les semaines qui viennent. Ça fait longtemps qu'on l'attend, oui. Pour lequel l'agglomération apporte 300 000 euros. Mais quand on fait le total des subventions qui vont être amenées, c'est un projet de plus de 6,5 millions d'euros. Il y a plus de 50% de subventions entre l'Europe, l'État et l'agglomération. Donc voilà, on est en soutien quand même très important, puisque là, on va réduire le coût pour les habitants de moitié. La moitié sera subventionnée par les puissances publiques pour que vous puissiez avoir une température vivable dans cet immeuble emblématique du centre-ville.
2: Châteauroux, face au réchauffement climatique, et son maire ce matin qui est l'invité d'ici Berry. Merci beaucoup Gilles Averrousse.
3: Merci à vous
2: d'avoir été avec nous.
0: 7h55, le voyage dans le temps de Stéphane Bernard. On continue de parler des chaleurs et de la canicule de l'Indre et d'Enchères dans votre journal de 8h. Mais d'abord, on prend le frais avec Julien Doré au bord du lac. 7h54, c'est un bon réveil.

0: Le lac, Julien Doré, 7h57, actu local de retour dans 2 minutes 30.
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0: 7h58 et vous écoutez ici Berry, le voyage dans le temps de Stéphane Bern. Mieux comprendre le monde qui nous entoure grâce à notre histoire. Stéphane, bonjour.
5: Bonjour Simon et bonjour le Berry.
0: Et ce matin, on voyage au temps où la pub s'affichait partout.
5: Gustave Eiffel rêvait de science, de technique, de modernité. Il a aussi, sans le savoir, inventé le panneau publicitaire de luxe. Depuis plus de 30 ans, la tour Eiffel est devenue un symbole, un repère, une évidence dans le paysage de la capitale. À l'occasion de l'exposition internationale des arts décoratifs, un ingénieur électricien, Fernando Jacopozzi, imagine un spectacle nocturne inédit sur la tour Eiffel.
6: Nous vous devons plus que la lumière.
5: Pour financer le projet, celui qu'on surnomme le magicien de la lumière se tourne vers des industriels. Après avoir essuyé plusieurs refus, il réussit à convaincre André Citroën, fondateur de l'Empire Automobile à son nom, de se lancer dans cette folle aventure.
7: J'aime.
5: Il faudra 2 mois aux ouvriers pour installer les 600 km de câbles électriques et 250 000 ampoules du projet. De quoi faire passer Las Vegas pour une veilleuse pour enfants. Mais le résultat va être à la hauteur de l'audace. Sur 3 de ses 4 faces, des lettres lumineuses de 30 mètres de haut brillent de 1000 feux pour écrire en pleine nuit le nom Citroën. Irrémédiablement, une telle opération suscite des critiques. Des Français qui critiquent quelque chose, comme c'est étrange.
8: Étonnant, non ?
5: Le soir du premier spectacle, la foule amassée sur le Champ de Mars est conquise. Pendant 40 secondes, la tour s'anime, scintille de 1000 feux et transforme pour de bon Paris en ville lumière.
9: Ville de lumière.
5: Avec un gros logo au milieu. L'éclairage va rester en place pendant près de 10 ans, jusqu'en 1934, quand Citroën est racheté par Michelin et que la société met fin aux publicités dispendieuses. Devant un tel coup, le bibendum s'est dégonflé. Quelque part, la tour Eiffel a donc été la première influenceuse à faire du placement de produits.
0: Stéphane Bern.
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0: Vous écoutez votre radio locale Ici Berry, il est 8h. Sibérie première sur l'actu local, votre journal, Antoine Liffaut.
10: Mais quand va-t-on pouvoir souffler ? Vigilance rouge, canicule, dans l'Indre, comme dans le Cher. Et dans ce journal spécial, vous verrez que des écoles ferment leurs grilles ce matin, mais pas toutes. Que des mairies décident d'ouvrir des espaces de fraîcheur et que des commerçants déplorent un manque à gagner avec les restrictions autour de la fête de la musique hier soir. Mais d'abord, cette question que tous les Berrichons se posent ce matin. À quand le pic de cette vague de chaud ? Réponse d'Olivier Renard, le président de Météo Centre-Val-de-Loire, invité d'Issibérie.
11: Voilà, très certainement aujourd'hui, avec quand même une petite incertitude sur les journées de la journée de mercredi. Donc il faut se dire qu'on pourrait aller chercher 42, 43 peut-être degrés. Et donc là, on ne parle plus de record mensuel battu, même s'il y a des chances qu'on batte déjà les records qui ont été battus hier dès aujourd'hui. Mais on pourrait les battre des records absolus, c'est-à-dire qu'il n'aurait jamais fait aussi chaud à cet endroit précis depuis l'ouverture des stations qui, pour certaines, comme la station de Château-Rodéole, est ouverte depuis 1900, grosso modo.
10: Parce qu'Olivier Renard le disait, des records de température ont été battus hier. 41,8 degrés au Blanc, 40,5 à Aiguzon, 39,5 à Ronet. La température la plus basse a été relevée du côté d'Aigurande avec 37,7 degrés. Et avec ces chaleurs, une peur, celle des incendies. Direction Neuvy-Pailloux, à côté d'Issoudun, où Daniel Carlier vient de commencer ses moissons sous un soleil de plomb. Reportage Alexandre Motoff.
7: À 75 ans, Daniel travaille toujours sur la ferme familiale. Une expérience à mettre au service de la prévention incendie.
8: Nous, ce que l'on fait, une fois que le champ est récolté, on déchaume, on fait tout le tour de la parcelle pour faire un pare-feu, si vous voulez. Pour qu'éventuellement, ça ne gagne pas l'autre champ, etc. Après, les machines, le matériel, il est soufflé tous les jours pour éviter justement qu'il y ait un roulement qui chauffe. Mais ça peut arriver, hein. C'est de la mécanique.
7: Les mécaniques, justement, chauffées par l'utilisation intensive et le soleil doit faire l'objet d'une attention particulière. Clément Carteron, ici dans sa moissonneuse et céréalier dans la Champagne berrichonne.
12: Nettoyage du matériel tous les matins ou tous les soirs, et peut-être même en journée en fonction vraiment de la quantité de poussière et des températures. On a quand même un certain nombre d'éléments en rotation sur une moissonneuse batteuse. Friction permanente et la moindre ferraille sur ferraille va provoquer une étincelle et dans des chaumes très très chaudes. Avoir aussi à portée de main soit un outil de travail du sol pour venir faire une barrière sur l'incendie ou un outil de pulvérisation, vraiment arrêter les départs de feu, ou du moins les arrêter le plus rapidement possible.
7: Enfin, adapter drastiquement ses horaires de travail, notamment la nuit, réduit le contexte de risque de départ d'incendie.
10: Parce que l'Indre-et-le-Cher sont ce matin risque élevé pour les feux de forêt. Conséquence, la préfecture du Cher annonce cette nuit des restrictions. Les activités de récolte sont interdites de 13h à 20h. Seules les récoltes de colza sont autorisées à condition d'avoir un déchaumeur. Les travaux générant des étincelles sont interdits l'après-midi et toute circulation avec un véhicule motorisé en dehors des routes goudronnées n'est plus possible sur les zones à risque. Tout cela vaut jusqu'à mercredi, parce qu'hier, aussi dans le Cher, des feux ont été éteints à Bourges ou à Avoir et une trentaine d'hectares de culture est partie en fumée dans le village de Touchet, confirme ce matin la maire de ce village. Sur Issy-Béry, une maison a été entièrement brûlée, une quarantaine d'habitants évacués et pas loin de 60 pompiers mobilisés. Trois d'entre eux ont été blessés pendant cette opération.
0: Il est 8h04, Antoine, en Berry, les lycéens passent leur grand oral du bac et ce matin et demain sous cette chaleur, mais en ce qui concerne les écoles, c'est du cas par cas.
10: À la carte, pas de stratégie globale, déplorent les membres de la FSU dans un courrier adressé au directeur académique de l'éducation nationale dans l'Indre, qui répond au syndicat hier soir et confirme, c'est au cas par cas. Au moins 26 écoles du département ferment leurs grilles en ce début de semaine en fonction de la chaleur dans l'établissement. Nouvelle réunion à Châteauroux ce soir et dans le Cher, même stratégie à Vierzon comme à Bourges, les grilles sont fermées ce matin, un service d'accueil minimum est mis en place. La ville-préfecture du Cher consacre son premier poste de dépense à un plan de rénovation des écoles, Michel Benoît, même si les travaux n'ont pas tous été lancés.
13: Chaque année, la ville de Bourges consacre plus de 2 millions d'euros pour rénover ses écoles, mais c'est un travail de longue haleine qui va s'étaler sur plus de 10 ans. Là où les travaux ne sont pas encore achevés, on fait comme on peut pour baisser la température dans les salles de classe. Julie Ferron, première adjointe au maire.
14: Là, jusqu'à présent, on a installé quelques ventilateurs. On avait déjà activé l'an dernier des ventilateurs au plafond, des clims mobiles. C'est surtout le personnel de l'éducation nationale qui est mobilisé pour mettre les enfants dans des salles un petit peu plus fraîches et pour travailler sur l'hydratation.
13: 5 brumisateurs seront installés par les services techniques dès ce lundi dans les cours de 5 écoles. La consigne a été donnée d'adapter les repas et de ne pas utiliser les fours. La mairie de Bourges a en outre décidé d'ouvrir des salles climatisées au public de 12h30 à 19h dans chaque quartier de la ville. La patinoire Sarah Abitbol, la salle des mariages de la mairie annexe d'Anières, la salle des fêtes du Val-d'Oron, la médiathèque et le centre municipal de santé et de prévention au Gibjon. Des bouteilles d'eau y seront distribuées.
10: Et à noter aussi que toujours dans le Cher, la piscine de Vierzon joue les prolongations. Elle sera ouverte jusqu'à 20h ce soir, 21h demain. À Châteauroux, la ville vous propose de passer la journée à la médiathèque, à la bibliothèque Beaulieu ou à la résidence des Rives de l'Indre. À Châteauroux, où cette nuit a été marquée par une fête de la musique version canicule. Si toutes les scènes gérées par la ville ont été annulées, des concerts ont eu lieu, organisés là par des bars. En face de l'hôtel de ville, Guillaume Best est chef de rang au Café de Paris et déplore de lourdes pertes financières.
15: Au niveau des stocks, c'est une bonne partie de pertes sèches en fait. Au niveau de l'achat de l'alimentaire, c'est périssable, c'est de la perte sèche complète. Pour les boissons, le fait que ça puisse se conserver dans le temps, c'est moins problématique, dans le sens où on a du temps pour les vendre. Le fait est que le stock, par contre, est complètement différent de ce qu'on a habituellement. On a prévu beaucoup plus de stock et qui n'est pas écoulé. Ce stock-là, au niveau des boissons, sera pour d'autres événements écoulé, il n'y a pas de problème. Le plus gros de la perte, c'est vraiment l'alimentaire. C'est des merguez, du jambon, des saucisses, de l'andouillette. Ça va être les frites, la menthe, les citrons pour les cocktails. Malheureusement, les cocktails, c'est bien, mais interdiction de vente d'alcool à partir de minuit pour la fête de la musique, de vente à emporter également. Forcément, la perte est quand même assez grosse, oui.
10: Et invité d'ici Berry, il y a un instant, Gilles Averrousse, le maire de Châteauroux, annonce qu'il compte proposer aux commerçants le premier week-end d'octobre pour une nouvelle fête de la musique. Des cellules surchauffées, un rassemblement encore depuis 6 heures ce matin devant la prison du Krakland de Châteauroux, prison qui n'est pas climatisée. L'UFAPUNSA sa justice à l'origine de cet appel dénonce des températures qui parfois montent jusqu'à 38 degrés dans les cellules et tire encore la sonnette d'alarme sur un trop grand nombre de détenus.
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10: Ici Berry, matinale spéciale, vous l'aurez compris, de nombreux invités étaient avec nous ce matin. On téléphonera au préfet du Cher dans une demi-heure, lui qui annonce cette nuit de nouvelles restrictions. Et à suivre encore, notre émission spéciale se prolonge jusqu'à midi avec un médecin de Valence. Nous serons aussi dans une heure avec le directeur du cabinet du maire de Vierzon qui ferme ses écoles aujourd'hui et notre baladeur Simon Francky Lemaire qui est à Bourges aujourd'hui.
0: Pour venir à votre rencontre, à savoir comment vous luttez contre cette chaleur, est-ce que vous la subissez? Comment ça se passe chez vous, dans votre logement, isolé, mal isolé? Est-ce que vous avez des solutions, des astuces. Vous nous les partagez également là en direct en ce moment sur le WhatsApp ici Berry 02 54 27 36 36. Vous enregistrez notre numéro dans vos contacts et ensuite vous nous partagez vos photos, vos vidéos, vos messages vocaux et vos messages textes également.
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10: Et donc c'est l'actualité de la matinée, Simon. Il va faire chaud, voire très chaud encore aujourd'hui.
0: Trop chaud, on peut le dire, beaucoup trop chaud. On annonce quand même des maximales à 42 degrés à l'ombre et gazon. Hein. Donc ça veut dire que goudron et au soleil, ça va dépasser facilement les 44 degrés probablement. On fera le point d'ici demain. Mais en tous les cas, couvrez-vous, évitez de sortir aux heures les plus chaudes. Et puis eh bien, on le disait, hein, la grosse voix dans cette météo le disait, hein, hydratez-vous et faites attention aux uns et aux autres, et surtout à vous. Les températures à 11h, annoncées ce matin par Météo France. 35 degrés à Châteauroux et à Bourges, 37 degrés à Vierzon, 35 degrés à Argenton-sur-Creuse et à Saint-Amand-Montrond, 36 degrés à La Châtre, et c'est même pas les températures à midi. Donc prudence.
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0: 8h10, merci d'écouter ici Berry. Bon courage avec Chagrin d'amour et chacun fait ce qui lui plaît.

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0: 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Chacun fait ce qui lui plaît. 8h13, vous écoutez Ici Berry, matinale spéciale.
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0: Canicule, Indre et Cher en alerte rouge. C'est le plus haut niveau d'alerte de Météo France pour la chaleur, avec des pointes attendues cet après-midi à 42 degrés à l'ombre. Alors on a une grosse pensée à celles et ceux qui le subissent le plus, celles et ceux qui sont le plus vulnérables également à cette chaleur. Nos aînés, dans les EHPAD notamment. Qu'est-ce qui est mis en place dans les établissements de notre Berry? Quelles sont les mesures, les solutions apportées pour soulager la vie de nos aînés face à cette chaleur intense? Nous serons tout à l'heure à 8h20 à l'EHPAD de Marigny, qui ouvre ses portes à toutes celles et ceux qui cherchent du frais. Et vous aussi, vous partagez vos solutions, vos astuces, vos îlots de fraîcheur, celles que vous avez vues et que vous avez testées grâce aux réseaux sociaux, celles que vous mettez en place depuis des années maintenant. Ça se passe sur le WhatsApp Ici Berry, 02 54 27 36 36. On vous attend.
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0: Vous écoutez Ici Berry, il est 8h15, c'est pas vrai, votre rendez-vous anti-arnaque, anti-fake news avec Vaudrazo. Et on s'intéresse ce matin à un coup de fil très pénible et que beaucoup d'entre nous ont reçu.
5: Oui, je suis sûre que ça va vous dire quelque chose, on écoute.
6: Ça concerne votre compteur Linky. On a reçu un récap de consommation trimestrielle, donc du coup ça vous ouvre des droits à l'aide régionale du mois de mai, et ça va vous permettre de réduire considérablement votre facture d'électricité. Du coup, est-ce qu'on peut voir ça ensemble?
5: Alors, je vous le dis tout de suite, la voix là que vous venez d'entendre, c'est un robot. Oui, un robot. Et comment je le sais? Parce que sur les réseaux sociaux, plein de gens disent avoir reçu exactement le même coup de fil, même voix, même phrase, même ton, même rythme. Et si vous répondez, ce faux monsieur est programmé pour mener la discussion avec vous. Il va vous demander si vous êtes bien propriétaire de votre logement, il va vous parler de pompe à chaleur, d'isolation ou de panneaux solaires. Et il termine le tout en disant que vous allez être rappelé par un conseiller, un vrai cette fois.
0: Mais qui nous appelle en réalité?
5: Mais bonne question, parce que on n'en sait rien du tout en fait. Le message que je vous ai diffusé, il commence par « Bonjour, c'est Guillaume ». Bonjour Guillaume, mais moi je ne sais pas qui vous êtes. Et surtout, vous ne me dites pas d'emblée pour qui vous appelez. Donc qu'est-ce que je fais? Je raccroche. Enedis a fait une mise au point il y a quelques semaines, parce que ces démarcheurs à l'arrivée se font très souvent passer pour Enedis ou pour un partenaire. Sauf que Enedis ne fait jamais de démarchage commercial, ne vous parlera jamais d'une aide régionale et surtout ne vous appellera pas pour vous demander des informations bancaires. Parce que oui, bien sûr, ces gens en veulent à votre argent.
0: C'est toujours le cas, hein. Merci beaucoup Vaudrazo. Et si vous-même, vous avez une histoire à nous raconter ou vous pensez être victime d'une arnaque, ici, arnaque@radiofrance.com. La météo, vigilance rouge dans l'Indre et dans le Cher, canicule, température jusqu'à 42 degrés cet après-midi. Évitez de sortir aux heures les plus chaudes, hydratez-vous même quand vous n'avez pas soif et évitez toute activité sportive trop intense. Elton John, I'm still standing. 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

0: Elton John, I'm Still Standing. Il est 8h20 et vous écoutez ICI Berry 100% gagnant.
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0: On est à Herry avec vous, Patrice. Bonjour.
2: Bonjour.
0: Et félicitations, puisque le concert archi complet d'Orelsan à Chambord, eh bien, il est pour vous ce matin.
2: Eh bien, c'est super. Merci.
0: Écoutez, tout le plaisir est pour nous. C'est quoi le programme de la journée? On va rester tranquille au frais, hein?
2: Voilà, je vais tout entièrement raison. Oui.
0: Alors, je vois que vous aimez le ciné. C'est aussi une bonne solution, hein, quand on aime le frais. La plupart des salles sont climatisées. Aller voir un film comme ça, ça fait aussi du bien.
2: Oui, aussi. J'aime bien faire du vélo, mais là, on va éviter.
0: Je vous le conseille pas, effectivement. Le vélo, on va peut-être le ranger au garage pendant quelques jours, malheureusement. Ou alors de nuit, vous faites un petit tour de vélo entre 2h et 4h du matin, à la fraîche.
2: Voilà, par exemple.
0: Bon, en tout cas, Patrice, bon courage pour passer cette période de forte chaleur. Et on vous souhaite une très belle journée, surtout un bon concert avec Orelsan.
2: C'est quand le concert, là? Il est sur plusieurs jours.
0: C'est vendredi, mais je vous laisse voir ça avec Lati et l'accueil d'ICI Berry, vous inquiétez pas. Mais le Chambord Live, c'est ce week-end.
2: D'accord. Eh bien, je vous remercie beaucoup.
0: Merci à vous. Bonne journée. À bientôt. Merci. Au revoir.
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0: Et à 8h21 pour cette édition spéciale canicule ici matin, Antoine, on parle de solidarité.
3: Oui, parmi les initiatives solidaires pour aider les plus fragiles à passer le cap de cette canicule, l'EHPAD de Mérigny au sud de l'Indre, La Roche-Belluçon, qui a fait cette annonce. Ils ouvrent leurs portes à tous ceux qui ont besoin de trouver du frais, et on en parle justement avec le directeur François Raffaut, qui répond à vos questions, Gaël Fontini.
4: Oui, enfin, les habitants de Mérigny et aux alentours, hein, donc on a élargi, en fait, on part du principe que, eh bien, on a une association, on a la chance d'avoir des salles climatisées. On est plutôt aguerri, hein, sur tout ce qui est canicule maintenant, puisqu'on est un EHPAD. Et notre souhait, c'était d'en faire profiter des gens qui sont chez eux, qui sont isolés, qui sont renfermés chez eux. Et puis, effectivement, ça peut jouer sur le moral, ça peut jouer aussi sur l'hydratation, parce qu'on sait que des personnes âgées ne s'hydratent pas forcément. Forcément bien, enfin, en tous les cas, naturellement, voilà. Donc, nous, ça nous permet d'amener une petite stimulation, ça nous permet de leur proposer une activité, des jeux de société, des animations dans une salle climatisée, et donc, de les protéger de la canicule, et de les protéger de la solitude aussi, ou en tous les cas, qui passe un moment où qui développe ce lien social ou qui le maintiennent.
5: Il faut préciser, hein, que l'EHPAD de Mérigny a cette spécificité, que vous partagez les locaux avec aussi un CADA, que vous avez un tiers-lieu, et que l'idée, c'est vraiment d'en faire un lieu très très ouvert pour toute la commune et un peu au-delà.
4: Sur le territoire, oui, tout à fait. Ça, c'est quelque chose qui nous motive, parce que on bénéficie de fonds publics, on bénéficie aussi de travail en partenariat avec d'autres associations, d'autres partenaires, et donc ça devient naturel de proposer, et donc ça nous permet de rencontrer un petit peu de monde, donc c'est bien.
5: Et comment c'est vécu par les pensionnaires de l'EHPAD de cet épisode de canicule? Il y a beaucoup d'inquiétudes, ou finalement ça se passe un peu dans le flux de la journée?
4: Ça se passe, bon, ils ont chaud, mais comme nous, certains n'aiment pas la climatisation parce qu'il y a toujours ce petit froid. Ils vivent bien, et puis les tours d'hydratation qui sont faits régulièrement permettent aux résidents de passer ce moment, ma foi, mieux que certains travailleurs qui œuvrent sur les toits ou sur les routes.
5: Merci beaucoup, bonne journée à vous, bon courage.
4: Oui, merci beaucoup.
5: Merci monsieur le directeur, à bientôt.
0: Et on est à vos côtés, hein, ICI Berry, matinale spéciale, tout au long de cette journée, jusqu'à midi, à vos côtés avec notre baladeur Francky Lemaire depuis Bourges, à partir de 9h, mais aussi là, maintenant, sur le WhatsApp ICI Berry, 02 54 27 36 36, pour partager avec nous, on partage ensemble cette période pas facile de chaleur qui s'annonce et qui se fait sentir depuis hier. Zazie avec Larsen, 8h24.

0: 8h28, matinale spéciale ici, Berry. On se met en ordre de marche à vos côtés, au plus près de vos préoccupations. La canicule qui va nous occuper évidemment pendant quelques jours. Dans 3 minutes dans l'info d'ici, nous serons en ligne avec le préfet du Cher.
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0: Et dans un quart d'heure, notre chiffre du jour, un achat égale un don grâce à la marque Random Social. C'est le sujet qu'on va aberder avec Sandrine Duval. Votre chiffre du jour ici Berry, c'est comme chaque matin à retrouver à 8h42.
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0: Nous sommes le lundi 22 juin. Bienvenue, merci d'écouter ICI Berry. Il est 8h30, matinale spéciale canicule ICI matin. À la une de l'info d'ICI, Antoine.
5: Et dans un instant, notre invité est le préfet du Cher qui a annoncé cette nuit de nouvelles restrictions, surtout pour les agriculteurs. Des récoltes sont interdites, un aménagement des horaires est proposé. On en parle avec lui dans un instant, juste après votre 90 secondes. Audrey Azoulay, le tour de l'actualité en France et dans le monde.
6: Au moins 13 personnes sont mortes noyées en France depuis samedi soir, annonce ce matin sur notre radio ici de la Sécurité civile et alerte aussi de la Fédération des maîtres nageurs sauveteurs. Elle appelle à enclencher un plan d'urgence d'apprentissage de la nage. La barre des 43 degrés risque d'être franchie aujourd'hui dans l'ouest et c'est historique. L'alerte rouge à la canicule concernera

0: failles dans la chaîne judiciaire et l'inaction de gendarmes et de magistrats malgré les plaintes pour viol contre le suspect Jérôme Barella. De nouveaux rassemblements sont prévus aujourd'hui devant plusieurs tribunaux. Les Bleus vont tenter ce soir de valider leur ticket pour les 16e de finale du Mondial de foot. France-Irak, on prend l'antenne à 22h30. 100% bleu, c'est notre émission ici, coup d'envoi à 23h. Et vous suivez aussi la soirée avec nous sur YouTube. La Belgique, en difficulté dans ce Mondial, a fait match nul contre l'Iran cette nuit, 0 partout.
1: Merci beaucoup, le tour de l'actualité avec Audrazo.
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3: Ici Berry, matinale spéciale. Des records de température ont été battus. Cette vague de chaleur va durer. Vous continuez d'en parler, Antoine, avec votre invité.
1: Philippe Lemoine-sur-Zure, bonjour.
4: Bonjour.
1: Soyez le bienvenu en direct sur Ici Berry, préfet du Cher. De nouvelles restrictions sont à noter ce matin, à commencer par celles qui concernent certaines récoltes, notamment qui doivent être interdites cet après-midi.
4: Absolument. De 13h à 19h, j'ai interdit les moissons, c'est là où le pic de chaleur est le plus important, c'est là où le risque incendie est le plus important. Nous avons eu hier 3 départs de feu pour 45 hectares de brûlés dans l'après-midi. Ça a très fortement mobilisé les pompiers et nous avons même eu sur un des feux un bâtiment qui a été une habitation qui a été brûlée.
1: Oui, dans le village de Touchet.
4: Qui a été brûlée. Absolument, donc on devait absolument réagir et adapté en bonne intelligence avec la profession agricole avec laquelle j'ai discuté dès hier. On avait commencé les discussions vendredi dernier.
1: Quelles récoltes sont concernées?
4: Alors, ce sont les récoltes de colza sont autorisées parce que le colza brûle beaucoup moins facilement que l'orge et le blé. Le blé n'est pas encore prêt, mais l'orge pour le coup, on ne peut plus la récolter, même si une grande partie de l'orge est d'ores et déjà récoltée.
1: Évidemment, le brûlage à l'air libre de déchets végétaux reste interdit, là.
4: Absolument, absolument. Tout risque, en fait, de créer un incendie, même de façon involontaire, est proscrit. Et j'appelle d'ailleurs l'ensemble, pas uniquement les agriculteurs, hein, bien évidemment, mais l'ensemble des personnes à être extrêmement vigilants, puisqu'on est quand même dans une situation délicate au niveau du climat et au niveau du risque incendie qui est au maximum dans notre département.
1: Parmi les autres travaux à noter, il y a les autres restrictions à noter, il y a les travaux qui provoquent des incendies qui sont interdits et aussi de nouvelles restrictions concernant les massifs forestiers.
4: Alors, les restrictions, tout ça sont des mesures automatiques quand on rentre dans un risque sévère. Donc, automatiquement, il y a toute une série de mesures qui sont appliquées, qui sont des mesures de bon sens pour éviter justement qu'il y ait des incendies, notamment dans les massifs forestiers, puisqu'on se retrouverait là avec des risques extrêmement importants. C'est pour ça que j'ai interdit notamment la circulation des véhicules. On sait que ça peut provoquer plus facilement des incendies, notamment dans les forêts.
1: Oui, les véhicules à moteur thermique dans les zones à risque n'ont plus le droit de circuler pendant les deux prochains jours.
4: Évidemment, les services de secours et d'inspection qui sont là justement pour éviter le déclenchement des incendies, qui sont des professionnels et qui savent parfaitement comment minimiser leurs risques.
1: Philippe Lemoine-sur-Zure, vous êtes le préfet du Cher. Faut-il s'attendre à de nouvelles restrictions dans les prochains jours?
4: Alors, l'arrêté que j'ai pris est un arrêté qui court sur 3 jours, jusqu'à mercredi inclus, sachant que mardi, mercredi, nous avons en plus le vent qui va se lever. La température va légèrement baisser de quelques degrés, mais le vent va se lever, donc le risque incendie va être encore accru. Et nous faisons un point 2 fois par jour, et en fonction de la réalité du terrain, eh bien, nous adapterons ou pas ces interdictions. S'il est nécessaire de les renforcer, je le ferai, bien évidemment, toujours en concertation avec la profession agricole. Mais par contre, s'il n'y a pas d'incendie de façon importante, si les services de secours ne sont pas trop soumis à une charge importante, ils le sont, mais si ça reste raisonnable et supportable par le SDIS, nous maintiendrons le dispositif actuel jusqu'à la fin de l'épisode caniculaire.
1: Cette voilure. Merci beaucoup, Philippe Lemoine-sur-Zure, d'avoir été notre invité. Je rappelle que vous êtes le préfet du Cher.
4: Je vous en prie, bonne journée.
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3: C'est encore du chaud pour cette journée de lundi et c'est probablement

0: probablement l'une des plus chaudes que la France va jamais enregistrer pour cette période et même toute période confondue. Et la journée de demain pourrait être égale ou pire à celle que l'on a aujourd'hui. Les températures attendues jusqu'à 42 degrés cet après-midi, mais avec un petit vent chaud de 30-40 km/h qui va faire effet sèche-cheveux et qui va faire du mal aux cultures, aux moissons et peut-être à votre jardin également. Alors vigilance à tout ça. Les températures actuelles commencent à atteindre les 30 degrés dans le Berry.
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0: Madonna et la Isla Bonita à 8h36. On cherche un peu de fraîcheur, toujours en écoutant Ici Berry évidemment.

0: La Isla Bonita Madonna, l'écoute d'Ici Berry, il est bientôt 8h40, soyez les bienvenus.
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0: Ici Berry, on continue notre antenne spéciale canicule, parce que ça va durer jusqu'à aller midi, puisqu'on va être à vos côtés avec notre baladeur, Francky Lemaire, à partir de 9h et jusqu'à midi, dans les rues de Bourges, pour savoir comment vous passez cette période caniculaire, alors que vous gardez peut-être vos enfants à la maison ce lundi, ou vous les déposez chez les grands-parents, pour éviter les écoles non climatisées. Peut-être aussi, alors normalement c'est pas le cas, hein, mais que votre futur bachelier voit son grand oral repoussé en raison de ses fortes chaleurs dans le Berry encore aujourd'hui, avec cette situation qui va continuer de s'aggraver d'ici mercredi. Alors vous le savez, Ici Berry, c'est votre radio du quotidien, celle qui est proche de vous, on vit la même chose que vous, alors partagez avec nous, notamment sur le WhatsApp Ici Berry. Il est tout nouveau et il attend plus que vous. 02 54 27 36 36, vous enregistrez notre numéro habituel dans vos contacts, dans votre téléphone, directement. Ensuite, vous allez sur WhatsApp, vous sélectionnez Ici Berry et vous nous envoyez vos messages, vos photos, vos vidéos, vos messages vocaux également, vous nous racontez comment vous passez cette période, comment vous vivez tout ça, vos astuces et vos conseils pour avoir un peu de fraîcheur, et on partage tout ça ensemble sur votre radio Ici Berry. À partir de 9h, émission spéciale toujours avec notamment Fabrice Tiercier, notre baladeur, Francky Lemaire, je vous le disais, dans les rues de Bourges, et Gaëlle Fontenay qui accompagnera tout ça avec une pléiade d'invités qui vont vous accompagner et vous raconter tout, vous partager tout jusqu'à midi. Vous écoutez Ici Berry, 8h40, avec cette météo caniculaire donc, et des températures jusqu'à 42 degrés cet après-midi. Bon courage.
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6: Merci d'avoir choisi Ici Berry et votre 6h-9h ici matin. Il est 8h42, le chiffre du jour. Un chiffre dans l'actualité locale, nationale ou internationale qu'on analyse avec Sandrine Duval et son invité. Quel est notre chiffre aujourd'hui, Sandrine?
7: Un achat égale un don. Un don toutes les 20 secondes et selon l'INSEE, un Français sur 5 déclare être dans une situation précaire. En 2023, une start-up crée un pont entre distributeurs, consommateurs et associations de lutte contre la précarité. Mais comment ça marche? Luc-Olivier Pierret, cofondateur de Ramdam Social.
8: En fait, Ramdam Social, c'est des produits du quotidien, mais en version solidaire. On fait des produits fabriqués en France au même prix que les autres. Sauf que la spécificité, c'est que chaque produit acheté par un consommateur va faire un don concret. Un produit alimentaire acheté cofinance un repas pour une personne dans le besoin, ou un produit d'hygiène finance une journée de protection périodique pour une femme en précarité menstruelle. Nos prix sont alignés avec les autres dans le rayon. On produit bien avec des matières premières de qualité très majoritairement françaises. On veut en fait qu'il n'y ait aucun compromis pour le consommateur. Il peut juste faire ses courses comme d'habitude avec les produits qu'il aime. Et en plus, il va pouvoir aider quelqu'un dans le besoin.
7: Et comment on les reconnaît, vos produits?
8: C'est facile. En gros, au milieu, c'est écrit « M'acheter, c'est faire un don ». On n'a pas mis en avant notre marque qui est Ramdam Social, mais vraiment la mission du produit pour qu'en quelques secondes, on puisse retrouver notre produit. On se rend compte que ça marche. Aujourd'hui, on est dans plus de 5000 magasins, supermarchés, Carrefour, Monoprix, Franprix, Intermarché ou U. Et on a fait un peu plus d'1,5 million de dons en 18 mois.
7: J'ai vérifié, on en a dans le Berry, il n'y a pas de souci dans les supermarchés. C'est quel type de produits?
8: On a des produits de l'apéro, des chips, des biscuits apéro, on a des cookies, on a des plats cuisinés et on a aussi des serviettes périodiques bio pour lutter contre la précarité menstruelle. On pense que nos produits permettent d'aider les personnes en précarité avec les dons, mais on pense surtout qu'il faut éviter de tomber dans la précarité. On s'appuie sur des bons producteurs français pour faire notre production.
7: Quel type d'association vous aidez?
8: Aujourd'hui, on travaille avec deux types d'associations. Nos produits alimentaires aident des associations qui sont en aide avec les personnes en précarité alimentaire, donc les banques alimentaires, le Secours Populaire, le Samu Social, les Restos du Cœur et Linky qui aident les étudiants en précarité alimentaire. Et on a aussi des associations qui aident contre la précarité menstruelle comme le Samu Social et Don Solidaire.
7: Quels sont vos projets là? Alors c'est déjà, j'imagine, de consolider bien sûr votre start-up, mais est-ce que vous avez d'autres projets de produits éventuellement ou d'autres associations à aider?
8: On a un super produit en lancement pour le goûter des enfants, un goûter sain fabriqué en France une fois de plus et qui est aussi produit pas très loin de chez vous. On va travailler aussi avec une association qui est reconnue, qui sont les Restos du Cœur. Il y a de plus en plus de bénéficiaires, il y a de plus en plus de bénéficiaires enfants et du coup on va financer des programmes d'alimentation saine pour les enfants.
7: Guettez ces produits, m'acheter c'est faire un don de la société Ramdam Social. Vous pouvez aussi aller voir tout ce que fait Ramdam sur ramdamsocial.eu. Ici Berry, Luc-Olivier Pierret, merci d'avoir été avec nous.
8: Merci beaucoup, bonne journée à vous.
6: 8h45, il faudrait que pleuve l'amour, il faudrait qu'il pleuve tout court. Pascal Obispo, Francis Cabrel, vous écoutez Ici Berry.

0: 8h48, Francis Cabrel. Il faudrait que pleuve l'amour avec Pascal Obispo. L'événement Issibérie du jour va nous emmener notamment au château de Valençay avec mon invité ce matin, Alexis Rousseau-Joinet. Bonjour.
1: Bonjour.
0: Directeur de ce château, mais également maire de Levroux. J'aimerais qu'on parle dans un premier temps justement de cet épisode caniculaire que l'on connaît, que l'on va connaître dans notre Berry tout au long de cette semaine, et notamment de Levroux. Quelles sont les choses qui sont mises en place pour essayer de subir un petit peu moins peut-être cette chaleur, de rendre un peu plus agréable, plus supportable tout ça du côté de Levroux?
1: Alors, on va notamment ouvrir la piscine municipale exceptionnellement cette semaine, un petit peu plus tôt que prévu, puisqu'elle devait ouvrir début juillet. Donc, on a avancé, on a trouvé le personnel nécessaire, notamment les BNSSA. Donc, ça sera le cas cette semaine de 16h à 20h tous les jours, pour que les habitants puissent venir se rafraîchir au sein de cet établissement municipal.
0: Et on précise aussi que, il y a l'espace France Service qui est accessible à tous, qui est ouvert également toute cette semaine avec un espace climatisé dans la salle de réunion.
1: Okay, climatisé, oui, tout à fait.
0: À disposition de toutes et tous. Le château de Valençay, avec notamment ce pique-nique en blanc qui va être organisé, ça a beaucoup de sens finalement d'organiser ça ici, quand on connaît un peu l'histoire des lieux, puisque Talleyrand avait fait de ce château la capitale de la gastronomie européenne, avec notamment Antonin Carême. Est-ce que c'est finalement ce genre d'événement une façon de faire vivre cet héritage de l'art de la table?
1: Oui, complètement. Et c'était aussi surtout un grand lieu de fête, un grand lieu festif. Et c'est ce que les amis du château de Valençay, l'association qui a été recréée là il y a quelques mois, a voulu nous proposer comme événement. Et on a dit banco, d'où l'idée de se rassembler le 27 juin prochain et de proposer aux visiteurs de venir habillés tout en blanc, de venir avec leur pique-nique, de quoi aussi s'asseoir, c'est-à-dire soit des nappes, soit des plaids, pour tout simplement profiter du grand parterre fleuri à la tombée de la nuit, avec une mise en lumière aussi au flambeau, et le tout un petit peu en musique, pour passer une bonne soirée.
0: Ça casse aussi peut-être la barrière que certains peuvent avoir, c'est-à-dire que quand on parle de château, ça peut, entre guillemets, pas forcément faire un peu peur, mais en tous les cas peut-être intimider de devenir dans un château, là, inviter tout le monde à venir s'asseoir sur l'herbe, à manger, écouter de la musique, finalement, ça fait casser cette barrière et ça fait comprendre que ce monument, il appartient surtout à toutes celles et ceux qui y habitent et qui le voient tous les jours.
1: Oui, là, c'est vraiment une façon, effectivement, de se l'approprier, de faire en sorte que chacun puisse en profiter à une heure un peu plus avancée que celle qui est ouverte au public habituellement, parce que le château ferme à 18h. Là, l'idée, c'est de faire venir le public à partir de 19h jusqu'à 23h, et puis qu'il profite de cette ambiance qui sera mise en lumière, et profiter des lieux comme on peut parfois avoir la chance de nous en profiter le soir et puis de rassembler toutes les générations aussi, ça, et surtout.
0: Évidemment, ça c'est pour ce samedi soir. On parlait de mise en lumière justement, Alexis Rousseau-Joinet. J'aimerais qu'on dise quelques mots très rapidement sur le spectacle de cet été, parce qu'on le sait, le château de Valençay l'été organise des animations qui réunissent toujours petits et grands et toute la famille.
1: Oui, alors c'est l'association Capval qui, depuis maintenant presque 50 ans, organise un son et lumière au sein du château. Ça sera encore le cas cette année avec la deuxième édition du Chat Beauté, un petit peu réinterprété évidemment à la sauce Talleyrand. Mais c'est ce qui sera proposé donc 10 soirs de suite en juillet et en août, dans la grande perspective du château aussi, donc avec le château en décor naturel, avec une cinquantaine de bénévoles tous les soirs, costumés, pour un vrai spectacle féerique.
0: Et d'ici là, on profite de ce pique-nique en blanc ce samedi soir à partir de 19h. Merci beaucoup Alexis Rousseau-Joinet d'avoir été avec nous pour nous en parler ce matin, et bonne journée.
1: Merci, bonne journée.
0: Balamos, Enrique Iglesias.

0: Enrique Iglesias, Bailamos. Écoutez, ici Berry, 9h midi, bienvenue chez vous, votre magazine de la vie quotidienne en édition spéciale également. Fabrice Tiercy, bonjour.
1: Bonjour Simon.
0: Gaëlle Fontenay, bonjour.
2: Bonjour Simon, bonjour à tous.
0: Ce qui explique votre présence, parce que édition spéciale, on continue, on prolonge notre édition spéciale canicule.
3: Exactement.
2: Avec tout un tas d'invités, ce matin on va aller près du Blanc, on va aller à Mérigny dans un EHPAD, on va aller à Châteauroux avec un spécialiste de la végétalisation, on en a déjà un petit peu parlé, mais on va continuer à voir comment végétaliser les centres-villes, les centres-bourgs. On sera aussi avec un médecin, Thierry Keller, qui va répondre à nos questions. Comment faire pour bien se protéger de la chaleur? Comment s'hydrater? Comment adapter nos organismes finalement?
3: Et aussi, on est avec des parents d'élèves ou encore à Bourges avec notre baladeur, Francky Lemaire. Et dans quelques minutes, à Vierzon avec le directeur du cabinet de la ville, ici Berry. Bienvenue chez vous, à vos côtés toute la matinée.
0: Ça va être intéressant d'avoir les réponses de ce médecin, notamment sur comment passer les nuits, parce qu'on parle beaucoup des chaleurs la journée.
2: Comment rafraîchir les corps et comment s'adapter? Parce que c'est un peu comme les sportifs finalement, il faut un peu s'entraîner à tout ça. Et vous aussi, n'hésitez pas, appelez-nous. C'est le même numéro, que ce soit sur WhatsApp, sur un téléphone fixe, le 02 54 27 36 36. On vous attend, c'est votre émission à vous.
0: Évidemment, on est au plus proche de vous et on suit, on vit cette situation tout comme vous. 8h55, Gérald Kirzek. Les conseils santé du médecin ici, Berry. Bonjour docteur, ce matin, journée nationale du don d'organes. Et c'est important de rappeler que donner ses organes sauve des vies.
4: Bonjour à tous, journée nationale de réflexion sur le don d'organes et de la greffe. C'est l'occasion de rappeler à nos proches notre position sur le don. Alors c'est vrai que c'est parfois une question taboue, mais derrière ce geste anonyme se cachent des milliers de vies sauvées chaque année. Alors 80% des Français y sont favorables dans leur tête, mais malheureusement dans la réalité, ils ne sont que 30% à avoir réellement informé leurs proches de leur décision. Un simple petit mot, une conversation de quelques minutes peut pourtant lever un immense poids pour les familles au moment du drame. En France, il y a plus de 22 500 personnes qui sont inscrites sur la liste nationale d'attente pour une greffe tout organe confondu. Et derrière ces chiffres, il y a des visages, il y a des familles qui espèrent et le geste du donneur, c'est la réponse à cet espoir. Ça peut sauver des vies. Chaque donneur peut sauver jusqu'à 8 vies en donnant ses organes. Cœur, poumon, foie, rein. Mais ça peut aussi améliorer avec des greffes de cornée, des greffes de peau ou des os. Et pour répondre précisément à la question, dans le cas d'un cancer aussi, la greffe peut être le traitement de référence pour certains types de tumeurs. On prend l'exemple du carcinome hépatocellulaire, le cancer primitif du foie le plus fréquent. La transplantation hépatique offre les meilleures chances de guérison parce qu'on enlève tout l'organe malade et on le remplace par un foie sain, celui du don d'organes. Et c'est pareil avec des patients qui ont des métastases au foie.
0: Alors comment faire concrètement pour manifester son consentement ?
4: Pour donner vos organes après votre décès, sachez qu'en France, vous êtes automatiquement considéré comme donneur si vous ne vous êtes pas opposé de votre vivant. C'est ce qu'on appelle le consentement présumé. Cependant, pour que votre volonté soit respectée, le plus important est d'en parler à vos proches. Leur témoignage sera déterminant au moment venu. Vous pouvez télécharger une carte de donneur sur le site de l'agence de biomédecine ou prendre une chez votre médecin traitant et vous la conserver sur vous, dans votre portefeuille par exemple. Mais encore une fois, rien ne remplace une discussion en famille. C'est vraiment le geste le plus simple et le plus sûr pour lever tous les doutes le jour où votre générosité pourrait sauver plusieurs vies. Allez, d'ici là, portez-vous bien.
0: Voilà, donc autant on attend d'être décédé avant de donner ses organes, autant on n'attend pas d'être décédé avant de dire qu'on veut donner ses organes. Non mais c'est toujours utile à rappeler. Merci beaucoup docteur. Faut faire les choses dans l'ordre. À demain pour de nouveaux conseils santé. Spécial canicule, on est au plus proche de vous, sur WhatsApp, par téléphone, 02 54 27 36 36. Vos témoignages, vos questions aux invités du 9h midi, bienvenue chez vous avec ici Berry. Et puis également vos astuces, vos conseils pour mieux passer cette période caniculaire, pour faire face à la chaleur, pour avoir un petit peu de fraîcheur, ça aussi vous nous les apportez directement depuis chez vous, 02 54 27 36 36. Demain, on va continuer évidemment de parler de cette canicule à partir de 6h. Bonne journée, à demain.
3: À demain, bonne
2: Ciao.
3: Journée.
2: À demain.
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4: Dans quelques minutes et jusqu'à midi, ici Berry, bienvenue chez vous. Gaëlle Fontenay m'accompagne tout au long de cette matinée parce qu'on est à vos côtés. 02 54 27 36 36. Vous avez quelque chose à nous dire, à nous partager. Ça se passe par WhatsApp mais aussi par téléphone.
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4: Ici Berry, votre radio locale. Très belle semaine, il est 9h. Les premières sur l'actu locale. Bonjour Antoine Lifo.
5: Bonjour. Les départs d'incendie surveillés comme le lait sur le feu. La crainte des pompiers et autres agriculteurs. L'Indre-et-le-Cher, toujours en vigilance rouge canicule aujourd'hui. Le risque de départ de feu reste élevé dans le Cher. Le préfet confirme sur ICI Berry il y a un instant que les récoltes, sauf colza, sont interdites l'après-midi pendant 3 jours. Alexandre Moto, vous êtes rendu à Neuvy-Payou, à côté d'Issoudun, où ces agriculteurs rencontrés travaillent sous un soleil cuisant. Reportage.
6: La moissonneuse de Clément Carteron récolte ses orges sous un soleil de plomb.
7: La température extérieure où je veux donner 38 au soleil, si on continue comme ça, on risque d'avoir fini moisson avant le début juillet, ce qui est vraiment très très rare. Sur les orges, on les voit, les épis sont recourbés, donc c'est un signe de maturité. Avec les chaleurs, on a grande chance de continuer dans les blés qui vont arriver aussi à maturité assez rapidement.
6: Vendue avant même la récolte, cette moisson est prometteuse. Mais pour le blé, ça risque d'être plus difficile.
7: Sur mon exploitation, je suis agréablement surpris en positif. On va pas se plaindre, c'est pas le cas de tout le monde. Le blé, je pense qu'on va avoir des rendements assez catastrophiques parce qu'on a eu un coup de chaud déjà début mai où le blé était en pleine fleur avec pas d'eau à ce moment-là. Et le deuxième coup de chaud qu'on est en train de vivre, bah, grande chance d'avoir des épis vides, chétifs ou des grains qui sont tout rabougris qui vont pas faire de rendement.
6: D'ici là, le blé ne bougera pas.
8: La plante, les déchets sont jetés.
6: Avec sa famille, Daniel Carlier est exploitant la champenoise.
8: Il y a le rendement et il y a le prix. Aujourd'hui, pour produire une tonne de blé, il faut compter 200 euros de l'hectare. Aujourd'hui, on vend le blé 180 euros la tonne. Faites le calcul. Sans compter les 50% d'augmentation qu'il y a sur les engrais cette année. On est plutôt dans le rouge. On n'a pas récolté les blés encore. On ne sait pas. Parce qu'il y a la quantité, mais aussi il y a la qualité.
6: Si la qualité n'est pas au rendez-vous, Daniel craint des réfactions tarifaires, des pourcentages du prix en moins, si le poids ou le taux de protéines est plus faible que prévu. Pour tenter de compenser cette qualité incertaine, Clément, lui, s'est essayé à la culture de l'épeautre, une variété plus résistante à la chaleur.
5: Parce que de nouveaux records de température ont été battus hier. 41,8 degrés au Blanc, 40,5 à Aiguzon, 39,5 à Ronet. Le président de Météo Centre-Val de Loire, Olivier Renard, invité d'ICI Berry, dit s'attendre à un pic de chaleur aujourd'hui, voire demain, à des pluies en fin de semaine. Précision à affiner, dit-il. Hier, 3 pompiers ont été blessés dans le Cher à toucher ou à un incendie a ravagé là une trentaine d'hectares dans ce village au sud de Lignières. Une maison a été brûlée, 7 voitures également. Des incendies se sont aussi déclenchés à Bourges et à Avoir. Ces fortes chaleurs et le casse-tête aussi des parents. Des écoles sont fermées, d'autres ouvrent du cas par cas. Pas de stratégie globale, Jérôme Collin.
9: Au moins 26 écoles sont fermées dans l'Indre aujourd'hui, au Blanc, à Prissac ou encore à Clion. Mais la préfecture de l'Indre est catégorique. Aucune fermeture généralisée n'est envisagée pour l'instant. Ça veut dire que la décision d'ouvrir ou de fermer les écoles primaires revient aux communes. Une doctrine également appliquée dans le Cher. Et c'est d'ailleurs pour ça que la ville de Bourges a décidé de fermer ses écoles aujourd'hui, une fois la vigilance rouge canicule activée. Même si leurs écoles restent ouvertes, de nombreux maires berrichons demandent quand même aux parents qui le souhaitent de garder leurs enfants à la maison pour éviter la surchauffe dans des salles de classe pas toujours adaptées en pleine canicule. En fin de semaine dernière, certains enseignants ont relevé plus de 30 degrés dans leurs écoles et après la fournaise de ce week-end, il y a de réelles craintes que le thermomètre grimpe encore plus.
5: Et ce soir, nouvelle réunion à Châteauroux pour décider de fermeture de classe dans les prochains jours. À Châteauroux, où cette fête de la musique version canicule, laisse un goût amer aux commerçants. La ville a annulé les scènes prévues, l'alcool était interdite. Alors ce matin sur Ici Berry, le maire Gilles Averrousse dit être pour organiser une nouvelle fête de la musique, cette fois à l'automne.
2: On va faire le point cette semaine, mon adjointe au commerce Géraldine Roy et les commerçants, pour faire le bilan de la soirée d'hier. Je sais qu'il y avait une affluence plutôt satisfaisante malgré tout, mais évidemment pas l'enthousiasme qu'on connaît aux grandes fêtes de la musique quand il y a des scènes dans toutes les rues. Donc on va voir avec eux si il est nécessaire de reprogrammer une fête de la musique. C'est la proposition qu'on va leur faire, peut-être fin septembre ou tout début octobre, un samedi soir, pour leur permettre de ravoir une soirée, je veux dire, pendant laquelle ils puissent refaire un peu de chiffre d'affaires. On sait que c'est important d'aider nos commerçants en ce moment, donc on va les rencontrer en ce début de semaine pour en discuter avec eux. Ça pourrait être peut-être le dernier samedi de septembre ou le premier samedi d'octobre, puisque le premier week-end d'octobre, on a l'Urban Run, vous savez, cette course en centre-ville qui va nous amener à fermer la ville, enfin fermer le centre le dimanche matin. Donc on pourrait profiter du dispositif mis en place pour le samedi soir faire une petite fête en centre-ville. Voilà, mais je vais discuter de la date avec eux, donc on vous confirmera cette date après les avoir rencontrés.
5: Le maire de Châteauroux qui annonce aussi l'ouverture d'îlots de fraîcheur, la médiathèque, la bibliothèque Beaulieu, la résidence des Rives de l'Indre et des Brumisateurs sont installés à Bourges. Et à Vierzon, la piscine s'ouvre ce soir jusqu'à 20h, demain 21h. Voilà, à vos maillots, ça rafraîchit.
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5: Ici Berry en matinale spéciale depuis 6h et cette émission se poursuit avec vous Fabrice.
4: Exactement, et on commence par la météo avec cette vigilance rouge canicule pour l'Indre et le Cher, et aussi vigilance orange feu de forêt. À cette heure-ci sur le thermomètre, la Châtre, Valençay, Bretagne 28 degrés, Châteauroux, Saint-Amand, Montrond, Sancerre 29, Vierzon, Bourges, 30, Clermont, 31 au plus chaud cet après-midi, de 39 à 42 degrés. A tout à l'heure, 10h.
5: A tout à l'heure.
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4: Ici Berry, bienvenue chez vous. Le Berry en alerte rouge, canicule depuis hier après-midi. Ça veut dire des mesures renforcées un peu partout dans l'espace public, Gaëlle.
10: Ah oui, c'est une émission spéciale aujourd'hui entre 9h et 10h sur Ici Berry. On vous donne la parole, hein, vous intervenez quand vous voulez, venez nous parler de vous, comment vous vivez ce moment, venez échanger avec nous, vous posez aussi vos questions à nos experts. Pour ça, il y a un seul numéro, que ce soit sur WhatsApp ou sur le téléphone, 02 54 27 36 36. On va aller à votre rencontre, on va aller dans les rues de Bourges avec vous, Francky Lemaire. Bonjour Francky.
11: Oui, bonjour Gaël. On est rue Moyenne à Bourges. Comment s'adapter justement à cette canicule? Eh bien, on ira voir les commerçants, les habitants et puis toutes les personnes qui travaillent ce matin pour voir quelle est leur solution, leur petite astuce peut-être pour lutter contre cette canicule.
10: Bon, on vous retrouve.
4: À 9h30 et aux alentours de 9h50. Et comme le disait Gaël, faites comme Bidron, Marie-Claude ou encore Stéphane. Écrivez-nous 02 54 27 36 36. Ça se passe par WhatsApp. Vous avez aussi les vocaux. Et on sera aussi avec un médecin.
10: On va être avec le docteur Keller qui sera avec nous tout à l'heure. On aura aussi la mairie de Vierzon dans un instant. Là, la mairie de Vierzon qui ferme les écoles, les parents d'élèves qui doivent s'organiser, c'est le système D. Et puis dans un monde qui va connaître, on le sait, de plus en plus de canicules, on va parler de la suite, de la végétalisation. Qu'est-ce que ça veut dire? Mais oui, comment ça marche la végétalisation? Et puis on parlera aussi de solidarité avec les personnes les plus fragiles à l'EHPAD de Mérigny dans le sud de l'Indre. C'est ouvert à tous, la Roche-Belluçon, puisqu'ils sont climatisés, ils ont l'habitude de s'occuper des personnes âgées, ils ont l'habitude de la solidarité et ils ouvrent leur salle à toute la commune et même un peu au-delà, tous ceux qui veulent. Bienvenue chez vous, ici Berry,
4: 9h-10h. On vous accompagne toute la matinée et ça se passe en musique aussi avec Joe Dassin dans Les yeux d'Émilie. Belle matinée sur votre radio locale.
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0: Sibérie, Joe Dassin avec Dans les yeux d'Émilie.
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0: 845 écoles et collèges fermés en France aujourd'hui, dont 26 dans l'Indre. Certains ont pris la décision dès le milieu de la semaine dernière. On pense aux Blancs, on pense aussi à Vierzon-Gaël.
2: Bonjour François Lasselve. François Lasselve, bonjour.
0: François Lasselve, bonjour.
2: On va vous retrouver.
3: Oui,
2: ah, voilà, vous êtes là. Bonjour. Vous êtes le directeur de cabinet du maire de Vierzon, Yannick Leroux. Alors, vous avez pris la décision dès la fin de semaine dernière de fermer les écoles aujourd'hui, demain. Pourquoi ?
3: Alors, parce que les écoles de la ville de Vierzon sont dans un état qui ne permet pas d'accueillir les enfants. Le soleil.
2: On vous a perdu, monsieur Lasselle. Vous êtes donc directeur de cabinet du maire de Vierzon. On va vous retrouver d'ici quelques instants. Vous allez nous expliquer pourquoi cette décision donc d'avoir fermé les écoles à Vierzon. Vous n'êtes pas le seul à avoir pris cette décision, puisque c'est aussi le cas à Déol dans l'Indre. C'est aussi le cas au Blanc, dans le sud du département de l'Indre, où là, la décision elle a été prise dès mercredi pour une décision effective à partir de vendredi. Elle ne devrait pas rouvrir avant mardi au Blanc, notamment, exactement comme à Vierzon. On a eu aussi les consignes du directeur d'académie dans l'Indre et dans le Cher qui disait bien que les cours étaient adaptés, que quand les parents d'élèves le pouvaient, il fallait garder les enfants à la maison. C'est ce que disait d'ailleurs Gilles Averroux ce matin, le maire de Châteauroux, qui était notre invité et qui insistait bien sur le fait que les locaux n'étaient forcément pas toujours adaptés. Ce sont des bâtis anciens et il y fait très chaud. On a mesuré jusque parfois 40 degrés dans certaines classes et il fait trop chaud pour accueillir les enfants en ce moment. On va aller retrouver François Lasselve dans un instant. En attendant, on va écouter un peu de musique.
0: Oui, Fabrice. Un peu de musique. Amir, son nouveau titre, à l'imparfaite, sur votre radio locale, ici Berry. Très belle matinée avec vous, avec nous.

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1: De la douceur avec Amir à l'imparfaite sur votre radio locale ici Berry. Sibérie, toujours à vos côtés, notamment par WhatsApp 02 54 27 36 36. Vous enregistrez le numéro dans vos contacts, vous envoyez un vocal, un message ou une photo. Vous faites par exemple comme Annick, coucou, il fait chaud à Villegongy, 27 degrés.
2: Elle nous dit Annick à Villegongy.
1: C'est vrai qu'il fait déjà pas mal chaud aussi. Voilà, si vous avez envie de laisser aussi un petit message, très heureux de vous retrouver sur WhatsApp. Très belle journée.
2: Et ce
1: merci,
2: conseil de
1: Roger.
2: Stéphane, vous avez vu sur WhatsApp, qui nous dit de profiter des matchs de la Coupe du Monde la nuit pour ouvrir les portes et les fenêtres. C'est peut-être la bonne
1: c'est vrai
2: solution.
1: Que c'est une bonne idée.
2: On va retrouver Francky. Francky, vous êtes à Bourges. Bonjour Francky.
3: Oui, toujours. Bonjour. On est toujours plus moyen. Oui, alors les gens sortent quand même. Hein. Je viens de rencontrer Serge qui est retraité. Bonjour Serge.
4: Bonjour.
3: Alors vous avez la tenue adéquate. Comment vous faites justement pour faire face à cette canicule? Vous êtes tout en blanc, chapeau de paille, sandales. La tenue adéquate?
4: Oui, c'est la tenue adéquate, oui. Ouais. Ah, ouais. Non, je me sens bien avec ça, oui. Ouais.
3: Alors, ce qui est sympa ici, rue Moyenne, juste à côté, l'office du tourisme a installé un brumisateur. C'est plutôt sympathique. Il y a longtemps qu'il est installé?
4: Ah, il y a déjà un moment, oui. Ouais. Ouais, ouais.
3: Je vous ai vu passer dessous, là. Ça fait du bien.
4: Ah ben, oui, attends. En ce moment.
3: C'est un moyen de lutter contre la chaleur.
4: Tout à fait.
3: Et vous, chez vous, vous luttez comment?
4: Eh ben, écoute, on a des climatiseurs.
3: Ouais.
4: Donc, on habite rue Moyenne. Voilà.
3: Bon, enfin, vous avez quoi vous rafraîchir, hein. Voilà. Et il y a de quoi faire ici. Et puis, on va passer aussi à nos amis les toutous. Nous sommes avec Audrius, qui est lituanien. Bonjour, Audrius.
5: Bonjour.
3: Welcome to in Bourges.
5: Ah, un grand merci.
3: Vous êtes venu avec votre chat parce qu'il a fait un concours il y a pas longtemps.
5: Exactement, c'était hier.
3: Ouais. Et il a pas trop chaud avec tous ses poils?
5: C'était difficile. En plus, comme il est noir, il absorbe la lumière. Ouais. Donc, c'est difficile pour tout le monde. Donc, on évite les longues promenades. On fait le matin, le soir. Mais hier, pendant le concours, c'était à l'extérieur. Ouais. Donc, c'était difficile pour tout le monde.
3: Alors, vous faites comment justement pour le refroidir?
5: Donc il faut lui donner de l'eau, parce qu'il a soif plus souvent que d'habitude. Ouais. Et là, mettre un peu d'eau sur le poil, donc comme ça aide.
3: Et il s'appelle comment le petit chien?
5: Il s'appelle Mars.
3: On va lui parler. Bonjour Mars, ça va?
6: Ouais.
3: Non, il veut pas. Tu veux parler? Non, mange pas le micro. Hein. En tout cas, bien sympathique. Et vous, votre technique pour lutter contre la canicule en Lituanie, est-ce qu'il fait chaud comme ça en Lituanie?
5: Non, pas comme ça. Ouais. C'est exceptionnel parce que hier j'ai vu il y avait de la température de 40 degrés.
3: Ouais.
5: Ça, c'est du jamais vu en Lituanie.
3: Ah
5: c'est,
3: ouais.
5: Il fait plus frais.
3: Et là, à Bourges, vous êtes content alors aujourd'hui?
5: C'est un défi, mais je suis content parce que maintenant, le matin, il fait pas encore si chaud. Donc, c'est une belle ville que je découvre maintenant. Donc, je suis content d'être là.
3: Et vous, la tenue adéquate, votre tenue, c'est quoi pour vous rafraîchir?
5: Pour l'instant, c'est le t-shirt. Pas de shorts cette fois-ci, mais peut-être, oui, peut-être des chinos ou quelque chose.
3: Et puis un petit café le matin, ça fait du bien.
5: Ça fait du bien toujours.
3: Bah, voilà, vous voyez, on a quelques techniques ici, rue Moyenne, où les gens sont sortis, hein, ont tous des solutions pour se rafraîchir. C'est pas mal, ouais, hein, quand
1: on
3: même.
1: Voit ça, en plus, c'est pas mal. Faut
2: et
1: juste
2: vous, vous parliez des brumisateurs, Francky, qui ont été installés. Vous savez qu'ils ont été installés dans l'urgence, ces brumisateurs. Ils ont été construits par les services municipaux en fin de semaine dernière pour pouvoir équiper un peu toute la ville. Ils ont mis aussi une vingtaine de robinets d'eau potable dans les espaces publics à Bourges pour permettre aux gens de se rafraîchir. Et voilà, ça a été fait dans l'urgence, mais c'est.
1: Surtout que c'est le meilleur moment le matin.
3: Eh bien, Gaël, je viens de passer dessous, je peux vous dire, c'est super, super agréable.
1: Mais profitez-en.
2: Prenez votre petite douche, Francky.
3: Ah, je prends une douche, allez, amenez-moi du savon, Serge.
1: Francky, on vous retrouve tout à l'heure vers 9h50.
2: Et nous, on va descendre un peu plus au sud de Bourges puisqu'on s'en va à Vierzon.
1: Oui,
2: bonjour, François Lasselle. Vous avez perdu, on vous a retrouvé.
7: Oui, merci, je suis nouveau là.
2: Bon, donc vous êtes directeur de cabinet du maire de Vierzon et vous aviez commencé à nous expliquer pourquoi cette décision a été prise en urgence de fermer les écoles.
7: Oui, en fait, on aurait préféré ne pas prendre cette décision. L'idéal aurait été de pouvoir maintenir les écoles ouvertes, non seulement pour que les élèves puissent avoir les cours auxquels ils ont droit de bénéficier, mais surtout pour que les parents ne soient pas obligés de s'organiser autrement, parce que c'est toute une logistique, ça, on a conscience que les parents, ça met un certain nombre de personnes en difficulté. On a pris cette décision parce que les écoles sont dans un état à Vierzon qui ne permet pas de recevoir les enfants. Il y a très peu de rénovations thermiques qui permettent aux écoles de Vierzon d'accueillir les enfants. La chaleur devient beaucoup trop importante et ça crée des risques sanitaires réels. Donc en fait, ce que l'on a fait, c'est qu'on a proposé un accueil prioritaire au centre de loisirs de Lanoux pour les enfants d'un certain nombre de personnes jugées prioritaires, comme c'était le cas pendant la crise du Covid. Et cela concerne les personnels soignants, de l'hôpital, de l'EHPAD, ainsi que ceux qui se rendent pour faire des soins à domicile, mais aussi les personnels de sécurité et de secours. Donc ces personnes-là pourront déposer leurs enfants à partir de 7h30 le matin, les récupérer à 18h30 au centre de loisirs de l'ANOU. Malheureusement, on ne pourra pas accueillir plus de personnes que cela, puisque pour des questions d'encadrement, on ne peut pas faire entrer plus d'enfants que cela dans une structure.
2: Vous parliez de l'état du bâti à Vierzon. Bon, vous arrivez à la mairie puisque c'est une nouvelle équipe municipale qui a pris les commandes depuis le mois de mars. Est-ce que ça veut dire qu'il va y avoir un vaste plan de rénovation de tout ce qui est bâtiment public et puis évidemment des écoles et un vaste plan peut-être de végétalisation aussi ?
7: Oui, alors les écoles, c'est une chose qui est prioritaire dans la vision que porte le maire et son équipe. Ça ne pourra pas se faire immédiatement puisque la priorité aujourd'hui, c'est de rétablir les finances publiques. Quand le maire a pris la mairie, il a découvert une dette de 32 millions d'euros. Il a découvert une trésorerie négative d'1,1 million d'euros. 1300 factures impayées pour un montant de 2,2 millions. Enfin bon, il y avait beaucoup de choses à remettre en place. Aujourd'hui, il y a un certain nombre de mesures qui sont prises pour remettre de l'ordre dans les finances publiques. Et lorsque tout ça sera rétabli, évidemment, les écoles feront partie des équipements prioritaires. Et en ce qui concerne la végétalisation, il y a aujourd'hui une école qui a une cour végétalisée, il s'agit de l'école du Colombier. C'est quelque chose qui a été lancé en 2015 et les arbres commencent à grandir petit à petit. Aujourd'hui, on n'a pas encore un puits de fraîcheur puisque les arbres ne sont pas suffisamment grands. D'ici 4 ou 5 ans, ça devrait prendre forme. Et évidemment, les puits de fraîcheur, c'est les îlots de fraîcheur, comme on les appelle, les cours oasis, ça a tout un tas de noms. C'est quelque chose qui est à développer, oui.
2: Vous allez nous parler, hein, dans quelques instants, on va revenir aussi sur l'accompagnement plus largement des Vierzonais, des Vierzonaises. Est-ce que, par exemple, vous avez pris des mesures, mais vous allez nous dire ça, d'ouverture de parcs ou de salles climatisées, Fabrice?
1: François Le Selve, qui est avec nous, directeur du cabinet de Vierzon, et continuez à réagir, 02 54 27 36 36, par WhatsApp, vos vocaux, vos messages, et appelez-nous aussi.
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1: Ici Berry, votre radio locale, nous sommes ensemble par téléphone au 02 54 27 36 36, par WhatsApp aussi, vous enregistrez le numéro, vous laissez votre message et nous l'avons au studio. Petite info pratique pour vous dire que la grande brocante d'Osmose est annulée, celle de dimanche, donc rendez-vous pour la prochaine édition et bien évidemment, prenez soin de vous. Nous sommes avec François Lasselve, le directeur du cabinet du maire de Vierzon-Gaël.
2: Vous nous disiez à l'instant, monsieur Lasselve, que donc les écoles sont fermées à Vierzon. Qu'est-ce qui est prévu pour accompagner les Vierzonais, les Vierzonaises dans ces journées un peu compliquées?
7: Alors, ce que nous faisons déjà depuis la semaine dernière, c'est la réactivation des appels aux Vierzonais en situation de handicap, fragilisé, du grand âge. En fait, c'est un registre de veille saisonnière qui est au Centre communal d'action sociale. Et des appels sont effectués tous les jours avec, au besoin, des visites à domicile. Soit parce que les concernés le demandent, soit parce que les agents qui sont formés à reconnaître des situations qui nécessitent un œil plus attentif comprennent, en discutant avec la personne, qu'il vaut mieux se rendre sur place. Donc ça, ce sont les appels. On a aussi ouvert les parcs de la ville toute la nuit. Donc ça, on a le parc de la Noue, par exemple, qui permet de gagner 4-5 degrés sur la température du reste de la ville, puisque c'est un endroit où il y a beaucoup de végétalisation. Et nous avons communiqué aussi sur l'ouverture de l'espace Rolina, qui est une salle climatisée, ainsi que, enfin, une salle d'exposition qui bénéficie de climatisation, ainsi que de la médiathèque, qui est également climatisée. On a communiqué sur les réseaux sociaux, sur les panneaux lumineux de la ville, pour inviter les personnes qui n'auraient pas d'autre choix que de rester à l'extérieur, et bien de se rendre à ces endroits qui leur permettent d'avoir un peu de fraîcheur.
2: Est-ce qu'il existe un plan, est-ce qu'il y a un protocole déjà réfléchi et pensé en cas d'alerte comme ça pour la ville de Vierzon?
7: Alors, nous avons monté une cellule, une astreinte technique et d'élus sur le week-end avec un certain nombre de personnes de la direction, répondre à toutes les sollicitations qui pourraient intervenir et faire face à toutes les complications qui pourraient exister. Nous sommes en lien avec la sous-préfecture quotidiennement pour faire remonter à la fois les situations compliquées que nous rencontrons, faire redescendre les consignes que nous avons de la sous-préfecture. Et nous travaillons aussi avec un élu en charge du plan communal de sauvegarde pour créer quelque chose qui soit plus pérenne et qui permette de s'organiser à l'avenir.
2: Ça veut dire qu'à l'issue de cet épisode de canicule, il y aura un retour d'expérience, il y aura un grand débriefing et vous pourrez peut-être commencer à mettre en place des protocoles très établis.
7: Oui, c'est ça. En fait, les choses se sont faites assez naturellement puisque les services ont l'habitude de gérer des épisodes caniculaires. Dans les cabinets, c'est pareil. Les personnes qui entourent le maire ont déjà fait face à ce type de situation. Mais c'est vrai qu'on apprend toujours par le réel. Et même si les situations se ressemblent, elles sont à chaque fois différentes. Et la prise d'expérience permet d'affiner cette gestion.
1: Merci François Lesselv.
2: Merci. Et puis, on sera tout à l'heure avec des parents d'élèves qui nous diront comment ils ont dû s'organiser dans l'urgence. On a une pensée pour tous les papis et les mamies qui ont récupéré tous les petits-enfants dans le week-end. Merci François Lesselv. Bonne journée à Vierzon.
7: Merci. Bonne journée à vous. Au revoir.
1: Ici Berry, votre radio locale avec Diana Ross, Chain Reaction.

0: Ici Berry, Diana Ross avec Train Reaction.
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0: Mais oui, Sibérie, toujours à vos côtés, et notamment bienvenue chez vous jusqu'à midi. Nous sommes avec Gaël Fontenay en studio et avec Bruno Florent.
2: Bruno Florent, bonjour.
3: Oui, bonjour.
2: Vous êtes président de la Fédération des parents d'élèves dans l'Indre. Alors, on était à Vierzon tout à l'heure, donc où les écoles sont fermées, mais il y en a aussi beaucoup dans l'Indre, parce qu'il y en a 26 pour notre département. Et pour tous les parents d'élèves, ça a été un peu système D, c'est ça? On s'est organisé en urgence dans le week-end?
3: Ben oui, c'est un peu la problématique actuelle. Après, c'est vrai que c'est des phénomènes qui sont assez exceptionnels. Mais malgré tout, ce qu'on note, c'est que depuis quelques années, c'est exceptionnel, qui a tendance à se répéter. Et le constat qu'on peut faire, c'est que effectivement, le bâti scolaire, il n'est plus du tout adapté aux conditions climatiques actuelles, et notamment dû au réchauffement. Hein, bien, faut pas se voiler la face. Et donc, pour ça, il faudrait qu'il y ait un vrai plan. Faudrait que l'État mette les moyens pour un vrai plan d'adaptation, un plan d'investissement à long terme pour adapter les bâtiments scolaires. Mettre des isolations, des stores, des protections solaires, des ventilations, parce que c'est vrai que dans les établissements, quand vous avez des grandes baies vitrées avec des stores qui ferment plus parce qu'ils sont cassés et puis qu'on les a jamais remplacés, enfin bon, voilà, j'en passe des meilleurs. Ça fait des années que la FCP le demande, hein, ça c'est clair. Il faudrait aussi végétaliser davantage tous les espaces de récréation et les espaces d'accès. Créer davantage de zones d'ombre puis des espaces de fraîcheur. Donc ça, c'est sur le long terme, hein, parce que ça peut pas se faire du jour au lendemain. Mais dans l'urgence, on aurait tendance à dire aujourd'hui, il faudrait déjà garantir un accès permanent à l'eau fraîche en quantité suffisante, permettre l'accès libre aux sanitaires pour les élèves aussi, et puis aménager les horaires et prévoir des pauses dans des espaces frais, quoi. Enfin, et il y en a forcément quelques-uns dans les établissements. Et bon, bien sûr, limiter les activités physiques en extérieur, parce que ça paraît aller de soi. Et puis mettre en œuvre toutes les solutions de rafraîchissement possibles dans les locaux, puis anticiper surtout l'organisation des examens sur des dans ces périodes-là, en les mettant plutôt le plus tôt possible en matinée, quoi.
2: On entendait ce matin le directeur académique dire qu'effectivement les épreuves du baccalauréat c'est ce matin, les oraux sont maintenus, mais il faut effectivement permettre aux élèves évidemment d'avoir accès à l'eau et tout ça. Vous disiez le bâtiment vétuste. On entendait la FSU nous dire ce matin que 80% des établissements scolaires de l'Indre ne sont pas adaptés aux canicules. Comment on en arrive là? Parce qu'on le découvre pas, le phénomène de la canicule, la première qui nous a tous marqués. C'est quand même 2003, ça fait presque 25 ans maintenant.
3: Ah ben oui, alors en 2003 c'était en août, donc ça n'a pas touché vraiment les établissements scolaires. Mais les épisodes caniculaires, ils datent de maintenant il y a 4-5 ans. Au début, c'est vrai qu'on s'est dit que ce n'était pas forcément quelque chose qui allait se répéter, mais on est bien obligé de constater que ça se répète. Donc voilà, ce n'est pas un hasard malheureusement. Et puis la problématique actuelle sur la rénovation du bâtiment, parce que les bâtiments, c'est soit les communes pour le primaire, le département
2: ou pour les collèges,
3: ou les lycées pour les collèges et les lycées pour la région pour les lycées, et ça demande quand même des sommes très très importantes, et donc clairement c'est à l'État d'accompagner ce problème-là en mettant des enveloppes significatives pour pouvoir rénover. Alors et puis aménager de façon à ce que ce soit moins énergivore. Et après l'isolation notamment, c'est aussi ça permet de solutionner le problème l'été, mais aussi l'hiver, parce que peut-être de consommer moins aussi d'énergie et d'émettre moins de CO2. Donc clairement, il y a un vrai sujet sur le bâti scolaire en général, mais effectivement, l'État intervient peu jusqu'à maintenant, et c'est une problématique de finances. Hein.
2: Bien sûr, et une urgence, on vous entend, une urgence qui va forcément se répéter, une situation exceptionnelle qui va devenir peut-être de plus en plus dans la norme, avec toutes les conséquences que cela peut avoir. Merci beaucoup Bruno Florent, président de la Fédération des parents d'élèves dans l'Indre.

0: Encore une fois à tous les grands-parents qui ont récupéré les petits-enfants dans
1: Merci
0: le week-end. Et puis la solidarité qui s'organise aussi parfois entre parents dans un même établissement scolaire pour réussir à garder tout le monde au frais pour la journée. N'hésitez pas, venez nous raconter, vous avez récupéré vos petits-enfants, vous avez organisé un système de garde en urgence. Venez nous raconter ça, 02 54 27 36 36.
1: Par WhatsApp et puis aussi les dernières infos, les conseils de nos spécialistes, les infos pratiques près de chez vous, là où vous pouvez vous baigner, le tout sur ici-berry.fr et sur votre application ici.
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1: Émission spéciale canicule sur votre radio locale Ici Berry. Bienvenue chez vous. Mais d'abord, Céline Dion avec Un garçon pas comme les autres.

0: Ici Berry, Céline Dion avec Un garçon pas comme les autres, émission spéciale canicule avec Gaël Fontenay en studio. Et puis ici Berry, toujours à vos côtés par WhatsApp, hein, on vous le dit tout au long de la matinée, mais n'hésitez pas, tout au long de la matinée, il y a eu qui? Il y a eu Roger, il y a eu Annick, il y a eu Marie-Claude qui nous ont écrit 02 54 27 36 36. Vous nous envoyez un message, une photo, le thermomètre, le ventilateur, si vous avez... Vous partagez tout simplement vos informations.
1: Et on parlait végétalisation à l'instant avec la FCP, avec les parents d'élèves de l'Indre. Justement, nous sommes avec un spécialiste de la végétalisation. Bonjour, monsieur Bloin.
2: Bonjour.
1: Vous êtes formateur, hein, notamment au lycée agricole de Châteauroux. D'abord, expliquez-nous, c'est quoi la végétalisation ?
2: La végétalisation, c'est le fait de massifier les végétaux dans un endroit donné. Donc, c'est un espace public, une cour d'école, par exemple.
1: Une cour d'école, vous le disiez. Et quels sont les effets? Est-ce que, effectivement, quand on mesure, on voit qu'on a perdu 1, 2, 3 degrés avec plus d'arbres, avec des toits qui sont aussi plus adaptés?
2: Oui, c'est flagrant. Quand on végétalise une cour d'école, il y a des résultats qui sont vraiment probants et qu'on peut calculer avec des photos thermiques. C'est un appareil spécifique qu'on utilise pour vérifier les températures. Et à l'ombre d'un arbre, on obtient des températures, pas forcément sous canicule, hein, mais déjà on obtient des températures à 27, 28 degrés. Et dès qu'on on tourne l'objectif et qu'on se met plus sur l'enrobé, on a des surfaces qui viennent à 35, 40, 45 degrés, voire même parfois 60 degrés en plein soleil sur l'enrobé.
1: On entendait tout à l'heure le directeur de cabinet du maire de Vierzon dire on a commencé à végétaliser, mais il va falloir attendre un petit peu pour que ça soit suffisamment efficace. Il faut combien de temps entre le moment où on a fait les travaux et le moment où effectivement on a de vrais résultats ?
2: Ouais. Alors c'est des vrais résultats extrêmement pertinents, mais on travaille avec la nature, on travaille avec le vivant, donc forcément c'est un peu plus long. On admet assez facilement qu'un arbre va avoir des effets sur la biodiversité et sur une cour d'école à partir de 15, 20, 25 ans. Donc il est urgent d'enlever de l'enrobé qui surchauffe et à ces places-là de pouvoir revégétaliser. C'est des actions qui sont vraiment très simples. Il n'y a pas besoin d'une grande technicité. Les coûts sont plutôt mesurés et donc c'est vraiment une idée qu'il faut prendre à bras le corps rapidement et densément, quoi.
1: Là, vous parlez des cours d'école, mais vous êtes aussi spécialiste de végétalisation pour les centres-villes, les centres-bourgs, en zone rurale également. Qu'est-ce qu'on peut faire quand on est maire d'une petite commune? Qu'est-ce qui est facilement accessible?
2: Ce qui est facilement accessible, c'est de se poser déjà la question. Chaque endroit qui est en plein soleil où il fait extrêmement chaud, ça va être les places de marché, les places où les gens attendent le bus, les parkings, les entrées d'école où il y a des parents qui attendent la sortie des élèves. Toutes ces zones où il y a du public qui potentiellement est en plein soleil, eh bien toutes ces zones-là, il faut y réfléchir en se disant est-ce que c'est normal qu'il y ait de l'enrobé? Est-ce que c'est possible de mettre des végétaux? Et la plupart du temps, c'est carrément possible de végétaliser ces zones-là, tout en laissant un accès technique pour les employés communaux qui peuvent passer avec leur matériel. Vous voyez, il n'y a vraiment pas de grandes difficultés techniques. C'est vraiment une histoire de volonté de végétaliser.
1: Et quand on est chez soi, Nicolas Bloin, un spécialiste végétalisation, qu'est-ce qu'on peut faire facilement quand on est un particulier?
2: Pour végétaliser?
1: Pour rafraîchir la maison et effectivement penser au long cours en végétalisant chez soi.
2: Ouais. Alors pour le long cours, c'est vraiment de se rapprocher premièrement de toutes les personnes qui s'occupent du végétal, donc ça va être paysagiste, pépiniériste. Je fais un petit aparté en disant que Indre Nature et le CPIE et l'association Bec Jaune sont des associations qui accompagnent les collectivités sur ces questions que vous êtes en train de vous poser là ce matin là sur la végétalisation. Donc c'est vraiment des spécialistes de ce domaine-là qui proposent une palette végétale. Et puis des types d'aménagement sur ces lieux-là, quoi. Donc il y a vraiment, c'est pas qu'une question de domaine public, c'est une question sociétale, la végétalisation. En ça, je trouve que c'est important de redire que les végétaux, c'est des êtres vivants, nous sommes des êtres vivants, et quand on se côtoie et qu'on est à l'ombre l'un de l'autre, eh bien en fait c'est ça qui fait qu'on vit le mieux possible. Mmh. On a tous le souvenir d'une bonne balade en forêt qui nous a fait du bien, qui nous a éclairci l'esprit, rempli les poumons, délassé, déstressé. Mais en fait,
0: on a très bien l'image tournage, je crois.
2: Voilà, c'est mais ça, pas c'est de balade en, vivant.
1: Pas de balade en forêt aujourd'hui, hein, c'est fortement déconseillé par les préfectures, non. Mais dès que ça va rebaisser un petit peu, on pensera à vous, on ira se promener. Merci beaucoup, Nicolas Blouin, spécialiste végétalisation. Vous êtes formateur aussi au lycée Natura Police de Châteauroux.
2: Merci.
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0: 02 54 27 36 36, vous réagissez tout au long de la matinée par WhatsApp, appelez-nous, témoignez, posez vos questions, téléphone par WhatsApp, édition spéciale canicule jusqu'à midi, bienvenue chez vous.

0: Siberi Art Mango avec les parfums de sa vie.
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0: Nous sommes avec Gaël Fontenay en studio édition spéciale Canicule et nous sommes avec un médecin, Gaël.
3: Avec le docteur Keller. Bonjour docteur.
4: Bonjour.
3: Vous êtes président de l'Ordre des médecins de l'Indre. Difficile pour les organismes de supporter des températures pareilles. C'est quoi les conséquences sur notre corps?
4: Les conséquences, c'est la fatigue, la déshydratation, les problèmes de sommeil et donc la fatigue induite par le manque de sommeil, le manque d'appétit parce qu'effectivement, on n'a pas tellement tendance à vouloir manger, mais l'appétit n'est pas forcément là. Alors, on peut manger des choses plus fraîches, évidemment, des fruits, des légumes verts, des salades, des choses comme ça. Mais le comportement au quotidien est effectivement perturbé par rapport à ces épisodes de canicule.
3: On peut avoir des moments où on se sent un peu engourdi, un peu fatigué. Qu'est-ce qui doit alerter? Quels sont les signes de pré-malaise?
4: La fatigue intense et brutale. Ça, c'est un truc qui est assez caractéristique. Le fait d'avoir les idées un peu brouillées, le cerveau pas bien en termes de connexion avec l'environnement, en termes de compréhension par rapport à ce qu'on peut être amené à recevoir comme information verbale, en termes de visuel aussi par rapport à la télé, parce que là en ce moment effectivement s'il fait chaud et qu'on est dans un travail qui est insupportable avec la température, on peut être amené à regarder des vidéos, la télévision, etc. Et on peut avoir des troubles visuels qui peuvent être relativement en conséquence avec des troubles de déshydratation.
3: Ça peut aggraver certaines pathologies?
4: Bien sûr. Mais surtout les gens qui sont diabétiques, par exemple, puisque le diabète est fortement déséquilibré avec des problèmes de déshydratation. Donc, il faut vraiment penser à bien s'hydrater. Bien s'hydrater, ça ne veut pas dire trop s'hydrater. Il faut être prudent.
3: C'est quoi la bonne dose alors, docteur?
4: La bonne dose au quotidien, c'est déjà à peu près un litre et demi par jour. Donc, quand j'étais encore en activité, je disais à mes patients qui ne buvaient pas beaucoup, je leur disais, écoutez, buvez un verre d'eau à température ambiante, pas forcément glacée, un verre d'eau toutes les heures, sur les heures d'éveil, évidemment, les heures de nuit, on reste à dormir, mais les heures d'éveil, donc ça fait à peu près 15 heures d'éveil, on boit un verre d'eau, ça fait 15 verres, ça fait un litre et demi environ, à peu près, dans ces eaux-là, entre un petit peu plus d'un litre et demi d'eau plutôt plate, parce que l'eau salée est l'eau
3: pétillante. L'eau gazeuse, oui.
4: Ouais, l'eau, alors ça dépend des eaux gazeuses, il y a des eaux gazeuses qui sont très peu salées, il y a des eaux gazeuses qui le sont beaucoup, donc il faut vraiment bien regarder sur les étiquettes, je ne vais pas casser certaines marques plus que d'autres, qui sont, l'eau gazeuse est agréable à boire, mais il ne faut pas en boire de trop, quoi, c'est tout. Donc, pour en revenir aux pathologies, les diabétiques, évidemment, souffrent énormément de ce genre de choses. Les femmes enceintes, certains patients cardiaques, pour certaines pathologies cardiaques. Il y a beaucoup de problèmes qui peuvent être induits par ces difficultés à la gestion de l'eau. Et on n'est pas tous identiques. On peut perdre beaucoup d'eau très rapidement, suivant notre surface corporelle, suivant notre âge, les gens âgés, très âgés, et les jeunes bébés, enfin les jeunes enfants ou les petits bébés sont très souvent plus fragiles que le reste de la population. Et il faut vraiment être au taquet, entre guillemets. Il faut vraiment surveiller ces gens-là avec une grande précision.
3: Et donc, veiller les uns sur les autres. Merci beaucoup, docteur Keller. Je rappelle, vous êtes président de l'Ordre des médecins de l'Indre. Merci pour tous ces conseils.
0: Merci. Ici Berry, bienvenue chez vous, édition spéciale Canicule jusqu'à 10h.
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0: Nous sommes avec vous, Francky, en direct de Bourges.
3: Vous pensez à boire, Francky, hein?
0: Bien sûr.
5: Il faut s'hydrater, justement. Quoi de mieux pour s'hydrater? D'aller voir une pharmacienne, je sais plus comment on dit. Nous sommes avec Anne-Laure. Bonjour Anne-Laure.
6: Bonjour.
5: Là, je suis au bon endroit. Déjà, il y a la clim. On est dans une grande pharmacie ici, Rue Moyenne. S'hydrater, c'est super important. Ça, tout le monde le dit.
6: Oui, c'est primordial, en effet, par ces fortes chaleurs, parce que donc on a vraiment une perte hydrique importante due à la transpiration.
5: Voilà, je vois que vous vendez pas mal de produits qui sont justement faits, destinés à la canicule, mais pas que. Mais les petites pastilles là qu'on met dans l'eau colorée, est-ce que ça fonctionne vraiment bien pour l'hydratation?
6: Oui, ce sont des pastilles en fait avec des minéraux, donc qui permettent vraiment de garder une hydratation qui est meilleure une fois que les minéraux sont dans le corps, parce qu'en fait avec la transpiration on perd beaucoup de minéraux, donc c'est important de se réhydrater.
5: Alors des fois on a mal à la tête, on se dit je vais prendre du Doliprane, mais pourquoi on a mal à la tête quand il fait chaud alors?
6: Et bien justement, c'est aussi dû à la déshydratation. Les déshydratations entraînent également des maux de tête.
5: Alors avant de prendre un Doliprane par exemple, on peut boire, et normalement ça devrait passer si tout va bien.
6: Voilà, c'est vraiment important de s'hydrater régulièrement, par petites quantités, tout au long de la journée.
5: Des solutions aussi, vous avez des brumisateurs à l'eau thermale, mais aussi des petits brumisateurs qu'on remplit d'eau. Ça, c'est plutôt pratique quand on est au travail.
6: Oui, voilà, ça permet vraiment de donner un petit coup de frais. Voilà, en plus, avec un petit ventilateur, ça permet encore de rafraîchir davantage. Donc ça, c'est bien utile. Ça fait un petit coup de frais comme ça en express.
5: Vous me disiez tout à l'heure, les clients viennent beaucoup le matin en ce moment, et après l'après-midi, ça se calme en ce moment avec la canicule. Donc tout le monde vient entre l'ouverture de la pharmacie et ça jusqu'à midi à peu près.
6: Oui, c'est ça. Bah, c'est vrai que les gens évitent de sortir l'après-midi. Hein. Ils suivent bien les consignes, les recommandations. Donc ça, c'est vrai que le matin, du coup, on a un petit peu plus d'activité. Et puis l'après-midi, ça sera un petit peu plus calme.
5: Bon, bah, on va se prendre une petite pastille pour s'hydrater, si vous voulez. Ça va me faire du bien, moi, qui ai tout le temps mal à la tête.
3: Merci Francky. Francky. Dans un instant, on va à Mérigny, dans le sud de l'Indre. On va aller voir Fabienne Dubois, qui est infirmière coordinatrice à l'EHPAD de Mérigny.
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0: Ici Berry, bienvenue chez vous, édition spéciale canicule. Et à Gaëlle, nous sommes avec Fabienne Dubois.
3: Bonjour Madame Dubois.
12: Bonjour.
3: Vous êtes infirmière coordinatrice à l'EHPAD de Mérigny. Mérigny, pour situer, c'est vraiment dans le sud de l'Indre. L'EHPAD de Mérigny, ça s'appelle La Roche-Bellusson. Et vous ouvrez vos portes aux habitants à la recherche d'un peu de frais aujourd'hui ?
12: Bah oui, tout à fait. Le temps de la canicule, comme on connaît bien le problème de canicule en EHPAD, on sait tout à fait les conséquences. Donc le domicile, c'est encore pire parce les personnes sont isolées. Donc nous, on a pensé à ouvrir notre EHPAD. On a 4 salles climatisées, donc on peut accueillir ces personnes-là la journée ou à l'après-midi. Comme ça fait une pause fraîcheur et puis ça peut aider.
3: Et voilà. Ça permet aussi de créer du lien. Alors c'est quelque chose que vous faites beaucoup à La Roche-Bellusson. Vous ouvrez beaucoup. Le lieu, il faut rappeler, il y a un CADA au sein de La Roche-Bellusson, un centre d'accueil des demandeurs d'asile. Vous avez aussi un tiers-lieu. Vous aviez pour projet d'avoir une micro-crèche. Le but, c'est vraiment que ce soit un lieu de vie au sein du village.
12: Tout à fait. Donc là, en même temps, ça renforce les liens avec le public extérieur et ça fait connaître aussi l'EHPAD pour voir exactement que c'est pas ce qui s'y passe. Donc ça, c'est toujours tout à fait intéressant.
3: Il y a des points de vigilance en particulier au sein de l'EHPAD sur ces jours en ce moment. Là, vous allez régulièrement visiter les pensionnaires dans leur chambre, apporter un peu d'eau.
12: Alors, de toute façon, le mot d'ordre, on a un protocole qui est bien établi maintenant, hein, on est bien au fait. Donc, on ferme les fenêtres de bonne heure, on ferme les volets l'après-midi, même si c'est pas toujours apprécié par les personnes accueillies parce qu'elles se trouvent dans le noir. On fait des tournées d'hydratation, ce qu'on appelle les tournées d'hydratation. Donc, on passe plusieurs fois dans la chambre pour donner de l'eau tempérée parce que l'eau fraîche, c'est pas spécialement recommandé en tout cas de canicule, ça fait du bien ponctuellement, mais après ça augmente la température du corps. Donc, et à chaque fois qu'on rentre dans la chambre, on propose à boire. Alors, on évite de demander évidemment si la personne veut boire, parce que on sait très bien que quand on vieillit, on n'a pas soif, donc on ne ressent pas le besoin. Donc, on propose. On adapte aussi nos menus plus de frais. Hein, quand c'est possible. Quand les personnes ne veulent pas boire, on peut proposer aussi des compotes, des yaourts, des crèmes qui apportent quand même une certaine hydratation. Et puis, il y a aussi des tournées d'hydratation l'après-midi, bien sûr. Et puis, dans la nuit, quand les personnes sont éveillées, on est attentif à leur proposer aussi un verre d'eau à chaque fois.
3: l'EHPAD de Mérigny, donc au sud de l'Indre, qui s'organise et qui fait marcher la solidarité. On a entendu hein, Madame Dubois dire, venez à la Roche-Belluçon, il y a des salles climatisées, on est là pour vous accueillir. Merci beaucoup Madame Dubois, bonne journée et bonjour à tous vos pensionnaires.
12: Merci beaucoup, bonne journée, au revoir.
0: Et merci à tous nos intervenants ce matin. Bienvenue, c'est vous. Continue, tout à l'heure nous serons avec l'établissement français du sang, Stéphanie Larère, responsable du développement, et Alexandre Riga, médecin spécialiste du don de sang. Et nous sommes aussi avec le docteur Sylvaine Lelibou.
3: Docteur à Valençay qui viendra aussi nous parler hein, de la résistance du corps et des difficultés qu'on peut avoir à s'endormir, notamment parce qu'avec les chaleurs qu'on a en ce moment, c'est compliqué. Merci à tous pour vos interventions. On rappelle, hein, Ma France continue. Alors, l'émission continue jusqu'à midi. Ensuite, Ma France.
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3: Allez voir, on a une super carte aussi avec tous les lieux de baignade. elle est parfaitement au point. Vous pouvez aller voir ça et ça vous donnera des idées pour aller chercher le frais.
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0: 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Très belle journée, il est 10h. Sibérie première sur l'actu locale. Le flash de 10h avec vous, Antoine Liffaut.
14: Le pic de cette vague de chaleur est attendu aujourd'hui, voire demain, dit sur Sibérie, le président de l'association Météo Centre-Val de Loire, qui confirme que des records de température ont été battus hier. 41,8 degrés au Blanc, 40,5 à Aiguzon. Le porte-parole de la sécurité civile confirme ce matin 13 décès par noyade dans le pays. Depuis samedi, 10, rien que sur la journée de dimanche. Les récoltes sont interdites dans le Cher, sauf le colza, les après-midi jusqu'à mercredi. Interdit aussi de rouler dans des massifs forestiers avec un véhicule à moteur thermique. Interdit de faire des travaux qui risquent de dégager des étincelles. L'ensemble de ces restrictions dans le Cher sont à retrouver sur ici.fr. Parce qu'hier, trois pompiers ont été blessés dans le Cher à Touchet, où un incendie a ravagé là une trentaine d'hectares dans ce village au sud de Lignières. Une maison a été brûlée, 7 voitures également. Des incendies se sont aussi déclenchés à Bourges et à Avord. Les élèves de terminale sont en pleine épreuve du grand oral. Pas de décalage en Berry. En revanche, pour les écoles, c'est du cas par cas. À Bourges et à Vierzon, elles sont fermées comme dans 26 communes de l'Indre. À Châteauroux, le maire promet une nouvelle réunion ce soir pour décider de nouvelles fermetures dans les prochains jours. À Châteauroux, où J. Averrousse, invité d'ici Berry, ce matin, dit aussi être pour organiser une nouvelle fête de la musique au premier week-end d'octobre. Il dit vouloir voir ça dans les prochains jours avec les commerçants qui ont été le plus impactés par les suppressions des scènes prévues hier soir pour la fête de la musique. Des cellules surchauffées. Un rassemblement a lieu ce matin devant la prison du Craquelin de Châteauroux, prison qui n'est pas climatisée. L'UFAP UNSA Justice, à l'origine de cet appel, dénonce des températures qui parfois montent jusqu'à 38 degrés dans les cellules et tire encore la sonnette d'alarme sur un trop grand nombre de détenus. Et puis, comment se rafraîchir aujourd'hui? La ville de Bourges ouvre des salles climatisées dans chaque quartier jusqu'à 19h, comme la patinoire Sarah Bitbol ou la salle des fêtes du Val d'Oron. Des bouteilles d'eau sont distribuées. Vierzon décide de jouer la carte des prolongations et ouvre sa piscine jusqu'à 20h ce soir, 21h demain. Et puis vous l'entendiez il y a un instant, l'EHPAD de la Roche-Belluçon de Mérigny vous ouvre aussi ses portes toute la journée aujourd'hui. Et Gaëlle le rappelait, une carte est disponible sur notre site avec tous les lieux de baignade si vous voulez vous rafraîchir. Et votre émission spéciale se poursuit.
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14: Donc c'est l'actualité du jour, Fabrice. Des fortes chaleurs encore attendues aujourd'hui.
0: Vigilance rouge, canicule, vigilance orange, feu de forêt pour l'Indre et pour le Cher. Actuellement sur le thermomètre, Bretagne, Valençay, Avord 31, Bourges, Châteauroux, Châteaumeillan 32, Vierzon, Le Blanc, Argenton sur Creuse 33. Au plus chaud cet après-midi de 39 à 42 degrés. Merci Antoine.
14: Merci beaucoup. Belle journée.
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0: L'importance du don de sang, du plasma, mais aussi des plaquettes pendant la période estivale. Nous en parlons avec Stéphanie Larère, responsable du développement des collectes à l'établissement français du sang. Alexandre Riga aussi, médecin spécialiste du don de sang. Et nous sommes aussi avec un médecin en studio.
3: Bonjour. Bonjour Madame Lelibou. Madame Lelibou, est-ce que vous nous entendez? Vous êtes docteur à Valençay. Est-ce que vous êtes là avec nous?
15: Oui, je vous entends.
3: Vous m'entendez, parfait, merci beaucoup. Donc je rappelle que vous êtes aussi représentante dans l'Indre de la Confédération des syndicats médicaux français. Est-ce que vous avez plus de monde dans votre cabinet ces derniers jours ?
15: Non, on n'a pas plus de monde. Vous savez, ça fait un peu comme quand il y a de la neige l'hiver, quand il y a vraiment une grosse canicule. Je pense que les patients, quand il n'y a pas d'urgence, préfèrent rester chez eux et ils ont bien raison.
3: Vous, quel conseil vous donnez pour supporter au mieux, pour préparer les organismes à supporter ces grosses chaleurs ?
15: Mais surtout bien s'hydrater, boire de l'eau, hein. Faut éviter évidemment l'alcool, il faut boire de l'eau, bien s'hydrater régulièrement. Et puis évidemment aérer les maisons la nuit et bien fermer les volets la journée.
3: Vous disiez pas forcément plus de patients dans vos cabinets en ville. Aux urgences à l'hôpital, que ce soit à Bourges ou Châteauroux, on constate effectivement un peu plus de passages, notamment du côté des personnes âgées. Mais pour l'instant, c'est pas significatif. Est-ce qu'il y a une organisation, est-ce qu'il y a un protocole à imaginer, est-ce que ça existe peut-être déjà, pour gérer au mieux ces épisodes ?
15: Mais oui, les professionnels de santé, donc les médecins, les infirmières, sont au contact des patients, surtout les plus fragiles, hein, les personnes âgées qui n'ont pas de famille, bon, on les connaît. Les mairies aussi se sont organisées. Par exemple, moi à Valençay, la mairie a mis en place un local, donc c'est la médiathèque qui est climatisée. Et donc les gens peuvent venir pour se rafraîchir quand les maisons sont trop chaudes, quand ils peuvent pas rester chez eux.
3: Est-ce qu'il y a une inquiétude particulière pour nos deux départements ? On est en vigilance rouge à la canicule et nous sommes aussi des déserts médicaux. On entendait tout à l'heure le docteur Keller dire qu'il y a un risque d'aggravation de certaines pathologies.
15: Oui, c'est ça. Par exemple, les insuffisants respiratoires, les insuffisants cardiaques, il y a plus de risques. On est dans un désert médical avec en plus la canicule, mais quand même, on est assez organisé. C'est-à-dire que, bon, on est en lien, moi je suis en lien quasi quotidiennement avec les infirmières qui me tiennent au courant de l'état de santé des patients quand elles vont à domicile. Moi-même, là, je vais aller à domicile tout à l'heure voir une patiente qui est handicapée. On est en lien avec les mairies. Il faut savoir aussi qu'il ne faut pas aller systématiquement aux urgences. S'il y a un problème, il faut d'abord appeler son médecin traitant. Quand le médecin n'est pas joignable dans l'Indre, il faut faire le 116-117. Il y a toujours un médecin qui répond entre 8h et 20h tous les jours en semaine. Et le week-end et la nuit, il faut faire le 15 avant d'aller directement aux urgences. Donc on est quand même plus organisé que... Moi, j'ai connu la canicule de 2003. Là, on est quand même beaucoup plus organisé.
3: Hein. Il y a un retour d'expérience qui a été fait et qui fait qu'aujourd'hui... Vous parliez de vos collègues infirmiers. On était tout à l'heure avec une pharmacienne. C'est ça aussi, c'est que la santé, elle repose sur tout un réseau de personnes, que ce soit les médecins ou les professions paramédicales. Tout le monde est important dans ces moments-là.
15: Oui, dans ces moments-là, oui. Et en plus, nous, dans l'Indre, on travaille beaucoup en coordination. On est très, très, très organisé, en fait.
3: Et on salue le travail.
15: Malgré la pénurie médicale.
3: Mais bien sûr, docteur Lelibou a balancé. On salue le travail des infirmiers, le travail des kinés, de toutes ces personnes qui sont là, des aides-soignantes, des aides à domicile, tous ceux qui sont là tous les jours pour surveiller que tout se passe bien et que tout se passe au mieux dans cette période compliquée, Fabrice.
0: Loin d'être simple, effectivement. Ici Berry, bienvenue chez vous. Émission spéciale canicule, ça continue jusqu'à midi. Nous sommes dans quelques minutes avec l'établissement français du sang. Stéphanie Larère et Alexandre Riga avec nous après Africa de Rose Lorraine sur votre radio locale ici Berry.

0: Ici Berry Africa de Rose Lorenz.
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0: Et on continue à parler toute cette matinée de la canicule. Et d'ailleurs, vous êtes avec nous, votre numéro 02 54 27 36 36 pour réagir. Bonjour Stéphanie Larère.
3: Bonjour.
0: Vous êtes responsable du développement des collectes de l'établissement français du sang dans l'Indre, c'est ça? Dans l'Indre.
3: Oui, je suis chargée du développement des collectes dans l'Indre et dans le Cher.
0: Dans l'Indre et dans le Cher. Bonjour Alexandre Riga.
4: Bonjour.
0: Vous êtes spécialiste du prélèvement de sang. En gros, vous êtes la personne qui valide qu'on peut prendre le sang.
4: Oui, je suis médecin de prélèvement à l'établissement français du sang, le site de Châteauroux. Et parmi mes tâches professionnelles sont celles de m'occuper de la sélection des candidats aux dons, c'est-à-dire avec moi, mais aussi avec d'autres collègues, les personnes qui veulent offrir leur sang doivent passer un entretien médical pour nous assurer qu'ils peuvent donner leur sang en toute sécurité, soit pour eux, soit pour le receveur, c'est-à-dire ne pas mettre personne en danger.
0: Donner son sang en toute sécurité, très concrètement, comment est-ce qu'on donne son sang dans une période aussi brûlante, sans mauvais jeu de mots?
3: Alors, l'établissement français du sang s'est adapté à la canicule. Nous avions des collectes de sang prévues aujourd'hui au Blanc et mercredi à Aigurande que nous avons dû annuler pour l'instant, puisque les salles ne sont pas climatisées. Et nous avons ouvert la maison du don qui est à Châteauroux, en face de l'hôpital, aujourd'hui et mercredi en plus, pour pouvoir accueillir les donneurs en bonnes conditions dans une salle climatisée.
0: Ça me permet aussi de rappeler donc qu'il y a deux maisons du don de sang dans le Berry, la maison du don de sang de Bourges qui est 145 avenue François Mitterrand et la maison du don de sang de Châteauroux qui est 217 avenue de Verdun. On entend souvent des spots qui disent qu'on a besoin de sang, notamment l'été. À quel point on a besoin?
3: Là, pour vous donner un exemple, la semaine dernière, nous devions avoir 9000 poches de sang dans la région Centre-Pays de la Loire en stock et nous en avions 7200.
0: Attention, Centre-Pays de la Loire.
3: Centre-Pays de la Loire. Si, c'est Centre-Pays de la Loire, notre région.
0: D'accord, ok, pardon, j'ai cru que c'était un petit bail.
4: T'es les prix qu'ils croyaient prendre.
3: On a ces deux départements et donc on avait en stock que 7200 poches. Voilà.
0: D'accord, donc, y a un ratio de quoi? Il manque 25% en gros.
3: C'est ça. Donc la semaine dernière, je tiens à dire que dans le département de l'Indre et du Cher, nous avons fait des collectes événementielles avec la participation de partenaires et des associations pour le don du sang bénévole. Je les remercie puisque toutes les collectes ont fonctionné. Je remercie tous les donneurs qui sont venus et aussi les équipes EFS qui ont travaillé avec de fortes chaleurs. Mmh. Et ça a été un beau résultat pour le département dans l'Indre et du Cher. Cette semaine, elle va être plus difficile, donc on compte vraiment sur les donneurs.
0: En parlant de collecte mobile, vous êtes systématiquement, vous rayonnez dans les deux départements. Comment ça se passe exactement?
3: Oui, il y a une équipe à Châteauroux et une équipe à Bourges, au niveau de l'établissement français du sang. Et donc, on se répartit les collectes sur les deux départements.
0: Quand on parle de don de sang, il n'y a pas que du sang, il y a aussi du plasma et des plaquettes. En quoi est-ce que c'est important, nécessaire de donner aussi son plasma et ses plaquettes?
4: C'est important de donner aussi le plasma et le plaquette parce que les pathologies du sang sont extrêmement variées. Les transfusions de nos jours ne se font plus comme à une époque, il y a 60 ans, quand on transfusait le sang intégral. C'est-à-dire, on transfusait au receveur ce qu'on prélevait à vous. Maintenant, le sang, quand vous offrez du sang par exemple, il est séparé dans ses composants. Et donc, un seul don de sang transformé à la préparation dans ses composants, c'est-à-dire les globules rouges, le plasma et les plaquettes. Et chaque personne va recevoir le composant dont il a besoin. Pour cette raison-là, un seul don de sang peut arracher à la mort au moins 3 personnes.
0: Quand même.
4: Donc, la technique, la science a évolué et on est très très efficient avec un rendement très important. Le don de plasma est important aussi et l'établissement français du sang, d'ailleurs ma collègue Stéphanie qui est aussi donneuse de sang, comme plein de nos collègues au laboratoire, on a plein de gens qui travaillent à l'établissement français du sang mais qui offrent leur sang.
5: Ils donnent aussi leur sang, ouais.
4: Donc, l'établissement français du sang a lancé le plan plasma pour l'autosuffisance, parce que le plasma, c'est un enjeu de sécurité, non seulement médicale.
0: On va continuer à parler ça du plan plasma. Oui. Stéphanie Larère et Alexandre Riga avec nous ce matin sur votre radio locale, ici Berry. Bienvenue chez vous jusqu'à midi et tout de suite, la dernière chanson du monde de Florent Pagny. C'est un des derniers titres qu'il a sorti sur son album Grandeur Nature. Belle matinée sur votre radio locale, ici Berry.

0: chanson du monde.
1: Ici Berry, la dernière chanson du monde de Florent Pagny. Bienvenue chez vous, jusqu'à midi, nous sommes avec Stéphanie Larrey, responsable du développement des collègues de l'établissement français du sang du territoire Berry, et Alexandre Riga, médecin spécialiste du prélèvement de sang. Vous étiez en train de parler du plan plasma, concrètement c'est quoi ?
2: Oui, le plan plasma c'est une ambition extraordinairement importante de l'établissement français du sang, pour arriver à prélever des plasmas français qui peuvent soigner tous les gens, parce que en ce moment on importe des États-Unis la majorité du plasma. Et donc comme les maladies évoluent, le monde évolue, des maladies nouvelles émergent, le plasma est un enjeu de sécurité médicale, mais aussi de sécurité, si vous voulez, d'indépendance pour notre pays. Et moi j'invite de tout mon cœur tous les gens à appeler l'établissement français du sang pour prendre rendez-vous en vue de donner leur plasma. C'est un enjeu très important. Et je dirais que cet aspect-là, c'est... Je fais appel à la passion de tous ces gens-là. D'ailleurs, vous êtes donneur. Je vous ai déconspiré. Vous voyez, nous sommes pratiquement en famille. Et je pense que offrir son sang, ça fait partie de notre histoire, de notre culture. C'est le fil conducteur de notre nation et c'est la force de la France. C'est-à-dire, nous aidons tous ceux qui sont souffrants. Certes, il y a des gens qui ont peur d'offrir leur sang ou d'offrir leur plasma, mais il faut être courageux.
1: Non, et puis...
2: Il faut être courageux parce que le vrai courage est de faire ce qui est juste. Et il est juste d'aider ceux qui souffrent. Et il est juste aussi d'aller là où les gens souffrent. Et c'est ce que nous le faisons.
1: Ce qu'il faut préciser, c'est qu'avant de donner son plasma, il faut d'abord faire un don de sang, un premier don de sang.
2: On peut donner... Les règles ont changé. Maintenant, si on le désire, on peut donner du plasma, même si c'est le premier don.
1: Ok, c'est bon.
2: Certes, il faut respecter certaines conditions, c'est-à-dire ne pas manger gras au moins 24 heures avant le don, bien s'hydrater à partir de 24 heures au moins avant le don, ne pas faire du sport avant et ni après, pendant quelques heures, pour laisser le temps à l'organisme de récupérer. Et si on respecte ces choses-là, le don se passe très très bien, surtout qu'on passe, le candidat au don passe un entretien médical où le médecin ou l'infirmière qui fait l'entretien après don s'assure de deux choses. Ouais. S'assure de la sécurité du candidat au don, c'est-à-dire que la personne peut offrir son plasma ou son sang ou ses plaquettes sans risquer son état de santé. Et après, aussi à la qualification biologique du don, on s'assure que le sang n'est pas contaminé par des agents infectieux transmissibles pour la sécurité du receveur.
1: Stéphanie Larrey et Alexandre Riga de l'établissement français du sang du territoire Berry. Oui, vous vouliez ajouter un mot, oui.
3: Oui, je veux juste préciser que le don de plasma ne se fait que dans les maisons du don, donc à Bourges ou à Châteauroux. Quand vous donnez votre sang sur les collectes, il faut faire 3 dons de sang, ce qui est équivalent à 1 don de plasma. Donc pour toutes les personnes qui ne peuvent pas se déplacer à Châteauroux ou à Bourges pour faire un don de plasma, qu'elles n'hésitent pas à faire des dons de sang dans leur, là où on fait des collectes. Et donc 3 dons de sang équivaut à 1 don de plasma.
1: Maison du don de sang de Bourges, 145 avenue François Mitterrand, et maison du don de sang de Châteauroux, 217 avenue de Verdun. Ici Berry, bienvenue chez vous, jusqu'à midi même.
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0: Ici Berry, Don't Go de Yazoo. Et en fait, vous devez y aller. Vous devez y aller.
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0: Vous devez bien évidemment aller donner votre sang, mais aussi votre plasma et vos plaquettes. On en parle avec Stéphanie Larère et Alexandre Riga de l'établissement français du sang. Les conditions pour donner son sang, son plasma, ses plaquettes?
3: Alors, il faut avoir entre 18 et 70 ans, peser plus de 50 kilos, avoir un justificatif d'identité et se sentir en bonne santé. Voilà les conditions, les premières conditions préalables pour venir donner son sang et son plasma. Ensuite, vous faites un entretien prédon pour voir, comme disait tout à l'heure le docteur Alexa, si vous pouvez donner ou pas.
0: Et après, réservation dondesang.fr.
3: Oui, voilà, nous vous conseillons surtout actuellement de prendre rendez-vous avant de venir donner votre sang. Donc soit vous pouvez nous appeler à Châteauroux ou à Bourges, ou sur notre site internet.
0: Les maisons du don de sang ouvertes toute l'été?
3: Alors on a des jours d'ouverture, donc n'hésitez pas à regarder, tout est bien détaillé sur notre site internet.
0: Stéphanie Larère et Alexandre Riga de l'établissement français du sang, merci à tous les deux, belle journée.
3: Merci beaucoup, bonne journée.
4: À vous aussi, belle journée, au revoir.

0: expo sur la maison du fil au tartan de la ville de Migny-sur-Mer.
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0: Belle matinée avec Le Monde est Stone de Fabienne Thibaudot sur votre radio locale, ici Berry.

0: Le Monde des Stones de Fabienne Thibault sur votre radio locale, ici Berry, toujours à vos côtés, notamment par WhatsApp. Faites comme Bruno, Bruno qui nous a laissé un message. Je suis un berrichon qui vit en Allemagne depuis presque 40 ans. Je vous écoute tous les jours ici. Il ne fait pas aussi chaud, 32, 34 degrés. Merci à toute l'équipe d'ici Berry. Vous m'aidez à réduire le mal du pays. Ici Berry, toujours à vos côtés. C'est par WhatsApp. Vous enregistrez le 02 54 27 36 36 dans vos contacts. Vous nous envoyez un vocal, un message ou une photo. Et on est avec nous, on est avec vous bien évidemment jusqu'à midi. Bienvenue chez vous.
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0: Il y a un mystère dans le cimetière de Mérigny, cette toute petite commune berrichonne. Denis Hervier nous la raconte dans Berry Histoire après Baby Can I Hold You de Tracy Chapman sur votre radio locale, ici Berry. Très belle matinée.

0: Et c'est Berry Baby Can I Hold You de Tracy Chapman. Le Nervier nous dévoile le mystère qui fait frémir le cimetière de Mérigny, cette petite commune berrichonne qui, depuis juillet 2024, accueille une sépulture intrigante, celle du milicien Paul Touvier.
1: La France se reconstruit après la guerre, mais pour Touvier, c'est la vie en exil. Les autorités continuent leur traque, mais le contexte historique les pousse à se concentrer sur d'autres urgences. La guerre d'Indochine, puis la guerre d'Algérie.
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3: 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Denis Hervier.
1: Touvier se cache dans des villages oubliés, sous des identités fausses. Les années passent ainsi. De 1947 à 1960, Paul Touvier devient une ombre parmi les ombres. Après 1954, il fait partie de ces hommes qui sont devenus invisibles dans le tourbillon des nouvelles guerres coloniales et des luttes sociales internes.
3: L'histoire, Denis Hervier.
1: L'Église, tout comme des réseaux catholiques intégristes, l'aide dans ses fuites successives. Il est protégé par des abbés comme celui de Foncombeau dans l'Indre. Mais avec l'arrestation de Klaus Barbie, des plaintes pour crimes contre l'humanité, et crimes imprescriptibles, rappelons-le, depuis 1964, des plaintes sont déposées en 1973 et 1974 contre Paul Touvier. Mais c'est simplement en 1981 que ces plaintes aboutissent à une inculpation qui oblige Touvier. La France est secouée par les répercussions des procès donc de Klaus Barbie, le boucher de Lyon, et de René Bousquet, l'ex-secrétaire général de la police de Vichy. Et tous ces procès éveillent la conscience de toute une génération. Le temps est donc venu pour la justice d'aller au bout de son travail. En 1989, enfin, Paul Touvier est arrêté.
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1: Il est arrêté à Nice, dans un prieuré intégriste. Touvier se trouve là, seul, sans protection, sans plan B. Il sait que la fin est proche, que la liberté qu'il a connue pendant 45 ans est en train de se dissiper comme un mirage. En 1994, Paul Touvier est jugé, le verdict tombe, condamnation à perpétuité, et c'est en prison que Paul Touvier meurt en 1996 à la prison de Fresnes, dans la totale indifférence. Mais qu'il repose maintenant dans le cimetière de Mérigny est loin de laisser indifférent.
0: 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Belle matinée avec le chant est libre de Patrick Fiori sur votre radio locale ici Berry.
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1: Ici Berry, Patrick Fioré avec Le Champ est libre. Bonjour Valère Correa, chaque jour avec vous un bon plan pour notre pouvoir d'achat et aujourd'hui vous vouliez nous parler rupture conventionnelle.
2: Oui exactement, parce que les règles ont changé récemment sur la façon dont vous pourrez être indemnisé par France Travail. Si jamais vous avez décidé avec votre employeur de procéder à une rupture conventionnelle, alors d'abord on va se dire les choses, l'objectif pour le gouvernement était de faire des économies, c'est en ce sens qu'il a demandé aux partenaires sociaux de trouver un accord qui a été validé fin mai par le Parlement, donc les choses ont plutôt tendance à se durcir. Quoi qu'il en soit, les nouvelles règles seront applicables au 1er septembre prochain.
1: Quel sera alors le cadre si on signe une rupture conventionnelle avec son employeur ?
2: Alors, vous trouverez toutes les infos officielles, et ça c'est important, j'ai bien dit officielles, sur le site servicepublic-entreprendre. À compter du 1er septembre 2026, la durée maximale d'indemnisation des salariés quittant leur poste dans le cadre d'une rupture conventionnelle sera la suivante. Pour les personnes de moins de 55 ans, la durée de l'indemnisation est réduite à 15 mois, c'était 18 mois actuellement. Pour les personnes de 55 ans et plus, la durée de l'indemnisation est réduite à 20,5 mois, contre 22,5 pour les allocataires âgés de 55 à 56 ans et 27 pour les allocataires d'au moins 57 ans. Ça, c'est à l'heure actuelle. Et puis, les résidents d'outre-mer, hors Mayotte, voient leur durée d'indemnisation ramenée à 20 mois pour les personnes de moins de 55 ans et 30 mois pour les personnes de 55 ans et plus. Donc, vous l'avez compris, ça se durcit. Il y a un site internet, c'est le site Service Public Entreprendre. Et à ce sujet, pensez toujours à bien regarder les infos sur les sites officiels. Ce sont eux qui sont les plus précis et qui vous donnent donc une information fiable. Alors, qu'est-ce que vous en pensez, vous, de cette nouvelle règle ? Justifiée ou pas ? J'ai un mail. Vous m'écrivez par ici leséconomies@radiofrance.com.
1: Merci Valère Correa. Par ici les économies sur ici.fr et sur l'application ici. Belle matinée avec You Gotta Be de Desiree sur votre radio locale ici Berry.

0: Mary Desiree avec You Gotta Be. Dans quelques minutes, Julien Clerc, Lily voulait aller danser. Et après votre météo et votre actu locale, à 11h, à 11h, on joue ensemble. Et vous gagnez deux cadeaux en un aujourd'hui. Votre petit futé Berry, vous l'ouvrez, vous avez l'embarras du choix. En plus, si vous êtes plutôt Indre ou plutôt cher, à chacun son département. Et vous avez aussi vos deux places pour aller voir les aventures de Toy Story 5, toute la bande, et déjà au cinéma, là, depuis mercredi dernier. Vous avez vos deux invitations, soit au CGR de Châteauroux, soit au CGR de Bourges, pour jouer avec moi jusqu'à midi, 02 54 27 36 36.
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0: Les dernières infos, les conseils de nos spécialistes, les infos pratiques près de chez vous, comme la carte des lieux de baignade dans le Berry, mais aussi la carte des les pompes les moins chères près de chez vous, le tout sur ici.fr.

0: Berry, Julien Clerc avec Lily, vous voulez aller danser.
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0: Ici Berry, votre radio locale, très belle semaine, il est 11h. Sibérie première sur l'actu locale, le flash de 11h avec vous Gaëlle Frantny.
2: Des records qui n'auraient jamais dû tomber et qui tombent les uns après les autres. 40,5 degrés à Aiguzon dans l'Indre, 41,8 degrés au Blanc et Météo Centre qui attend 42 voire 43, des records absolu, ça veut dire que ce sont des températures qui n'ont jamais été mesurées depuis qu'on mesure les températures, ça veut dire depuis une centaine d'années. Le pic de chaleur n'est pas encore passé, ce sera pour aujourd'hui, peut-être demain. Et pendant le pendant de la canicule et de la sécheresse, eh bien c'est le risque incendie. On est en vigilance orange, feu de forêt en Berry. Hier à Touché, près de Lignières, 3 pompiers ont été blessés, une trentaine d'hectares ont brûlé dans ce village. Une maison est détruite, 7 voitures donc brûlées. Il y a eu des incendies aussi à Bourges et à Avor. Une canicule pareille en plein pendant les moissons, c'est une poudrière, la moindre lame sur un silex et c'est le jet d'étincelle. Le préfet du Cher interdit les moissons de 13h à 20h, sauf pour les colzas. Dans l'Indre, c'est interdit de 14h à 18h, interdiction aussi de rouler dans les massifs forestiers avec un véhicule à moteur thermique. On entendait ce matin le docteur Lelibou à Valençay nous dire qu'il n'y avait pas d'afflux de patients dans les cabinets des généralistes et rappeler qu'il faut composer le 116-117 avant de se rendre aux urgences pour parler à un médecin régulateur qui va évaluer l'état de santé. On entendait aussi les conseils du docteur Keller, président de l'Ordre des médecins, qui préconise de boire un verre d'eau par heure. Dans les hôpitaux, pour l'instant, pas de surcharge de patients, mais une hausse tout de même de la fréquentation des personnes âgées notée à Bourges et Châteauroux. On entendait aussi la Fédération des parents d'élèves déplorer le système D, les parents qui s'organisent en urgence pour faire garder les enfants. 26 écoles fermées dans l'Indre, une cinquantaine d'écoles et collèges dans le Cher. Les oraux du bac sont maintenus dans l'académie, ils ont lieu aujourd'hui pour les terminales, mais avec des classes qui atteignent parfois les 40 degrés selon les photos que l'on reçoit de thermomètres. La distribution de ventilateurs ou de brumisateurs ne suffit plus. Le maire de Châteauroux appelle les parents qui le peuvent à garder les enfants à la maison. La mairie de Vierzon, qui a fermé ses écoles pour aujourd'hui et demain, a su réfléchir à un plan de végétalisation. Des températures insupportables aussi en prison, jusqu'à 38-39 degrés dans certaines cellules. Selon le syndicat UFAP-UNSA Justice, qui organise un rassemblement ce matin devant la maison d'arrêt du Craquelin à Châteauroux, une cinquantaine de détenus dorment à même le sol et la prison n'est pas climatisée. La canicule qui a aussi des conséquences économiques, Châteauroux a annulé une partie de sa fête de la musique avec des pertes pour les commerçants qui n'ont pas pu vendre d'alcool. Et avec la baisse de fréquentation, c'est un coup dur. Le maire Gilles Averrousse promet de réorganiser une fête de la musique fin septembre. Son interview est à retrouver sur notre application ici et sur notre site ici Berry. En attendant, faut tenir bon avec nos bons plans pour se rafraîchir. La ville de Bourges ouvre ses salles climatisées dans chaque quartier jusqu'à 19h. La patinoire Sarah Bidbol ou la salle des fêtes du Val-d'Oron qui sont ouvertes. Il y aura des bouteilles d'eau distribuées. Des brumisateurs ont été installés un peu partout en ville. À Vierzon, la piscine est ouverte jusqu'à 20h ce soir, 21h demain. Les parcs de la ville de Vierzon qui ouvrent jusqu'à minuit. À l'EHPAD de la Roche-Bellusson à Mérigny, les portes sont ouvertes aussi pour tous les habitants du territoire qui voudrait se rafraîchir, c'est climatisé. Sur icibéry.fr, on vous a mis la carte des lieux de baignade. Et puis on apprend qu'en revanche, il ne faudra pas aller chercher le frais du côté du parc de la Haute-Touche qui sera fermé au moins à partir de demain et jusqu'en fin de semaine en raison là aussi des fortes chaleurs.
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2: Attention à cette alerte canicule qui dure et qui met à mal les organismes, Fabrice.
0: C'est ça, vigilance rouge, canicule, vigilance orange, feu de forêt, vous le disiez tout à l'heure. À cette heure-ci sur le thermomètre, Avor 33 degrés, Bourges, Issoudun, Châteauroux 34, Clermont-Vierzon 35, Argenton-sur-Creuse, Renais, Leblanc 36 et au plus chaud de 39 à 42 degrés.
2: On se retrouve à midi.
0: Ça marche.
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0: Il ressemble à un livre de poche. Il a pas mal de bons plans, que ça soit dans l'Indre ou dans le Cher. Si vous aimez la nourriture, c'est pour vous. Si vous aimez les balades, c'est pour vous. Si vous aimez le patrimoine, les monuments historiques, c'est pour vous. Et en plus, cadeau 2 en 1 ce matin. Parce qu'en plus d'avoir votre petit futé Berry, vous avez aussi vos 2 places pour aller voir Toy Story 5. C'est soit au CGR de Bourges, soit au CGR de Châteauroux. Et en plus, cadeau 3 en 1, je dirais même. Vous avez votre nom pour le tirage de vendredi pour votre machine expresso Krups. 02 54 27 36 36. Ici Berry, jusqu'à midi. Bonjour.

Sibérie, mon fils, ma bataille de Daniel Balavoine. Si je vous dis que Buzz, Woody, Jessil, toute cette bande vont être remis en question par un objet électronique, numérique, et vont plus pouvoir s'amuser. Ça vous parle ? Toy Story 5. Toy Story 5 à voir dans les CGR de Bourges et Châteauroux. On vous offre vos deux places comme le petit futé Berry ce matin. Et en plus, si vous jouez avec nous, vous avez votre nom pour le tirage de vendredi. Votre machine Expresso Krups 02 54 27 36 36. Nous jouons ensemble jusqu'à midi. Tout de suite, WhatsApp de Four Non Blondes sur votre radio locale ici Berry. Belle matinée.

0: Ici Berry, what's up de Four Non Blondes. On continue à jouer 02 54 27 36 36. On joue ensemble jusqu'à midi. Vous gagnez ce matin vos deux places pour aller voir Toy Story 5, soit au CGR de Bourges, soit au CGR de Châteauroux. Vous jouez aussi pour gagner votre petit thé Berry. Et on joue ensemble 02 54 27 36 36 et ça me permet aussi de vous dire que vous aurez votre nom pour le tirage. D'ailleurs, j'ai trois informations à vous donner. La première, si je retrouve mes papiers, ça se passe. C'est un concert gratuit tous les soirs et ça se passe pendant 2 semaines, notamment à partir de ce mercredi jusqu'au jeudi 9 juillet, tous les soirs à 20h30. Ça s'appelle Les Cafés du Rock, mercredi 20h30, ça se passe à Méobecq, route de Neuilly. Et donc Sabrina Pelletier qu'on va écouter dans quelques instants et au micro de Manuel Bonnefond, elle nous explique comment ça va se passer. Donc Sabrina Pelletier, animatrice culturelle à la communauté de communes Val-de-l'Indre, Bresnes, et au micro de Manuel Bonnefond.
1: D'habitude, on fait les Cafés du Rock en juillet, la passerelle en septembre. Et là, en fait, on a tout cumulé sur juin-juillet et on fait un grand festival Café du Rock.
2: Il y a une vraie volonté de dynamiser nos communes cet été, amener en fait la culture en zone rurale, c'est ça ?
1: C'est ce qu'on fait depuis très longtemps. On emmène effectivement la culture en milieu rural et on essaie par la même occasion de continuer à faire fonctionner les commerces locaux.
2: Des concerts gratuits, blues, rock, pop, folk, 11 concerts totalement différents. Comment vous avez opéré vos choix et sur quels critères ?
1: Il y en a plusieurs. Il faut que ce soit des groupes qui ne soient pas très nombreux parce que nos cafés en milieu rural, ils sont petits.
2: Ouais.
1: Donc, si on est obligé de jouer à l'intérieur, il faut que ce soit des groupes de 3-4 personnes maximum. Après, on sélectionne les groupes en fonction de ce qu'ils proposent comme musique. Et effectivement, nous, on est plutôt blues, rock, folk un peu et puis pop rock. Mais il y a un vivier dans la région.
2: Ouais.
1: Il y a énormément de groupes de ce type-là.
0: Les Cafés du Rock à partir de mercredi jusqu'au jeudi 9 juillet dans les communes du territoire Val-de-l'Indre, Bresnes, tous les soirs à 20h30 et dès ce mercredi à Méobecq. Demain, 18h30 dans l'Indre, au pont chrétien Chabenais au château du Broutet, je vous propose la conférence Indre été 1944, animée par Bruno Masque. Cet ancien journaliste de la Nouvelle République a écrit 3 livres sur sa passion, l'histoire. Il vous propose d'en savoir plus demain au sujet de la résistance de l'Indre sur le front de la Seconde Guerre mondiale. Demain, 18h30 dans l'Indre, au pont chrétien Chabenais au château du Broutet. N'hésitez pas, l'entrée est gratuite. Et j'ai le regret de vous annoncer, on l'a appris il y a quelques minutes, demain 20h, en fait, l'Orchestre Symphonique de Châteauroux Métropole présentait Vivaldi Instruments et Voix. Pour les raisons que vous imaginez, en fait, l'événement, je trouve mes mots, l'événement est annulé en raison des fortes chaleurs. Donc ça devait se produire à 20h, mais il y aura sûrement de nouvelles infos, de nouvelles dates qui seront communiquées. Belle matinée avec A Bailar Calypso d'Eli Meidero sur votre radio locale, ici Berry.

0: Ici Berry, Eli Medeiros avec A Bailar Calypso et nous allons jouer pour gagner vos deux places pour Toy Story 5. Jesse, le reste de la bande verront leur travail remis en question lorsqu'ils découvriront ce qui obsède les enfants d'aujourd'hui. C'est quoi l'électronique, le numérique? J'imagine que ça vous parle. Deux places à gagner pour aller voir Toy Story 5. C'est soit au CGR de Bourges, soit au CGR de Châteauroux. Vous gagnez aussi votre petit futé Berry ainsi que votre nom pour le tirage de vendredi pour gagner votre machine expresso Croups 02 54 27 36 36.
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N'oubliez pas, hein, je compte sur vous. Hein. N'hésitez pas à mettre de l'écran total. Benjamin Biolay sur votre radio locale, ici Berry. Et on joue, hein, je compte aussi sur vous, 02 54 27 36 36, pour jouer ensemble jusqu'à midi. Cadeau 3 en 1 aujourd'hui. Pourquoi? Parce que vous avez vos deux places pour voir Toy Story 5 en famille au CGR, soit de Bourges, soit de Châteauroux. Vous avez aussi votre petit futé Berry, votre département. Vous choisissez Indre ou Cher et après vous regardez un peu ce qui se passe. Et puis si vous avez envie d'aller voir le bazin, et c'est pas grave, c'est pas très grave, c'est le Berry. Donc n'hésitez pas et vous avez aussi votre nom pour le tirage de vendredi pour gagner votre machine Expresso Krups. 02 54 27 36 36. Nous sommes ensemble jusqu'à midi avec The Riddle de Nick Kershaw sur votre radio locale ici Berry.

0: Blueberry, The Riddle de Nick Kershaw, 02 54 27 36 36, a gagné ce matin vos deux places pour aller voir Toy Story 5 en famille au CGR de Bourges ou de Châteauroux, votre petit futé Berry, et aussi votre nom pour le tirage de vendredi pour gagner votre machine expresso Krups. N'hésitez pas à nous appeler.
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0: 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Je vous propose aussi l'exposition George Sand, 150 ans de modernité, 1876-2026. Ça se passe à la médiathèque de Saint-Florent-sur-Cher jusqu'au 27 juin. C'est une exposition itinérante proposée par le musée George Sand et de la Vallée Noire à l'occasion du 150e anniversaire de la mort de George Sand, qui était cette année. Le musée George Sand et de la Vallée Noire propose une exposition itinérante de 12 panneaux illustrés. À la fois écrivaine, penseuse et femme engagée, George Sand occupe une place unique dans l'histoire culturelle et politique du 19e siècle. Figure centrale des lettres françaises, elle sut affirmer son indépendance dans une société qui refusait aux femmes droits civils et reconnaissance publique. Découvrez son histoire et son œuvre à travers une exposition itinérante.
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0: Sibérie, Johnny Hallyday avec quelque chose de Tennessee. Nouvelle tendance raconte notre société et Muriel Jordan nous la décrypte chaque jour. Ce matin, gros plan sur des mots fléchés nouvelle génération et qui risquent de bien cartonner cet été, Muriel.
1: Oui, voici un jeu de mots fléchés qui sort des cases. Ce sont deux passionnés de mots croisés, Dior et Louise, qui ont lancé Grillé, un joli carnet de mots fléchés qui n'a rien à voir avec celui que possédaient vos parents ou grands-parents. Hein, parce que celui-ci, il est moderne, il dépoussière le genre. Ne vous attendez pas à y trouver des définitions un peu désuètes ou carrément démodés, hein. Comme par exemple groupe de femmes en 5 lettres, harem. Attendez, faut arrêter, hein. Moi j'ai vraiment vu ça dans un cahier multijeux en kiosque dernièrement. Hein. Non, excusez-moi, mais c'est d'un autre temps tout ça. Il faut aérer, faut ouvrir les fenêtres, et c'est précisément ce que fait ce carnet de mots fléchés grillés. Et forcément, curieuse comme je suis, bah, j'ai eu envie d'en savoir plus. Alors j'ai contacté Dior, l'une des fondatrices de Grillé, qui nous explique pour commencer pourquoi, avec son amie Louise, elles ont eu l'idée de se lancer dans ce projet.
2: L'idée nous est venue à la fin d'un été. Je racontais à Louise que je faisais de plus en plus de mots fléchés à chaque vacances. Et là, Louise m'a dit que c'était avec sa grand-mère, Mamie Jo, qu'elle avait découvert les mots fléchés quand elle avait 8 ans. Est-ce qu'elles en faisaient ensemble en attendant plus belle la vie devant la télé du salon? Alors, on s'est mis en tête de remettre les mots fléchés entre toutes les mains comme une solution aux besoins de déconnexion qu'on ressent tous.
1: Et je précise que ce ne sont pas des militantes. Hein. Elles ne font passer aucune idée dans leur grille de mots, mais elles y intègrent par exemple des représentations féminines et de la diversité que nous n'avons pas l'habitude de voir beaucoup dans les mots croisés traditionnels, dont les grilles, il faut quand même le rappeler, sont parfois datées.

0: pleine de préjugés, voire homophobe et raciste. Il y a aussi des mots fléchés qui sont parfois un peu trop élitistes, avec des références ultra pointues. Grillé veut justement offrir un carnet intergénérationnel avec, ok, une esthétique soignée et surtout du fond dans la bonne forme.
1: Et ce concept de mots fléchés modernisés, Muriel, a été présenté dans l'émission sur M6 qui veut être mon associé le 22 janvier dernier.
0: Oui, et d'ailleurs, elles ont réussi à convaincre un investisseur d'y injecter 50 000 euros. Et elles ont aussi toutes les deux une solide communauté. Le jour du lancement de leur premier carnet en juin 2025, elles ont enregistré 1700 commandes, alors qu'elles n'avaient prévu que 500 cahiers. Mais dis donc, comment vous faites, les filles, pour fabriquer vos cahiers de mots fléchés?
2: On demande à notre communauté leurs mots préférés, ceux qu'ils sont fiers de connaître, ceux qui leur évoquent des souvenirs, ceux dont ils aiment la sonorité, par exemple, mais aussi leurs références culturelles préférées. On en fait un joyeux mélange avec des mots et éléments culturels qu'on a envie de leur faire découvrir. Puis on partage ces listes à des verbicrucistes. Donc c'est comme ça qu'on appelle un auteur de grilles de mots fléchés, avec lesquels on vient créer les grilles et les définir tous ensemble pour créer des cahiers qui prennent à la fois le pouls de ce qui se passe dans le monde, tout en restant intergénérationnel.
0: Bref, les mots fléchés, c'est tendance, et en voici un qui, selon moi, coche toutes les cases.
1: Et si vous aimez les mots fléchés et que vous avez envie de nous le partager, 02 54 27 36 36, un petit message par WhatsApp, un vocal aussi, ça permet aussi de nous dire pourquoi vous aimez ça. C'est tendance à réécouter sur ici.fr et sur l'application ici.
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1: Place pour aller voir Toy Story 5, soit au CGR de Bourges, soit au CGR de Châteauroux, mais aussi votre petit futé Berry ou encore votre nom pour le tirage de vendredi pour la machine Expresso Krups. 02 54 27 36 36. Vous jouez avec votre radio locale ici Berry jusqu'à midi. Après, Don't Leave Me This Way des Communards.

Sibérie de Communaz avec Don't Leave Me This Way, 02 54 27 36 36 pour vous inscrire jusqu'à midi pour jouer ensemble. Vous gagnez ce matin vos deux places pour aller voir Toy Story 5, votre petit futé Berry et votre nom pour le tirage de vendredi pour la machine expresso Krups. Belle matinée avec Coldplay sur Sibérie.

Il y avait Coldplay avec Feels Like I'm Falling in Love. Je ne peux que vous recommander le clip qui est juste absolument magnifique. N'hésitez pas à aller faire un tour. Belle matinée avec Tu me plais de Juliette Armanet.

0: Il y a Juliette Armanet avec Tu me plais, P-L-A-Y, qui joue justement avec le double sens de Tu me plais. Tiens, j'en profite pour vous dire qu'Issibéri, votre radio locale, est toujours à vos côtés par WhatsApp. N'hésitez pas à vous enregistrer le 02 54 27 36 36 dans vos contacts et après, un vocal, un message, une photo. Vous pouvez aussi nous appeler directement 02 54 27 36 36.
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Et c'est bien Charlotte Cardin avec Tant pis pour elle. À midi 5, vous jouez avec Éric Bastien et Valérie Damido. 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C'est à midi 5 après votre météo et votre actu locale sur votre radio locale, ici Berry.

0: Ici Berry Chalamar avec A Night to Remember. 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
0: 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Très belle journée, il est midi. Ici Berry, première sur l'actu locale, le journal de midi avec vous Gaëlle Fontenay, le pic de chaleur arrive.
2: Sur des organismes déjà fatigués par 4 jours de canicule et des records qui tombent, plus de 40 degrés mesurés à Aiguzon hier, 41,8 au Blanc. Difficile de contester encore la réalité du changement climatique, d'autant que ce n'est pas fini, prévient Olivier Renard, prévisionniste de Météo Centre.
3: Voilà, très certainement aujourd'hui, avec quand même une petite incertitude sur les journées de la journée de mercredi. Donc il faut se dire qu'on pourrait aller chercher 42, 43 peut-être degrés. Et donc là, on ne parle plus de records mensuels battus, même s'il y a des chances qu'on batte déjà les records qui ont été battus hier dès aujourd'hui. Mais on pourrait les battre des records absolus, c'est-à-dire qu'il n'aurait jamais fait aussi chaud à cet endroit précis depuis l'ouverture des stations qui, pour certaines, comme la station de Châteauroux-Déol, est ouverte depuis 1900 grosso modo.
2: Châteauroux, où il fait déjà quasiment 37 degrés, 37,3 au Blanc. Ce midi, vigilance rouge canicule en Berry, vigilance orange aussi au feu de forêt. Les départs de feu se multiplient ces derniers jours, aggravés par la sécheresse. Hier a touché du côté de Lignières. 28 hectares sont partis en fumée. Une maison a été détruite, 7 voitures également brûlées. Quand on atteint des alertes rouges comme ça, il y a des protocoles pour éviter justement les départs de feu en pleine période de moisson. Le préfet du Cher limite les plages horaires où les travaux mécaniques peuvent avoir lieu. Philippe Lemoine-sur-Zur.
4: On devait absolument réagir et adapter en bonne intelligence avec la profession agricole. En fait, les récoltes de colza sont autorisées parce que le colza brûle beaucoup moins facilement que l'orge et le blé. Le blé est pas encore prêt, mais l'orge pour le coup, on peut plus la récolter, même si une grande partie de l'orge est d'ores et déjà récoltée. Tout ça sont des mesures automatiques quand on rentre dans un risque sévère. Donc automatiquement, il y a toute une série de mesures qui sont appliquées pour éviter justement des incendies, notamment dans les massifs forestiers. C'est pour ça que j'ai interdit notamment la circulation des véhicules.
2: Même restriction dans l'Indre, interdiction de moissonner entre 14h et 18h. La réorganisation de tous les corps de métier, parfois dans l'urgence, dans les écoles par exemple. 26 établissements fermés dans l'Indre, une cinquantaine dans le Cher. Parce que les températures mesurées sont insupportables. Les parents d'élèves déplorent ce qu'ils vivent comme une grande improvisation, quand bien même on sait depuis longtemps que les épisodes de canicule vont se multiplier. Benoît Florent, président de la FCPE 36.
5: Depuis quelques années, c'est exceptionnel, il y a tendance à se répéter. Effectivement, le bâti scolaire, il n'est plus du tout adapté aux conditions climatiques actuelles. Il faudrait que l'État mette les moyens pour un vrai plan d'adaptation, un plan d'investissement à long terme pour adapter les bâtiments scolaires, mettre des isolations, des stores, des protections solaires, des ventilations, parce que c'est vrai que dans les établissements, quand vous avez des grandes baies vitrées avec des stores qui ferment plus parce qu'ils sont cassés et puis qu'on les a jamais remplacés, enfin bon, voilà, il faudrait aussi végétaliser davantage tous les espaces de récréation, les espaces d'accès. C'est davantage de zones d'ombre et des espaces de fraîcheur.
2: La végétalisation, cette solution qui se met progressivement en place dans les écoles, dans les centres-villes, dans les bourgs. Mais cela prend du temps. Nicolas Bloin est formateur végétalisation, spécialiste de la question dans l'Indre.
6: C'est flagrant quand on végétalise une cour d'école qu'on peut calculer avec des photos thermiques. Et à l'ombre d'un arbre, on obtient des températures, pas forcément sous canicule, hein, mais déjà on obtient des températures à 27-28 degrés. Et dès qu'on tourne l'objectif et qu'on se met plus sur l'enrobé, on a des surfaces qui viennent à 40-45 degrés, voire même parfois 60 degrés en plein soleil sur l'enrobé. C'est des vrais résultats extrêmement pertinents, mais on travaille avec la nature, on travaille avec le vivant, donc forcément c'est un peu plus long. On admet assez facilement qu'un arbre va avoir des effets à partir de 15, 20, 25 ans. Donc il est urgent d'enlever de l'enrobé qui surchauffe et de pouvoir revégétaliser. Les coûts sont plutôt mesurés, c'est des actions qui sont vraiment très simples.
2: Et des espaces surchauffés, c'est difficile pour tout le monde. Une cinquantaine de personnels de la prison du Craquelin à Châteauroux manifestent depuis ce matin 6h sur leurs conditions de travail qui sont de plus en plus dégradées. Encore plus en période de canicule selon le syndicat UNSAP UFAP Prison. Il fait au moins 38 degrés dans certaines cellules avec une cinquantaine de détenus qui dorment sur des matelas au sol. Et en attendant, il faut tenir bon puisque la canicule va durer. On vous a mis sur Issy-Berry nos bons plans pour trouver un peu de fraîcheur. Les salles climatisées qui ouvrent à Bourges, par exemple, jusqu'à 19h. Il y a la patinoire qui va être ouverte. Distribution d'eau, Vierzon, les parcs qui restent ouverts jusqu'à minuit. Et à Belle-Île, la baignade surveillée jusqu'à dimanche. Chaque jour, c'est à Belle-Île, c'est à Châteauroux, de 16h à 20h. Tout ça, c'est à retrouver sur issy-berry.fr. Il y a aussi la carte des lieux de baignade, Fabrice, sur Issy-Berry, parce que c'est le moment d'aller se rafraîchir.
0: Effectivement, on est en vigilance rouge, canicule, vigilance orange, feu de forêt. En ce moment, de 35 à 38 degrés, au maximum de 39 à 42 degrés. La nuit va être chaude, entre 23 degrés. Bref, soyez prudents. Vous jouez avec Éric Bastien et Valérie Damido. Belle journée.
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2: Bonjour la France qui a chaud. Bonjour la France de la canicule, hein. Vous l'avez bien compris, on boit, on se met au frais et on essaye d'aller mieux. Alors, je vous rappelle que, évidemment, la semaine dernière, c'est encore moi qui ai gagné.
8: Oui, alors, ça suffit. J'ai voilà. Décidé, j'en ouais, débarque.
2: Qu'est-ce que t'as décidé?
8: Bonjour, rien, attention, c'est voilà. Bon, les chefs. Bonjour allez. À tous, est-ce que je vais gagner comme
2: je sais pas, j'en sais rien, en tout cas.
8: Fois.
2: Oui, bah en tout cas, plaît. Je sais pas, cette semaine, c'est très sympa ce qu'on vous fait gagner, vraiment. Ah. Oui, cette semaine, mes petits canards, on vous fait gagner 2 places VIP pour assister au concert de Katy Perry.
8: Ah oui, quand même. C'est bien ça.
2: Et oui, ce sera le dimanche 12 juillet au Zénith de Nancy. Donc vous aurez évidemment un accès prioritaire au site, un accueil personnalisé, un espace privatif pour vous retrouver avant et après le spectacle, un cocktail, des boissons. Et évidemment, vous aurez une nuit dans une suite pour 2 personnes avec 2 petits déjeuners au Cottage Nancy Brabois. Et c'est magnifique, hein, donc comment vous dire, c'est pas tout. Eh non, tous les participants à l'émission, c'est-à-dire les gagnants comme les perdants, cette semaine on vous offre 2 places de ciné pour aller voir Les Parfaits Arnaques en famille. 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Voilà. Maintenant, ça c'était pour tout le monde. Le premier prix c'est Katy Perry, le deuxième prix c'est quoi mon canard?
8: Oui, parce que si on perd pas, effectivement, y a toujours un autre cadeau.
2: Bien sûr.
8: Katy Perry? Le Zénith de Nancy?
2: Oui.
8: What else? Pour qu'une soirée de l'ambassadeur soit absolument parfaite.
2: Oui.
8: L'ambassadeur Joe Manongo sera là, dans les loges, aux côtés de Katy Perry et à vos côtés. 32 dosettes, 6 verres en verre, la machine Nespresso, encore une fois, what's Manongo else?
2: Eh bien ça. Allez, on accueille tout de suite nos 2 candidats du jour, Jean-Pierre et Florence Jungle. Comment ça va les amis?
8: Bonjour.
9: Bonjour, tout va
10: bonjour,
9: bien?
10: Bonjour.
2: Super. Alors, Jean-Pierre, tu joues avec ici Touraine.
9: Absolument.
2: Tu as 71 ans, tu habites à La Riche.
9: Oui.
2: Donc, t'es un Richard, t'es un Richaud, t'es un Richois, t'es quoi?
8: Ça m'intéresse, ça.
9: Un Richois.
2: Un Richois. Alors, est-ce qu'il fait chaud à La Riche? Comment ça se passe, la température à La Riche?
9: Il fait très, très, très chaud, mais on a les ventilateurs et des bouteilles d'eau.
2: Ah, c'est bien, mon petit Jean-Pierre. Alors, tu es en couple avec Dominique.
9: Absolument, bravo.
2: Bravo, t'as vu, je sais plein de trucs sur toi. Tu as un fils qui s'appelle Jérôme.
9: Oui.
2: C'est magnifique. Et t'as des petits-enfants?
9: Oui, j'ai des petits-enfants.
2: Ah, t'as combien de petits-enfants, s'il te plaît?
9: Alors, j'en ai 4.
2: Oup, oup, oup. Alors, eh ben dis donc. Et tu les as souvent? Tu les gardes souvent?
9: Mais écoutez, encore hier, on en a eu un, parce que hier, on en a eu un. Voilà. Enfin, on en a eu une, pardon, excusez-moi, une.
2: Et non, tu connais les noms de tes petits-enfants? Comment ça se passe?
9: Ah oui, je les connais. Ah, oui. Je connais le nom des 4. Il y a Azalis, il y a Louise, il y a Aurore et Victor.
2: Ah, voilà, voilà. Bon, ok, d'accord. Alors, tu es retraité, mais tu étais éducateur technique, tu travailles avec des jeunes pour les métiers du bâtiment. Qu'est-ce que ça veut
9: absolument,
2: dire?
9: Absolument, c'est bien ça.
2: Tu les formais?
9: Le métier du bâtiment, c'est... Pardon, parce que je formais les jeunes, j'étais dans un établissement spécialisé. ouais. où je formais des jeunes, en fin de compte, en plomberie, en électricité, en peinture.
2: Et donc, voilà. Tu es une bête de bricoleur, quoi.
9: Non, je suis peut-être pas une bête, mais je me débrouille, on va dire okay. ça comme ça.
2: Bon, alors, est-ce que tu vas te débrouiller en points? Est-ce que tu vas me marquer le premier point? On va le savoir tout de suite avec la première question, vrai ou faux, et cette petite chanson.
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2: Alors, je te pose une question très simple. Les Ferrari sont rouges, majoritairement bien sûr, hein, parce que c'était la couleur préférée d'Enzo Ferrari. Est-ce que les Ferrari sont rouges parce que c'était la couleur préférée d'Enzo Ferrari? Vrai ou faux, top chrono, 5 secondes.
9: Je dirais oui.
2: Pas du tout. Ça n'a rien à voir avec les goûts d'Enzo Ferrari, parce que dans les compétitions automobiles, au début du XXe siècle, chaque pays avait sa couleur officielle, et le rouge, c'était pour l'Italie. Voilà, donc pas de points, mais maintenant t'as appris un truc génial.
8: Florence est avec nous aujourd'hui le lundi, avec ici Pays de Savoie, qui habite à Chapéry. C'est en Haute-Savoie. Bonjour Florence, comment ça va?
11: Bonjour, ça va bien, merci, vous?
8: Bah ça va, chaudement j'imagine, comment ça se passe du côté de chez toi?
11: Ah, il fait très chaud aussi, hein. Les bouteilles d'eau, brumisateur, ventilateur, on met la totale. Hein.
8: Bien sûr. Et t'es à la maison, là? T'es où? Comment tu... T'es où, là?
11: Ah, là, je suis en voiture, en fait, parce que je reviens d'un mariage. On est parti un peu plus tôt que prévu.
8: Ok, ok.
11: Donc, mais on est sur la route du Tarn.
8: Bon, bah, sois prudente quand tu dis « on », ça veut dire que t'es avec, j'imagine, Jean-Sébastien, ton chéri?
11: Tout à fait, c'est ça, c'est lui qui conduit.
8: Exactement, c'est avec lui que tu as eu 3 enfants?
11: Non. C'est pas avec lui. Okay. C'est 4 ans qu'on est ensemble.
8: Ok. Parce qu'effectivement, t'as 3 enfants. Il y a Dylan, il y a Charline et il y a Isana. Et là, vous êtes ensemble. Donc, depuis 4 ans, on reparlera d'ailleurs de cette rencontre avec Jean-Sébastien. Qu'est-ce que tu fais, Florence, dans la vie? Je t'ai pas demandé.
11: Moi, je suis aide à la personne. Je m'occupe des personnes âgées et puis garde à domicile des enfants aussi.
8: Ok. Donc, encore plus important, surtout en cette période de canicule, hein, pour les personnes âgées. Merci. Avant, rien à voir, tu voulais être dans la police, dis donc.
11: Oui. Enfin, j'étais dans la police quelques années.
8: Voilà, c'est même pas que tu voulais, c'est que t'as été dans la police. Police nationale.
11: Non, j'ai été, ouais.
8: Tu faisais quoi? Qu'est-ce que tu faisais dans la police?
11: J'étais gardien de la paix, en fait.
8: Gardien de la paix. Et petite, tu voulais être puéricultrice. Donc voilà, entre rêve et réalité. Mais aujourd'hui, bah, finalement, t'es pas loin. T'es dans un métier d'aidant à la personne, puisqu'on l'a dit, tu aides à domicile. Sois la bienvenue, Florence. Voilà. On va tenter de jouer, de t'offrir un premier point. Tu connais Katy Perry? T'as envie d'aller voir Katy en concert?
11: Ah oui, ça serait super, ça nous ferait un super week-end en amoureux, alors on va croiser les doigts.
8: Allez, du côté de Nancy au Zénith, on va évidemment tout faire pour que tu gagnes. Voici une question, elle vaut un point. À l'occasion des épreuves du baccalauréat, en ce moment, hein, voilà, même s'il y a des décalages, les centres d'examen ont reçu des détecteurs, dont contre la triche. Les centres contre la triche. Est-ce que selon toi c'est vrai ou faux? Top chrono, 5 secondes.
11: Moi, je dirais que c'est vrai.
8: Il y aurait des détecteurs d'ondes contre la triche? Eh ben, t'as raison, oui. C'est vrai, ça me paraît fou. Mais pour lutter contre la triche, il y a effectivement des centres d'examen qui sont équipés de détecteurs. Alors, ils sont capables de repérer les téléphones portables, les appareils de communication. C'est une manière comme une autre de déjouer tout ce qui est technologique et qui pourrait effectivement aider les étudiants. Ils sont forts, hein?
2: Ils sont forts, ouais.
8: Ouais, ils sont forts.
2: Allez, ça fait un point pour Florence, pas de point pour Jean-Pierre. Et là, tout de suite, là, j'ai vraiment 10 ans quand c'est sorti. Hein. Je me rappelle, je la chantais tout le temps. Alain Souffchon, j'ai 10 ans.
8: Mais oui.
2: Je sais que c'est pas vrai, mais j'ai 10 ans. Et voilà, 1974, j'ai

0: Bah, c'est ce que je me dis tous les jours, de toute façon.
1: Ta gueule à la récré.
0: Je vais gagner. Tarte ta gueule à la récré.
1: Allez,
0: Alain Souffon.
1: Bah oui, jingle.
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0: Il est midi 16.
1: Nous sommes au taquet avec Jean-Pierre et Florence. Alors, Jean-Pierre qui habite à La Riche. Jean-Pierre, on l'a vu, hein, il était éducateur pour les jeunes, pour les métiers du bâtiment. Donc, du coup, il bricole beaucoup. Tu fais tout. Allez, l'électricité, le carrelage, la menuiserie, tu fais tout chez toi.
3: J'en fais plus beaucoup maintenant, je suis plus aussi jeune, on va dire ça comme ça. Mais il bricole encore un peu.
1: Ah, quand même, et dis donc, t'as construit quand même le studio de ton fils.
3: Et j'ai fait ma maison.
1: Oh là là, bah dis donc, quand même, c'est pas mal.
3: Oui, c'est pas mal.
1: Bah, sois pas modeste, s'il te plaît, c'est très bien.
3: D'accord.
1: Alors, t'as l'air hyper sympa comme ça, mais il paraît qu'on est hyper maniaque.
3: C'est une réalité.
1: Alors Jean-Pierre, il paraît qu'on n'aime pas quand tout traîne, hein. On range tout, tout doit être rangé. On n'a pas le droit de manger dans la bagnole. La bagnole, elle doit être propre. Comment ça se passe au quotidien?
3: Ben, ça se passe, maintenant, ça se passe mieux qu'avant.
1: C'est-à-dire?
3: Au début, c'était compliqué. Bon, maintenant, ça va un petit peu mieux. Pas beaucoup mieux, même.
1: C'est-à-dire? Tu fais des efforts, ça veut dire?
3: Ah ben, je fais des efforts, et puis il y a surtout ma conjointe qui en fait beaucoup.
1: Ah ouais, mais elle doit en avoir marre d'avoir un mec aussi maniaque, non? Elle te doit te le dire.
3: Faut que je lui demande.
0: On connaît la réponse.
1: On la connaît bien. Mais pourquoi... Pourquoi t'es si maniaque? C'est quoi le problème?
0: C'est un homme.
3: Voilà. J'ai toujours été quelque part, même quand j'étais gamin, pour dire un petit peu. J'avais une mobilette, en fin de compte, que j'ai gardée, je ne sais plus, 3-4 ans. Mais au bout de 4 ans, elle était encore neuve. Je l'ai revendue, c'est une pièce d'occasion. À part les kilomètres au compteur, mais au niveau de l'état, c'est pas une blague. Hein. Il n'y avait pas une griffe.
1: Ouais, mais tu ranges tout.
0: Tu vois, ça vient de l'adolescence.
1: Ça vient de la
0: mobilette. Ça vient de là. Voilà.
1: Et voilà.
3: Là, peut-être auparavant, parce qu'avant la mobilette, il y avait le vélo. C'était déjà pareil avec le vélo, mais bon.
1: Bah, t'es soigneux. Qu'est-ce que tu veux que je te dise? Voilà, c'est pour ça que t'habites à La Riche. Alors, t'es riche. Tu es riche de toutes ces choses que tu conserves. Mon chaton, t'as pas de point. Et Florence, elle a déjà un point. Alors, tu vas me marquer ce deuxième point.
3: Enfin,
1: ce premier point. Tiens, je mets une petite chanson. Alors, on va parler d'oiseaux. Écoute bien cette question. Un albatros, tu vois ce que c'est qu'un albatros?
3: Je vois ce que c'est un albatros.
1: Alors, il paraît qu'un albatros, ça peut voler des mois, voire des années sans toucher terre. Est-ce que c'est vrai ou faux? Top chrono 5 secondes. Est-ce que les Alors?
3: Oui, je dirais oui.
1: Eh ben, t'as bien raison. Parce qu'ils peuvent totalement rester des mois en vol grâce au vent marin, au vol plané. Il y a certains jeunes albatros qui passent vraiment des mois, voire des années sans revenir à terre. Bon, ils se posent parfois sur l'eau et puis ils chopent un poisson, mais c'est vrai. Premier point pour Jean-Pierre.
0: C'est Bernard et Bianca qui volaient sur un albatros, je me souviens.
1: Absolument.
0: Ouais, c'est ça, hein, c'est ça. Bien. Florence, avec ici Pays de Savoie, qui a déjà un point. Ah, Florence, en Haute-Savoie, qui est en voiture, qui revient d'un mariage un petit peu plus tôt. Pourquoi? C'était pas bien le mariage? Ou c'était prévu comme ça?
4: Non, ah bon. C'était bien en fait, mais c'est parce que j'ai un rendez-vous chez le dentiste ce soir et voilà. Il a été avancé le rendez-vous.
0: On est au cœur de vos vies.
1: Un rendez-vous chez le dentiste.
0: C'est sympa, ça, le dentiste.
1: J'ai tellement d'empathie pour toi.
0: C'est une petite vérification ou on est sur. Il va y avoir un peu de bricolage?
4: Non, c'est juste retirer un fil. Hein.
0: Ah bon, ça va, un petit fumeur, ça va aller. Alors, quelques éléments de ta vie, tu bricoles pas trop, bon, tu sais quand même monter un petit meuble, mais t'es pas plus manuel que ça, hein, Florence,
4: pas particulièrement.
0: Ce que tu aimes faire. En revanche, tu adores cuisiner, mais tu adores cuisiner quand tu es dans un état particulier. Lequel?
4: Quand je suis énervée. C'est
0: ta méthode à toi pour te détendre, quoi. T'es vénère, tu vas cuisiner.
4: Voilà, c'est ça, il faut que je me défoule.
0: Alors, tu fais quoi comme plat bien énervé?
4: Quand je suis énervée, bah, je peux faire des ratas, je peux faire un ragoût, un bœuf carotte. Tout ce qui passe dans le frigo, en fait, il faut que je prépare.
0: Ah oui, c'est pas mal, ça, du pain perdu, des plats du Nord.
4: Ouais,
0: pourquoi tu fais de la carbonade flamande et des plats du Nord alors que t'es en Haute-Savoie?
4: En fait, à la base, j'étais de Lille.
0: Ah, voilà.
4: C'est notre région, aussi, en fait.
0: Ah, ok, je comprends. Tiramisu, pudding, cookie, pain perdu, salade de fruits. Joli, joli, tout ça, c'est les bonnes choses que tu sais faire. Florence, sauras-tu marquer un point de plus? On va le savoir tout de suite en écoutant l'idole de ma jeunesse. Dorothée, avec ses petites chaussettes rouges et jaunes à petits points. On va parler de chaussettes. Écoute bien cette question, Florence, pour un point. Albert Einstein portait toujours des chaussettes dépareillées. Est-ce que c'est vrai ou faux? Selon toi, 5 secondes, top chrono. Albert Einstein portait toujours des chaussettes dépareillées.
4: Ah, moi je dirais vrai.
0: C'est faux. Albert Einstein ne portait pratiquement en fait jamais de chaussettes parce qu'il trouvait tout simplement ça inutile et ça datait de l'enfance. Donc pas du tout, Florence.
1: Ah oui, non, il portait pas de chaussettes, ça, ça le rendait fou. Ah oui. Alors Jean-Pierre 1, Florence 1, tout égalité parfaite. Et là, tout de suite, eh ben, vous écoutez ici et vous vous dites, mon Dieu, mais qu'est-ce qu'on va écouter?
0: Mais oui.
1: Que va-t-elle nous faire écouter? Eh ben, c'était la fête de la musique hier, j'espère que vous avez bien fêté la musique. Amir, la fête, vous écoutez ici, on vous kiffe, à tout de suite.

0: bam, bam.
1: 2020, Amir, la fête. Peut-être ce soir avec la victoire de la France face à l'Irak en Coupe du Monde. On a hâte.
0: Jingle, Fred.
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1: 23h le match.
0: Oui, bah c'est super, 23h, je serai déjà au fond de mon lit avec mon ventilo dans la tronche. Alors, nous sommes avec Jean-Pierre qui joue avec ici Touraine et Florence qui joue avec ici Savoie. Et oui, parce que c'est...
1: C'est quoi ?
0: C'est la France.
1: Oui.
0: La Touraine.
1: Oui.
0: La Savoie.
1: Bien sûr.
0: Et tout le monde a chaud. Voilà, alors Jean-Pierre, il paraît comme ça qu'on a rencontré Dominique grâce à un site de rencontre.
3: Oui.
0: Que le premier rendez-vous, c'était à Paris, parce que vous avez
3: dit... Oui, également.
0: Voilà. Ouais. Que vous avez été voir au cinéma, vous avez décidé, pour le premier encart, de faire un petit cinoche.
3: C'est vrai, c'est ça.
0: Et qu'est-ce qui s'est passé? On est des petits ados, on s'est roulé des pelles pendant tout le film.
3: Pas tout le film, quand même pas. Mais les trois quarts, oui, on va dire ça comme ça. Oui,
0: ah oui. Ouais, voilà, c'était quoi le film?
3: En fait, je m'en souviens même plus. On a fait connaissance.
0: Oui, voilà, soupe de langue dans le cinéma. Tu te rappelles même pas ce que c'était le film, quoi.
3: Plus vraiment, non.
0: Oui.
3: Ah, voilà. Non, je crois qu'il parlait des fourmis, il me semble.
0: Ah, un truc sur les fourmis. Bah, écoute, c'est super. C'était il y a combien de temps?
3: Pardon?
0: C'était il y a combien de temps? Ça fait combien de temps que vous êtes ensemble?
3: Ça fait 15 ans.
0: Oh là là, 15 ans, l'âge va.
1: L'âge de raison.
0: De raison à 15 ans.
1: Oui. Bon, c'est bien déjà.
0: 15 ans, t'es un ado. Hein. Si t'es raisonné à 15 ans, consulte. Hein. Voilà. Alors, mon chat, c'est le moment du quiz musical.
1: Ah oui.
0: Ok. Il y a deux titres qui sont enchaînés. Il y a deux artistes complètement différents qui s'enchaînent. Et il y a un international et un français. Écoute, c'est parti. Écoute bien.

0: Allez, c'est qui les deux artistes, mon chat? 10 secondes.
1: Alors, je dis Alan Stevens, ouais, et les Doors.
0: Et mon JP, il est là, mon JP, oui. Bien sûr que c'est ça. Primartolode, Alan Stevens, la vallée, non, la la la la. Et The Doors. Eh oui, avec le Jim Morrison.
2: Bien sûr.
0: Oh là là, qu'est-ce qu'il est fort, mon JP.
2: Oh, il est fort, il est fort.
0: Il est à 3, voilà.
2: Bah oui, Florence. Ah, Florence. Alors, on est en train de dire qu'on a perdu Florence. Alors, me voilà bien. Je vais vous rappeler que Florence a un point, qu'elle a la possibilité peut-être, voilà, d'égaliser. Et on est en train de la
0: rappeler. Alors, bah, justement, ça tombe bien. Je vais en profiter parce que on aimerait que vous appeliez le 0810 055 056 si vous avez envie de jouer avec nous, participer à Au Taquet, gagner des cadeaux absolument incroyables.
2: Incroyable.
0: Surtout rire aux vannes. Voilà. Eric Bastien, voilà, donc 0810 055 056, vous vous inscrivez, on vous appelle, vous gagnez des cadeaux. J'en profite pour dire qu'aujourd'hui on a Jacques qui est notre stagiaire en seconde.
3: Bonjour.
0: Comment ça va, Jacques?
3: Ça va très bien.
0: Bon, bah bon, super.
2: J'ai récupéré Florence. Hein,
0: c'est bon, on peut laisser dire Jacques bonjour,
2: bonjour
0: ou pas?
2: Bonjour Jacques, il a dit bonjour Jacques.
3: Bonjour.
0: Voilà.
2: Oui, bonjour. Elle est sourde, on lui prend un rendez-vous chez l'ORL.
0: Oh là là.
2: Florence, tu as dit bonjour à Jacques?
4: Oui, je suis désolée, ça a coupé d'un seul coup.
2: Ouais.
0: Et voilà.
2: Florence, je te présente Jacques.
4: Enchantée, Jacques.
3: Bonjour Florence.
2: Et bah voilà, tout le monde se connaît. C'est beau, taquet. C'est un peu le tour des manèges de 2026. Pourquoi pas, non, mais après tout. Qu'est-ce qu'il y a?
0: J'en sais rien, pose ta question.
2: C'est gênant. Elle adore les lotos de village, notre Florence. Et d'ailleurs, elle gagne souvent. Et ça me rassure un peu parce que t'as visiblement un peu de chance. Qu'est-ce que t'as gagné déjà?
4: Pardon, j'ai pas compris.
2: D'accord, ça va être pratique cette affaire. Je te demandais ce que t'avais gagné, mais je vois que t'as gagné des voyages, un paddle, que t'as gagné une tondeuse. Enfin voilà, tu n'arrêtes pas de gagner des beaux cadeaux. On va tenter de t'offrir, nous, des places pour le concert.
0: Des concerts,
2: de Katy Perry.
0: Allez.
2: Avec ton quiz musical, allons-y. Deux artistes mixés, à toi de reconnaître de qui il s'agit. Un point par bonne réponse, on y va.
5: 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J'entends le loup et le renard chanter.
6: C'est l'ombre, je m'en lis. La jument de Michaud a passé dans le pré.
7: Il faisait un temps superbe. Je me suis assis sur l'herbe. Félicie aussi. Je pensais les arbres bourgeonnent et les gueules de loup boutonnent.
8: Félicie aussi.
2: Allez,
0: et je
2: chrono.
0: Prends un homard. Il avait du poil aux pattes. Félicie
2: aussi. Qui chante?
4: Alors, c'est Fernandel.
2: Oui. Oui.
4: Et le renard et la belette. Oui.
2: Tu l'as bien, hein. J'entends le loup, on a la belette. La jument de Michel. Qui ça? De quoi?
4: Mano?
2: Ah non, c'est pas Mano. Non. Mano l'a repris, mais c'est Triana. Je vous avais fait une espèce de.
0: C'est pas Mano qui l'a repris, c'est Nolwenn. La jument de Michel.
2: Et qu'est-ce qu'ils ont repris, Mano? Ils ont repris.
0: Dans la vallée, le truc d'avant.
2: Ah oui, c'est Primartolo.
0: Ah là, attends, il y a Fred qui vient de m'insulter. Il vient de me dire ferme bien ta bouche physiquement parce que Mano l'a repris. Voilà. Allez, voilà. Ça fait 3 pour Jean-Pierre. Allez, ça fait 3 Jean-Pierre.
2: J'avais raison.
0: 2 Florence.
2: J'avais raison.
0: Et là, tout de suite, c'est la réclame, mais
2: j'ai
0: pas que.
2: Raison.
0: C'est l'actualité dans vos régions grâce au 44 local de votre radio ici.
2: C'est le meilleur.
0: À tout de suite.
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15: Films d'animation et jeux de piste dans votre Berry Express. Ici Berry vous informe que l'on vous proposera à la bibliothèque Saint-Jean un film d'animation. C'est ce mercredi 24 juin à 16h à Châteauroux. Une famille d'adoption. C'est l'histoire d'un petit cochon. Rire et gaieté sont au rendez-vous dans cette aventure. Un film d'une grande délicatesse à partager sans modération à partir de 5 ans. À voir ce mercredi 24 juin à 16h au 31 rue Eugène Delacroix à Châteauroux. Et puis un jeu de de piste autour du bocage à Neuilly-les-Bois. C'est ce mercredi 24 juin à 14h. Rendez-vous parking de l'église. C'est organisé par Indre Nature. Grâce à ce jeu de piste, vous découvrirez le rôle essentiel de ces paysages dans la préservation de la biodiversité. Le jeu de piste autour du bocage à Neuilly-les-Bois, mercredi 24 dès 14h. Plus d'informations en contactant Indre Nature.
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0: Je vous rappelle que nous sommes lundi, qu'on démarre une nouvelle semaine, qu'Éric Bastien va tenter de...
2: Ouais.
0: de...

0: allez, on est pressé. Voilà. Jingle.
1: Non, il est tellement pressé de me mettre Mano. Il en a rien à foutre de ce que je peux dire. Il écoute pas. De toute façon, il est vieux et sourd. Voilà. Allez, vas-y, fais-toi plaisir.
0: Rien dit.
1: Mettez-moi Mano. Vas-y.
0: Voilà. Alors, il y a Triane, il y a eu Mano. J'avais raison. Voilà.
1: Mais il y a Nolwenn.
0: Mais on s'en fout, on n'a pas parlé d'elle.
1: Oh, et ça va. Voilà, bon, allez, c'est bon. Je savais pas qu'ils avaient chanté ça à Mano. Je suis désolée. Voilà. Allez, pour une fois qu'il m'a claqué mon bec, il est content. Allez, Jean-Pierre, t'as 3. Florence, t'as 2. Jean-Pierre, on l'a dit, hein, c'est un gros bricoleur, etc. En revanche, il est nul en cuisine. Du coup, il a mélangé ces deux trucs. Il est nul en cuisine, mais bon en bricolage. Donc, une fois, il a mis le feu à la cuisine. Parce que... Bah, il a mis la friteuse sur le gaz pour faire des frites. Et puis, qu'est-ce qui s'est passé?
2: Eh ben, il s'est passé que je l'oubliais.
1: Mmh. Et du coup
2: et du coup, ça, la friteuse s'est enflammée. Et du coup, ça a mis le feu à la cuisine.
1: Voilà. Et du coup
2: du coup, il a pu le refaire.
1: Eh ben, voilà. Donc, t'es nul en cuisine, tu fais des frites, ça brûle la cuisine, tu refais la cuisine, tout le monde est content. Et du coup, comme ça, ta femme voit que t'es nul en cuisine et tu continues à ne rien faire, c'est ça?
2: Exactement.
1: Ah là, je sais, j'ai bien compris ton petit truc, Alors, je vais maintenant essayer de te faire gagner 3 points de plus. C'est simple, c'est la question à choix multiple. Je te pose une question, je te fais des propositions de réponses. Et t'auras 10 secondes pour me donner ton choix. Tiens, je te mets une petite chanson.
3: Coulommiers, Époisse, Bleu d'Auvergne, Beaufort, Livaro, Reblochon.
1: Oui, c'est une chanson sur le fromage.
0: Bien sûr.
1: Voilà, alors écoute bien. Quel chef d'État français a déclaré « Comment voulez-vous gouverner un pays où il existe 246 variétés de fromage ?» Qui a dit « Comment voulez-vous gouverner un pays où il existe 246 variétés de fromage ?» Pompidou, Chirac, De Gaulle, Éric Bastien. Top chrono, 10 secondes. Comment voulez-vous gouverner un pays où il existe 246 variétés de fromage ? Pompidou, Chirac, De Gaulle, Bastien.
2: Je dirais De Gaulle à tout hasard.
1: Bah t'as bien raison, bien sûr que c'est De Gaulle. C'est totalement De Gaulle. Puisque déjà le mec avait beaucoup d'humour. Et effectivement, c'est totalement lui, t'as 6.
0: Bien, alors, Florence. Tout à l'heure, Florence, on n'a pas eu, la jument de Michaud, hein, Triane, mais...
1: Michaud.
0: On a bien retenu que Mano l'avait fait, ça, c'est l'information la plus importante.
1: Ah là là là là.
0: Florence qui adore faire des lotos, ça je vous l'ai dit, Florence qui est bénévole l'hiver auprès du Secours Populaire, c'est quand même bien, voilà, c'est bien de le signaler. Florence qui est râleuse, fait partie des petits défauts que tu as. Alors, ça se caractérise assez fortement ou c'est plutôt râleuse soft?
4: Râleuse soft, on va dire.
0: Soft, voilà, petite râleuse, tranquille. Si tu pouvais déjeuner, là, à 13h dans quelques minutes, avec un homme, de qui s'agirait-il? Et alors, d'autant que, a priori, si j'ai bien compris, ce serait même l'homme de tes rêves. C'est l'homme...
4: Des garous,
0: voilà. Qu'on n'est pas juste sur un déjeuner. Physiquement, c'est lui, quoi.
4: Ah, tout à fait.
0: Mais ce que je veux dire, c'est que Jean-Sébastien ressemble à quoi, du coup, par rapport à Garou?
4: Il a que les yeux clairs comme lui, c'est tout, mais il a des grandes oreilles aussi comme Garou.
1: Bah écoute, c'est déjà un début,
0: effectivement. Tu l'as vu 2 fois en concert, alors, j'imagine que t'en as gardé un beau souvenir, voilà.
4: Ah ouais, franchement, c'était très émouvant, j'ai adoré, il était très beau sur scène, donc...
0: Oui, l'homme de tes rêves. Alors, l'homme de ta vie, et parlons avec romantisme de cette belle rencontre, c'est quand même Jean-Sébastien. Vous êtes rencontrés il y a plusieurs années, grâce à ton meilleur ami, c'est ça?
4: Oui, c'est ça, grâce à mon meilleur ami qui nous a fait faire connaissance, en fait. Il m'avait déjà présenté il y a des années en arrière, mais il était en couple.
0: Ah voilà, il était pris, quoi. Du coup, t'as attendu, t'as patienté?
4: Voilà, j'ai attendu, puis un jour, mon meilleur ami m'a dit, mais tu sais, Jean-Sébastien, ça fait 2 ans qu'il est célibataire. Ah bon, et c'est maintenant que tu me le dis?
0: Ah ouais, donc tu l'avais pas oublié.
4: Pour qu'il l'invite à son anniversaire, et puis on a fait connaissance, et puis voilà, depuis on s'est plus quitté.
0: Oui, donc pendant des années, t'as continué de penser à lui, t'es pas passé à autre chose, tu l'avais bien en tête. Quoi.
4: C'est
0: voilà. Tu voulais aller au bout avec ce garçon. 4 ans que vous vivez ensemble. Bon, une belle histoire, il t'a demandé, je sais pas, un mariage ou non, vous restez comme ça, cool?
4: Non, pas encore. Il aimerait bien qu'on vive ensemble parce que lui, il est sur Lyon, mais pas encore de mariage.
0: Ah,
4: le jour peut-être qu'on habitera ensemble.

0: Ok. C'est facile quand on est un peu à distance comme ça. C'est plus sympa finalement. Tu trouves comment cette vie à distance?
1: Il y a les avantages et les inconvénients. En fait, peut-être qu'on se dispute moins.
2: Ah, d'accord.
1: Peut-être. Et après, on passe vraiment tout le temps des bons moments, quoi. Je veux dire, c'est vrai que c'est appréciable.
0: Bah oui.
1: Et après, c'est triste aussi quand on se sépare et après, on est content de se retrouver.
0: C'est tout mignon, ça. Allez, on va tenter, Florence, de marquer. Trois points, alors c'est une question avec plusieurs propositions. Écoute bien, petit indice, générique Top Gear, parle de
3: top
0: voiture.
3: Quoi, Top Gear.
0: Top Gear.
3: Voilà,
0: Top merci. Gear. Alors, et qu'est-ce que ça veut dire d'ailleurs, Top Gear?
3: Tu sais quoi?
0: C'est top à quoi, Gear? C'est quoi, Gear?
3: Top à la vachette.
0: Ouais, top à
3: allez,
0: la vachette.
3: Pose ta question, va.
0: Gear, on dit que c'est une vitesse. Ah, d'accord, ok. Heureusement, j'apprends plein de trucs. Bah, tu le savais, toi, Jacques? Jacques, tu savais que Gear, c'était une vitesse? Ouais, voilà, merci.
3: D'accord, ok,
0: merci,
3: donc même les jeunes ne savent plus parler anglais.
0: C'est terrible. Quel pays correspond à la lettre A sur une plaque d'immatriculation? Quel pays correspond à la lettre A sur une plaque de voiture? Est-ce que c'est l'Autriche? Est-ce que c'est l'Albanie? L'Algérie? Ou bien évidemment notre dame d'Hollande, même si ça ne commence pas par un A? Top chrono, l'Autriche, l'Albanie, l'Algérie, le dame d'Hollande.
1: Au hasard, l'Albanie.
0: L'Albanie, la lettre A, ce serait la plaque d'immatriculation de l'Albanie. C'est l'Autriche, bien qu'en allemand, le mot Autriche se traduit par, oulala, Österreich. Les plaques autrichiennes comportent la lettre A qui signifie en anglais Austria. Voilà, au lieu de la lettre O, afin d'éviter toute confusion avec le chiffre 0. Désolé.
3: Bien, allez, ça veut dire que ça fait 6 pour Jean-Pierre, 2 pour Florence.
0: Il s'emballe, Jean-Pierre. Là.
3: Oui, bah, il est bon, c'est tout. Oui. Voilà, et maintenant, ah là là, nous allons partir sur les routes avec Francis Cabrel. Ma place dans le trafic. Vous écoutez ici, on vous aime. À tout de suite, mes petits canards.

0: Écoute, je ne connaissais pas cette chanson de Francis Cabrel, Ma place dans le trafic, 1981. J'étais pas né.
1: Oh là là, allez, jingle.
0: Mais c'est vrai.
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0: un tout petit peu.
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0: Un petit peu né, quoi.
1: Et t'oublies l'âge que t'as, en fait.
0: Ouais, j'essaye de l'oublier.
1: Ouais, voilà. Ouais, oui, mieux, hein. Alors, nous sommes avec Jean-Pierre et Florence. Jean-Pierre est en tête avec 6 points, Florence à 2 points. Jean-Pierre joue avec Ici Touraine, il habite à La Riche, il est retraité, il bricole beaucoup, il va au cinéma rouler des pelles à sa chérie. Alors, comme ça, si on était un animal, on aimerait être comme dans la chanson ? T'aimerais bien être un oiseau?
3: Ah bah oui, complètement.
1: Mais quoi?
3: Je voir un peu ce qui se passe en dessous, je trouve ça génial.
1: Mais quoi comme oiseau? Attends. Quoi comme oiseau?
3: Ah bah un oiseau assez gros, je sais pas, un oiseau qui... Bah tout à l'heure, on a parlé de...
0: L'albatros.
3: L'albatros. Je trouve qu'un albatros, c'est un bel oiseau. J'aime bien cet oiseau.
1: C'est pas mal, ouais. Et t'aimerais bien, tu voyagerais en l'air, comme ça, tu regarderais les pays d'en haut?
3: Oui, aussi, puis le fait de savoir que l'albatros, il peut rester comme ça des jours et des semaines et des mois en vol, je trouve ça génial.
1: Ah bah oui, ça c'est génial, c'est sûr. Mais bon, c'est pas pratique, hein, quand même. Au bout d'un moment, il doit se fatiguer, ce pauvre oiseau, quand même.
3: Non, mais on s'arrête quand on veut, hein, dans ces cas-là.
1: Bah oui. Mais toi, t'adores voyager, d'ailleurs, hein, parce que t'as beaucoup voyagé. Italie, Espagne, Portugal, Suède, Turquie, Vietnam, Cambodge. Dis donc, t'as beaucoup voyagé.
3: J'ai un petit peu voyagé, oui. Il en reste encore, hein, et j'ai pas tout fait.
1: Alors c'est quoi ton prochain voyage que t'aimerais faire?
3: Ben à l'Amérique du Sud.
1: Ah bien. T'aimerais bien aller où, par exemple? Chili, Argentine?
3: Le Pérou. Le Pérou.
1: Ah oui, le Pérou.
0: C'est beau, le Pérou.
1: Et alors, Dominique, elle a envie aussi d'aller au Pérou?
3: Ah oui, tous les deux, hein, tous les deux.
1: Ah, tous les deux. Bon, alors, c'est bien, les amis, vous êtes formidables, dites donc. Alors, tu aussi... Attends, il aime les activités à sensation. Il fait du parapente, il veut y tourner, tu fais même de la plongée. Mais alors, excuse-moi, tu fais de la plongée, mais tu sais pas nager.
3: Comment non, c'est une erreur, je fais pas de plongée, hein, du tout.
1: Ah, tu fais pas de plongée?
3: Mais, ah, parce non.
1: Ah bah, bravo. Ah,
3: coup,
1: bah, écoutez,
0: une bonne fiche encore.
3: Bien aimé en faire. J'aurais bien aimé en faire.
1: Ah, comme tu ne sais pas nager, tu ne peux pas faire de la plongée. Très bien. Eh ben, tu vas aller apprendre à nager avec Dominique, comme ça tu feras de la plongée. Voilà, hop.
3: D'accord.
1: Eh oui.
0: Il est d'accord à tout, lui.
1: Mais oui, il est de bonne humeur, il est super. Alors, tiens, on va passer maintenant au fait que tu vas marquer 5 points de plus. On va absolument jouer ensemble, tu vas gagner, et je te mets Edith Piaf.
4: Il portait des culottes de moto, un blouson de cuir noir avec un aigle sur le dos.
1: Ça alors, comment on appelle un blouson en cuir zippé en biais?
5: Oui, bonjour, vous êtes bien sur la message récurrence, désolé.
1: Ouais, alors, souvent associé à une image rebelle, comment appelle-t-on le blouson de cuir zippé en biais, souvent associé à une image de rocker rebelle, etc. Top chrono, 10 secondes.
5: Bombardier, là.
1: Ah non, le bombardier c'est pour les aviateurs, c'est le perfecto, mon chat.
5: Oui, je l'ai dit après, mais bon.
1: Ah là. Mais oui, comme on prend en compte toutes vos premières réponses, voilà. Alors, bon, bah pas de points, mais tu restes en tête avec 6.
0: Et Florence est de retour. On a un peu de mal à joindre Florence. Ça a coupé, mais elle est de retour. Ça va, Florence? T'es bien installée?
6: C'est pire que sur l'autoroute.
0: Ben oui. T'es sur quelle autoroute d'ailleurs? Là, t'es où exactement en France?
6: On arrive à Châteauneuf-Briançon.
0: D'accord. Très bien. On va se faire un petit point comme ça, hein, jusqu'à 13h, sur l'évolution de ton parcours. Bah, tu rentres à la maison, j'imagine, là, du côté de Chapéry, en Haute-Savoie.
6: C'est ça, tout à fait, ouais, on rentre à la maison là.
0: Ok. Petite anecdote, tiens, on va penser au camarade Arthur. À l'époque où il était sur Fun Radio, bon, il en a fait des bêtises hein, sur Fun Radio, il proposait de faire croire à quelqu'un qu'on connaît, qu'on gagne, que la personne avait gagné un poney. Voilà, et alors tout, c'est une idée d'Arthur. Et alors toi, t'as participé, Florence, et t'as dû faire croire ça à ta maman, à l'antenne, et qu'est-ce qui s'est passé?
6: Ah ben c'était trop rigolo en fait, parce que maman elle avait pas le moral, et puis ben... J'ai téléphoné pour dire que moi, je voulais lui faire croire que j'avais gagné un poney.
0: Bien sûr.
6: Et en fait, maman, elle a pété un câble, elle parlait en patois, en plus, comme elle est lilloise. Et elle disait, j'en veux pas de ta poney, elle l'a envoyé bouder. Et au début, c'était pas présenté, après, il disait que c'était le vétérinaire. Et elle lui disait, bah, mets-le à la baraque. Non, mais c'était trop cool. Et il lui avait même chanté une chanson. Si elle voulait pas du poney, elle devait chanter. Puis elle chantait, j'en veux pas du poney. Non.
0: Ah ouais! Elle est contente, Arthur, ça devait être un bon moment, ça.
6: Et alors... Ah ouais, franchement, et puis il lui offrait souvent des semaines pendant plusieurs mois. Hein.
0: Ouais, parce
6: pour
0: que
6: lui en dire fait... que le poney, il allait bientôt arriver.
0: Voilà, il s'est moqué gentiment d'elle de façon récurrente pendant plusieurs semaines et il appelait ta maman régulièrement et comme ça passe pas très bien, je termine à raconter. Effectivement, Arthur, qu'on adore, qui est super sympa, il envoyait des fleurs très souvent pour son anniversaire ou assez régulièrement. C'est classe de sa part. C'est une belle histoire, ça. C'est une belle histoire.
6: C'est génial.
0: Allez, Florence, on va jouer parce que j'ai trop peur que ça coupe. On va y aller tout de suite. Ça sera mieux comme ça avec un petit extrait.
7: Tu vas y avoir du sport, mais moi je reste tranquille.
0: Bien sûr qu'il va y avoir du sport, il a 6, si je ne me trompe pas, il a 6.
1: Il a 6.
0: Voilà, donc ça veut dire que si tu marques les 5 points, tu passes devant, t'es en tête avec 7, donc il va y avoir du sport. Question, quelle est la deuxième épreuve d'un triathlon, Florence? Top chrono, 10 secondes, quelle est la deuxième épreuve d'un triathlon?
6: La deuxième épreuve d'un triathlon?
0: Oui. Vite.
6: Le vélo?
0: Oui, c'est le vélo. Natation, vélo, cyclisme et ensuite course à pied, bravo. Ah, tu repasses en tête, Florence. On avait dit qu'il y aurait du sport.
1: Alors, Jean-Pierre 6, Florence 7, pas mal. Il va falloir bien vous départager sur le bingo. Mais tout de suite, ah là là, c'est le foot en ce moment, vous vous rappelez?
0: Bien sûr.
1: Ce soir, il y a la France. Alors, Jacques, qui est là, nous disait qu'il y avait des orages, donc c'était décalé.
0: Un spécialiste, Jacques, bien sûr.
1: Oui, bien sûr. Alors, c'est à quelle heure le match de la France ce soir?
8: À 23h.
1: Voilà.
0: Mais pourquoi?
1: Eh ben parce
0: que c'est décalé.
1: Les orages, je viens de le dire.
8: C'est des orages.
0: Ah, d'accord.
1: Je viens de le dire. Écoute ce que disent les gens.
0: Vous savez quel temps il fait aux États-Unis?
1: Oui, les orages.
0: Vous savez quelle température il fait?
1: Bon, allez, Dai Dai, Shakira et Burna Boy, vous écoutez ici, on est à fond.
0: Les orages.
1: Dai Dai.
0: 30 degrés.

0: Allez, let's go.
1: Ah ouais, die die, l'hymne du mondial avec les Bleus, France-Irak, ce soir 23h. Un match à retrouver en direct et en intégralité sur ici et ici.fr.
2: Regardez, je suis en train de me ventiler avec un petit éventail. J'espère que je vous envoie de la fraîcheur, la France. C'est la réclame, les petits gars. À tout de suite.
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2: Je rappelle que nous sommes ici avec Jean-Pierre et Florence. Jean-Pierre à 6, Florence à 7. C'est le bingo qui va vous départager, mes petits canards. Vous en êtes conscients?
8: Oui.
2: Alors, mon petit Jean-Pierre, tu as plein de choses que tu écoutes, que tu aimes. Pour t'encourager, une chanson gay. Et franchement, allons-y.
9: Je suis malade.
1: Ma chanson préférée, ça.
2: Ouais, voilà.
8: J'adore.
2: Je suis malade.
8: J'adore. Serge Lama.
1: Pour tous les hypochondriaques.
2: Serge Lama, c'est une chanson pour toi, ça.
1: Exactement.
2: Bon, tu adores Il était une fois dans l'Ouest. Je peux pas m'empêcher de mettre un peu la musique.
1: Ah, mettre ça vendredi, tiens.
2: Ah là là, mais moi j'adore. Ça, j'ai vu le film.
8: Ennio Morricone.
2: Mais oui, Ennio Morricone, c'est magnifique. Avec le petit qui joue de l'harmonica pour sauver son frère, il essaye de sauver son frère. C'est
1: Mais il le sauve pas.
2: Bah non, au bout d'un moment, l'autre fait 80 kilos, il est en train d'être pendu, il meurt.
1: Ah, mais il se venge à la fin.
2: Non, sauf qu'il se venge, c'est Charles Bronson.
1: Ouais.
2: Alors, mon petit JP, écoute bien ce bingo. Il est très simple. À mon top chrono, tu auras 10 secondes pour me citer un maximum de villes en M, comme Maman, Michel, Maniaque. Un maximum de villes qui commencent par la lettre M, comme Maman, Michel ou Maniaque. Attention, top chrono, 10 secondes. Jean-Pierre?
8: Oui.
2: Bah, des villes qui... comme... Alors?
8: Oui.
2: Michel?
8: Excusez-moi, j'ai pas entendu la question.
2: Ah merde, qu'est-ce qu'on fait? Bon, alors, je te...
1: renvoyer le chrono exceptionnellement.
2: Alors, on renvoie le chrono exceptionnellement. Max de villes qui commence par la lettre M, comme Maman. Un max de villes. Attention, allez. Top chrono.
8: On y va.
2: Vas-y.
8: Metz, Mably. Qu'est-ce qu'il y a? Macon.
2: Et je regarde. Stop. Bah, tu m'en as donné 3. Il y avait Marseille, Menton, Melun, Montcuq, Montpellier, Mulhouse, Meaux, Maubeuge, Mont-de-Marsan, Montauban, Milly-la-Forêt. Tu m'en as donné 3.
1: Ah, là, là, là, là, là, Florence, est-ce qu'on profiterait pas de ça? Oh, bah si.
2: Oh, ouais.
1: On va pas se gêner. Mais attendez, rien n'est fait. Rien n'est fait.
8: Ouais, c'est ça, ça va être dur.
1: Ouais, rappelons que là, t'es en tête depuis pas longtemps, Florence, avec 7. Il a 6. On est au cœur du bingo. Il faut marquer le plus de points parmi vous deux. Et c'est celui-là qui encaisse les 10 points. Il a fait 3. Tu fais 4. T'encaisses 10. Voilà, c'est pas plus compliqué que ça. Et comme je sais que t'es hyper chanceuse, je l'ai dit tout à l'heure, je voudrais rappeler que dans un casino à Annecy, qu'est-ce que t'as gagné? C'est énorme, hein.
8: J'ai gagné une voiture décapotable, une plaquette.
1: Voiture décapotable dans un casino. C'est énorme. Mais c'est énorme, oui. Cadeau. C'est génial.
8: C'est un gros cadeau.
1: Bah oui.
8: Ah
1: oui.
8: Ouais, j'étais très heureuse.
1: Bon, écoute, je te sens très chanceuse. On va t'encourager encore une fois avec Garou, que tu adores. On en a parlé tout à l'heure. L'homme de tes rêves. Florence, voici ton bingo. On reste sur de la géographie et sur des villes françaises, d'ailleurs. Sur des villes françaises.
8: D'accord.
1: On va te demander un maximum de villes en France qui commencent par une lettre. Je vais te donner cette lettre et le chrono, il part tout de suite après. La lettre, c'est la lettre T. T comme Thierry ou comme Thérèse. C'est clair? Top chrono, 10 secondes.
8: Alors, Toulouse, Tarnas, Toulon, le Tarn, non, c'est une région,
1: Tours. Elle y est.
2: Non, c'est bon, 4. Ça fait 4. Elle en a donné 4.
1: Alors, on est sur du chouïa, mais du chouïa plus, qui fait que tu l'emportes pour un point.
2: Et voilà,
1: bravo, Florence.
2: JP, je suis désolée, mon chat, mais
8: c'est
2: elle a...
8: Madame.
2: Elle a remporté sur le fil. Donc c'est Florence qu'on retrouvera pour la finale vendredi pour gagner soit les places de Katy Perry, soit la cafetière. Toi Jean-Pierre, tu repars avec deux places de cinéma pour le film Ici, Les Parfaits, Arnaque en famille. Je remercie Céline à la Réal, Gwen au Savoir, Fred à la technique, Marian au standard, Eric Bastien, je sais pas à quoi.
1: Je salue Mano, bien sûr.
2: Allez, on salue Mano et Nolwenn et tutti quanti. Merci Jacques d'avoir participé à cette émission. Bon stage à toi. La France, je t'embrasse très fort. Fais attention à toi et hydrate-toi bien. À demain. Bisous.
1: Bonjour Wendy Bouchard.
0: Bonjour chers amis.
2: Ça va ma petite Wendy Chouchou?
0: Oh ça va très bien, on est tout près de vous comme vous l'avez distillé dans ces messages contre la canicule, cette France qui souffre, nos plus isolés aussi, que l'on se doit de protéger, d'épauler. Nous sommes avec tous nos invités mobilisés, la ministre de la Santé Stéphanie Rist nous en parlera. C'est l'une de nos invités, c'est ma France.
2: Bonne émission chérie, à demain.
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1: Allez, prenez soin de vous. Allez les Bleus ce soir à 23h. Valérie, quelle heure est-il?
2: Il est 13h, c'est l'heure de boire de l'eau. Je vous aime. À demain.
1: Bonne journée à vous tous. Voici Ma France et c'est avec Wendy Bouchard.
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0: Bonjour à tous, merci d'être fidèles à Ma France dans une séquence météo particulièrement difficile. La moitié de notre pays a basculé en vigilance rouge pour forte chaleur, 49 départements en haut niveau d'alerte avec des températures allant jusqu'à 42 degrés à l'ombre aujourd'hui. C'est dur, c'est surtout dangereux et mortel si vous prenez des risques et la solidarité est indispensable à l'égard des plus fragiles qui peuvent aussi mourir chez eux. On est donc à votre service dans l'information sanitaire, dans les bonnes conduites aussi solidaires et fraternelles. La ministre de la Santé, Stéphanie Rist, vient évoquer cette grande séquence avec nous. Je reçois également des spécialistes de la météo et du climat, des élus qui sont au cœur justement de cette adversité, des médecins, des urgentistes, des pompiers, des représentants de l'éducation nationale. Et puis nos reporters et nos journalistes jusqu'à 14h restent nos guides, comme au quotidien dans Ma France, de Besançon au Gers, de l'Ouest au Berry, de la région parisienne à la Provence. Nous sommes en édition spéciale jusqu'à 14h. Soyez les bienvenus. Mais d'abord, Marine Logénie, on vous écoute avec l'information de la matinée autour de cette question. Qui a failli, Marine, dans l'affaire Liana?
9: Oui, les réponses sont dans un rapport explosif remis en fin de matinée au Premier ministre et qui vient tout juste d'être dévoilé, Wendy, lors d'une conférence de presse depuis Matignon. Cette mission d'inspection, elle doit faire la lumière sur les dysfonctionnements, les erreurs individuelles dans le traitement du principal suspect, Jérôme Barella, déjà visé par des plaintes, notamment une en août 2025, une de famille qui a déposé plainte contre lui pour le viol de sa fille de 11 ans, qui a été traité comme une procédure ordinaire, hein, selon Stéphane Noël, le chef de l'IGJ, l'inspection générale de la justice. Il indique que 30 entretiens ont été menés et que l'urgence n'a donc pas été prise en compte. Cette enquête n'a pas été traitée comme une procédure prioritaire, pas suffisamment dirigé par la brigade de gendarmerie de Lectour, ni le substitut d'Auch. C'est ce qu'on retient de cette conférence de presse, Wendy. La plainte d'août 2025 n'en a pas été traitée comme une procédure prioritaire dans le Gers. Vous avez tous les détails sur ici.fr.
0: Bien sûr, merci beaucoup Marine Logénie, puis on vous retrouvera avec cette information à 14h.
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0: Plus de 90% d'entre nous vont avoir très chaud. 35 millions d'habitants concernés par cette vigilance rouge dans 49 départements avec une nuit, vous l'avez constaté, qui a été très chaude, autour de 26 degrés par endroit. Une canicule préoccupante qui succède à celle du mois de mai, très précoce et qui a déjà bien éprouvé les organismes. Merci d'être avec nous, Madame la Ministre de la Santé. Bonjour.
10: Merci à vous.
0: Merci.
10: Bonjour.
0: Stéphanie Rist, pour parler aussi à nos auditeurs, pour les guider. Après un week-end qui a été meurtrier, Madame la Ministre, 13 noyades avec de très jeunes victimes, en majorité des adolescents, en Ile-de-France, en Indre-et-Loire notamment, souvent dans des lacs, dans des rivières où, par esprit festif et parce qu'ils souhaitaient se rafraîchir, se sont baignés dans des lieux parfois non autorisés. Ça fait vraiment partie de vos inquiétudes du moment?
10: Oui, alors ça faisait partie de nos inquiétudes avant le week-end. On a essayé de passer ce message de vigilance vis-à-vis des baignades, vigilance pour les parents, surveiller les enfants évidemment, mais aussi, je crois qu'il y a des grands-parents qui nous écoutent, des jeunes, des parents, rappeler que vraiment dans ces moments de chaleur, il y a un double risque. Il y a le risque du choc thermique, l'insolation, comme on appelle, on a chaud à l'extérieur et on arrive dans l'eau, on fait un malaise, le cœur s'arrête. Et puis, il y a aussi le risque que parfois on boit un peu d'alcool avant d'aller se baigner, on est plus fatigué, nos corps sont plus fatigués et du coup on va avoir plus de mal à nager et on prend un vrai risque. Donc, interdiction de se baigner là où c'est pas autorisé. Vraiment, s'il vous plaît, passez ce message parce que je crois qu'il faut qu'on ait une conscience tous du risque. C'est très triste ce week-end sur ce sujet.
0: C'est une responsabilité collective, vous le dites. Et puis, tous les organismes des plus jeunes aux plus âgés sont éprouvés. C'est pas anodin ce que nous traversons, il faut le dire. Bricoler dans son jardin, même à l'ombre, sous 40 degrés, c'est pas anodin, par exemple.
10: Merci de le rappeler. On est face à des chaleurs qui sont très hautes, la nuit et la journée. On est sur une durée de cette canicule qui est déjà très longue et qui va se poursuivre. Et on sait que les corps se fatiguent au fur et à mesure. C'est une quantité de chaleur accumulée qui fait que la température de votre corps a du mal à redescendre. Et il y a une fatigabilité, une fatigue qui s'installe et le cœur aussi devient fatigué. Donc, surtout, retenir bien les mesures de prévention que vous connaissez tous, boire de l'eau, pas d'activité physique, au moins dans les départements qui sont en couleur rouge, et puis éviter les heures les plus chaudes, évidemment, pour faire du sport. On l'a dit, les baignades. Continuez aussi à avoir une alimentation régulière. Beaucoup de gens me disent « bon, moi, je mange pas parce qu'il fait trop chaud ». Il faut absolument continuer à s'alimenter en plus petite quantité, mais s'alimenter.
0: Et on parlera des plus âgés qui n'ont pas forcément ces réflexes-là, Madame la Ministre. C'est à la fois la ministre et la médecin qui vous parlent, chers auditeurs, d'ici, donc entendez bien aussi ces consignes de vigilance. Je voudrais qu'on entende dans les Pyrénées-Atlantiques un certain nombre de Français dans une zone en vigilance rouge où certains travailleurs souffrent particulièrement, peut-être un peu plus que d'autres, de la chaleur. On a des ouvriers sur des chantiers en dépit des horaires aménagés. Les aides-soignants aussi qui témoignent de cette souffrance dans les EHPAD, comme Séverine, pour ici Pays Basque.
11: La chaleur donc déshydrate, ça peut créer des troubles cognitifs, donc des pertes de mémoire, des malaises, on peut aller jusqu'au décès. On les hydrate régulièrement, toutes les heures, puis il faut les habiller le moins possible, les laisser à l'ombre. Notre direction a fait quelques achats là, cette semaine justement pour équiper les chambres qui étaient sans ventilateur et voilà, on s'adapte au jour le jour comme ça et c'est valable le jour comme la nuit.
12: J'ai 4 enfants là au domicile en ce moment et voilà, on ferme tout le matin, on va se promener tôt le matin et après on reste à la maison, on fait des jeux, des activités, on revoit l'organisation. Déjà, on mange des salades frais, on boit beaucoup d'eau. Même au niveau des activités, les enfants, ils sont fatigués, ils sont un peu grognons.
13: En extérieur, nous, maçons, on est quand même soumis aux intempéries. En adaptant les horaires de à 6h, 14h, bon, au moins, on peut travailler dehors. On essaye de trouver quelques chantiers aussi à l'ombre. On s'adapte, quoi. Moi, c'est shorts, chaussures, t-shirts, c'est bon,
0: voilà,
13: une casquette, et on y va, quoi.
0: Travailleurs au micro d'ici, Pays Basque, Stéphanie Ries, qui est avec nous, ministre de la Santé. J'aurais qu'on revienne à Séverine, qui travaille dans les EHPAD et qui disait les conseils de précaution. Mais pour les personnes qui sont en résidence, qui sont à domicile, on a vu 3 morts en Gironde entre 83 et 95 ans. Ce sont des personnes seules qui n'ont peut-être pas le réflexe ni de s'hydrater, ni d'appeler le SAMU ou les pompiers s'ils ne sont pas bien face à cette chaleur.
10: Il est très important et vraiment, là aussi, c'est une responsabilité collective que nous avons de solidarité, vous l'aviez dit tout à l'heure et merci pour ça. Nous avons à nous occuper des personnes fragiles et qui sont isolées. Alors nous avons à le faire quand c'est notre famille, nos amis, mais nous avons à le faire aussi quand ce sont nos voisins, passer, dire un petit bonjour, être sûr que tout va bien, apporter un peu d'eau. Mais il faut savoir aussi, et je voudrais le redire ici, toutes les familles qui ont des personnes âgées isolés, qui sont loin d'elles, peuvent les inscrire sur le registre des communes, des villes. Il suffit d'appeler la mairie et de dire, voilà, je suis une personne isolée, je voudrais que vous soyez au courant, ou j'ai ma maman qui est isolée, donc, et les mairies, avec leur centre d'action sociale, prennent des nouvelles, vont voir les personnes âgées isolées. Ça, ces registres-là ont été mis après la canicule de 2003. On a beaucoup appris oui. avec la canicule de 2003. Donc, n'hésitez pas à inscrire vos parents ou vous-même sur les registres de la ville.
0: Ça veut dire que ces personnes décédées en Gironde ne l'étaient peut-être pas, ou il y a une enquête là-dessus, sur ce sujet, Stéphanie Rist ?
10: C'est pas une obligation de s'inscrire sur ces registres. Mmh. C'est vraiment un conseil qui est, et puis c'est un service qui est proposé par les centres d'action des villes. Et ça marche vraiment bien. J'ai des exemples de communes qui, tout le week-end, ont appelé les personnes isolées, ont eu des réponses. Mmh. Et là où il n'y a pas eu de réponse, sont allés voir, sont allés cogner à la porte pour être sûr que les personnes allaient bien. Donc n'hésitez pas à inscrire les personnes isolées sur ces registres communaux.
0: On va avoir un maire avec nous dans quelques instants, le maire de Tours, Emmanuel Denis, ville qui a battu encore un record de chaleur cette nuit. Et j'évoquais les appels au SAMU. Est-ce qu'on a une idée de le SAMU dit aujourd'hui d'un bond de 30 à 40% du nombre d'appels ces derniers jours? C'est conforme aux informations que vous avez, Stéphanie Rist?
10: Oui, les chiffres que j'ai sont entre 20 et 30% selon les régions. En tout cas, il est évident qu'il y a un nombre supérieur d'appels qui sont liés à la chaleur. Il s'agit de malaise. Il ne s'agit pas forcément de gens qui sont hospitalisés.
0: D'accord.
10: Beaucoup de malaise ou de sensations. Donc, beaucoup de conseils aussi peuvent être donnés. SOS médecins aussi. Les médecins en ville ont augmenté leur nombre de passages, leur nombre de consultations. On reste vigilant parce qu'on sait aussi que l'effet de la canicule arrive 5 à 10 jours après le début de la canicule.
0: C'est ça.
10: Donc, cette semaine est vraiment la semaine où il faut être très très prudent dans les jours qui viennent, et puis en fonction de si ça continue ou pas, il faudra de toute façon être vigilant sur les personnes les plus fragiles notamment.
0: Vous disiez il y a quelques heures appeler à ne pas gonfler l'activité des urgences. Alors on sera dans quelques minutes avec Mathias Vargon, urgentiste en Seine-Saint-Denis, mais comment on fait pour ne pas gonfler cette activité, Madame la Ministre ?
10: On a une responsabilité individuelle à adapter nos comportements vis-à-vis de la chaleur. Déjà, pour soi-même, ne pas se retrouver aux urgences ou même de façon plus grave, avoir des conséquences plus graves. Et quand on a pris la mesure avec le Premier ministre de l'arrêter d'interdire l'alcool sur la voie publique pendant la fête de la musique, typiquement, c'était une mesure aussi pour ne pas surcharger nos services d'urgence. Ça veut pas dire, et c'est vraiment important pour les gens qui nous écoutent, si vous vous sentez pas bien, il faut quand même appeler le 15. C'est pas grave,
0: on a augmenté. On se rend pas aux urgences, c'est ça que vous voulez dire aussi, on n'engorge pas nécessairement.
10: Il est préférable d'appeler le 15 d'abord, qui va vous orienter, vous envoyer éventuellement un médecin par SOS médecin, ou vous envoyer aux urgences, vous faire venir une ambulance. Appelez le 15 si vous vous sentez pas bien. Ne vous dites pas que vous allez surcharger le système, parce que les coups de chaud, faut les prendre aussi très tôt. Donc si vous vous sentez pas bien, n'hésitez pas.
0: Madame Stéphanie Rist, vous êtes avec nous, ministre de la Santé dans Ma France. Je voudrais que vous écoutiez le maire de Périgueux. Il s'agit de Michel Cadet, et il regrettait sur ICI que le gouvernement préfère laisser la latitude pour agir au niveau des écoles, aux élus et aux préfets. Écoutez-le.
14: J'aurais aimé des mesures nationales qui soient plus claires en zone rouge, interdire des choses, par exemple la fête de la musique, ou évidemment on renvoie
15: des choses plus radicales pour
14: plus radicales pour que ça soit plus facile à être opposable. Là, on dit au maire, débrouillez-vous sur le terrain. Certaines écoles ferment, d'autres pas. Donc on est dans un flou.
0: Est-ce que c'est pas un peu facile, en effet, tout en ayant une vision nationale, de dire c'est au local de gérer la situation, Stéphanie Rist?
10: Je crois au contraire que c'est indispensable. Pourquoi annuler une fête de la musique si le concert se fait dans une salle climatisée? Pourquoi fermer une école qui a été refaite et dont les conditions ne sont pas un problème de sécurité? Et je crois que c'est vraiment les élus, les maires, avec ils sont pas seuls, puisqu'il y a le préfet, le rectorat concernant l'éducation, et puis avec les agences régionales de santé. C'est une discussion qui doit se faire à plusieurs pour décider en commun de se dire c'est pas on n'est pas en sécurité, il faut fermer cette école ou pas.
0: Mais on a un discours parfois comme parents un peu complexe à entendre. En gros, on nous dit fait 33 degrés dans les classes, dans les salles d'école. Si vous pouvez garder vos enfants, c'est mieux. Sinon, on les accueille, mais ils vont subir cette chaleur de toute façon, ces enfants. Est-ce que vous comprenez finalement cette dimension laissée aussi aux principaux intéressés? les directeurs et les rectorats.
10: Moi, je crois que c'est vraiment indispensable, en fait. Je suis vraiment en désaccord de dire qu'il faut que c'est une mesure nationale. Vous avez des gens qui ont chez eux encore plus de difficultés vis-à-vis de la chaleur qu'à l'école. Et c'est vraiment important. Donc, soit il y a un problème de sécurité dans l'école parce que, par exemple, l'école est en travaux, c'est des Algéco, il fait 50 degrés. Évidemment, c'est un problème de sécurité. Il faut fermer. Ensuite, laisser la possibilité aux parents, parce qu'ils ont la possibilité de garder leur enfant et qu'en plus, ils sont dans un environnement qui est moins chaud que l'école, bah oui. Mais il y a aussi des familles qui n'ont pas cette possibilité-là. Donc, je crois qu'il faut faire au mieux, de façon très, avec du bon sens en fait. Et ça, le bon sens, pour moi, il est vraiment local.
0: Le bon sens représenté, entre autres, et en l'occurrence par le maire de Tours, Emmanuel Denis, qui nous rejoint dans cet échange. Et après, je vous libère, parce que vous avez fort à faire, Madame la Ministre. Mais bonjour, Monsieur le Maire.
15: Bonjour.
0: Je voudrais quand même que vous réagissiez avec Stéphanie Rist bien à la position, à la politique que vous avez eue, vous, vis-à-vis de vos écoles et des enfants de votre commune.
15: Oui, ben nous on a décidé en concertation avec l'Éducation nationale d'adapter les horaires, puisque on a des écoles qui nécessiteraient des gros investissements, et là on peut parler des difficultés qu'on a à financer ces gros investissements et de la responsabilité de l'État qui aujourd'hui qui un jour développe le budget vert et puis le lendemain le divise par deux. Bon, en tous les cas, nous on a pris nos responsabilités, notre priorité a été la rénovation des écoles, 150 millions sur le mandat passé, mais il y a encore beaucoup de travail à faire et donc on n'est pas capable à 40 degrés d'assurer des conditions qui soient des bonnes conditions et là on rejoint un problème de santé publique et donc on va avoir le même propos avec Madame la Ministre, je crois. À 40 degrés, on peut pas laisser les enfants dans des écoles ni des enseignants et donc on a décidé de fermer les écoles l'après-midi.
0: Oui.
15: On commence un peu plus tôt le matin, on fait 8h midi au lieu de 8h30, 11h30, un repas froid et on demande aux parents de récupérer les enfants. Donc on adapte, on essaye de s'adapter. Mais à long terme, il va falloir vraiment des politiques qui soient cohérentes et dans le long terme, hein, parce qu'on est vraiment dans une inertie, je parle pas d'inaction, mais au moins d'inertie sur ces sujets qu'on connaissait. Et aujourd'hui, on nous annonce des baisses de subventions. Je discutais encore de cela avec le préfet il y a 3 jours. Il essaye de trouver des solutions pour nous aider à continuer à rénover lourdement nos écoles. Et je crois qu'il y a deux types de subventions et d'investissements à faire. Les investissements lourds, quand on reconstruit une école ou quand on la rénove fortement. Et puis les investissements bon sens, les investissements low-tech, avec une peinture blanche sur le toit, avec des brasseurs d'air dans les classes, avec des ouvrants sécurisés pour qu'on puisse aérer chaque nuit. Hein, il suffit de mettre des grilles sur une fenêtre. Ça, c'est des petits investissements que l'on devrait aussi nous aider à faire pour permettre de s'adapter à ces périodes très compliquées.
0: Merci pour cette illustration de la manière dont vous vivez les choses à Tours. Record de température battu dans votre ville, comme à Poitiers d'ailleurs, Emmanuel Denis. Un mot de conclusion là-dessus, Stéphanie Rist, sur l'adaptation urgente. Et on en parle suffisamment.
10: Oui, aucun politique, je crois, ne dit pas qu'il ne faut pas adapter notre pays. Moi, j'appartiens à une majorité qui a doublé le budget de la mission écologie et j'espère que ce débat aura lieu pour la présidentielle et notamment de comment on finance cette transition écologique. Ça me paraît aussi important à chaque fois de rappeler aux politiques de expliquer comment ils financent cette transition.
0: Merci beaucoup, Madame Stéphanie Rist, ministre de la Santé. On retrouve les consignes d'usage toute la journée sur les antennes d'ici et puis également sur ici.fr et je retiens aussi ce discours de responsabilité collective que vous livrez ici dans Ma France. Merci beaucoup Madame la Ministre. Un dernier mot avec vous, Emmanuel Denis, parce que vous parliez à Tours de la manière dont vous avez équipé ou adapté en tout cas les écoles. Votre ville envisage sérieusement cette transition climatique?
15: Oui, il y a en fait deux niveaux de réponse. Hein. Le niveau long terme où là, c'est des gros investissements de rénovation et de reconstruction de certaines écoles. On a des écoles type Paillon que l'on ne peut pas rénover. Donc on reconstruit et là, on prend les concepts de l'architecture bioclimatique où avec des solutions de bon sens, avec des isolants de très haute performance, avec une orientation comme il faut des surfaces surfaces vitrées, voilà, on arrive à maintenir des températures qui sont tout à fait acceptables, même pendant les périodes de canicule, sans climatisation. Et c'est important de le dire, c'est possible de construire sans climatisation aujourd'hui et d'avoir 15 degrés de moins qu'à l'extérieur quand il fait 40 et qu'on est en canicule.
0: Bah, on retient votre discours aussi en local à Tours, Emmanuel Denis, le maire de Tours. Nous sommes en édition spéciale.
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0: Jusqu'à 14h au cœur de cet épisode de chaleur intense, 42-43 degrés attendus en de nombreux points du territoire. Et nous sommes avec notre consoeur Chloé Nabédian qui, après des années à la météo à France 2, continue de scruter le ciel. La nature qui émerveille, oui, mais la nature qui souffre profondément aussi en ce moment. Bonjour Chloé.
16: Bonjour Wendy, bonjour à tous.
0: Et merci vous aussi de nous éclairer sur cet épisode d'une intensité exceptionnelle. Je voudrais d'abord vous faire réagir parce que vous étiez à l'écoute des propos du maire de Tours, disant bah là la climatisation n'est pas forcément la politique de demain. L'adaptation justement, cette urgence de s'adapter dans les communes. Alors on parle pas nécessairement que des îlots de fraîcheur dans les écoles, mais ça c'est un point très important sur lequel vous travaillez notamment pour la Fondation pour la Nature et l'Homme.
16: Oui, c'est un point extrêmement important et même crucial. Aujourd'hui, on parle beaucoup d'atténuation des émissions de gaz à effet de serre qui sont absolument indispensables, mais on parle très peu finalement d'adaptation. Le premier plan d'adaptation imaginé par le gouvernement ne remonte qu'à 2024. C'était il y a 2 ans et on voit aujourd'hui que pratiquement rien n'a été mis en place. Et je suis tout à fait d'accord avec ce qu'a dit le maire de Tours. Aujourd'hui, on est totalement en capacité de construire différemment et de permettre à des bâtiments et à des nouveaux bâtiments de pouvoir déjà avoir une climatisation naturelle. D'ailleurs, dans les très vieilles bâtisses, dans les vieilles maisons, on arrive d'ailleurs à conserver le froid. Donc avant, les anciens construisaient aussi pour pouvoir se prémunir, soit du froid l'hiver, soit du chaud l'été. Mais là, avec la situation qui est en train d'arriver aujourd'hui, on ne peut plus faire l'impasse sur l'adaptation. Et moi, je trouve que là, aujourd'hui, le gouvernement, l'État ne sont pas du tout à la hauteur des enjeux. Il faudrait qu'il y ait des milliards qui soient mis sur la table pour permettre à la France de s'adapter.
0: On va parler de ces habitants, mais de cette nature aussi qui souffre profondément. Nous serons avec les pompiers sur les risques d'incendie et puis sur la faune, la flore, avec un représentant de la LPO qui nous dira comment nous pouvons aider cette nature. Vous nous éclairez donc sur cet épisode caniculaire en ce 22 juin 2026, Chloé Nabédian, qui pourrait entrer dans les annales. Ce pourrait être la journée la plus chaude jamais mesurée en France. On en est là.
16: Oui, on en est là. Alors, c'est déjà un événement historique, hein, puisqu'on n'a jamais eu une canicule avec une vigilance aussi étendue. Quasiment toute la France est en vigilance orange ou rouge. On n'a que 7 petits départements en jaune seulement. Et ça va probablement évoluer d'ailleurs à 16 heures avec d'autres départements qui pourraient basculer en rouge et en orange par rapport à la situation qui s'aggrave en fait un peu de jour en jour. Oui. C'est vrai que la semaine dernière, à chaque fois, on pensait que le pic c'était lundi, puis mardi, puis mercredi. Et là, on voit à chaque fois que ça s'étend et que ça dure dans le temps. Et c'est bien ça le problème, c'est que pendant plusieurs jours consécutifs, on pourrait dépasser les 40 degrés dans de très nombreuses villes en France. Et le pire, c'est surtout la nuit, des nuits qui sont absolument tropicales, où on atteint des 27-28 degrés.
0: Un plateau entre lundi et jeudi, on n'est pas encore dans le pic, hein, c'est ce que vous disiez, avec peut-être une baisse quand même attendue des températures à partir de vendredi, Chloé.
16: On attend effectivement une baisse qui pourrait s'amorcer par l'ouest vendredi. Il y aura encore beaucoup de départements en vigilance, hein, puisque pour l'est de la France, ça ne pourrait partir que dimanche, voire lundi prochain. Oui. Et les prévisions ne sont pas encore certaines à 100% pour la sortie de l'épisode. Donc on reste toujours très vigilant avec des valeurs qui vont rester quand même très élevées.
0: Vous étiez venu déjà nous parler notamment de votre podcast formidable qui est une ode à la nature, Amazing Chloé, de cette canicule. C'était une canicule très précoce au mois de mai. On est dans la répétition, mais dans une canicule très intense. Et on commence vraiment beaucoup là à la comparer à la canicule meurtrière de 2003. Est-ce que cette comparaison se tient en tout cas par l'intensité justement des températures ?
16: Elle se tient par l'intensité, par la durée surtout. C'est vrai que l'épisode de 2003 a duré pratiquement 2 semaines. Oui. Là, on voit que sur la durée, même si la canicule a été enclenchée il y a quelques jours seulement, les températures sont déjà très élevées, très chaudes depuis plus d'une semaine. Et là, on voit que la canicule va s'éterniser au moins jusqu'à ce week-end. Donc, en termes de durée, c'est particulièrement marquant. En termes d'intensité aussi, on se rapproche vraiment des valeurs de 2003. Mais une chose à pas oublier, c'est qu'en 2003, c'était au mois d'août. On était en plein été. Là, on est à peine le 21-22 juin que déjà, on a des températures dignes d'une canicule d'il y a 20 ans en plein mois d'août. Ouais. Et c'est là où ça doit interpeller. C'est-à-dire que c'est ça confirme vraiment déjà les prévisions par rapport au changement climatique, à l'impact qu'on peut avoir sur la météo en France avec ces étés caniculaires qui pourraient donc démarrer dès le mois de mai, continuer jusqu'en septembre. Et ce qu'on vit aujourd'hui pourrait être un été assez classique finalement d'ici la fin du siècle. Et là, on pourra avoir des pointes non plus à 40, mais plutôt à 50 degrés. Ouais. Donc, il faut vraiment aujourd'hui en avoir conscience, absolument inciter. Et comme il y a les présidentielles qui arrivent, c'est là où on a notre rôle, nous, en tant que citoyens, d'imposer en fait que l'État prenne conscience de ça et agisse pour le bien des citoyens. Ce n'est pas un sujet politique, c'est un sujet de société, de santé, de protection des citoyens avant tout, et aussi pour la biodiversité qui nous entoure. Là, on sait tous qu'il y aura un effet sèche-cheveux au niveau de la végétation entre aujourd'hui et mercredi, puisqu'on a le vent qui va se lever, une humidité extrêmement faible et des températures qui vont dépasser les 30 degrés, et on pourrait avoir aussi la végétation qui brûle et qui fait une sécheresse ultra rapide d'un seul coup et qui pourrait totalement brûler.
0: C'est ça, ultra rapide, là, ultra précoce. C'est vrai que je ne sais pas où vous êtes là physiquement, mais vous connaissez bien le sud-ouest, notamment dans le Tarn. On a aujourd'hui des prairies qui ressemblent à l'état qu'elles devraient avoir à la fin du mois d'août. Cet effet sèche-cheveux que vous évoquiez avec ce vent extrêmement, extrêmement chaud, qui ne concerne pas d'ailleurs que la France, toute l'Europe de l'Ouest vit avec ces chaleurs extrêmes. Les Royaume-Uni en vigilance canicule rouge, ainsi que le Portugal, que l'Italie, bien sûr. Merci beaucoup, chère Chloé Nabédian, de nous avoir informés. Je renvoie nos auditeurs qui aiment cette nature, qui veulent l'aider, et on verra des conseils très très clairs avec la LPO tout à l'heure. Je renvoie à votre podcast Amazing Chloé sur les réseaux sociaux. Justement, vous mettez en lumière cette belle, si belle nature que nous devons protéger. Merci beaucoup, Chloé.
16: Merci à vous.
0: On se retrouve dans un instant, mais voici le foot.
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0: Et oui, car nous n'oublions pas notre journal du mondial avec la voix, l'une des voix du foot et du mondial. Pour ici, c'est Bruno Salomon. Bonjour Bruno.
17: Bonjour Wendy.
0: Finalement, il va être aussi question de météo, mais de possibles orages. Oui. C'est intéressant à suivre du côté de Philadelphie, où la France joue ce soir face à l'Irak. Bien sûr, on va en parler, mais on va déjà attaquer avec les résultats d'hier soir et de la nuit pour les retardataires.
17: Ouais, effectivement, dans le groupe G, avec l'Iran qui a tenu tête à la Belgique 0-0 et l'Égypte qui a battu la Nouvelle-Zélande 3-1. Les Égyptiens Mossala, son premier de la poule, est quasiment qualifié. Dans la poule H, emmené par son très bon Yamal, il faut le dire, l'Espagne a balayé l'Arabie Saoudite 4-0. Et dans l'autre match, je me permets de faire une petite pause.
0: Allez-y.
17: Voilà, on va aller se poser tranquillement. Je vous emmène au Cap-Vert. Et on va prendre les embruns un petit peu du Cap-Vert. Praia, 90 000 personnes, une plage chauffée à blanc. Et là, tout d'un coup, 21e minute de jeu, le Cap-Vert marque le premier but de son histoire en Coupe du Monde. Kevin Lenini pour ce but, et ensuite derrière ce match face à l'Uruguay, 2-2, magnifique ambiance. Et l'excellente nouvelle pour le Cap-Vert, c'est qu'après avoir tenu l'Espagne 0-0 et avoir accroché l'Uruguay 2-2, ils se sont offerts avec deux petits points en poche. Les Cap-Verdiens, ils s'offrent la possibilité de croire à une qualification pour les 16e de finale si jamais ils venaient à battre dans le dernier match l'Arabie Saoudite.
0: Vous savez que nous sommes aux States, aux États-Unis, où l'hymne américain résonne. C'est le call d'Amérique qui arrive dans notre journal du Mondial, Bruno.
17: Avec Nicolas Perronnet, l'homme qui nous fait vivre cette Coupe du Monde, l'intérieur pour ici, Nicolas, que vous allez retrouver pour le match ce soir, France-Irak, avec Charlotte Lorgeret et Pierre Clément à 23h. Mais comme d'habitude, comme toutes les journées qu'il passe là-bas du côté des États-Unis ou du Canada, eh bien, Nicolas nous donne un petit peu de ses nouvelles. Et Nicolas, il a pensé à nous avec cette spéciale, bien évidemment, chaleur, où l'on prend un peu des nouvelles de tout le monde. Bah lui, il avait envie de nous envoyer un peu de fraîcheur, Nicolas.
18: Ah, salut Bruno, salut Wendy.
0: Salut.
18: Je sais que c'est insupportable, en tout cas j'imagine la chaleur en ce moment en France, alors je vous envoie un peu de fraîcheur. J'ai trouvé le spot pour voir les matchs du Mondial ici. Franchement, s'il y avait un concours des fanzones les plus folles, celle-ci, imaginez un écran géant, des transats, tout ça surplombant, les chutes du Niagara. Bah oui, ça existe ici à la frontière entre le Canada et les États-Unis. C'est le Niagara Park qui gère le site, qui a eu l'idée de faire ça. Comme ça, bah, vous regardez le match, dès qu'il y a un arrêt de jeu, vous tournez la tête à gauche et puis bah, vous regardez les chutes. Et puis si vous voulez vous monter sur un bateau, vous allez vous faire tremper en bas en vous approchant des chutes. Allez, je vous envoie un peu de cette fraîcheur, je sais que vous en avez besoin. Bon courage les amis, et allez les Bleus.
0: Ah, ça nous fait du bien cette pause fraîcheur aux chutes du Niagara.
17: Moi,
0: c'est quelque chose.
17: Je m'y voyais, moi, j'étais bien.
0: Mon Nieb, on part quand même à Philadelphie, Bruno. Ouais,
17: effectivement, il faut quand même aller à Philadelphie, puisque là-bas, bah, c'est les orages qui pourraient nous tomber sur la tête. En portant, hein, je vous le rappelle, votre radio va ce soir vous proposer le match France-Irak à 23h jusqu'à 1h du matin. Ça, c'est l'horaire normal, si tout se passe bien, car les Bleus pourraient donc devoir composer avec les risques d'orages qui planent en fin d'après-midi sur la principale métropole de l'État de Pennsylvanie. Comme le veut le protocole en vigueur lors de cette Coupe du Monde, la rencontre sera interrompue s'il y a des orages à moins de 13 km autour du stade pendant au minimum une demi-heure. Petite anecdote, pendant la Coupe du Monde des clubs la saison dernière, le match Chelsea-Benfica a été arrêté 2 heures. Ça peut peut-être vous emmener loin dans la nuit ce soir, cette petite histoire. Voilà pour le point météo. Côté football, une victoire et les Bleus auront le billet pour les 16e de finale en poche avec face à cette équipe d'Irak qui est une équipe assez faible sur le papier. Mais attention, bien évidemment, une rencontre où la star Kylian Mbappé va fêter par ailleurs à 27 ans sa 100e sélection. Et en toute humilité, bah, Kylian, il est toujours content.
19: C'est toujours un plaisir de pouvoir avoir l'opportunité de jouer en sélection. Il n'y a pas plus grand que l'équipe nationale. Maintenant, une 100e, c'est un chiffre historique. Encore plus quand c'est en Coupe du Monde, qu'on a l'opportunité de jouer ce match-là. Donc, c'est sûr que ça va être spécial pour moi. Maintenant, l'importance et l'enjeu du match va primer. Surtout, on doit gagner pour se qualifier. C'est clair dans mon esprit. Le plus important pour moi, comme je l'ai dit, c'est d'amener mon équipe le plus loin possible de gagner la Coupe du Monde.
17: France-Irak, 23h, ce sera à vivre sur ICI avec Pierre Clément, Charlotte Langeret et Nicolas Perronnet.
0: Qu'est-ce qui nous attend ce soir?
17: Ah, ça va aller très très très vite, France-Irak, on vous l'a dit. Il y aura Norvège-Sénégal aussi à 2h du matin et on termine avec le groupe J. Jordanie-Algérie, 5h du matin, Argentine-Autriche, 19h.
0: Merci cher Bruno pour le journal du Mondial. On se retrouve dans ma France pour notre édition spéciale canicule pour vous informer, pour vous aider, pour vous recommander de l'aide, des visites aux plus vulnérables pour que vous traversiez au mieux ces vagues de chaleur. On va parler des écoles, comment les cours sont assurés, de la situation dans les urgences, des risques d'incendie et de la manière dont vous pouvez aider la nature qui est mise, vous le savez, à rude épreuve ces jours-ci. Ma France avec ICI et nos reporters mobilisés et notre information en direct également sur ICI.fr pour vous éclairer. En édition spéciale, on se retrouve donc dans quelques instants, chers auditeurs, après ceci.
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0: Ici Berry vous propose des idées de sortie à Vierzon dans ce Berry Express. Tout d'abord à la médiathèque de Vierzon, c'est samedi en livre, samedi prochain le 27 juin à partir de 9h. Atelier, lecture, mini-concert au programme avec la participation de l'association PEP 18. Il y aura des ateliers manga, des contes d'une grand-mère avec la conteuse Marie Duberry qui se glisse dans la peau de George Sand. Il y aura aussi un atelier théâtre, toujours autour du livre Les contes d'une grand-mère de George Sand. Des ateliers d'écriture, concerts participatifs, beaucoup de choses à faire à la médiathèque de Vierzon, samedi 27 juin à partir de 9h. Et toujours à Vierzon, cette fois-ci à l'espace Maurice Rollina, exposition à la recherche du Petit Prince jusqu'au 4 juillet à l'occasion des 80 ans de la sortie du livre de Saint-Exupéry, Le Petit Prince. Léon Dubois, qui est artiste, photographe et chercheur, est parti sur les traces d'Antoine de Saint-Exupéry dans le monde. Et ses recherches l'ont conduit en 2024 en région centre, notamment à Vierzon, puisque Saint-Exupéry s'y est rendu à plusieurs reprises entre 1924 et 1926 dans le cadre de son premier emploi de représentant de commerce. Léon Dubois présente donc ses recherches dans cette exposition présentée à l'espace Maurice Rollina. C'est à Vierzon et c'est place Jacques Brel et c'est à voir jusqu'au 4 juillet.
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0: Bonjour et bienvenue dans votre espace musical. Ici Berry, votre radio locale vous accompagne tout en douceur cet après-midi avec des balades signées Philippe Véron également. Puis tous vos rendez-vous habituels, une page d'histoire avec Denis Hervier, le Berrichon dans le texte, Denis Cousin. Et également nos trois chansons françaises à la suite. Je vous souhaite de passer une très belle après-midi à l'écoute de nos programmes.
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2: Nous sommes aujourd'hui aux confins du Berry et de la Touraine, au château d'Azelferon. Entre le 15e et le 20e siècle, de nombreux propriétaires se sont succédés, faisant chacun, selon les époques, des modifications, améliorations, agrandissements, qui en font aujourd'hui un ensemble équilibré, à la stature raffinée, mais sans être pour autant ostentatoire. Daniel Berger, le guide du domaine.
3: Regardez cette jolie toiture, qu'on appelle une toiture à poivrière. Alors vous avez la même chose, par exemple, sur la tour des Quatre Sergents, qui se trouve au niveau du port de La Rochelle. Au 18e, on a percé les fenêtres que vous voyez là, pour tout simplement, dans cette tour, créer un appartement. Le pavillon qui est juste à côté, on va le considérer 17e. Il y avait déjà un bâti au 15e, mais transformé de la sorte et tellement transformé au 17e. Eh bien, cette formidable transformation, on la doit au duc d'Humières, qui était propriétaire de ce château donc à cette époque. Et c'est lui qui a fait construire ce pavillon qu'on appelle le pavillon d'Humières, bien sûr. Maréchal de France sous Louis XIV, il a passé son temps à guerroyer, cet homme-là. On le voyait pas forcément beaucoup au château, faut être clair. Les bâtiments des communs, eh bien, c'est la même époque, 17e également, et on les doit à une autre branche de cette même famille d'Humières.
2: La dernière grande modification est intervenue en 1926 avec la construction d'une galerie qui avait une fonction bien précise.
3: C'est monsieur Hersant, le dernier propriétaire des lieux, qui l'avait fait construire. Oui, parce que ce monsieur, qui était un riche industriel, avait des bureaux qu'il avait fait installer dans les bâtiments des communs. Alors vous imaginez la suite. Pour assurer une continuité entre le château et les bâtiments des communs, il a donc fait construire cette jolie galerie couverte qui lui permettait de se rendre au bureau chaque matin sans se mouiller.
2: La visite du château d'Azelferon permet d'admirer un mobilier signé par de grands noms de l'ébénisterie. Laroque, Avis, Leleu, un ensemble de style empire rehaussé par des tapisseries et des tableaux de grande qualité. Et puis enfin, pendant la visite, vous n'échapperez pas à quelques curiosités, comme le crocodile du Nil de 4 mètres de long ou encore le loup cacao empaillé pour l'éternité.
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0: Excellent après-midi à toutes et à tous. Vous écoutez ici Berry, votre radio de l'Indre et du Cher. Dans un instant, c'est le rendez-vous des infos de 14h, info nationale et internationale.
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2: Le génie.
3: La plainte d'août 2025 n'a pas été traitée comme une procédure prioritaire dans le Gers. C'est la principale information du rapport dévoilé en fin de matinée sur l'affaire Liana. Qu'est fait la lumière donc sur les dysfonctionnements et les erreurs individuelles dans le traitement du principal suspect, Jérôme Barella, déjà visé par des plaintes, notamment celle-ci donc, déposée par une mère de famille pour le viol de sa fille de 11 ans. L'urgence n'a pas été prise en compte, ni par la brigade de gendarmerie de Lectour, ni par le substitut d'Auche. Détail sur ici.fr. La canicule, on vient de l'entendre avec cette émission spéciale Ma France, avec cette nuit des records absolus battus dans certaines villes, des températures nocturnes jamais mesurées, tout mois confondu, 24,8 degrés à Tours, 24,6 degrés à Poitiers ou encore 23,2 degrés à Saint-Nazaire. Près de 50 départements sont en vigilance rouge, 40 en orange, 90% de la population française est exposée à ces chaleurs extrêmes. Dans ces conditions, la Fédération française de sauvetage et de secourisme lance un appel. Baignez-vous ou c'est aménagé, sinon n'y allez pas. Il y a eu 13 noyades mortelles ce week-end. Côté transport, un train sur 10 est supprimé en Île-de-France de manière préventive. De manière générale, la SNCF recommande aux plus vulnérables d'éviter les voyages. Une nouvelle cellule interministérielle de crise se tient dans la journée. Et puis la Coupe du Monde de foot, les Bleus vont tenter ce soir à 23h heure française de se qualifier pour les 16e de finale. L'équipe de France affronte l'Irak. Ce sera à Philadelphie.
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6: Il fait super beau et super chaud, un grand soleil, un ciel tout bleu et nous sommes en vigilance rouge. Pour cet après-midi, la canicule continue. Les températures sont de 12 degrés au-dessus des normes de saison. Pour Aubigny-sur-Nère, 38 degrés. À Valençay, Buzançay, Châteauroux et Aiguzon-Chantôme, 39. Châtillon-sur-Indre, Issoudun et La Châtre, 40 degrés. On perd quelques degrés en soirée. L'indice UV est de 8. Si vous devez sortir, mettez de la crème solaire. Hydratez-vous, restez au frais et fermez les volets pour vous protéger de la chaleur. Bel après-midi avec Ici Berry.
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0: Votre après-midi musical ne serait pas la même s'il n'y avait pas ce rendez-vous incontournable des trois chansons françaises à la suite. Le principe, c'est simple, c'est trois artistes francophones avec des succès des années passées ou plus actuels et des nouveautés également. Trois chansons françaises à la suite, c'est dans quelques minutes sur Décibels.
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0: Vous cherchez des idées de sortie? Eh bien, c'est maintenant avec le Berry Express.
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0: Des femmes à l'honneur dans ce Berry Express, les femmes dans l'œuvre d'Estève. C'est une visite express que l'on vous propose au musée Estève à Bourges. C'est le vendredi 26 juin à 12h30. Découvrez la place des femmes dans l'œuvre de Maurice Estève lors de cette visite express qui vous propose d'explorer la représentation des femmes dans son œuvre. Maurice Estève était un artiste majeur du XXe siècle, étroitement lié à Bourges. Vous découvrirez comment il a utilisé la figure féminine dans son travail. C'est au musée Estève, situé 13 rue Édouard Branly, à Bourges, les femmes dans l'œuvre d'Estève, vendredi 26 juin à 12h30. Et puis une femme qui a beaucoup compté dans la culture berrichonne, c'est bien sûr George Sand, 150 ans de modernité, 1876-2026, médiathèque de Saint-Florent-sur-Cher jusqu'au 27 juin. On vous propose cette exposition itinérante qui est proposée par le musée George Sand et de la Vallée Noire. Exposition itinérante de 12 panneaux illustrés pour découvrir ce personnage qui a été une figure unique dans l'histoire culturelle et politique du 19e siècle. Exposition George Sand, 150 ans de modernité, c'est à la médiathèque de Saint-Florent-sur-Cher, aux heures d'ouverture de la médiathèque jusqu'au 27 juin.
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0: J'espère que votre après-midi se poursuit agréablement. Vous êtes à l'écoute d'Ici Berry et on va faire un point sur l'info nationale et internationale. Ce sera le Flash Info de 15h.
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2: Entre 20 et 30% d'appels en plus au SAMU en moyenne. Chiffre donné par la ministre de la Santé tout à l'heure, Stéphanie Rist, invitée de Ma France en pleine vague de chaleur. Une canicule qui monte d'un cran avec 49 départements en rouge, 40 en orange, 90% des Français concernés. Dans ces conditions, la Fédération de sauvetage et de secourisme lance un appel. Baignez-vous où c'est aménagé, sinon n'y allez pas. Il y a eu 13 noyades mortelles ce week-end. Côté transport, la SNCF, elle recommande aux plus vulnérables d'éviter de voyager. La qualité de l'air est mauvaise jusqu'à au moins demain dans toute l'Île-de-France, selon Air Paris. Près de 850 écoles et collèges sont fermés dans toute la France. Les oraux du bac sont reportés dans 5 académies, Bordeaux, Lyon, Montpellier, Poitiers et Nantes. Dossier complet sur ici.fr, où vous retrouvez également nos astuces pour mieux supporter cette chaleur. La chaîne de protection a failli en raison d'une succession d'erreurs de négligence, d'inaction. Déclaration de Sébastien Lecornu sur le rapport remis ce matin sur son bureau à Matignon sur l'affaire Liana et les erreurs individuelles qui ont conduit au drame, notamment le traitement d'une plainte déposée par une mère de famille pour le viol de sa fille de 11 ans contre Jérôme Barella, le principal suspect. L'urgence n'a pas été prise en compte ni par la brigade de gendarmerie de Lectour ni par le substitut d'Auch. Détail du rapport sur ici.fr. La Coupe du Monde de foot et les Bleus qui jouent une qualification en 16e ce soir, 23h heure française. L'équipe de France affronte l'Irak.
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4: Il fait super beau et super chaud, un grand soleil, un ciel tout bleu et nous sommes en vigilance rouge. Pour cet après-midi, la canicule continue. Les températures sont de 12 degrés au-dessus des normes de saison. Pour Aubigny-sur-Nère, 38 degrés. À Valençay, Buzançay, Châteauroux et Aiguzon-Chantôme, 39. Châtillon-sur-Indre, Issoudun et La Châtre, 40 degrés. On perd quelques degrés en soirée. L'indice UV est de 8. Si vous devez sortir, mettez de la crème solaire. Hydratez-vous, restez au frais et fermez les volets pour vous protéger de la chaleur. Bel après-midi avec Ici Berry.
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0: Votre après-midi musical, c'est sur Ici Berry, ne l'oubliez pas, tous les jours. Et on vous propose dans quelques instants le rendez-vous des trois chansons françaises à la suite avec le trio du jour, des artistes francophones à découvrir ou redécouvrir.
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0: savoir sur les sorties en Berry, eh bien c'est tout de suite avec le Berry Express.
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0: Don de sang et ruralinette dans votre Berry Express. Ici Berry vous informe des prochains dons du sang qui se dérouleront dans le Berry. Je vous rappelle que l'on a besoin de 10 000 dons de sang chaque jour pour répondre aux besoins des patients. Il faut être âgé entre 18 et 70 ans révolus. Don du sang du côté d'Argenton-sur-Creuse à la salle Jean Frappa, ce sera le jeudi 25 juin entre 15h et 19h à Issoudun au dojo municipal, lundi 29 juin 15h-19h également, ainsi que le lundi 27 juillet et à Saint-Martin-d'Auxigny dans le Cher, c'est à la salle des fêtes et ce sera le mercredi 8 juillet entre 14h30 et 18h30. La Ruralinette, le camping-car qui se balade dans l'Indre pour vous proposer des rendez-vous pour tout ce qui concerne vos dossiers administratifs et vos questions également concernant l'usage du numérique. C'est Famille Rurale qui propose cette Ruralinette qui va se déplacer dans plusieurs villages pour cette semaine. C'est entre 10h et 12h30 et 13h30 et 16h. Le camping-car sera du côté de Prunier au parking de la mairie mardi 23 juin. Ce même jour à Azel-Ferron, parking médiathèque. Le mercredi 24 juin, c'est à Paluau-sur-Indre, parking de la mairie, ainsi qu'à Orsène, parking de la mairie également.
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0: D'ici quelques instants, on va vous proposer le Flash Info de 16h. En attendant, musique sur Ici Berry, votre radio locale de l'Indre et du Cher. Bel après-midi à tout le monde.
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2: Enfants retrouvés morts dans une voiture à Carpentras, dans le Vaucluse, en pleine vague de chaleur. C'est le parquet qui l'annonce cet après-midi. Âgés de 2 et 4 ans, ils ont été retrouvés en arrêt cardio-respiratoire sur le parking de la résidence. Pas plus de détails pour l'instant. Près de 50 départements en vigilance rouge aujourd'hui, 40 en orange à la canicule. L'immense majorité des bacheliers passeront leurs oraux à l'horaire prévu. Le ministre de l'Éducation vient de faire un point. Édouard Geffray précise que 1350 écoles et collèges sont fermés. Plus de 4000 ont aménagé les horaires. 90% de la population française est exposée à des chaleurs extrêmes et exceptionnelles en ce moment. À noter que côté transport, un train sur 10 est supprimé en Île-de-France de manière préventive. Dossier complet à retrouver sur ici.fr. L'affaire Liana, avec des défaillances mises en lumière par un rapport rendu ce matin à Sébastien Lecornu. La plainte pour viol sur une enfant de 11 ans déposée en août 2025 contre Jérôme Barella n'a pas été traitée comme une procédure prioritaire dans le GERS, conclut la mission d'inspection demandée par les ministres de la Justice et de l'Intérieur. Un autre rapport intermédiaire doit être rendu le 10 juillet et le rapport définitif le 5 septembre. La Coupe du Monde de football, les Bleus vont tenter ce soir à 23h heure française de se qualifier pour les 16e. L'équipe de France, qui a parfaitement entamé son mondial face au Sénégal après une victoire 3 buts à 1, affronte l'Irak à Philadelphie. Match à suivre comme à chaque fois sur ici et ici.fr.
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6: Il fait super beau et super chaud, un grand soleil, un ciel tout bleu et nous sommes en vigilance rouge. Pour cet après-midi, la canicule continue, les températures sont de 12 degrés au-dessus des normes de saison. Pour Aubigny-sur-Nère, 38 degrés, à Valençay, Buzançay, Châteauroux et Aiguzon-Chantôme, 39, Châtillon-sur-Indre, Issoudun et La Châtre, 40 degrés. On perd quelques degrés en soirée, l'indice UV est de 8. Si vous devez sortir, mettez de la crème solaire, hydratez-vous, restez au frais et fermez les volets pour vous protéger de la chaleur. Bel après-midi avec Ici Berry.
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0: Bel après-midi à toutes et à tous à l'écoute de nos programmes. Ici Berry aime l'histoire et c'est Denis Hervier que nous retrouvons chaque jour pour nous conter une page d'histoire berrichonne avec des personnages hauts en couleur et des événements incontournables.
1: La France se reconstruit après la guerre, mais pour Touvier, c'est la vie en exil. Les autorités continuent leur traque, mais le contexte historique les pousse à se concentrer sur d'autres urgences. La guerre d'Indochine, puis la guerre d'Algérie.
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1: Touvier se cache dans des villages oubliés, sous les identités fausses. Les années passent ainsi. De 1947 à 1960, Paul Touvier devient une ombre parmi les ombres. Après 1954, il fait partie de ces hommes qui sont devenus invisibles dans le tourbillon des nouvelles guerres coloniales et des luttes sociales internes.
3: L'histoire, Denis Hervier.
1: L'Église, tout comme des réseaux catholiques intégristes, l'aide dans ses fuites successives. Il est protégé par des abbés comme celui de Foncombeau dans l'Indre. Mais avec l'arrestation de Klaus Barbie, des plaintes pour crimes contre l'humanité, et crimes imprescriptibles, rappelons-le, depuis 1964, des plaintes sont déposées en 1973 et 1974 contre Paul Touvier. Mais c'est simplement en 1981 que ces plaintes aboutissent à une inculpation qui oblige Touvier. La France est secouée par les répercussions des procès donc de Klaus Barbie, le boucher de Lyon, et de René Bousquet, l'ex-secrétaire général de la police de Vichy. Et tous ces procès éveillent la conscience de toute une génération. Le temps est donc venu pour la justice d'aller au bout de son travail. En 1989, enfin, Paul Touvier est arrêté.
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1: Il est arrêté à Nice, dans un prieuré intégriste. Touvier se trouve là, seul, sans protection, sans plan B. Il sait que la fin est proche, que la liberté qu'il a connue pendant 45 ans est en train de se dissiper comme un mirage. En 1994, Paul Touvier est jugé, le verdict tombe, condamnation à perpétuité, et c'est en prison que Paul Touvier meurt en 1996 à la prison de Fresnes, dans la totale indifférence. Mais qu'il repose maintenant dans le cimetière de Mérigny est loin de laisser indifférent.
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0: Bel après-midi à toutes et à tous, vous êtes à l'écoute d'Issy-Berry. Et dans un instant, c'est le prochain rendez-vous des trois chansons françaises à la suite. Trois artistes francophones à découvrir ou redécouvrir. Trois chansons françaises à la suite dans quelques minutes.
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0: Les sorties en Berry, c'est par ici et c'est tout de suite avec le Berry Express.
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0: Une fête de la musique qui se prolonge et un festival dans votre Berry Express. L'Asphodel au Poinçonnet vous propose de déplacer la date de la fête de la musique puisque ça se déroulera ce 26 juin, place du 1er mai. C'est gratuit, soirée festive au rythme de la musique, entre amis ou en famille avec des groupes qui vont se succéder sur scène. C'est sur la place du 1er mai avec un petit air de guinguette et vous pourrez danser et chanter. Vendredi 26 juin, place du 1er mai, c'est proposé par l'Asphodel au Poinçonnet et c'est gratuit. Et puis le festival Rural Zik revient cette année pour sa 13e édition, c'est ce samedi 27 juin à partir de 19h30 à Prugny. Soirée festive, conviviale et 100% musique live avec Conchinos de Baia. Il y aura un apéro-concert avec l'Entre-deux, également des chansons festives, super cassettes et jukebox acoustique et les Jack Rock. Entrée libre à Prunier, c'est Rural Zik ce samedi 27 juin à partir de 19h30.
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J'espère que vous passez une belle après-midi. Vous écoutez Ici Berry et c'est notre rendez-vous avec le Berrichon dans le texte. Petite leçon de Berrichon, comme chaque jour avec Denis

0: cousin. Quel est le mot du jour, Denis ?
1: Il a mangé que du mijot à son maintenant.
2: En périchon dans le texte.
1: Le mijot, qu'on appelle à des places le miet, c'est une espèce de soupe froide qu'on fait avec du pain puis du vin. Chez nous, j'appelle un sale trempé au vin. Ah, je peux dire que j'en étais liche. Quand que c'est que va revenir de faire les foins, ou ben de la moisson, que ça fait ben chaud, puis que va avoir le gargogneau tout pâté de poussière. Ah, ça vous décrasse le gosier, puis ça vous remet sur pied, au point que vous êtes prêt à repartir pour une nouvelle bordée. Si vous voulez essayer, m'avez café comme ça. Dans une assiette creuse, vous mettez choc morceau de sucre, puis un peu d'eau. Vous écrasez le sucre en qu'une fourchette, puis vous rajoutez choc glaçon, et une grosse lichette de vin gris. Ou du rouge, si vous en avez point. Mais, ce que je vous raconte, ça se passait à Reuilly, là où que le vin gris manque pas. Ça reste plus qu'à couper là-dessus, choc tranche de vieux pain dur, et puis laisser tremper. Quand que le pain il est mal trempé, y a plus qu'à se régaler. Mon père faisait pareil, mais il mettait du lait plutôt que du vin. Fait le tremper au lait. Sûrement pour pas être envourné, parce que moi je me rappelle de soir où que j'avais pas chiché le gris. Puis qu'après mon assiette de mijot, j'étais ben un rimpompette. Dans le Berry, j'ont une autre soupe au vin. La routie ou la chichoune. C'est ce qu'on apporte aux mariés dans un pot de chambre le matin après la nuit de noces. La différence entre le trempé, c'est que le pain, il est rôti, d'où le nom de la soupe. Souvent, c'est servi chaud. Puis, on n'a pas étogé le sucre. Dame, faut qu'ils retrouvent un des forces, nos jeunes mariés. La journée va être longue, encore le lendemain de noces, ou qu'on va encore manger, boire, chanter, puis danser au son de la vielle et puis de la cornemuse. Même que si on est en été, peut-être bac d'eau nu, il y aura du mijot.

0: Votre programme musical se termine tranquillement jusqu'à 17h, heure où vous retrouverez les infos locales et nationales avec la rédaction d'Ici Berry. Et ne manquez pas bien sûr tous nos rendez-vous jusqu'à 19h, rendez-vous culturel, jeux et musique bien sûr au rendez-vous. Je vous souhaite de passer une excellente fin d'après-midi, bon début de soirée, à l'écoute de vos programmes sur votre radio locale Ici Berry.
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0: début des années 80, Bette Davis, Ice, Kim Carnes, bienvenue à vous tous.
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0: Et merci d'avoir choisi ici Berry, votre radio locale, il est 17h. Ici Berry, première sur l'info locale. Voici les infos présentées par Gaëlle Fontenay. Bonsoir Gaëlle.
2: Bonsoir Manu, bonsoir à tous.
0: Ce sont des records historiques.
2: 42,9 au Blanc cet après-midi, 41 degrés à Chaillac, à Aiguzon, à Rosnay, à Montgivray. Châteauroux n'est pas très loin, 40,7 degrés à 15h. C'est la première fois en juin qu'on dépasse les 40 degrés à Châteauroux-des-Halles depuis qu'on mesure les températures. Ça veut dire depuis presque 140 ans, avec en plus, dit Météo Centre, un taux d'humidité inférieur à 20%. Ça veut dire que la végétation va vraiment souffrir avec un risque de stress hydrique critique. Et le risque incendie est élevé. Un grand feu de récolte dans le Cher à Oison à la mi-journée. 10 hectares de récolte sur pied sont partis en fumée. Ça s'est passé route de la Chapelotte. 25 pompiers étaient mobilisés. Justement, le préfet du Cher a interdit les moissons l'après-midi pour limiter le risque de départ de feu. Même consigne dans l'Indre. Interdiction également de circuler avec des engins motorisés en forêt. Ça, c'est tout le protocole qui s'applique lorsqu'on est en alerte canicule rouge, comme en ce moment. Vous retrouvez tout ça sur notre site et sur l'application. Ici et chez nos voisins aussi, ça brûle. Des départs de feu en série. 80 hectares ont d'ores et déjà brûlé dans la Vienne, près de Montmorillon. C'est un feu de chaume dans un champ qui venait d'être moissonné. Il n'est pour l'instant toujours pas maîtrisé. La canicule difficile à vivre aussi dans les bouilloires thermiques. Alors c'est pire encore en prison. Une cinquantaine de membres du personnel du centre pénitentiaire du Craquelin a manifesté ce matin devant la maison d'arrêt de Bourges pour dénoncer leurs conditions de travail et la tension palpable avec les détenus. Alors qu'une cinquantaine d'entre eux dorment sur des matelas à même le sol. Manifestation à l'appel du syndicat UFAP-UNSA. La canicule va durer encore. On reste en rouge demain comme 52 départements. Mais ici, Berry vous partage les bons plans pour trouver le frais. À Bourges, des salles climatisées sont ouvertes dans tous les quartiers. Idem à Châteauroux, dans de nombreuses communes, Villedieu-sur-Indre, Vierzon, les pattes de Mérigny, où on était ce matin en reportage. Mérigny, c'est dans le sud de l'Indre. On rappelle aussi la carte des zones de baignade. C'est à retrouver sur notre application ici. Une troisième mobilisation ce soir devant le tribunal de Châteauroux dans le sillage de l'affaire Liana, cette collégienne du Gers qui a été tuée. Le principal suspect faisait l'objet de plusieurs plaintes et signalements pour des affaires de viol et d'agression sexuelle sur mineurs. Manifestation à 19h ce soir pour demander à la justice de mieux protéger les mineurs victimes d'agressions de ce type. Et puis on a appris cet après-midi la mort de la chanteuse et danseuse Gwesh Patty qui avait interprété évidemment son sulfureux tube Étienne à la fin des années 80. Gwesh Patty venait d'avoir 80 ans.
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2: La météo, il fait encore très très chaud, oui. Avec une alerte rouge à la canicule, Manuel Bonnefond.
0: Oui, nos deux départements de l'Indre et du Cher, vous le disiez, sont en vigilance rouge canicule. On est dans l'œil du cyclone. Le Berry suffoque et les températures sont écrasantes. Sous un soleil de plomb, le thermomètre affichera encore ce mardi des valeurs records. 21 à 25 degrés demain à notre réveil et jusqu'à 38 et 42 degrés, hein, c'est ça, 42.
2: Oui, un temps à faire une raclette ou une fondue,
0: ce mardi, donc dans l'après-midi. La semaine promet d'être caniculaire. On attend la baisse des températures seulement à partir de dimanche. C'est annoncé samedi, dimanche.
2: Ça va tenir bon encore un moment.
0: On va dire ça. Merci beaucoup, Gaëlle.
2: À tout à l'heure, 18h.
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0: Ici Berry, tous les jours à vos côtés, on ouvre la boutique, notre 17-19, avec en vitrine nos artistes fétiches et nos meilleures nouveautés. Une vitrine réfrigérée avec à venir Frédéric Goldman et Jones et Marine. Mais pour débuter, un hommage, puisqu'on vient de l'apprendre, Gwesh Patty vient de nous quitter à l'âge de 80 ans des suites d'une longue maladie. On se souvient évidemment en 1987 de son inoubliable Étienne. Hommage donc.

0: fureux tube Étienne qui fait écho à la disparition de Gesh Paty à l'âge de 80 ans, décédé la nuit dernière.
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0: Marine Escroc. 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Les 3 plus, c'est sa pléiade de propositions culturelles. Et l'on débute, Fabrice Tiercy, ce tour d'horizon avec les Cafés du Rock dans l'Indre que j'évoquais la semaine dernière avec sa responsable.
1: À partir de mercredi jusqu'au jeudi 9 juillet, tous les soirs à 20h30. Ça s'appelle les Cafés du Rock et mercredi 20h30, ça se passe à Méobecq, route de Neuillet. Sabrina Pelletier, animatrice culturelle à la communauté de communes Val-de-l'Indre-Brenne, est au micro de Manuel Bonnefond.
2: D'habitude, on fait les Cafés du Rock en juillet, la passerelle en septembre, et là en fait on a tout cumulé sur juin-juillet et on fait un grand festival Café du Rock.
0: Il y a une vraie volonté de dynamiser nos communes cet été, amener en fait la culture en zone rurale, c'est ça?
2: C'est ce qu'on fait depuis très longtemps, on emmène effectivement la culture en milieu rural et on essaie par la même occasion de continuer à faire fonctionner les commerces locaux.
0: Des concerts gratuits, blues, rock, pop, folk, 11 concerts totalement différents. Comment vous avez opéré vos choix et sur quels critères?
2: Il y en a plusieurs. Il faut que ce soit des groupes qui ne soient pas très nombreux parce que nos cafés en milieu rural, ils sont petits. Ouais. Donc, si on est obligé de jouer à l'intérieur, il faut que ce soit des groupes de 3-4 personnes maximum. Après, on sélectionne les groupes en fonction de ce qu'ils proposent comme musique. Et effectivement, nous, on est plutôt blues, rock, folk un peu et puis pop rock. Mais il y a un vivier dans la région. Oui. Il y a énormément de groupes de ce type-là.
1: Les Cafés du Rock, à partir de mercredi jusqu'au 9 juillet, dans les communes du territoire Val-de-l'Indre-Brenne, tous les soirs à 20h30. Demain, 18h30, dans l'Indre, au pont chrétien Chabenais, au château du Broutet, je vous propose la conférence « Indre, été 1944 », animée par Bruno Mascle. Cet ancien journaliste de la Nouvelle République a écrit 3 livres sur sa passion, l'histoire. Il vous propose d'en savoir plus demain, au sujet de la résistance de l'Indre sur le front de la Seconde Guerre mondiale. Demain, 18h30, dans l'Indre, au pont chrétien Chabenais, au château du Broutet. N'hésitez pas, l'entrée est gratuite. Dans l'Indre, à Renais, dans la maison du parc naturel régional de la Brenne, découvrez l'exposition Lieu-dit jusqu'à dimanche. Il s'agit d'une exposition d'art plastique des établissements scolaires du coin qui ont travaillé sur le thème des lieux-dits cette année. Les écoliers viennent de Renais, du Blanc, de Luant, mais aussi de Mérigny, de Ligné ou encore de Lureuil, et je n'ai pas tout dit. Cette exposition a pour but de voir sous un autre angle ce qui nous entoure et nous donner une nouvelle vision de ce que nous appelons les lieux-dits. L'exposition Lieu-dit à Renais, à la maison du parc naturel régional de la Brenne jusqu'à dimanche. La maison est ouverte tous les jours de 9h30 à 18h.
0: Merci beaucoup Fabrice. Le Nohant Festival Chopin se tient jusqu'au 22 juillet. Les événements s'enchaînent au domaine de Georges Sand durant tout l'été. On en parle avec Jean-Yves Clément, conseiller musical, qu'est-ce que je dis, et littéraire du Nohant Festival Chopin. Il est mon invité à 18h15.

0: Lewis Capaldi, Wish You The Best. À suivre, Le Berry Express et Décibel. Juste après, Laurent Voulzy et l'une des chansons préférées des Français.
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0: Vous êtes d'accord avec moi? Mistral gagnant, valeur sûre, dans 5-6 minutes, l'ami Renaud.

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0: Un classique Rock Collection, Laurent Voulzy.
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2: Votre Berry Express de 17h30 avec quelques infos concernant des solutions pour se rafraîchir. En pleine vigilance rouge canicule, la ville de Châteauroux propose des solutions justement pour se rafraîchir. Un petit plongeon après la sortie du travail. Écoutez, il y a pire quand même. Hein. C'est possible à Châteauroux. Auprès d'ICI Berry, la ville fait plusieurs annonces hein, depuis quelques heures par rapport à la vigilance rouge canicule. La baignade est surveillée jusqu'à dimanche prochain inclus au lac de Belle-Île. Sachez-le, vous pourrez vous baigner chaque jour de 16h à 20h. Par ailleurs, le centre aquatique Balzaneo adapte aussi légèrement ses horaires d'ouverture. Par exemple, aujourd'hui, ce lundi, Balzaneo est ouvert jusqu'à 20h30. Demain, ouverture jusqu'à 21h. C'est comme ça toute cette semaine. Hein. Mercredi jusqu'à 20h. Jeudi jusqu'à 20h30. Et vendredi, ouverture jusqu'à 20h30 également. Face à la montée des températures et au passage en vigilance rouge canicule, la ville de Bourges a renforcé ses mesures pour accompagner les berruyers. Des points d'eau supplémentaires aux écoles, en passant par le suivi des seniors. Les services municipaux s'activent. La municipalité installe aussi des points d'eau pour l'hydratation et des brumisateurs pour rafraîchir l'espace public. Des robinets supplémentaires sont en cours d'installation sur une vingtaine de points d'eau potable de la ville. Je vous donnerai d'autres informations de ce type-là dans une heure dans notre Berry Express.
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0: Mistral gagnant Renault.
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2: Salut tout le monde. Émilie, au rapport pour votre dose quotidienne d'actualité musicale. C'est l'anniversaire d'un chanteur, auteur, aventurier aujourd'hui. Allez, on plante le décor.

Nicolas Sirkis, né à Antony dans les Hauts-de-Seine le 22 juin 1959, comme Stéphane Sirkis, son regretté frère jumeau mort bien trop jeune à la fin des années 90, avec qui il a vécu les débuts et les premiers succès d'Indochine. En soufflant ses 67 bougies, aujourd'hui Nicolas pensera à lui, c'est sûr, et à l'avenir d'Indochine, qui a reçu il y a quelques semaines un triple disque de platine pour l'album Babel Babel, et bouclé une tournée record, 1 200 000 tickets vendus, 110 concerts complets, en route vers le futur, comme il le chante si bien. C'est le retour du chanteur israélien Asaf Avidan, découvert il y a bientôt 15 ans avec... Asaf Avidan a sorti à l'automne dernier un très bel album, Unfurl, et après une dizaine de festivals chez nous cet été, il vous donne rendez-vous en novembre à Tours, Lille et Paris. À noter que les concerts parisiens à la scène musicale seront accompagnés par l'Orchestre L'Amoureux. C'est un orchestre symphonique connu pour avoir déjà joué avec les Rita Mitsouko, du classique Passage donc, ça promet. Jennifer en mode Dalida, eh ben pourquoi pas.

0: mobilise, bien évidemment. 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

nous a quitté l'été dernier, Chris Rea, Joséphine. 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Dans moins de 10 minutes, le retour de l'info locale juste après le nouveau Gaëtan Roussel et le son disco funk d'Earth, Wind & Fire. Boogie Wonderland dans un petit peu plus d'une minute.

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0: Tout s'en va, c'est le nouveau Gaëtan Roussel.
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0: Et merci d'écouter Ici Berry, votre radio locale. Il est 18h. Ici Berry, première sur l'info locale. Voici les infos, le journal présenté par Gaël Fontenay. Bonsoir Gaël.
2: Bonsoir Manuel, bonsoir à tous.
0: Jamais il n'avait fait aussi chaud en Berry.
2: Les records tombent les uns après les autres. Tous les records sont tombés dans l'Indre, dans le Cher aussi, on atteint du jamais vu. Il a fait par exemple 42,9 degrés au Blanc, 41 à Aiguzon, 41,3 à Sancoin. Le Berry reste en alerte rouge canicule demain. La canicule et la sécheresse, ça donne beaucoup de départs de feu. Sur l'A20 cet après-midi dans l'Indre, dans le sens Paris-Province, à hauteur de Luant, un feu d'accotement 5000 mètres carrés ont brûlé. À Mérigny, c'est un feu de récolte sur pied, 7 hectares partis en fumée. Ça y est, là, le feu est fixé. Mérigny, c'est dans le sud du département de l'Indre. Dans le Cher, à Oison, 10 hectares de récolte sur pied sont partis en fumée à la mi-journée. Ça s'est passé route de la Chapelotte avec 25 pompiers mobilisés. Justement, pour éviter ces départs de feu en pleine période de moisson, le préfet du Cher limite les plages horaires où les travaux mécaniques peuvent avoir lieu. Philippe Lemoin-sur-Zur.
3: On devait absolument réagir et adapter en bonne intelligence avec la profession agricole. En fait, les récoltes de colza sont autorisées parce que le colza brûle beaucoup moins facilement que l'orge et le blé. Le blé n'est pas encore prêt, mais l'orge pour le coup, on ne peut plus la récolter, même si une grande partie de l'orge est d'ores et déjà récoltée. Tout ça sont des mesures automatiques quand on rentre dans un risque sévère. Donc automatiquement, il y a toute une série de mesures qui sont appliquées pour éviter justement des incendies, notamment dans les massifs forestiers. C'est pour ça que j'ai interdit notamment la circulation des véhicules.
2: Et même restriction dans l'Indre, il est interdit de moissonner entre 14h et 18h. La préfecture du Cher qui prend là, à l'instant, un nouvel arrêté interdisant les manifestations sportives en extérieur ou dans des locaux non climatisés à partir d'aujourd'hui. Du côté des écoles, c'est du cas par cas. Elles sont ouvertes à Châteauroux, fermées à Déol, fermées au Blanc, fermées aussi à Vierzon et à Bourges. Au total, en France, aujourd'hui, il y a 1352 écoles et collèges qui sont fermés dans le pays, 4042 précisément qui ont dû procéder à des aménagements. Et tout le monde regarde de près la piste de la végétalisation parce que si les effets, c'est vrai, sont longs à se mettre en place, c'est quand même très efficace, assure Nicolas Bloin. Il est spécialiste végétalisation, formateur dans l'Indre auprès du lycée Naturapolis de Châteauroux.
4: C'est flagrant quand on végétalise une cour d'école qu'on peut calculer avec des photos thermiques. Et à l'ombre d'un arbre, on obtient des températures, pas forcément sous canicule, hein, mais déjà on obtient des températures à 27-28 degrés. Et dès qu'on tourne l'objectif et qu'on se met plus sur l'enrobé, on a des surfaces qui viennent à 40-45 degrés, voire même parfois 60 degrés en plein soleil sur l'enrobé. C'est des vrais résultats extrêmement pertinents, mais on travaille avec la nature, on travaille avec le vivant, donc forcément c'est un peu plus long. On admet assez facilement qu'un arbre va avoir des effets à partir de 15, 20, 25 ans. Donc il est urgent d'enlever de l'enrobé qui surchauffe et de pouvoir revégétaliser. Les coûts sont plutôt mesurés, c'est des actions qui sont vraiment très simples.
2: Et en attendant, parce que il faut agir là, pas dans 15-25 ans, les températures sont tellement difficiles à supporter qu'on cherche le frais par tous les moyens. Les mairies ouvrent des salles à Vierzon, à Villedieu, à Bourges, à Châteauroux. À Châteauroux, la maison des seniors, par exemple. Et puis des appels sont passés aux 432 foyers inscrits sur le fichier des personnes vulnérables, les personnes castelroussines, parce que la canicule, ça peut isoler. Laurence Virard est responsable de l'Office des personnes à la retraite.
5: On va pouvoir un peu repérer des personnes les plus fragiles. On pourra les rappeler, on peut... Parfois, ils le réclament aussi. On va aussi mener une vigilance. Au-delà des effets de la chaleur, il y a aussi la solitude, le sentiment d'isolement qui peut s'installer parce qu'ils nous disent « je vais pas sortir, je ferme mes volets, je suis dans le noir, je vois personne ». En fait, ils s'enferment et ça les enferme un peu plus dans ce sentiment de mal-être. Alors là, on va être aussi vigilant là-dessus parce qu'on est beaucoup dans la lutte contre l'isolement avec différents dispositifs et c'est souvent aussi l'occasion d'échanger sur ce qu'il existe. On a plusieurs équipes citoyennes pour permettre à des personnes isolées de sortir.
2: Et la canicule, c'est encore plus difficile à vivre dans les bouilloires thermiques et dans les prisons, notamment une cinquantaine de travailleurs pénitentiaires rassemblés ce matin devant la maison d'arrêt du Craquelin à Châteauroux. Ils dénoncent des conditions de travail intenable. Trop de prisonniers, pas assez de surveillants. C'est ce qu'explique Marie-Antoinette Leclerc. Elle est secrétaire locale du syndicat UFAP UNSA Justice au centre pénitentiaire du Craquelin de Châteauroux.
6: Alors en fait, on a une surpopulation pénale qui engendre beaucoup d'insécurité. Donc pour les surveillants à l'étage, c'est très compliqué. Et on nous demande de travailler avec très peu d'effectifs, c'est-à-dire qu'il nous manque actuellement entre 20 et 25 personnes. On est sans arrêt rappelé et on a les compteurs d'heures supplémentaires qui explosent. Du coup, on est tous dans la même situation, on a l'impression de ne plus avoir de vie familiale et on est très fatigué. On a déjà des collègues qui ont démissionné et tous les jours j'entends des collègues qui disent moi je vais m'en aller, je vais démissionner, j'ai plus de vie personnelle et c'est plus possible en fait. On a beau essayer de prévenir la direction qu'on n'en peut plus, depuis un petit moment, il n'y a rien qui a bougé. C'était déjà compliqué avant, mais depuis janvier ça s'est vraiment dégradé et en plus tous les jours on a un ou deux matelas au sol de plus et donc ça continue de se dégrader chaque jour.
2: Et au total, à la maison d'arrêt du Craquelin, c'est une cinquantaine de détenus qui dorment sur des matelas, même le sol. Un troisième rassemblement pour faire entendre les voix des victimes de violences sexuelles. Troisième semaine de mobilisation devant les tribunaux. C'est la suite du drame de Liana, collégienne retrouvée violée et tuée dans le Gers. Le principal suspect est mis en cause dans plusieurs autres dossiers d'agression sexuelle. À Châteauroux, un rassemblement est prévu dans une heure. Et puis on a appris cet après-midi la mort de Gesh Paty, interprète du fameux Étienne que vous nous avez passé tout à l'heure, Manuel Bonnefond. Étienne, c'était en 1987. Gesh Paty qui disparaît à l'âge de 80 ans.
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2: Savez-vous que ce lundi-là, aujourd'hui, c'est la troisième journée la plus chaude jamais mesurée en France, selon les premières estimations de Météo France. Et le Berry a souffert, Manuel Bonnefond.
0: La France voit rouge, vigilance rouge. Dans le Cher, dans l'Indre, on est dans l'œil du cyclone. Le Berry suffoque et les températures sont écrasantes. Sous un ciel de plomb, le thermomètre affichera encore, je l'annonce ce mardi, des valeurs records. 21-25 demain, notre réveil. Ça va être encore une nuit sympa. Et jusqu'à 41-42 degrés ce mardi dans l'après-midi. La semaine promet d'être caniculaire. On en prend jusqu'à au moins samedi. Ça va commencer l'amorce de ces températures qui vont commencer à fléchir. C'est samedi. Il va falloir s'armer de patience. Merci beaucoup Gaëlle.
2: On se retrouve demain. J'en profite juste pour rappeler que tous nos reportages sont à retrouver, évidemment, tous nos intervenants sur Ici Berry et sur l'application Ici. Et vous y retrouvez notamment la carte de l'Indre et du Cher des bons plans de baignade.
0: Ah oui.
2: Tous les lieux y sont recensés.
0: On est preneur. Un peu de frais.
2: Pour aller chercher le frais. À demain, Manuel Bonnefond.
0: Demain.
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0: Alors évidemment, c'est pas gagné, mais Ici Berry va encore tenter de vous ramener un maximum de fraîcheur ce soir. On a pour vous la meilleure des protections solaires, indice 50, un écran total chanté par Benjamin Biolay dans quelques minutes. Avant cela, voici la meilleure des crèmes protectrices, Gala Freed from Desire.

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2: Le Nohant Festival Chopin se tient jusqu'au 22 juillet. Les événements s'enchaînent au domaine de Georges Sand durant tout l'été. On va en parler avec Jean-Yves Clément, conseiller musical et littéraire du Nohant Festival Chopin. Jean-Yves Clément est mon invité dans un instant.

0: entre Chico Buarque et, on va dire, Chris Isaac, il y a un peu de ça. Ou Chris Rea, oui. Le nouveau Benjamin Biolay, c'est efficace, écran total. Sur le thème 100 des Chopins à Nohant, la 60e édition du Nohant Festival Chopin se poursuit au domaine de Nohant. Et les événements vont se succéder en musique. Bonsoir Jean-Yves Clément.
1: Bonsoir Manuel.
0: Conseiller musical et littéraire du Nohant Festival Chopin. On arrive à la fin de ce festival, on est plus sur la fin. Festival qui fête, on le rappelle, en 2026, un double anniversaire, c'est bien de le rappeler.
1: Oui, c'est 60 ans et l'autre anniversaire, c'est 150 ans bien sûr de la mort de George Sand. On arrive à la fin du festival de juin.
0: Oui, Manuel. On y reviendra, il y a d'autres dates en juillet, mais aussi en août. D'abord le programme du week-end prochain, Jean-Yves.
1: Oui, comme d'habitude, 4 week-ends, 4 événements, une causerie le samedi à 16h de Claire Le Guillou sur un livre magnifique qu'elle a publié consacré à Sand Superstar, figurez-vous, car Sand a été une superstar au début du 19e, on oublie à quel niveau tout ça est monté, un peu comme Liszt. Le soir, un récital de Paul Lecoq, dernier Grand Prix Clara Askill, un jeune homme tout à fait brillantissime, dans du Chopin, du Schumann, du Fauré, etc. Le dimanche matin, un tremplin découvert, comme tous les dimanches à 11h, par un jeune berruyer, figurez-vous, qui est un prodige du piano, de la direction, de plein de choses, qui s'appelle Gabriel Durlia. Et puis un récital d'une grande pianiste, Eliso Firzaladze, pour conclure ces quatre week-ends. Ce sera dimanche à 16h avec Chopin, Schumann, Mozart, Beethoven. Il n'y a pas que du Chopin en juin, c'est la différence un peu avec juillet, qui est plus chopinien.
0: Au domaine de Nohant, comment doit-on s'y prendre pour récupérer ses places là, pour ce dernier week-end ?
1: En général, c'est sur le site ou à l'office de tourisme de La Châtre, voilà. Et en espérant qu'il fera moins chaud, mais c'est sûr, le prochain week-end.
0: En juillet, et plus spécifiquement entre le 16 et le 22 juillet, que va-t-il se passer précisément ?
1: C'est plus un vrai festival, je dirais, parce qu'il y a une vraie densité, des choses tous les jours, des masterclass d'Yvan Rie avec des jeunes pianistes, un concert d'ailleurs des jeunes pour conclure le mercredi 22, et puis des choses tous les jours, des conférences, des récitals, une espèce comme ça, oui, je l'ai dit, de densité, et plus spécifiquement, donc autour de Frédéric Chopin cette fois. Il y a d'autres compositeurs, mais ils sont moins nécessaires qu'en juin. En juin, c'est plus romantique au sens large. Donc là, on aura le deuxième Grand Prix Chopin de Varsovie, qui l'a gagné dernièrement, et puis toute une pléiade d'artistes de tout type et de conférenciers. Ce sera un peu long à décliner, mais qui tous s'attachent à une vision particulière de l'art de ce grand génie, quand même, qu'on a en Berry, dans l'Indre, et dont on peut être fier, quand même. Nohant est un point d'attractivité, comme on dit aujourd'hui, qui est mondial.
0: Le domaine de George Sand ne s'arrête jamais l'été. Autre événement, la première édition du concours international de piano Chopin Pleyel qui se tiendra du 15 au 23 août à Nohant. Bel événement.
1: Oui, et premier du genre, sous la houlette de mon camarade Yvan Rie, donc un vrai concours consacré à Chopin, comme à Varsovie, ce qui fait que il y a vraiment deux pôles chopiniens dans le monde, hein, c'est Nohant et Varsovie, et donc les jeunes ne joueront que du Chopin, c'est comme un tournoi de tennis, Manuel, il y a des épreuves, une finale avec orchestre, s'il vous plaît, à Nohant, et les concertos de Chopin, c'est du 15 au 23 août, faut se renseigner de la même manière, et là, il y a des places, on paye, on vient voir, et on a du Chopin, comme on aurait du tennis tout le temps, toute la semaine, Chopin ou le tennis. Et donc, c'est quand même un événement, là aussi, tout à fait étonnant. C'est une façon de célébrer George Sand à nouveau.
0: Bon, l'été sera chaud, ça on le sait. L'été sera beau au domaine de Nohant, on peut le dire. Jean-Yves Clément, merci pour toutes ces précisions.
1: Il a déjà été beau les trois derniers week-ends. C'est moi qui vous remercie, Emmanuel.
0: À bientôt.
1: À bientôt.

France Gall dans les années 80 débranche. Tiens, je vous refile l'info au passage concernant quelque chose qui nous concerne tous actuellement, l'évolution des prix du carburant. Ça a tendance quand même malgré tout à descendre en ce moment. Ici, votre radio locale met à votre disposition une carte interactive afin de suivre l'évolution du prix des carburants dans les stations-service au plus près de chez vous. On essaye de lister les prix. On essaie d'être réactif, une carte consultable sur ici.fr, n'hésitez pas. Que du bon côté musique dans le quart d'heure à venir, Benabar, Bruno Mars et Jean-Louis Aubert. Temps à nouveau dans 5 minutes tout pile.

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0: Just might. Bruno Mars.
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0: Votre Berry Express spécial canicule, la canicule qui va durer encore. On reste en rouge demain, vous le savez, comme 52 départements. Mais ici, Berry vous partage les bons plans pour trouver le frais à Bourges notamment. Des salles climatisées sont ouvertes dans tous les quartiers, idem à Châteauroux et dans de nombreuses communes, Villedieu-sur-Inde, Vierzon ou encore les Pattes de Mérigny dans le sud de l'Indre. On rappelle aussi les carte des zones de baignade à retrouver, soyez curieux, sur iciberry.fr. Alors, justement, on vous propose, parce qu'il est possible de se baigner notamment à Châteauroux, la ville fait plusieurs annonces par rapport à la vigilance rouge canicule. La baignade est surveillée jusqu'à dimanche prochain, inclus au lac de Belle-Île. Vous pourrez vous baigner chaque jour de 16h à 20h. Par ailleurs, le centre aquatique Balzaneo adapte aussi légèrement ses horaires d'ouverture, ouvert plus tard, et notamment ce soir jusqu'à 20h30 ou encore demain mardi jusqu'à 21h. Face à la montée de ces températures, la ville de Bourges a renforcé ses mesures pour accompagner les berruyers, des points d'eau supplémentaires aux écoles, en passant par le suivi des seniors, les services municipaux s'activent. La municipalité installe aussi, et je vous en parlais tout à l'heure, des points d'eau pour l'hydratation et des brumisateurs pour rafraîchir l'espace public, ainsi que des robinets supplémentaires qui sont en cours d'installation sur une vingtaine de points d'eau potable de la ville. Côté brumisateur, il y en a un qui est en fonction, place Cujas à Bourges. D'autres équipements sont actuellement fabriqués en régie pour une installation prévue dès cette fin de semaine, place Gordon, place Sérocourt, à la plage du lac, ainsi qu'au niveau des jeux pour enfants de la place Cujas. Îlots de fraîcheur, les parcs et jardins de Bourges voient leurs horaires exceptionnellement élargis. Ils fermeront désormais à minuit tous les soirs du côté de Bourges, hein, pour permettre de profiter de la relative fraîcheur nocturne.
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0: Quoi qu'on dise, le dernier Benabar en date, les coulisses télé, le choix du jour de Patrice Gascoigne, va s'intéresser au feuilleton de TF1 à succès. Ici, tout commence.
1: C'est un feuilleton de TF1 qui a le goût, l'odeur, la texture d'une émission de cuisine.
2: Je trouve que vous en êtes très bien sorti en remplaçant le fenouil par de la poire. Quant au poivre long, il amène une belle complexité boisée. Alors c'est différent de la fraîcheur anisée attendue, mais tout aussi intéressant. Félicitations. Je vous mets 17.
1: Merci, chef Clotilde Armand, chef de fiction, bien sûr, puisqu'il s'agit d'un personnage incarné par la comédienne Elsa Lunghini dans le feuilleton quotidien de TF1, Ici, tout commence. Mais figurez-vous que cette grande école culinaire fictive, le fameux Institut Auguste Armand, a vu débarquer une vraie chef depuis la semaine

0: dernière, et pas n'importe laquelle, Anne-Sophie Pic, la chef la plus étoilée au monde, que l'on a déjà vue notamment dans Top Chef sur M6. Jusqu'à vendredi, elle joue son propre rôle dans Ici tout commence. La voilà en charge des examens de fin d'année de l'Institut Auguste Armand. Inutile de vous dire que cela met la pression aux élèves. Anne-Sophie Pic, je lui ai passé un petit coup de téléphone pour lui demander pourquoi elle avait accepté cette nouvelle expérience, jouer devant les caméras. Anne-Sophie Pic.
1: Alors tout d'abord, j'ai répondu à une invitation pour participer à quelques épisodes. Et puis d'autre part, c'est vrai que c'est le challenge et finalement la curiosité et le défi que constituait cette proposition. Moi qui suis fan de cinéma, je trouvais intéressant d'aller dans un domaine finalement que je connais très peu.
0: Mais étiez-vous déjà téléspectatrice de Ici tout commence, Anne-Sophie Pic ?
1: Alors oui, c'est exact que depuis le début 2020, j'ai suivi le feuilleton et je continue à le suivre. En fait, j'ai regardé cette série aussi parce que Catherine Marchal, elle avait choisi ma veste de cuisine et qu'elle suivait quelque part un peu mon parcours pour s'en inspirer. Et aussi, troisième raison, mon fils commençait à se projeter à l'Institut Life, anciennement Institut Paul Bocuse, et que donc cette série était assez dans l'esprit de ce qu'est l'Institut Life aujourd'hui, une école quelque part de commerce, mais pour nos métiers de cuisine et d'hôtellerie.
0: Anne-Sophie Pic, une vraie grande chef qui joue dans une école de cuisine fictive. C'est tous les jours jusqu'à vendredi à 18h30 dans Ici tout commence sur TF1. À demain, car ici, tout commence par des coulisses télé.
2: Merci beaucoup Patrice, à demain. Berrichon est fier de l'être, c'est vous qui en parlez le mieux, vous nous le prouvez tous les jours. On accueillera Odile de Saint-Toux qui aime son Berry, elle va nous le prouver d'ici quelques minutes, juste après UB40, Chrissy Hyde, I Got You Baby.

0: Vous êtes fier de votre Berry, vous le dites chaque jour au micro, ici Berry avec beaucoup d'enthousiasme. Aujourd'hui, on démarre avec une certaine Odile qui évoque son petit coin de paradis en Berry.
1: Alors nous, on aime bien aller à Argenton, Aiguzon, Gargilès, alors le lac d'Aiguzon bien sûr.
2: Qu'est-ce qui vous rend fier d'être berrichon?
1: C'est mes racines.
3: Déjà, la beauté du Berry, il y a beaucoup de régions qui sont magnifiques, mais dans le Berry, on a énormément de choses aussi, on a énormément de patrimoine.
1: Nos traditions, c'est Georges Sand, c'est tout le patrimoine.
4: Le Berry en un mot.
3: La paisibilité.
1: Alors, notre pâté berrichon.
3: Moi qui suis très épicurien aussi, il y a énormément de choses à voir.
1: La sorcellerie, toujours Georges Sand. Les fêtes de village.
3: Le vin.
5: Beau, doux, apaisant, tendre.
6: La verdure. Les campagnes.
4: Qu'est-ce qui vous manque le plus pour être heureux dans votre commune?
7: Un petit peu plus de commerce dans le village.
1: Oh, je suis heureuse, mais que les gens s'intéressent un petit peu plus à l'artisanat.
7: Ce serait top, un petit bar, des petites choses comme ça, ce serait parfait.
1: Et qu'ils osent rentrer, parce qu'ils ont peur, il y a certaines personnes qui ont peur de rentrer, parce qu'ils ont peur que ça soit cher. Non, j'ai tous les prix. Il y a pour toutes les bourses, donc voilà, faut pas avoir peur de venir me voir.

0: électropop de ce nouveau Zazie, peu importe. Dans quelques minutes, les infos, et juste après, vous retrouverez Laurent Petit-Guillaume et son rendez-vous 100% années 80, et cela jusqu'à 20h. Décibel, l'émission, c'est ce soir, à partir de 20h. Invité d'Émilie Mazoyer, ce lundi, le chanteur belge Freds, découverte dès 20h. Et puis, il y a du foot ce soir, évidemment. Deuxième match de notre équipe de France à partir de 21h30, oui, parce que le match a lieu, le coup d'envoi, c'est à 23h, donc c'est plutôt 22h30 prise d'antenne, 23h pour le match France-Iran. Restez avec nous, à demain.
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0: Lucie, Pascal Obispo, il y a du foot hein, ce soir. Le réseau ici se mobilise autour de la Coupe du Monde et ce lundi, place au deuxième match de notre équipe de France. Les Bleus rencontrent l'Irak à partir de 23h, diffusion du match à l'occasion d'une soirée spéciale 100% bleu. Prise d'antenne ce soir dès 22h30. Soyez à l'écoute sur ici et sur ici.fr. À demain, belle soirée à vous tous.
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0: Merci d'écouter ici Berry, votre radio locale, il est 19h. Ici Berry première sur l'info locale, voici les infos, belle soirée.
2: La température moyenne aujourd'hui a atteint 29,2 degrés, ce qui fait de ce lundi la troisième journée la plus chaude jamais mesurée en France. 5 départements supplémentaires vont basculer en vigilance rouge canicule demain, soit un nouveau record de 54 départements en rouge, 35 en orange. Et derrière, les chiffres du jour, ce drame à Carpentras dans le Vaucluse, 2 enfants sont morts, retrouvés inanimés dans une voiture en pleine chaleur. Ça s'est passé en début d'après-midi à Delbossard.
3: C'est la mère qui a alerté les pompiers un peu après 13h. Ces deux garçons de 2 et 4 ans étaient inanimés dans la voiture, stationnée devant le pavillon d'une impasse du quartier du Bois de Lubac. La piste de la canicule est privilégiée, indique la procureure de la République de Carpentras. Le département est en vigilance orange depuis midi. Il faisait environ 35 degrés aujourd'hui à la mi-journée. Les circonstances exactes pour l'heure restent floues. L'enquête confiée à la police devra déterminer si la mère a oublié ses enfants dans la voiture en rentrant des courses ce matin ou si les deux enfants sont d'eux-mêmes retournés dans cette voiture après être revenus des courses. Le maire de Carpentras, dans un communiqué, adresse ses condoléances à la famille. Il se dit abasourdi par ce drame.
2: Adèle Bossard, ici Vaucluse. 90% de la population française est exposée à ces chaleurs extrêmes. Sébastien Lecornu va présider une nouvelle cellule interministériel de crise à Beauvau demain matin. Pour faire face, les écoles, les collèges ferment leurs portes. Plus de 1350 aujourd'hui selon les derniers chiffres du ministère de l'Éducation. Et en Touraine, à jouer les tours, le matin, les écoles étaient ouvertes pour tous et l'après-midi uniquement pour les enfants dont les parents travaillent ou ceux qui vivent dans des appartements mal isolés. Malgré cette mesure, beaucoup ont préféré garder les enfants à la maison, Yvan Planteil.
4: Sur les 255 élèves de cette école de Jouer-les-Tours, moins d'une dizaine est restée cet après-midi. Nathalie habite en face et comme la majorité des parents, elle préfère avoir sa fille Mélina avec elle.
5: Là, je bois et je me renverse de l'eau sur moi.
6: Moi, en étant à la maison avec elle, je la force à boire régulièrement. Je la rafraîchis. Si elle accepte d'aller à la douche, elle va faire une petite douche.
4: Son appartement est une bouilloire thermique. Chaque pièce a son ventilateur, les volets sont fermés. Et il fait pourtant une trentaine de degrés dans le salon. Nathalie a donc finalement prolongé son arrêt maladie pour être auprès de sa fille.
6: Oui, il faut qu'on travaille, il n'y a pas de problème. Mais aussi un enfant qui est en classe, dans une classe où il fait 41 degrés, il fait trop chaud. Donc je ne vois pas ce que ma fille va faire à l'école.
4: Et on aimerait bien rénover nos 14 écoles, rétorque le maire de Jouer-les-Tours. Mais Frédéric Ogis pointe des procédures trop lourdes et trop longues.
7: On a lancé des audits, mais il faut 2 ans. Parce que sinon, vous vous retrouvez dans une situation où, comme vous n'avez pas su tout le protocole, on vous dit vous avez droit à des subventions. Sauf qu'on va investir 1 million par école. Vous voyez, qu'il y ait quelques subventions, ça va aider le budget communal pour aller plus vite.
4: Et la ville avait bien installé des ventilateurs l'été dernier dans ses classes. Ils ont tous disparu l'année suivante, regrette le maire.
2: Yvan Planteil, vous retrouvez un dossier complet sur cet épisode caniculaire sur ici.fr et l'appli ici. L'urgence n'a pas été prise en compte dans l'affaire précédant la mort de Liana. C'est la principale conclusion du premier rapport d'inspection de la gendarmerie et de la justice remis aujourd'hui qui se concentre sur le traitement de la plainte de Rosa, 10 ans, accusant Jérôme Barella d'une cinquantaine de viols. Le parquet d'Auch et la gendarmerie de Lectoure dans le Gers sont pointés du doigt. 19h03, vous écoutez ici dans un peu moins de 4 heures maintenant. Les Bleus jouent pour une qualification en 16e de finale de la Coupe du Monde de foot. Ce soir, 23h, heure française contre l'Irak. Nicolas Perronnet, vous êtes à Philadelphie aux États-Unis pour ici. L'équipe de France a parfaitement entamé son mondial face au Sénégal. C'est le choc des extrêmes ce soir, Nicolas.
8: Oui, choc des extrêmes entre les Bleus qui font partie des grands favoris, on sait, de cette compétition. Et puis cette équipe d'Irak qui a arraché le tout dernier billet, le 48e, pour vivre ici aux États-Unis la deuxième Coupe du Monde de son histoire, 40 ans après. Alors aucun joueur connu, hein, aucune star dans cette sélection irakienne, qui a largement perdu son premier match face à la Norvège, 4-1. Donc oui, a priori du tout cuit pour les Bleus qui seront, vous l'avez dit, qualifiés en cas de victoire pour les 16e de finale. Il faudra sans doute avant tout quand même braver les éléments ce soir pour atteindre ce premier objectif, car Philadelphie est menacée par la météo. Il y a une alerte en cours ici et les médias locaux sont assez alarmistes sur les conditions dans lesquelles vont se jouer cette rencontre, avec donc de fortes pluies sans doute et un risque d'interruption du match, puisque les règles fédérales américaines imposent que ce soit le cas si un éclair frappe dans un rayon de 8 miles, donc environ 13 km. Le protocole impose dans ce cas-là que la rencontre soit interrompue durant 30 minutes.
2: Et on espère que les éclairs seront dans le jeu des Bleus. Merci beaucoup Nicolas Perronnet, avec les moyens techniques de Geoffroy Marianne devant le stade de Philadelphie. On vous retrouve donc, si tout va bien, 23h pour commenter cette rencontre sur ici et ici.fr ainsi que sur notre chaîne YouTube.
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0: Nos deux départements de l'Indre et du Cher sont en vigilance rouge canicule. On est dans l'œil du cyclone. Le Berry suffoque et les températures sont écrasantes. Sous un soleil de plomb, le thermomètre affichera encore ce mardi des valeurs records. 21 à 25 degrés demain à notre réveil et jusqu'à 38 à 42 degrés ce mardi dans l'après-midi. La semaine promet d'être caniculaire. On attend une baisse des températures seulement à partir de dimanche prochain. Belle soirée à tous.
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12: Bonsoir à tous, très heureux de vous retrouver comme chaque soir pour repartir dans les années 80. Pour moi, c'était mes débuts à la radio, l'époque des radios libres. Et peut-être qu'on a partagé pendant cette période-là quelques-uns des tubes choisis ce soir. Ça commence comme ça.

0: U2, c'était New Year's Day.
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0: Ah, dans les années 80, on peut dire qu'on a eu la chance de découvrir ce groupe irlandais et très rapidement de devenir fan, notamment grâce à ce titre sorti en janvier 83, extrait de l'album War, sur lequel figurait Sunday, Bloody Sunday, et qui va installer U2 dans l'univers du rock engagé. New Year's Day, c'est une chanson inspirée par le mouvement polonais Solidarność. Et depuis, bon, bah, on est resté fan de U2, on attend le prochain album à la rentrée. Pour patienter, on change de registre, on garde un petit accent anglais. Jane Birkin, quoi ?
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0: C'était Noé Wheeler, Toi femme publique. Un tube, un seul pour Noé Wheeler. Numéro 1 du top 50 en 85 et beaucoup de passages radio à l'époque pour cet artiste qui a commencé sa carrière dans les années 70 et qui a même été en première partie de Juliette Gréco à l'Olympia. Eh ouais. La suite de 100% années 80, c'est avec un groupe qui lui aussi nous a offert de nombreux tubes dans les années 80. Just Around the Corner, Cock Robin arrive dans un instant.
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1: Ici Berry vous propose des idées de sortie à Vierzon dans ce Berry Express. Tout d'abord à la médiathèque de Vierzon, c'est samedi en livre, samedi prochain le 27 juin à partir de 9h. Atelier, lecture, mini-concert au programme avec la participation de l'association PEP 18. Il y aura des ateliers manga, des contes d'une grand-mère avec la conteuse Marie Duberry qui se glisse dans la peau de George Sand. Il y aura aussi un atelier théâtre, toujours autour du livre Les contes d'une grand-mère de George Sand, des ateliers d'écriture, concert participatif. Beaucoup de choses à faire à la médiathèque de Vierzon, samedi 27 juin à partir de 9h. Et toujours à Vierzon, cette fois-ci à l'espace Maurice Rollinat, exposition à la recherche du Petit Prince. Jusqu'au 4 juillet, à l'occasion des 80 ans de la sortie du livre de Saint-Exupéry, Le Petit Prince, Léon Dubois, qui est artiste, photographe et chercheur, est parti sur les traces d'Antoine de Saint-Exupéry dans le monde. Et ses recherches l'ont conduit en 2024 en région centre, notamment à Vierzon, puisque Saint-Exupéry s'y est rendu à plusieurs reprises entre 1924 et 1926 dans le cadre de son premier emploi de représentant de commerce. Léon Dubois présente donc ses recherches dans cette exposition présentée à l'espace Maurice Rollinat. C'est à Vierzon et c'est place Jacques Brel et c'est à voir jusqu'au 4 juillet.
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0: Le duo Jermaine Jackson et Piazzadora, When the Rains Begin to Fall.
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0: Ah, quand on replonge dans les clips des années 80, comme celui du duo Jermaine Jackson et Piazzadora, on se dit que c'est la décennie des couleurs bien pétantes, des coiffures bien pétards, il y a du volume et du flashy sans limite. Autre exemple, le duo Modern Talking, dans le genre brushing monumental, ils sont les rois. Et ça marche avec leur musique. Durant l'été 86, c'est Brother Louis qui les installe au top du top. Ils y resteront d'ailleurs jusqu'en septembre. Et ici, on s'en prive pas, surtout pas.

0: Baltimora avec Tarzan Boy. Encore un coup des Italiens dans les années 80, l'Italo Disco frappe régulièrement très fort. Ce Tarzan Boy du groupe éphémère Baltimora va rencontrer durant l'été 85 un énorme succès international. Et pour danser, c'est vrai, c'était idéal. Bientôt 20h, l'heure de Décibel. Ce soir, Émilie Mazoyer reçoit le chanteur belge Fredz. Mais en attendant, c'est Bonnie Tyler qui arrive avec Total Eclipse of the Heart juste après ça.
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1: Et oui, il est 20h et c'est Décibel, toute l'actualité musicale avec ce soir. Tenez-vous bien, un artiste québécois qui n'a chanté ni dans Notre-Dame, ni dans Starmania, mais oui, ça existe et vous allez adorer ça. J'ai pas...

0: Il s'appelle Fred, il a 24 ans. Big Flo et Oli sont fans. Charlotte Cardin l'a invité à faire les premières parties de sa tournée. Et il va sortir l'année prochaine son 5e album. Il est grand temps qu'on fasse connaissance. Fred, et ce soir pour la première fois dans Décibels.
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0: Salut à toutes, salut à tous et bienvenue dans ce premier Décibels de la semaine. On est le 22 juin, c'est la dernière semaine d'école pour Décibels, mais croyez-moi, on va vous guetter, on va avoir une semaine folle qu'on terminera à Rochefort en direct du festival Sœurs Jumelles avec tout un tas d'invités. Et puis ce soir, donc on est avec Fred, que vous allez rencontrer, un Québécois que vous allez adorer. Ce soir également, c'est l'anniversaire de Nicolas Sirkis, le chanteur d'Indochine. Donc un petit indo, évidemment, à la fin de l'émission. Notre coup de cœur du jour, c'est la toute nouvelle chanson de Kali, qui reviendra en septembre avec un nouvel album. Et il vient d'en dévoiler un premier extrait. Et puis, on va jouer au blind test aussi, avec les chansons qui parlent d'histoires, de belles histoires ou d'histoires tristes. Ça, vous verrez bien. En tout cas, si c'est un thème qui vous inspire, vous pouvez déjà appeler Sadika au standard pour jouer avec nous. Le numéro, le 0810 055 056. Et bonsoir Fred.
3: Bonsoir Émilie.
0: Bienvenue dans Décibels. Fred, votre vrai prénom c'est Frédéric, donc on vous appelle Fred dans la vie. Mm-hmm. Mais Fred, avec le Z à la fin, c'est un peu la version de vous, super-héros qui monte sur scène. C'est ça l'idée?
3: C'est exactement ça, tu l'as très bien résumé. Je vois vraiment comme deux Fred, mais Fred en tout cas a des pouvoirs que j'ai clairement pas.
0: Ah, bah, moi je sens plein de pouvoirs là dans ce studio, je sens que c'est Fred qui est là aussi, mais Fred qui me sourit gentiment. Alors pour être totalement transparent, Fred, ça fait un moment qu'on en parle dans Décibels, qu'on se dit on aime beaucoup ce garçon, parce que sur le troisième album, en 2024, Demain il fera beau, dessus il y avait cette chanson assez dingue qu'on a beaucoup chantée dans les couloirs de la radio.

invite Fred dans Décibel. Donc ça, c'était le troisième album. L'année dernière, 2025, le quatrième album est sorti. On s'enverra des fleurs. Et dessus, il y avait Extraordinaire.

0: C'est bien, juste avec ces deux extraits, le stade est extraordinaire. On peut commencer à essayer de dessiner le portrait artistique de Fredz, quelque part entre le rap, j'ai l'impression que c'est votre une de vos bases musicales, mais aussi la pop, mais aussi le piano, mais aussi la guitare. Dans quelle case je peux vous ranger?
1: Ah, ça, c'est une grande question, ouais, Emily. Je pense que c'est vraiment à la frontière, comme vous l'avez dit, du rap et de la pop.
0: Ouais.
1: Parce que j'ai commencé avec vraiment en écoutant beaucoup de rap et en étant persuadé que je pouvais pas chanter. Parce que j'avais peur de mal chanter. J'avais l'impression que je chantais
0: mal. Comme Orelsan. Il a dit pareil, lui. Il a mis du temps à oser chanter, même sur ses propres refrains, tout ça. Ouais.
1: Exactement, même chose. J'étais complexé par ma voix. Donc, pour moi, je voulais m'exprimer. Donc, c'était en rap que j'allais le faire. Et puis ensuite, ça m'a pris 2-3 années pour me convaincre que premièrement, l'autotune, ça marche bien.
0: Oui, c'est vrai. Et tout le monde sent ça, il n'y a pas de raison.
1: Voilà, et que malgré tout, quand même, je pense que j'arrive à chanter.
0: Alors, votre parcours artistique, il est super intéressant parce que vous commencez vraiment tout seul, devant un ordinateur, avec des tutos, des vidéos sur YouTube. Vous avez d'abord appris la guitare, c'est ça, quand vous aviez 15 ans. Donc, c'était à moins de 10 ans.
1: Ouais, c'est ça. Ça fait 7 ans que j'ai sorti ma première chanson.
0: Ouais.
1: 10 ans à peu près que je joue de la guitare.
0: Ouais.
1: Et que j'ai peut-être même désappris la guitare parce que j'ai mis ça de côté pour me concentrer sur les paroles.
0: Ouais. Et qu'est-ce qui vous attirait au départ? C'était vraiment pour être tout seul dans votre chambre, gratter de la guitare, etc. Ou est-ce que déjà vous vous êtes dit, ok, la musique, ça va être mon moyen d'expression à moi, ado à l'époque, qui a des trucs à dire?
1: Ouais, en fait, c'est venu après une séparation amoureuse.
0: Ah oui.
1: Qui a été très douloureuse et qui m'a donné envie de m'exprimer. Puis ça a été vraiment la case départ pour moi de la musique. Donc de raconter mes peines d'amour, ça a déjà commencé par ça, vraiment des chansons qui parlent beaucoup de peines d'amour, notamment le stade.
0: Oui. Personne n'est à ce stade, Fredz, ne vous en faites pas.
1: Non, okay, merci.
0: Et alors, ce qui est drôle, c'est que donc une peine de cœur fait éclore finalement un talent musical, donc ça c'est plutôt chouette, et une pandémie vous fait sortir de votre timidité et commencer à partager vos chansons, puisque c'est pendant le Covid que vous avez commencé à partager sur Instagram des chansons, vos premières chansons, des freestyles, on dit, dans votre métier. Là encore, c'est fou, c'est-à-dire en fait, vous, il vous faut de l'adversité, il vous faut un malheur pour passer des étapes, c'est marrant.
1: Ouais, je pense. Ben, en tout cas, j'avais beaucoup de temps à tuer durant la pandémie.
0: Oui, c'est vrai.
1: Donc,
0: oui, mais il y en a qui ont fait des banana bread. Pourquoi vous avez des freestyles sur Instagram?
1: Et je pense que je l'ai fait au bon moment parce que j'avais pas peur du regard des autres, vu qu'on était tous un peu. On savait plus vraiment c'était quoi le regard des autres. Pendant 2-3 ans, on se voyait plus. Donc, j'en ai profité, j'ai sorti mes chansons, j'avais du temps. Puis en fait, j'ai rapidement pris goût juste au fait de sortir des projets créatifs et d'avoir des retours.
0: Ouais. Alors aujourd'hui, on est ensemble parce que vous commencez à préparer la sortie de votre 5e album déjà. Il arrivera au premier trimestre 2027. Et dessus, il y a cette chanson « Mademoiselle ».
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0: être.
1: Alors, c'est assez dingue quand même, 5 albums en 6-7 ans. Vous travaillez tout seul très rapidement, vous avez une équipe qui est aussi rapide que vous. Comment vous fabriquez votre musique?
2: Ben, je commence par me confiner chez moi. Okay. Pour me remettre dans l'état d'esprit de la pandémie.
1: Ouais.
2: Parce que c'est là où tout commence.
1: On recrée le... Ouais, ouais, ok, très bien. On remet un masque.
2: Non, pas ça, Dieu merci. Et puis ensuite, ben, en vrai, je dois être dans mes affaires, je dois être chez moi, je dois être dans un safe place. J'écris beaucoup, beaucoup, tout le temps, constamment. J'écris d'abord sur des suites d'accords qui me viennent ou que je trouve sur YouTube, tout simplement. Et puis, dans un second temps, on s'enferme avec les compositeurs. Puis là, on va vraiment créer la chanson. Mais les paroles vont déjà être écrites. Et voilà.
1: Et donc, chez vous, tout part du texte. Donc, ça, c'est, ouais, ça, c'est intéressant parce que c'est pas tout le monde. Et, j'imagine, comme beaucoup d'habitants du Québec, je pense à Charlotte Cardin, mais à plein d'autres, vous êtes autant à l'aise en français qu'en anglais. Sans doute, en tout cas vous comprenez bien. Pourquoi est-ce que c'est finalement du côté des Français? On a cité Orelsan tout à l'heure, je sais que vous citez aussi volontiers Nekfeu comme une de vos influences et tout. Pourquoi est-ce que vous avez regardé du côté de la France quand, en étant au Québec, vous avez une scène rap américaine énorme et foisonnante? Qu'est-ce qui a fait que vous avez regardé plutôt vers chez nous?
2: Ben, j'ai toujours été persuadé que le français, c'était la plus belle langue. Puis que c'était la langue qui pouvait exprimer le plus de choses et avec le plus de nuances possible. Ça, c'est la réponse longue. La réponse courte, c'est que je suis nul en anglais.
1: J'aime bien les deux réponses, en fait.
2: Voilà.
1: J'aime bien les deux. Non, mais voilà. Mais en même temps, ça va dans ce sens-là que l'importance du texte pour vous. Parce que moi, quand j'avais 14 ans, je parlais pas anglais, mais ça m'empêchait pas de beugler du Wu-Tang Clan ou du Jay-Z. Voilà. Hein, c'était pas un souci. Donc oui, vous, le texte est si important qu'en fait, il faut que vous compreniez les paroles pour apprécier une chanson.
2: Il faut que je maîtrise le moindre détail parce que les meilleurs textes, c'est vraiment dans la subtilité, c'est dans les figures de style, les métaphores que je me vois pas trouver en anglais.
1: Ouais,
2: tout simplement.
1: Je comprends. Alors, pour celles et ceux qui n'ont pas encore rencontré Freds, je vous propose d'écouter la chanson grâce à laquelle on est tous tombés amoureux de sa plume, oui, et de son chant également, de son rap, bien sûr. C'est la chanson Le Stade. C'est son premier tube en France et c'était il y a 2 ans déjà, tiré de l'album Demain, il fera beau. Freds est dans Décibels.

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1: Fred's, le stade. Eh, c'était il y a 2 ans, vous m'avez dit au début de la chanson, pendant qu'on l'écoutait. Vous avez l'impression que c'était hier.
2: C'est fou.
1: Tout va très vite pour vous, c'est ça que ça veut dire peut-être?
2: Ouais, je pense que le temps passe tellement vite. Et c'est entre autres parce que j'ai des souvenirs de fou grâce à la musique et des expériences que j'aurais pas pu imaginer.
1: Et ouais, et là on y est en plein. Alors, pour essayer de comprendre le phénomène Fred's, il faut que je vous donne un chiffre, les amis. C'est 250 millions de dollars sur son compte. Non, 250...
2: J'aimerais.
1: J'aimerais bien. 250 millions de streams. Ça veut dire que toutes les chansons que vous avez sorties, si on cumule le nombre d'écoutes, elles ont été écoutées 250 millions de fois. Est-ce que ça veut dire quelque chose pour vous en tant qu'artiste? Est-ce que vous arrivez à l'envisager, ce chiffre, ou est-ce qu'il est trop gros?
2: Oh my god, je sais pas, je peux pas.
1: Non. Hein.
2: J'arrive pas à imaginer. Par contre, 100 personnes dans une salle, je sais très bien c'est quoi. Et 100 personnes qui chantent mes paroles, pour moi, ça veut dire beaucoup plus que 250 millions de quoi que ce soit.
1: Ouais. Mais quand même, 250 millions de streams, c'est pas rien. Non, mais ça prouve que voilà, ça y est, on vous a remarqué, on vous a adopté dans votre vulnérabilité aussi, parce que c'est ça qui est chouette. En tout cas, en ce qui concerne la France, que ce soit le stade qui nous ait fait craquer pour vous, c'est intéressant parce que on est quand même un gros pays de machos, et le fait que ce soit des paroles où vous vous montrez vulnérable, pas non plus en victime, mais vous montrez vos failles et votre cœur brisé, et qu'on vous adopte là-dessus, ben voilà, c'est pas tout le monde. Donc bravo.
2: Merci beaucoup.
1: Bravo d'avoir fait ça. Alors, il faut qu'on parle de votre communauté. C'est incroyable. Les gens qui vous suivent, les fameux 250 millions d'écoutes, bah, ils en sont évidemment une grande partie. Vous avez un rapport très, très proche avec les gens qui écoutent votre musique, qui vous suivent sur les réseaux. Est-ce que vous pouvez essayer de m'expliquer ce que vous vivez avec ces gens-là, c'est-à-dire votre premier cercle?
2: Je leur parle presque plus qu'à ma famille. Puis c'est pour ça que j'aime bien dire que c'est comme une deuxième famille. Parce que, bah déjà, ils sont là depuis longtemps. Je réponds à tous mes messages. Les réseaux sociaux, c'est vraiment grâce à ça que j'arrive à tisser un lien serré. Donc, que ce soit via les messages, les commentaires, n'importe quoi. Je suis vraiment proche de mon public.
1: Ça prend beaucoup de temps.
2: C'est un choix que j'ai fait aussi de prendre ce temps-là. Que j'aurais pu passer à faire de la musique ou mais on dirait que le feedback puis le retour qu'ils me donnent, c'est très important pour moi. Puis c'est comme ça que je construis. C'est aussi pour ça que j'ai déjà sorti 4 albums, c'est parce que j'ai besoin du feedback constant du public.
1: Et c'est-à-dire que leur feedback, leur retour, ça peut vous influencer sur une chanson sur laquelle vous êtes en train de travailler, par exemple. Vous pouvez même être inspiré par ce que vous dit votre public.
2: 100%. Même, il y a des chansons que j'ai terminées, que j'avais jamais pensé terminer parce que le public me le demandait. Et à l'inverse, des chansons que j'ai pas terminées parce que le public présentait pas vraiment d'engouement. Donc, c'est dans les deux sens.
1: Incroyable. Alors, public, vous qui nous écoutez, il faut aller voir Fred's en concert. Il y a déjà des concerts en France là dans les jours qui viennent. Hein, cette semaine, vous êtes au festival Lucé en fait, à Musique et Terrasse aussi à Verdun, à la Ferrière Béchet, ça sera le 27 juin. Le festival Auchan en Corrèze le 10 juillet, puis les arènes de Nîmes, le festival de Carcassonne ou encore le Son by Toulon au mois de juillet. Vous avez plein de dates évidemment au Québec. Je vais pas citer toutes les dates, mais voilà, si vous passez par Saint-Zotique, Gatineau ou La Malbaie, les amis, ou Mont-Tremblant au Québec, bah vous pourrez aller applaudir Fred's. Non, il y a surtout une grosse tournée française qui se prépare pour l'automne. Ça va être votre première grosse tournée chez nous. Est-ce que les gens avec qui vous discutez, justement, ce premier cercle de public qui est très fidèle, il y a beaucoup de Français ou c'est plutôt des Québécois?
2: Ah, c'est 100% des Français.
1: Et c'est pas vrai.
2: Oui.
1: Mais fou. Enfin, mais j'adore. Expliquez-moi.
2: Ben, en fait, c'est pas ma première tournée en France. Heureusement, ça va être ma 5e.
1: Ah pardon.
2: Ouais, mais c'est pas de souci.
1: Mais Parce que là, c'est une sacrée tournée quand même. Vous passez partout. Enfin, le bikini à Toulouse, le Transbo à Lyon, etc. Ou encore l'Espace Julien à Marseille. Mm-hmm. Et ben, j'étais passée à côté, pardon. C'est votre. Ah oui, en fait, à chaque fois que vous sortez un disque, vous tournez en France.
2: Exactement.
1: D'accord.
2: Ça, depuis la fin de la pandémie.
1: OK.
2: Mais là, par contre, c'est la plus grosse.
1: Oui.
2: Étant donné qu'il y a le plus de dates et c'est des plus grandes salles. J'ai vraiment hâte parce que c'est vraiment un public qui est européen et donc que je connais pas tant que ça, ouais. Vu que moi je suis québécois. Donc j'adore tracer les différences entre le public québécois et le public français. Il y en a beaucoup.
1: C'est vrai. Vous pouvez m'en donner quelques-unes que je comprenne. Il paraît que les Français, nous, on tape dans les mains toujours pas comme il faut, sur le mauvais temps. Est-ce que ça, vous l'avez remarqué?
2: Ouais. J'ai pas remarqué ça.
1: Faites gaffe à ça. Il paraît qu'on tape sur le mauvais temps, ça énerve les musiciens.
2: Bon, je vais porter une attention à ça, mais non, mais c'est un public qui est plus intense. Vous êtes un public qui est beaucoup plus investi dans le spectacle, mais ce qui fait aussi que je dois le travailler plus, le spectacle. Il doit être parfait pour que le public le reçoive bien, selon moi en tout cas. Donc il y a ça, il y a aussi l'âge. Au Québec, j'ai un public qui est très très large, qui touche tous les âges, et là, ici en France, c'est peut-être plus des gens de mon âge.
1: Ouais.
2: Mais là, ça se diversifie doucement, peut-être aussi grâce à Décibel.
1: Ah bah oui, là, oui. Hey, les quadras sont avec Fred. Et Quinca et plus. Mais oui, en tout cas, donc votre cercle le plus fidèle de public, c'est des Français qui ont plutôt votre âge, 24-25 ans.
2: Ouais, c'est ça. Puis c'est aussi eux qui sont là depuis le début.
1: Ils sont là depuis 2020, depuis vos premiers freestyles et tout?
2: Ouais, depuis le tout début. Avant même d'être connu par le Québec, c'était d'abord un public français.
1: Ça, c'est merveilleux quand même. Voilà une histoire qui n'aurait pas pu exister avant Internet. Donc, on dit souvent que la dématérialisation de la musique et les réseaux, c'est néfaste. Mais là, vous, dans votre cas, c'est du pain béni, c'est génial.
2: Ben, tout à fait. En fait, sans ça, j'y serais jamais arrivé à être sur un autre marché, à être dans un autre pays. Et puis, c'est pas quelque chose que j'ai choisi aussi. Ironiquement, c'était pas nécessairement un rêve de percer ailleurs qu'au Québec. Moi, je voulais juste être écouté. Mais ça donne que le public français a été plus vif.
1: C'est ça. Mais alors, qui a choisi? Est-ce que c'est les Français qui vous ont choisi? Est-ce que c'est l'algorithme qui a choisi de montrer vos contenus aux Français? Enfin, c'est quand même très mystérieux, ça.
2: Ben, je pense qu'il y a l'accent, déjà, que moi j'ai choisi. Mais un accent qui m'est... Est-ce que tu l'entends, mon accent québécois?
1: Alors, en parlant un tout petit peu, parce qu'il y a pas d'équivalent dans le monde entier, mais dans les chansons, pas du tout.
2: Non.
1: Je les entends pas. Non, je l'entends pas. Il y a un accent dans les chansons ou pas?
2: Ben, beaucoup de gens me disent que non.
1: Je crois que j'ai pas l'impression.
2: Non, il y a pas d'accent. En fait, les gens sont surpris que je sois québécois.
1: Oui, c'est ça. Ça s'entend pas. Oui, oui, dans les chansons, ça s'entend pas. Mais dans les chansons de Céline Dion non plus, ça s'entend pas.
2: Effectivement.
1: Et pourtant, quand elle parle, elle a un accent quand même très prononcé québécois.
2: Ouais.
1: Mais quand elle chante, on n'entend pas.
2: Ouais. Ben, t'as raison. Donc, je pense que déjà ça a permis au public de juste pas se poser la question,
1: oui,
2: puis de tout comprendre. Puis ensuite, l'algorithme, c'est puissant et mystérieux. Peut-être qu'il y a ça qui est pour beaucoup.
1: Je sais pas. En tout cas, merci, que ce soit l'algorithme ou l'accent ou que ne sais-je, qui nous a amené Fred jusqu'à nous. On va écouter une chanson qui s'appelle Mademoiselle parce qu'elle annonce la suite, hein,
2: oui.
1: Le cinquième album qui arrivera au début 2027. Donc ça tombe très bien puisque Fred aura joué dans tous ces endroits merveilleux que je vous ai cités au mois d'octobre, à Chartres, à Mulhouse. Pardon, à La Roche-sur-Yon, Caen, Toulouse, Lyon, Marseille, Montpellier. Toujours au mois d'octobre prochain, Lille, Nancy, Auxerre. Et puis deux belles dates à Paris, au Bataclan. Il y jouera forcément cette chanson, donc. Elle s'appelle Mademoiselle. Fred's est dans Décibels.

0: Mademoiselle Fredz. Alors, comme tout à l'heure, on a appris que le stade, c'était un vrai cœur brisé. Est-ce que Mademoiselle, c'est une vraie rencontre, Fredz?
1: C'est que la vérité, hein.
0: Tout est vrai, tout le temps. C'est vrai, ça, c'est une règle dans vos chansons?
1: C'est une règle que j'ai jamais menti dans une chanson.
0: Alors, sans aller jusqu'au mensonge, mais on peut inventer, on peut être inspiré, on peut se dire, tiens, je vais écrire l'histoire d'un mec qui rencontre une fille. Ou... Non, il faut que ça vous soit arrivé à vous.
1: Ouais, il faut que ça me soit arrivé, puis c'est pour ça que j'écris toutes mes chansons, parce que j'arriverai pas à inventer un truc.
0: Mais alors, si dans vos chansons, il y a des gens de la vraie vie, du coup, quand les chansons, elles sortent, ces gens, ils se reconnaissent, ils vous appellent? Ça, c'est une vraie question. Ou est-ce que quand même vous les grimez un peu pour qu'on les reconnaisse pas?
1: Non, c'est un de mes problèmes. je dois gérer certaines relations après mes sorties, mais écoute, c'est...
0: J'adore l'idée, c'est-à-dire qu'en fait, il sait qu'il va sortir un album début 2027, donc il a déjà une liste de numéros de téléphone à bloquer.
1: Non, mais généralement, c'est le même.
0: Bon, ah bah ça va alors.
1: Oui, ça va.
0: Tout va bien. Mais on embrasse cette personne. Et je vous propose, les amis, de revenir dans 2 secondes avec Fredz, parce qu'on a envie d'en savoir un peu plus. Et puis on va écouter Extraordinaire aussi, parce que je sais que vous l'aimez cette chanson. À tout de suite.
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0: Et merci d'avoir choisi ici pour passer votre lundi soir. L'anniversaire de Nicolas Sirkis, le chanteur d'Indochine, la toute nouvelle chanson de Kali, un blind test autour des histoires et Julien Doré au cinéma. Ça fait partie de l'actu musicale du jour. Mais je file, j'ai un Québécois sur le feu. Fredz, c'est lui qui chante Le Stade.
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0: Vous aviez 22 ans quand cette chanson est sortie, Fredz, vous en avez 24. Aujourd'hui, vous préparez la sortie de votre 5e album qui va arriver. J'ai évoqué tout à l'heure très rapidement Big Flo et Oli, mais je sais que c'était important comme contact avec vous et comme contact avec des artistes français. Vous avez beaucoup échangé avec Big Flo et Oli?
1: Oui, en fait, depuis le début, ils me suivent, ils me donnent des conseils. Ils ont même vu mon spectacle plusieurs fois, ils m'ont conseillé des trucs. Donc, je leur dois beaucoup, vraiment beaucoup.
0: C'est drôle parce qu'en fait, vos inspirations, que ce soit Stromae en Belgique, Aurel San en France. Donc vos inspirations sont européennes. Votre public est majoritairement européen. Enfin, il se passe vraiment un truc avec l'Europe en général, la France en particulier. Vous allez bien finir par venir habiter chez nous.
1: Émilie, je ne peux pas.
0: Pourquoi?
1: Je ne peux pas.
0: Pourquoi, Fredz? Je veux savoir.
1: Parce que j'aime trop le Québec.
0: Ah oui.
1: Je suis un vrai Québécois. Moi, j'aime les gens du Québec et j'adore l'Europe, il y a quelque chose de très enivrant, mais quand je dois me reposer, c'est vraiment chez moi que je peux le faire.
0: Et s'inspirer aussi, sans doute.
1: Et m'inspirer, ouais. Il y a de l'espace, on peut respirer.
0: C'est comment? Tiens, d'ailleurs, nous, on peut pas imaginer. J'imagine que vous habitez vers Montréal.
1: J'habite à Montréal.
0: Ouais. À Montréal, ouais. Ok. Un musicien, on imagine, nous, en France, voilà, les musiciens parisiens, bon, bah, qui se retrouvent, j'en sais rien, des salles de répète, des bars, etc. Voilà. On sait qu'il y a beaucoup de musiciens français qui sont partis pour trouver des studios de répète ou des espaces plus grands. Ils sont partis vivre en Belgique ou même en Allemagne, etc. C'est comment la vie de musicien à Montréal? Est-ce qu'il y a justement des espaces dédiés pour vous rencontrer, pour rencontrer des compositeurs, des producteurs? Et comment cette petite scène?
1: Ben, on est très soudés parce qu'il n'y a pas beaucoup d'artistes québécois, mais on se connaît tous et c'est comme une école, tout le monde se connaît, tout le monde se rencontre, on fait beaucoup de collaborations. Mais ça, je pense qu'en France aussi, vous en faites beaucoup.
0: Alors, j'ai remarqué, moi, surtout les filles entre elles, oui, qui se, vraiment, qui se serrent les coudes. Toute cette nouvelle génération d'artistes, les Yoa, les Marguerite, etc. Elles travaillent beaucoup ensemble, Clara Luciani, Angèle, etc. Qu'on aurait adoré mettre en concurrence et qui, en fait, ont beaucoup travaillé ensemble. Mais après, chez les gars, alors, si, après, dans le rap, évidemment, il y a la culture du feat.
1: Ouais.
0: On invite un artiste sur son album. Vous allez le faire là sur le cinquième album? Vous avez envie d'inviter des artistes?
1: J'aimerais ça, mais je dis ça à chaque album. Ouais. Je me dis que je vais inclure des feats, mais à chaque fois je trouve ça tellement difficile parce que une chanson c'est tellement personnel. Mes chansons sont souvent parlent de ma vulnérabilité, parlent de mes sentiments, puis j'ai beaucoup de mal avec partager ça. Avec quelqu'un d'autre, en dehors du public.
0: Ou si peut-être on vous invitait, alors sur l'album de quelqu'un d'autre, vous viendriez faire un couplet que vous auriez écrit.
1: Avec grand plaisir. Ah. Mais je suis quand même très sélectif.
0: Ok, donc tentez votre chance, mais misez pas tout sur Fred.
1: c'est pas ce que je voulais dire, mais...
0: Non, mais c'est intéressant. Mais en même temps, oui, enfin, il faut être exigeant. Sinon,
1: Ouais, c'est ça, je suis tellement exigeant envers moi-même aussi qu'on dirait que... Comme je peux pas l'obliger à quelqu'un d'autre, tu sais, d'être exigeant. Ouais. Donc, je préfère être très sélectif, on va dire.
0: Ouais. Et les thèmes, alors, puisqu'on l'a dit, voilà, c'est quelque chose de très personnel, les chansons. Un cinquième album, il y a donc toutes les choses qui vous arrivent dans la vie, vous l'avez dit, et qui se retrouvent systématiquement dans vos chansons. Est-ce que l'état du monde, l'actualité, forcément, vous êtes un jeune homme de 24 ans, vous voyez bien qu'on traverse une période compliquée. Est-ce que c'est quelque chose qui va rentrer dans vos textes, ou alors est-ce qu'au contraire, vous ne voulez pas que l'actualité dramatique du monde vienne de contaminer votre musique?
1: Je pense que je veux pas ça. Puis c'est aussi un reproche que je me fais, mais mes chansons se veulent très personnelles, puis c'est pour ça aussi, je pense, qu'il plaise à des gens de différents âges, différents milieux. C'est que le point commun, c'est avant tout les émotions et les sentiments. Donc, je préfère garder ça sans référence temporelle et voilà, vraiment parler de ce que je ressens. Par contre, il y a beaucoup de mouvements dans ma vie amoureuse et ça continue de m'inspirer bien assez. Pas besoin d'actualité.
0: J'adore. Je sens qu'il va être croustillant ce cinquième album.
1: Je vous le promets.
0: Alors oui, on n'a pas encore de date exacte, mais on sait que ce sera au début de l'année 2027. Donc vous aurez déjà fait un paquet de dates là à l'automne 2026 chez nous. Ça veut dire que vous allez profiter de cette tournée pour dévoiler les nouvelles chansons?
1: Je vais le faire, oui. Je vais clairement découvrir. Mais aussi, je vais avoir sorti quelques chansons d'ici là. Mais je vais en tester, c'est certain.
0: En tout cas, le format album, vous voulez continuer à faire ça, sortir 12, 13, 14 chansons d'un coup. Parce qu'en vrai, si tout le monde vous suit comme ça depuis 2020, vous pourriez trouver d'autres formats, faire des EP, etc. Mais là, vous, le format album, il vous paraît toujours pertinent.
1: C'est un kiff, en fait. C'est clairement un kiff d'artiste, je pense. Et c'est aussi un point de rencontre pour mon public et une date où on célèbre quelque chose de peut-être plus gros qu'un EP ou une chanson. Donc je continue d'en sortir, même si je sais que c'est peut-être pas la technique, mais écoute, moi je pense que ça fait du bien à mon public et ça marque aussi une temporalité avec des airs.
0: Ouais. Oui, c'est ça, et des étapes qu'on passe.
1: Et des étapes, voilà. Ouais. Et tu vois, là, je sens déjà que je suis en train de changer doucement d'étape, donc il est temps que je sorte l'album.
0: Il est temps que l'album sorte. Il va s'appeler comment, on sait déjà ou pas?
1: Absolument pas. Et c'est la dernière étape que je trouve à chaque fois. Le titre, c'est quasiment un ou deux jours avant la livraison.
0: Ok, bon, alors en pleine recherche.
1: Si vous avez des idées, n'hésitez pas.
0: N'hésitez pas, vous avez compris. Fred, de toute façon, il lira votre message sur les réseaux. Donc, proposez des titres. Et puis, vous avez eu, voilà, Mademoiselle qui vous donnait peut-être un avant-goût de ce à quoi cet album va ressembler. Là, on va écouter Extraordinaire, une chanson. Alors, pour le coup, voilà, on parlait de chansons personnelles et de vulnérabilité, etc. Si vous n'êtes pas extraordinaire, Fred, est-ce que vous admettez, là, aujourd'hui, du haut de vos 24 ans, avec votre cinquième album dans les starting blocks et un public au Québec, un public en France, que votre destin, il est l'air d'être parti quand même pour être extraordinaire?
1: Ah, c'est gentil. Je pense que je m'en rends pas trop compte parce que sinon, j'ai peur que ça se produise pas.
0: Bon.
1: Mais je suis très reconnaissant parce que c'est un truc de fou ce qui se passe.
0: Ok. Alors, on dit rien. On veut pas. On veut pas gâcher. Merci d'être venu nous voir, Fred.
1: Merci à toi, Émilie.
0: À bientôt.
1: À bientôt.

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0: Kiss Me Forever, c'était sur Bichon, le deuxième album de Julien Doré. 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
0: Et on va jouer au blind test. Hein. Le thème de ce soir, ce sont les histoires. Bah oui, qu'elles soient d'amour ou d'amitié, les grandes histoires, les petites histoires, les histoires joyeuses ou tristes. Et les histoires en chanson, c'est elle qui nous donne le thème du blind test de ce soir. Et pour jouer avec nous, il y a Benoît. Bonsoir Benoît.
2: Bonsoir.
0: Bienvenue dans Décibel, ça va ?
2: Oui, ça va très bien, merci.
0: Bon, bienvenue. Et puis, David aussi qui est avec nous. Salut, David.
3: Salut, Émilie.
0: Comment ça va ?
3: Ben, moi, ça va. Ben, j'ai pris un coup de pelle, 15 ans, là, avec Julien Doré. Écoute, ça va, quoi.
0: Désolé, c'est 2011. J'ai recompté tous mes doigts trois fois et ça fait 15 ans. Il n'y a rien à faire, c'est terrible.
3: Oui, ça passe.
0: Oui, c'est ça. Sauf sur lui, hein, parce que vraiment, il y a toujours la même tête qu'il y a 15 ans, quoi. Mais c'est comme ça.
3: Ben, oui, c'est agaçant. C'est comme pareil, William, en fait. Voilà, les enfants, je crois.
0: Pharrell Williams, il y a un truc. Lui, non, mais c'est une sorcellerie.
3: Avec l'intérêt.
0: Oui, voilà. C'est, bah voilà, on est d'accord. Voilà, on n'est pas dans la même catégorie humaine.
3: Non.
0: Alors, les cadeaux de ce soir, il y a une jolie sélection de livres musicaux des éditions.

0: Point et du Cherche Midi, notamment sur la carrière d'Eddie Barclay et sur la chanteuse et autrice, très important, Anne Sylvestre. Donc voilà, messieurs, vous allez être gâtés ce soir. Puisque je le rappelle, génial. Tout le monde gagne au blind test. Hein. Il n'y a pas de perdant dans cette émission. Très important. Alors, les histoires en chansons. Benoît et David, je vous rappelle comment on procède. On va vous envoyer des chansons et il va falloir retrouver le plus rapidement possible le nom de l'interprète de la chanson et surtout bien donner votre prénom avant de donner la réponse. Sinon, oui. L'arbitre ne pourra pas valider le point. Je vous le dis, c'est important. Benoît et David, première chanson qui raconte une histoire. Mais dites-moi, qui donc chante ça ?
1: David.
0: David et Benoît ont dit leur prénom en même temps. Ah là là, attendez. Alors vous allez me donner la réponse en même temps aussi. On va tenter une cascade. 1, 2, 3.
2: Michel, c'est une belle histoire de Michel Seguin.
0: Oui.

0: Michel Fugain et son Big Bazar, une belle histoire. David et Benoît, vous êtes très forts, vous avez trouvé la réponse en même temps. Alors, bon, en même temps, comme tout le monde gagne, hein, j'ai pas une pression de ouf pour vous départager. Je remarque quand même que vous êtes très fort.
1: Je suis un sale gosse, moi je veux gagner.
0: Ah bon, d'accord. Eh ben David, accroche-toi alors, parce que Benoît, il est pas là pour acheter du terrain.
2: Ouais, j'ai
0: voilà.
2: Pas à perdre non plus.
0: Allez, on continue. Une deuxième chanson. Alors, elle est très connue. Ça a été un immense succès, mais je ne sais pas si immédiatement dans votre cerveau, l'info sera disponible avec le nom et le prénom du chanteur.
1: Gérard Blanc.
0: Oh, oh, oh.

0: Alors là, il faut m'expliquer. David.
1: Je ne vais pas chanter là, mais oui.
0: Explique-moi, c'est pas possible. En une seconde.
1: Mais c'est l'intro, mais moi, parce que j'ai. Écoute, elle était dans un film il n'y a pas très longtemps et il y a Gaëtan Roussel qui l'a repris. Ah. Et je me disais que c'est vrai que cette chanson-là, voilà, c'est. Enfin, enfin, moi, je la trouve bien, quoi.
0: Elle est merveilleuse.
1: On la passe pas assez, donc. Bah oui. Ouais.
0: Elle est très très belle. Et donc c'est bien Gérard Blanc qui la chante. Et Gérard Blanc qu'on avait connu dans Martin Circus quand même.
1: Exactement.
0: Voilà. Je m'éclate.
1: Oui, sur l'album Sentiment d'Océan d'ailleurs.
0: Non mais elle est merveilleuse cette chanson. Vraiment. Et bravo David, quelle mémoire. Benoît, on avait Gérard Blanc ou pas aussi?
2: Ça remontait tout doucement. Donc oui, non, ça serait pas arrivé aussi.
1: Tout doucement, ça c'est Bibi.
0: Ça c'est Bibi, tout doucement. Allez, on continue. Alors après la belle histoire de Michel Fugain et une autre histoire de Gérard Blanc, attention, celle-là, vu le niveau de mes participants ce soir, je pense qu'elle va tomber très très vite. On cherche
1: la pression, là.
0: L'interprète, David, Benoît, on y va.
1: L'histoire d'un
0: Benoît, oui.

0: David et Benoît, en fait, ils ont été synchro pendant tout le blind test. C'est un truc merveilleux. Vous devriez partir en vacances ensemble, vous faire un road trip et chanter par cœur toutes les chansons. C'est pas possible.
1: Pourquoi pas?
0: Franchement, vous êtes trop forts tous les deux, Benoît, David. Bravo, bravo, je vous félicite.
2: Merci beaucoup. Et
1: bah, merci
2: bravo,
1: à toi, Amélie. Merci, Benoît.
0: Merci.
1: Bah, merci, Benoît. Merci, Amélie. Ouais.
0: Et surtout, merci à vous d'être venu jouer avec nous, parce que c'est vraiment un bonheur, cette séquence Blind Test, tous les soirs. Benoît, David, je vous repasse Sadika au standard pour vos cadeaux. Et je vous propose une histoire incroyable, une histoire en chanson, peut-être d'ailleurs. Allez, je me lance, je me mouille, et je vous dis que, selon moi, c'est peut-être la plus belle intro de tous les temps de la chanson française. On est en 1957 et c'est Dalida qui chante l'histoire d'un amour.

0: Ah, quelle beauté, cette chanson Histoire d'un amour d'Alida en 57, qui adapte une chanson de 1955 qu'on doit au musicien panaméen Carlos Eleta Almaran, pardon pour mon accent, vous le savez, j'ai fait allemand en LV2 et lui était panaméen. Et dédicace à Francis Blanche qui signe les paroles en français de cette merveille que nous venons d'écouter.
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0: Kali est de retour, oui mes amis, 23 ans après son premier album, L'Amour Parfait. Il sortira son 10e album au mois de septembre. Le premier extrait vient de sortir et il s'appelle Encore. L'album de Kali, lui, s'appellera Kali Siouri. C'est son vrai nom de famille à lui.

0: Au mois de septembre, une tournée des festivals d'été qui a déjà démarré et puis sa tournée à lui, un petit peu partout en France, démarrera le 6 novembre prochain. De toute façon, on l'invitera fin septembre dans Décibel pour la sortie de son album. Il va tout vous raconter.
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0: Aujourd'hui, c'est l'anniversaire de Nicolas Sirkis, le chanteur d'Indochine. 1,5 million de spectateurs pour leur dernière tournée. C'est absolument incroyable, le groupe de tous les records. Nicolas Sirkis a 67 ans aujourd'hui. Quelle chanson choisir pour fêter ça? Eh bien, une chanson d'Alice et June, 10e album d'Indochine, qui fête ses 20 ans. Ouais, les 20 ans d'Alice et June. Et les 67 ans de Nicolas Sirkis et une des intros à la guitare les plus chouettes du rock français. Bravo, Oli de Satt et vive Indochine. Bon anniversaire, Nicolas!

0: Incroyable, mon Dieu, ces guitares, ça fait du bien. Alice et June, Indochine, merci les amis d'avoir écouté Décibel et merci à l'équipe de l'émission. Il y avait ce soir Iris Guitoni, Elodie Blanca Maria, Sadika Raou, Franck Moilier, Flo Hanoun et Kinan Lageli.
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0: Et la musique continue sur votre radio ici. Il est 21h les amis. Bonne soirée.
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0: Saviez-vous que le plus gros succès de Christophe Willem a été écrit par un chanteur déjanté qui ne voulait surtout pas le chanter lui-même ?
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0: En 2006, Christophe Willem vient de gagner la Nouvelle Star et tout le monde l'attend au tournant. Il demande à Zazie de lui écrire un texte, mais il cherche aussi une mélodie qui bouge. C'est là que Philippe Catherine entre en scène. Il a dans ses tiroirs une chanson un peu décalée intitulée « Double jeu ». Christophe Willem s'en empare et y ajoute sa voix cristalline.

Le titre s'écoule à plus de 900 000 exemplaires. Christophe Willem, que l'on surnommait la tortue pour sa posture timide, prouve ce jour-là qu'il est une véritable bête de scène.

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2: Bonsoir à tous, il est 22h30. D'habitude, à cette heure-ci, on est en train de regarder la fin de la mi-temps d'un match. Et là, on commence l'avant-match du match entre la France et l'Irak. C'est évidemment la J2 des poules de la Coupe du Monde. Et je peux vous dire que je me suis cogné ce matin le Irak-Norvège et que ça va être loin d'être facile ce match contre les Irakiens. Avec moi autour de la table pour vous faire vivre cette soirée incroyable qui va peut-être nous emmener jusqu'à 4h, 5h du matin. On va vous expliquer pourquoi. Charlotte Lorgeret, ancienne joueuse, tout juste retraitée, excellente commentatrice de foot. Salut Charlotte.
3: Salut Pia, salut à tous.
2: Ça va Charlotte?
3: Très très bien, en forme pour cette heure très tardive.
2: Alors moi, devant l'Irak ce matin contre la Norvège, j'étais pleine d'énergie sur mon canapé. Ils m'ont un peu fait lever de mon canapé, les Irakiens, parce que j'ai trouvé qu'ils proposaient vraiment des trucs très intéressants. Est-ce que ce soir, on va être aussi enthousiaste en les voyant réussir leurs attaques? Je sais pas. Est-ce que t'es sereine toi pour l'instant?
3: Bah, alors j'ai envie de me dire que les Français ont bien travaillé ce match-là, ont vu cette équipe et ce match contre la Norvège où je te rejoins complètement. Équipe très unie, très sérieuse. Ouais. Voilà, ils jouent sur leur qualité. Donc les Français, ne pas réitérer cette première période contre le Sénégal, on va en parler tout à l'heure. Mais non, je pense qu'il faut être serein.
2: En face de toi, Charlotte, dans le studio, c'est notre Bruno Salomon. Bruno Salomon qui est la voix du Paris Saint-Germain sur ICI Paris-Île-de-France depuis 18 ans. Salut Bruno.
4: Salut Pia et salut Charlotte. Heureux de vous retrouver toutes les deux. Je vous ai vu lundi. Il y avait notre petit jeune, je le salue, c'est Lucas, qui a tenu la baraque de 20 mètres. Et voilà, heureux de vous retrouver
2: et
4: pour ce match.
2: Tu sais Bruno qu'on avait bâché Lucas lundi parce qu'il n'avait pas
4: dernier,
2: mis de
4: maillot.
2: Oui, enfin, match voilà. contre le Sénégal.
4: Tout à fait.
2: Parce qu'il n'avait pas mis de maillot. J'ai envie de te bâcher aussi.
4: Eh ben,
2: parce que t'es venu en chemisette,
4: tout à fait,
2: quoi. Chemisette manche courte.
3: Chemisette manche courte.
4: C'est ça, merci. Bon, allez, je me tire. Allez, salut.
2: Alors Bruno, on parle de chemisette, évidemment, pour les gens qui sont derrière leur poste de radio.
4: Oui.
2: Comme ça, ils peuvent te visualiser. Mais ce qui est très cool, c'est que désormais, on peut aussi nous voir en vrai.
4: Tout à fait.
2: Et voir comment Charlotte et moi, on a vraiment mis des vêtements aux couleurs des bleus.
3: Exactement.
4: Oui, parce que c'est vrai que tu as un beau maillot bleu de l'équipe de France. Idem pour Charlotte avec une tenue équipe de France. En tout cas, on le rappelle désormais sur ICI, notre ICI, notre chaîne YouTube. On vous propose le live de cette rencontre. On va vivre cela ensemble avec les premiers messages qui vont arriver dans quelques instants. Et puis, vous allez pouvoir aussi appeler le 01 42 30 10 10. Ça c'est pour nous appeler au standard. On va prendre voilà celui qui veut
2: 0810 055 056.
4: Tout à fait,
2: Bruno.
4: Tout à fait. Ben, il y a plusieurs pour
2: oui,
4: le standard.
2: Alors pour Paris c'est celui
4: c'est
2: que tu
4: ça,
2: viens de donner, mais pour tous les autres ici c'est pas celui-là.
4: Tout à fait, effectivement.
2: Donc c'est 0810 055 056.
4: En tout cas écrivez-nous aussi sur le WhatsApp de votre local. Bref, n'hésitez pas, toute la communauté, venez nous parler de cette rencontre et commencez à commenter. Par exemple, on a Dreadmax qui nous dit: allez les bleus, en espérant que le match va aller au bout, parce que météo.
2: Et justement, on va parler avec celui qui est sous les orages actuellement, ou en tout cas sous les pluies, ou peut-être pas, si ça se trouve la pluie s'est arrêtée. C'est Nicolas Perronnet qui a la chance d'être à Philadelphie, et pour accueillir Nico, on a une petite musique spéciale Philadelphie.

0: d'un chanteur qui s'appelle Peter Cincotti. Salut Nicolas Perronnet.
1: Salut les amis, comment ça va?
0: On va très bien Nico, on est content de t'accueillir en musique parce que ça nous met un peu dans l'ambiance américaine. Alors raconte-nous Nicolas, comment est-ce que tu vois toi là où tu es et quelle soirée tu es en train de vivre du côté de Philadelphie?
1: Eh ben, il fait chaud déjà, il fait chaud et il fait humide, alors on prend pas la pluie pour l'instant parce que c'est vrai que c'est ce dont on a sans doute plus parlé que le match ces dernières heures ici, c'est la météo. Pour vous faire un petit peu le tableau, j'ai à ma gauche la skyline de Philadelphie qui se dessine, on le voit vraiment de ce stade parce qu'il est comme tous les stades de NFL, c'est le stade des Eagles de Philadelphie. Ici il est très ouvert, donc on voit à l'extérieur depuis le haut de la tribune de presse où je me retrouve, donc on voit un petit peu la skyline. Et puis en fait on est sur un site vraiment dédié au sport américain avec le stade de baseball qui est là, peut-être à quoi, 200 mètres. Il y a la salle aussi des Sixers de Philadelphie, l'équipe de basket, des Flyers de Philadelphie, les hockeyeurs. Donc tout ça est regroupé sur un petit site qui est vraiment une espèce de temple du sport US. Et oui, on regarde autour de nous et on regarde aussi au-dessus de nous parce que le temps est orageux, effectivement. Et ici on est dans un pays, vous savez, où on plaisante pas avec la météo, les tornades, les inondations, on sait ce que c'est. Et il y a une alerte météo en cours, qui est toujours en cours à l'heure où l'on parle, même si l'orage semble être passé, qui pourrait perturber cette rencontre. Et en fait, il y a un protocole qui est très très strict ici aux États-Unis. C'est pas du tout la FIFA qui a mis ça en route, c'est tout simplement les lois fédérales américaines pour les manifestations qui accueillent du public. En cas d'éclair dans les 8 miles, les 8 miles, c'est-à-dire les 13 km de rayon autour du stade, s'il y a un éclair ou un coup de tonnerre, on arrête le match pendant 30 minutes. Voilà, donc c'est vrai que c'est un petit peu inquiété tout le monde. Pour l'instant, ça va, il fait 28 degrés, c'est hyper humide, c'est pas très agréable, une chaleur un petit peu lourde, étouffante, mais il pleut pas. On a eu une averse tout à l'heure qui a un petit peu retardé l'entrée du public, mais franchement il y a fait 3-4 gouttes, donc voilà, je vais pas vous dire qu'on va passer au travers, parce que tout à l'heure justement avant cette averse qui nous a un petit peu mouillé, je disais aux copains de la radio non mais ça va rien faire, on a un petit peu ouvert le parapluie trop grand, puis 5 minutes après on s'est pris les seaux d'eau, donc voilà, je vais quand même rester tranquille, mais pour l'instant ça va. Et en tout cas il n'y a pas de gros nuages autour de nous, mais c'est vrai qu'on va beaucoup regarder aussi le ciel, c'est une vraie problématique pour ce soir.
0: Voilà, donc si le match commence bien comme c'est prévu à 23h entre la France et l'Irak, on ne sait pas à quelle heure il va terminer. Parce que voilà, tout est possible, il suffit d'un éclair pour dans les 8 miles, dans les 13 km de rayon, pour faire pour chambouler notre soirée. On ne sait pas jusqu'à quelle heure on va rester en studio avec Charlotte Lorgeret, avec Bruno Salomon.
2: C'est pour ça, les Bruno... bonbons, c'est pour tenir côté du sucre.
0: Attends, vanne pas parce que c'est toi qui les as apportés. Donc... Bruno, on a déjà une réaction sur le live de la chaîne YouTube.
2: Oui, effectivement. Claude Durand, 79-45, nous dit salutations sportives à toutes et tous. Victoire obligatoire ce soir. 3-0 pour les Bleus. Chaque match ne se ressemble pas. C'est pourquoi nous allons vivre une superbe, belle soirée. Allez, les Bleus, de la part de Claude.
0: Alors c'est vrai qu'on l'évoquait tout à l'heure Charlotte, le premier match de la France contre le Sénégal, la France a montré vraiment deux visages. C'est évident que là contre l'Irak, il faut montrer le visage de la deuxième mi-temps.
3: Oui, clairement, je pense que même les joueurs, le staff savent qu'il faut mettre beaucoup plus d'applications techniques. Je pense que c'était très très pauvre techniquement. Après, est-ce que les jambes étaient un petit peu lourdes, les terrains aussi sont pas faciles à aborder, c'est presque un peu comme du synthé, donc c'est vrai que c'est très différent que des terrains qu'ils connaissent très bien en Europe, donc voilà, ils le savent, ils ont regardé plusieurs fois le match. Kylian Mbappé l'a dit qu'il avait regardé deux fois aussi, bien analysé ce qui allait, ce qui allait pas, et voilà, il y a eu plus d'ingrédients en seconde période, il y avait plus d'envie, et puis
0: techniquement plus de Michael Olise.
3: Plus de Michael Olise, exactement.
0: Voilà, on va y revenir évidemment. Nico, juste un petit mot sur la pelouse du côté de Philadelphie, est-ce qu'elle est meilleure que celle qu'on avait connue dans le New Jersey?
1: Ouais, carrément, il y a pas photo, c'est vrai que c'est assez aléatoire, hein, parce que c'est comme dans le New Jersey, un stade de NFL et de football américain, avec c'est un petit peu complexe à chaque fois, on sait pas trop s'il y a une dalle en dessous, s'il n'y a pas de dalle, comment pousse finalement cette herbe, est-ce que c'est synthétique, pas synthétique, un mélange, etc. Mais là elle est vraiment, en tout cas de visu, même si on est un peu loin, de bien meilleure qualité a priori que celle de New York. Je pense qu'il y a quand même un problème assez localisé sur New York, parce que dès qu'on entend parler de qualité de la pelouse, c'est ce stade qui ressort, et c'est dommage parce que c'est quand même le stade de la finale. Voilà, ouais. Donc il y a peut-être une solution, en tout cas on l'espère, qui va être retrouvé. Mais c'est vrai que Didier Deschamps, notamment, à chaque fois qu'il parle de l'état de la pelouse, il fait référence à ce match contre le Sénégal. Donc Moi j'ai fait des matchs à Toronto, la pelouse elle est nickel, mais là-bas c'est un vrai stade de foot. Et là franchement ça a l'air d'aller, en tout cas de visu, elle a l'air de bien meilleure qualité qu'à New York, ça c'est une certitude. Elle est en train d'être arrosée.

0: Sur le côté gauche, c'est Lucas Digne qui va être titulaire ce soir en lieu et place de Théo Hernandez. Il y a un changement également au milieu de terrain puisque Manu Koné va remplacer Aurélien Tchouaméni qui est un petit peu mis au frigo, qui est préservé, il a besoin de souffler Aurélien Tchouaméni, et c'est vrai que c'est peut-être le bon moment, en tout cas celui choisi par le staff pour le faire. Manu Koné qui sera associé à Adrien Rabiot qui était lui bien titulaire face au Sénégal. Et puis un changement également devant dans le quatuor offensif, pas de Désiré Doué sur le côté gauche, il est remplacé par son coéquipier au Paris Saint-Germain, Bradley Barcola. En revanche, on va repartir comme on a terminé le match face au Sénégal avec Michael Olise, replacé, on va dire, placé en numéro 10 derrière Kylian Mbappé devant lui, et donc Ousmane Dembélé exilé sur le côté droit. Donc trois changements par rapport au Sénégal, les titularisations de Manu Koné, Barcola et Lucas Digne.
1: Trois changements et même quatre si on considère que le fait d'aligner Dembélé comme titulaire sur l'aile droite, c'est aussi un changement par rapport au 11 de départ de la dernière fois. Charlotte, Barcola, Manu Koné, Digne ou Dembélé à droite, lequel de ces changements te donne envie de parler?
2: J'ai envie de parler un peu plus de Bradley Barcola, même si je trouve que la plus grosse des surprises, c'est Lucas Digne, vraiment. Mais Bradley Barcola, je pense que c'est vraiment en termes de profil. Lui, il va vraiment rester plus sur le côté, il va utiliser cette largeur, il va laisser un petit peu travailler à l'intérieur du jeu Michael Olise et Ousmane Dembélé, et aussi Mbappé avoir cette liberté. Donc je pense que c'est vraiment un choix de profil. Après, il faut dire que Désiré Doué a aussi énormément de temps de jeu dans cette fin de saison du côté du PSG, en championnat et en Ligue des Champions, même s'il a été blessé longuement. Mais je pense que c'est un petit turnover, mais là, pour moi, la plus grosse surprise, c'est Lucas Digne.
1: Alors, pourquoi ça te surprend, Lucas Digne?
2: J'ai envie de dire, pourquoi changer? Ça, la défense, Hernandez, il n'a pas fait un non-match, il a été costaud comme un peu mieux que Jules Koundé, je trouvais, dans son positionnement. Lucas Hernandez a fait du Lucas Hernandez, donc clairement. Mais moi, je te l'avais dit, Pia, dès le départ, moi, je veux mettre
1: Théo
2: Lucas Digne. Je veux mettre Lucas Digne.
1: Ouais, c'est vrai.
2: Pour moi, dans son profil, dans sa connexion avec devant lui, peu importe ce qui peut se passer, il va s'adapter et je le trouve très serein. Donc oui, il va peut-être un petit peu moins vite que Théo Hernandez, mais moi je l'aurais mis mes titulaires bien depuis le début de la Coupe.
1: Donc t'es surprise mais satisfaite?
2: Je suis très satisfaite.
1: Ça, c'est bien ça. Nico, on peut se poser la question par rapport à Bradley Barcola de la raison pour laquelle Didier Deschamps a choisi Barcola plutôt que Désiré Doué. Mais après, quand on voit jouer l'Irak, on se rend compte qu'il joue pas du tout en bloc bas et que du coup, peut-être que Barcola, pour aller trouver des espaces dans le dos des Irakiens, ça peut être une meilleure solution que Désiré Doué. Qu'est-ce que t'en penses?
0: Une équipe qui ferme pas le jeu, paradoxalement. Ouais. Enfin, en tout cas, le sélectionneur de l'équipe d'Irak qui est australien, qui s'appelle Graham Arnold, il ferme pas le jeu. Voilà. Donc, il est fidèle à ses principes de jeu. Effectivement, ils vont jouer à 4 derrière les Irakiens. Donc, effectivement, il y aura sans doute des espaces. Il y en aura peut-être d'ailleurs, paradoxalement, plus que lors de la première période face au Sénégal. Donc, oui, aller bouffer un petit peu les espaces là-bas sur le côté gauche, oui, pour Bradley Barcola. Après, il a fait une entrée. Tony Truant, il est buteur face au Sénégal. Désiré Doué était un petit peu plus en retrait quand même sur ce match-là. Alors, on n'en est pas encore à faire des ajustements tactiques, mais un petit peu quand même, quoi, parce qu'il faut bien se dire que la France, est, même si cette équipe d'Irak est à prendre au sérieux, et même s'il y a une qualif à aller chercher, et c'est quand même pas rien, évidemment, pour les Bleus, il y a quand même un monde entre l'équipe de France et l'équipe d'Irak. Donc c'est aussi quelque part ce deuxième match l'occasion pour Didier Deschamps d'aller peut-être chercher encore des petits bouts de réponse qui lui manquent, et c'est ce qu'il a choisi de faire. Alors ça concerne surtout effectivement Lucas Digne et Barcola, parce qu'Aurélien Tchouaméni, c'est vraiment pour le faire souffler. Il a été très clair là-dessus. Il n'y a pas eu de coup hein, pour Aurélien Tchouaméni. Il n'y a pas d'alerte musculaire, mais on va dire que c'est une espèce de fatigue générale qui l'a poussé sur le banc et à être remplacé par Manu Koné.
1: Alors je rappelle que vous pouvez interagir avec nous à tout moment, soit en nous parlant sur le chat du live YouTube, Bruno, qu'on peut trouver où?
3: Oui, de la chaîne ICI, ICI, que vous retrouvez donc sur YouTube. Vous pouvez aussi nous appeler au 0810 055 056. Il y a le standard aussi parisien si vous le voulez, 01 42 30 10 10. N'hésitez pas à nous mettre les messages. Juste vous dire que de nombreux internautes se posent la question, mais pourquoi encore et toujours Koundé, puisqu'on voudrait aussi le changement à droite plutôt que le changement à gauche, je sais, j'arrive sur le terrain de Charlotte. Voilà, avec Koundé, mais voilà, certains même demandent Warren Zaïre-Emery ou Malo Gusto, mais de faire quelque chose et un changement.
1: Alors, c'est vrai que je te donne la parole juste après, Charlotte, mais sur le journal Le Parisien, aujourd'hui, il te permettait de fabriquer toi-même ta compo. Et ensuite, une fois que tu avais fait ta propre compo et que tu l'avais validée, tu pouvais voir les trois compos préférés des gens qui avaient voté. Et dans les trois, il y avait Warren.

0: Zaïre Emery, que ce soit au poste de latéral droit ou au milieu de terrain. Charlotte, il est encore pas là. On n'a vraiment pas l'impression qu'il soit ni dans l'équipe A ni dans l'équipe B pour l'instant. Est-ce que tu penses qu'il aurait eu sa place dans le 11 de ce soir à la place de Jules Koundé notamment?
1: Tu parles de Warren?
0: Ouais.
1: Non, je pense que Didier Deschamps à aucun moment, sauf si il y a tout le monde qui est blessé en défense, il le mettra, mais il le considère vraiment comme milieu de terrain. Donc effectivement, pour moi, il devrait avoir du temps de jeu, mais il y a tellement de très très bons joueurs dans tous les compartiments du jeu, mais à droite absolument pas. Après, je rejoins un peu l'avis de tout le monde. Malo Gusto, pour moi, doit jouer dans cette Coupe du Monde. Il a un profil athlétique, physique, qui permet de monter à haute intensité, de revenir à haute intensité, même si on a l'impression qu'il est un peu nonchalant, que de temps en temps il est un peu déconcentré, qu'il fait un peu des gris-gris, mais il a beaucoup plus de qualité que Jules Koundé. Mais Jules Koundé, il a fait un euro, on le rappelle, où l'équipe de France de manière générale était complètement un euro raté, à part lui. C'était le seul rescapé un peu de cette équipe à l'euro. Donc il y a une stabilité que Didier Deschamps, voilà, ils se connaissent très très bien. Jules Koundé, c'est un mec qui triche jamais, qui fait toujours les efforts, et en fait il est pas assez bien servi parce qu'il fait pas assez de différence athlétique, alors que Malo Gusto, à partir du moment où t'as des joueurs qui font des appels avec de l'intensité, on a envie de leur mettre. Sauf que Jules Koundé, il a l'intensité qui est un peu plus basse.
0: Alors on va évoquer ensemble, puis ensuite on parlera évidemment de l'effectif irakien, qui est vraiment une équipe intéressante et surtout agréable à voir jouer. C'est pas forcément ce à quoi on s'attendait comme ça quand on connaît pas cet effectif. On va évoquer le cas de Michael Olise, dont le talent explose à la face du monde depuis 2 ans. C'est assez impressionnant. C'est la bénédiction de l'équipe de France, l'ange qu'on n'attendait pas, qui est arrivé du ciel et qu'on n'avait pas vu arriver. Il a fait une deuxième mi-temps absolument incroyable, axial en numéro 10 avec l'équipe de France contre le Sénégal. On va écouter Kylian Mbappé hier en conférence de presse, qui a évoqué leur connexion, qui pour le coup sautait vraiment aux yeux, la connexion technique et tactique d'Olise et d'Mbappé. On écoute Kylian Mbappé.
2: Maintenant on a eu cette connexion avec Michael parce qu'on a réussi aussi à être parfaitement coordonnés les quatre en attaque, en termes de mouvement, en termes de rotation, en termes d'animation. Ce qui a permis, bien sûr, sur ce match-là, on a plus vu Michael et moi, mais je pense que avec ce type d'animation où il y a beaucoup de mouvements, beaucoup de rotations, peut-être que demain on verra 2 autres joueurs en attaque qui brilleront plus. C'est l'avantage de cette équipe, c'est d'avoir autant de talents qui sait qu'un jour ça peut être le jour de l'un, un autre jour ça peut être le jour de l'autre. Et on est très conscient de la qualité qu'on a devant. Maintenant, Michael, c'est un joueur super, et bien sûr qu'il a la possibilité et la qualité à chaque match de créer quelque chose, de faire quelque chose de différent, et on est très content de l'avoir avec nous.
0: Voilà, ça sent bon quand même, Charlotte, quand on entend ça.
1: Ah oui, bien sûr. Après, il a défendu longuement Ousmane Dembélé notamment. Il a parlé de l'utilisation de 100 ballons. Et c'est vrai qu'Ousmane Dembélé, sur ce match contre le Sénégal, il a été très très peu trouvé balle au pied, entre les lignes. Il a essayé de se rendre disponible, mais il a étiré le bloc, il a essayé de créer des espaces justement pour faire briller les autres. Et après, en seconde période, forcément, les adversaires sont plus fatigués. Donc Michael Olise, il était souvent au milieu. Il avait juste à faire une prise de balle où il se retournait et trouver Kylian Mbappé qui partait en profondeur. Donc voilà, il n'a pas fait un non-match Ousmane Dembélé, mais je pense que Michael Olise, il est tellement à l'aise partout, tu peux le mettre partout. Je pense que même arrière central, il est flamboyant. Donc non, à voir, c'est pas sûr que Dembélé soit à droite et que Michael Olise soit numéro 10, donc attention.
0: Attention, on verra ce qu'a décidé Didier Deschamps au début du match. Dans un instant, on sera avec Alexandre Berthaud, qui est pour nous et avec vous à la Fan Zone, qui est à la Villette à Paris, dans le 19e arrondissement de Paris. On arrive dans quelques secondes.
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0: France-Irak, c'est dans 12 minutes maintenant. Charlotte Lorgeret, ancienne joueuse et consultante ici, est avec nous ce soir en face d'elle. Bruno Salomon, qui lit vos messages sur les réseaux sociaux. Nicolas Perronnet est au stade à Philadelphie pour nous faire vivre le match France-Irak qui s'annonce. Et notre journaliste Alexandre Berthaud est à vos côtés dans le 19e arrondissement de Paris, dans la fan zone de la Villette. Salut Alexandre!
5: Salut Pia, c'est pas une fan zone en fait, la fan zone de la Villette elle est fermée, donc suis rendu dans le 10e, si elle est fermée, donc je me suis rendu dans le 10e arrondissement parce que je voulais voir comment les gens prenaient le frais avant de voir le match. Et là on est au bord du canal Saint-Martin, vous savez c'est la zone qui est baignable, en tout cas en journée, et donc il y a pas mal de personnes, de supporters qui ont pris le frais en faisant, on va dire, l'apéro, voire la baignade plus apéro, le long des quais, dans le canal, et qui ensuite se rendent dans les bars. Là je suis devant un bar où on a les petits brumisateurs. Donc malgré la chaleur, les plus de 30 degrés encore hein, là dans le 10e où on se trouve, ça devrait le faire en termes de supportable, on va dire. Je suis avec deux supportrices. Prénom, s'il vous plaît.
0: Élise
5: et
0: Lou.
5: Supportrice confiante à fond pour ce match, France Irak, c'est quoi votre état d'esprit là?
6: Ouais, en vrai on est à fond comme à chaque match et on espère qu'on va gagner. Ouais, ce soir j'ai aucun doute sur la victoire de la France, je crois. Je suis assez confiante et j'ai confiance en nos joueurs.
5: Pourquoi aucun doute? Parce que c'est l'Irak ou parce qu'ils sont forts?
6: Ah non, pas du tout, parce que la France est forte et que je pense qu'on va avoir du mal à nous battre.
5: Ok, donc très très confiante. Vous, c'est la même chose?
6: Ouais, ça va.
5: C'est quoi votre maillot? C'est Mbappé? Ah non, c'est Barcola. Ouais, ouais, pas mal, il est titulaire ce soir.
6: Ouais, je sais pas.
5: Ouais, si,
6: pas
5: je vous regardé. Le dis. Je vous le dis, il est titulaire. Et donc, Pia, bah, là, on s'installe petit à petit en terrasse pour vous donner l'ambiance. Sur les quais, vraiment bord canal, il n'y a pas d'écran, donc on ne peut pas regarder le match. Mais petit à petit, on afflue dans le quartier, dans les bars, et on essaye de plutôt se mettre en terrasse pour avoir le courant d'air. Comment vous le gérez, la chaleur, vous?
6: Ça va, on achète des bouteilles d'eau très fraîche toute la journée et on se rafraîchit comme ça, en fait. Okay. On prend 3 douches par jour.
5: Et pas trop d'alcool, du coup, le soir, parce que c'est ça qui
6: est. Mais on alterne un peu entre l'eau et l'alcool et ça va. Beaucoup d'eau, un verre d'alcool et ça va.
5: Ok, ça se passe bien.
0: Très bien. Bah, bravo.
5: Avec modération. Oui, je suis obligé de dire avec modération, mais il faut se décrire ce qu'il y a devant moi quand même. Ceci dit, si je regarde les tables, je vois plus de coca que de bière.
0: Bah ouais, il fait vraiment évidemment chaud dans toute la France. Hein. Tout à l'heure, Nicolas Perronnet nous disait qu'il faisait 28 degrés à Philadelphie. Voilà, à Paris, c'est 38, 10 de plus à Paris et dans toute la France. Parfois, ça atteint les 43 degrés à Nantes aujourd'hui, par exemple. Merci à Élise et à Lou qui étaient avec vous, Alexandre Berthaud. On retrouve Nicolas Perronnet qui est à Philadelphie pour nous faire vivre le match France-Irak. Nicolas, les joueurs sont dans le couloir.
7: Ouais, exactement, avec Mike Maignan qui va entrer derrière son capitaine Kylian Mbappé dans les secondes qui viennent, avec pas mal de supporters français dans les tribunes hein, qui sont pour certains là juste devant moi levés et qui ont sorti les appareils photo pour faire les selfies, évidemment immortaliser ce moment, parce que bah oui, c'est un match de Coupe du Monde et beaucoup de ces supporters ne l'ont jamais vécu. On a les deux immenses drapeaux, on a l'habitude désormais, le drapeau bleu blanc rouge sur la gauche, le drapeau irakien sur la droite, et les joueurs qui sont en train d'entrer sur cette pelouse. Beaucoup de supporters français, quand même pas mal de maillots bleus, même si officiellement on va dire seulement 4000 supporters tricolores ont fait le déplacement jusqu'à Philadelphie, mais ça ce sont les chiffres fédération. Il y a tout ce qui est billetterie directe, il y a tous les expatriés également français, il y a beaucoup de français qui vivent à Philadelphie et dans la région, donc on a quand même un stade avec une dominante assez bleue, je trouve, même si on a tout un virage là-bas avec du vert, avec du blanc sur ma droite qui est celui des supporters irakiens, parce qu'il y a une grosse communauté irakienne aux États-Unis, 250 000 Irakiens qui vivent ici, à peu près 100 000 également au Canada, et d'ailleurs dans les rues de Philadelphie, que ce soit du côté des marches de Rocky Balboa, vous savez qu'on est dans la ville où a été tourné Rocky, donc tout le monde va faire son petit footing, son petit selfie à côté de la statue, que ce soit du côté de la cloche également qui est le symbole de l'indépendance des États-Unis. Ben, on a croisé ces dernières 24 heures beaucoup de supporters irakiens. C'est franchement une chouette ambiance et les deux équipes sont en train de prendre place de part et d'autre du rond central pour les deux hymnes qui vont résonner ici dans ce stade de Philadelphie qui est plein comme un œuf d'ici quelques secondes maintenant.
0: Nicolas Perronnet, est-ce que tu peux nous donner les compos des deux équipes et qu'on dise maintenant un mot sur l'équipe irakienne?
7: Mike Maignan pour commencer par les bleus dans les buts, avec Upamecano en charnière centrale, Koundé et Digne sur les côtés de la défense, Koné, Rabiot au milieu de terrain, et puis le quatuor offensif ce soir, Olise, Dembélé, Barcola plutôt que Désiré Doué, derrière le capitaine Kylian Mbappé qui fête sa 100e sélection ce soir. Les Irakiens sont emmenés par le gardien numéro 2 parce que le gardien numéro 1 a fait quelques petites boulettes face à la Norvège. C'est donc Basile qui est dans les buts, Hachem et Tassen en charnière centrale, Ali sur la droite, Doski à gauche, Ismaël, Alamari, Iqbal, Bayesh au milieu de terrain, Ahmed Kassem sur le côté gauche de l'attaque, et puis la star de cette équipe c'est Ayman Hussein. On aura le temps d'en reparler après la Marseillaise.

0: Et Charlotte avait la main sur le cœur pour la Marseillaise. Hein.
1: Bah, bien sûr.
2: Elle a une cape quand même en équipe de
0: oui,
2: France.
0: En équipe de France.
1: Vous savez que ce match-là, j'étais la seule. Je chantais et j'avais le sourire aussi. J'articulais même pas tellement que j'étais heureuse de la chanter, de quasiment les larmes aux yeux. Bah ouais, parce que quand on chante devant 24 000 personnes, que ton papa et ta maman regardent, tout ça, c'est dingue. Hein.
2: Bah, c'est ouf, c'est fou.
0: Nicolas Perronnet, l'hymne irakien.

0: l'émotion hein, quand même pour cette équipe irakienne. Ça fait 40 ans que cette team n'avait pas été jouée en Coupe du Monde. Je vous parlais d'Aymen Hussein qui est le capitaine et la star de cette équipe. On l'a vu longuement
1: très
0: savourer cette hymne national irakien. Image très forte effectivement que celle de cette équipe irakienne qui va eh bien, jouer son quatrième match seulement de Coupe du Monde. Une participation 1986, trois défaites et désormais ce match face aux Bleus. Le sélectionneur australien Graham Arnold nous disait hier que ces joueurs eh bien, n'avaient jamais pour la plupart affronté des joueurs du calibre de ceux de l'équipe de France, cette équipe qui a été façonnée par la diaspora scandinave hein, et notamment suédoise. On a à peu près 40% de l'effectif qui est issu de la diaspora, des joueurs qui sont nés ou qui ont grandi en Scandinavie, où leurs parents avaient fui la guerre au début des années 2000. Et bah voilà l'Irak de retour grâce à cette génération qui a été quand même hein, pour beaucoup de joueurs formés en Europe. Voilà l'Irak de retour en Coupe du Monde. Alors oui, c'est vrai que quand on regarde l'effectif, c'est pas clinquant. On a quatre des titulaires qui jouent dans le championnat irakien, dont Aymen Hussein, le meilleur buteur, dont on reparlera beaucoup sans doute ce soir. On a des joueurs qui jouent en Pologne, du à côté de Szczecin, à Cracovie. On a du Victoria Pilsen. On a des joueurs également en Arabie Saoudite. Évidemment, aucun nom connu, aucune star, mais ils sont allés chercher le tout dernier ticket pour cette Coupe du Monde, le 48e. Ils sont franchement allés chercher avec les dents en allant gagner un barrage hyper compliqué au Mexique face à la Bolivie et surtout dans des conditions terribles parce que c'est quelques jours après le déclenchement de la guerre en Iran qui a déstabilisé toute la région. Alors leur voyage pour aller là-bas, ça avait été une tannée pas possible. Ils ont mis 26 heures et ils sont allés chercher ce ticket-là. Donc oui, ça a créé quelque chose. Ils ont eu 21 matchs, hein, une épopée de 21 matchs pour se qualifier, pour arriver ici à cette Coupe du Monde aux États-Unis. On a vu vraiment ce que ça voulait dire tout simplement dans les yeux de ces joueurs il y a quelques secondes pendant cet hymne.
1: Et c'est ce qui est magnifique dans le foot. Et tu parlais, Nicolas, de Eman Hussein, le capitaine, le buteur de cette équipe. Charlotte, il est vraiment fort, Eman Hussein. Hein. Il est fort de la tête.
2: Bah oui, parce que il a des capacités, mais face à la Norvège, ils faisaient tous 1m90, hein, les Norvégiens, donc
1: oui,
2: arrivaient à s'en sortir. Ouais, et encore,
1: et
2: c'était petit, 1m90.
1: 1m90, c'est le plus petit de l'équipe.
2: Et en plus, il met un super but, donc non, il va avoir beaucoup de vigilance à avoir par rapport à ça, au coup de pied arrêté, surtout. Je trouve que c'est l'une des faiblesses de l'équipe de France, que ce soit offensivement ou défensivement. J'espère que ça va me faire mentir aujourd'hui, que sur les coups de pied arrêtés, on va être décisif, mais se méfier grandement de cette équipe d'Irak.
1: Et là, sur l'antenne d'M6, c'est Ousmane Dembélé qui a annoncé dans l'axe et Michael Olise à droite. Ça va être intéressant, Nicolas, dès les premières secondes du match, de voir qui se place où. Bah, d'ailleurs, tu les as sous les yeux maintenant.
0: Ouais, ils sont en train de se placer. C'est encore difficile de vous le dire parce que Ousmane Dembélé, il prend la même direction que Michael Olise. Ils sont en train de se mettre en place. On vous dira ça très rapidement. On va être fixé très vite, de toute façon, alors que les Irakiens, là, ils sont tous en cercle dans leur moitié de terrain avant ce coup d'envoi. On parlait effectivement d'Aymen Hussein. Il y a une petite surprise, je vous parlais du gardien, donc c'est le gardien numéro 2 qui a été sélectionné par le sélectionneur de l'Irak. L'autre petite surprise, c'est Ali Al-Mahdi qui lui joue à Luton Town, Détroit anglaise, qui d'habitude forme justement le duo d'attaque avec Hussein, un duo qui est d'ailleurs, vous l'avez dit, effectivement assez souvent dangereux. Et il est sur le banc, Ali Al-Mahdi, et il est remplacé par Ahmed Kassem, qui est un joueur qui connaît les pelouses américaines puisqu'il joue à Nashville en MLS. Voilà pour faire un petit peu le tour de ce 11 irakien qui va donner le coup d'envoi de la droite vers la gauche, tout en blanc, face à une équipe de France tout en bleu. Et je pense que Ousmane Dembélé va bien aller rejoindre le côté droit. En tout cas, il est sur la droite de Michael Olise pour l'instant.
1: On garde le suspense jusqu'à la fin. Hein.
0: Ouais, on va voir comment ça se déploie. Ouais, là, c'est très très clair. Il va au petit trot se coller à sa ligne de touche sur le côté droit. Et donc, Michael Olise, qui a été si performant suite à son replacement dans l'axe, débute ce match dans l'axe également face à l'Irak. C'est parti les amis pour ce deuxième match qui enverra peut-être les Bleus en 16e de finale de la Coupe du Monde. Pas de blague évidemment, on sait que les petites nations, clin d'œil et petit regard du côté de l'Espagne, ça peut parfois quand même créer des surprises et des petits grains de sable. Donc voilà, faire le boulot pour les Bleus qui partent tranquillement avec cette première attaque placée dans leur moitié de terrain. Upamecano pour Saliba, on va revérifier ça. Ouais, Ousmane Dembélé sera à droite, il n'y a pas de souci. Et Michael Olise qui va débuter, donc Penax. C'est passé là-bas côté gauche, le premier centre de l'équipe de France, donc de la gauche vers la droite, et le petit dégagement déjà en catastrophe, c'est récupéré par Manu Koné. La première frappe et la première situation, Kylian Mbappé qui passe pas très très loin là de récupérer ce ballon un petit peu court, le capitaine des Bleus sur cette frappe trop croisée de Manu Koné, un petit peu écrasée la frappe pied gauche de Manu Koné. Ben voilà, on a vu la première situation dans la surface de réparation irakienne, le dégagement en panique derrière la récupération, Manu Koné, la frappe, et Kylian Mbappé qui ça y est honore officiellement sa 100e sélection à 27 ans seulement, qui est déjà allé afficher un petit peu sa frustration d'avoir été trop court sur ce ballon. Et ben oui, parce que Kylian Mbappé, il voit quand même Léo Messi faire la une des dernières actualités sportives, ouais. Puisque Léo Messi est désormais le meilleur buteur de l'histoire de la Coupe du Monde.
1: 5 buts en 2 matchs, hein, c'est quand même pas mal.
0: Et un petit triplé de Kylian Mbappé lui permettrait de revenir à niveau de Léo Messi. On est évidemment certain qu'il a ça dans un coin de sa tête. Oui, bien sûr.
1: Quand on sera à 1-1 à la 80e, on se dira oh là là, on verra. Hein.
0: Allez, Kylian Mbappé justement qui est en possession du ballon, il a le petit dédoublement là de Lucas Digne. Alors là, sur un petit crochet simplement extérieur, pied droit, il a fait lever tout le stade. Kylian Mbappé, on sait que c'était une superstar. Voilà, passe de Michael Olise, laser comme il sait le faire, la plein axe qui est interceptée, vraiment une extrémis par la défense irakienne. Il y avait un bel appel surveillé comme le lait sur le feu, évidemment, Michael Olise et Ousmane Dembélé. Cette fois-ci, c'est sûr et c'est certain. Et on va entériner l'affaire sur son côté droit. Et Michael Olise, bien en soutien. Bon, a priori, c'est quand même une certaine logique. Quoi. On voit mal comment Didier Deschamps aurait pu revenir en arrière.
1: Évidemment. Si on pensait, c'est logique, Charlotte.
2: Ah, c'est logique, oui, non, parce qu'on se souvient, Olise, au tout début qu'il arrive sous l'ère Deschamps, il était à ce poste-là, donc où c'était intéressant, mais sans plus. Et au fur et à mesure, comme au Bayern, il est sur le côté droit, il l'a remis logiquement sur le côté droit. Donc je pense que c'était vraiment pas forcément un non-match du côté de Dembélé, mais juste on l'a pas trouvé. Mais là, ce qui va être intéressant avec Barcola, c'est qu'il y aura beaucoup plus de liberté avec Kylian Mbappé, qui va être un peu plus à l'intérieur du jeu et qui va pouvoir se retourner balle au pied, et Barcola proposer en profondeur. Et Lucas Digne aussi, là, on l'a vu juste avant, qui s'est projeté aussi, c'est intéressant.
0: La première offensive irakienne qui est stoppée là par la bonne défense des Bleus. Malheureusement, derrière, le contre est mal négocié. La passe pas très bien assurée, là, justement, sur le côté droit. Celui d'Ousmane Dembélé, c'est Ahmed Kassem là, qui est allé un petit peu mettre le bazar. Ou tenter de le mettre plutôt dans la défense des Bleus, qui a été bien stoppé. Les Irakiens qui vont récupérer à nouveau le ballon et effectivement qui ne sont pas positionnés en bloc bas. Hein. On voit Ayman Hussein là, qui est en pointe avec son numéro 18, qui est en train de naviguer là entre William Saliba et Upamecano. On sait qu'il peut être un relais hein, par sa taille, son jeu de tête, vous en avez parlé, qui fait les appels. Et les Irakiens qui ont décidé de jouer et d'aller le chercher, justement Hussein là qui est bien pris, ouais, très rapidement pris par William Saliba dans un premier temps et Manu Koné dans un deuxième temps, facilement récupéré ce ballon pour les Bleus. Allez, il y a un petit peu de chance, là faut y aller. Jules Koundé, le 1-2 mal négocié, la première passe était belle vers Ousmane Dembélé, mais alors derrière c'est pas le bon tempo là, la passe d'Ousmane pour Jules Koundé qui avait de l'espace pourtant devant lui. C'est pas grave, on va le récupérer ce ballon, on récupère facilement les ballons et ça c'est une bonne nouvelle hein, dans ce début de match. 4 minutes de jeu, toujours 0-0 dans ce deuxième match de la Coupe du Monde entre les Bleus et l'Irak. Et l'équipe de France qui va repartir à l'attaque avec Ousmane Dembélé. Cette fois-ci, après la mauvaise passe, c'est le mauvais contrôle d'Ousmane Dembélé qui était parti un petit peu dans l'axe, qui avait quitté sa ligne de touche, qui a été trouvé par Jules Koundé et qui ne réussit pas à se mettre ce ballon dans le bon sens.
1: Nico, c'est vrai qu'il a. Ouais. On récupère vite les ballons, mais on les perd vite aussi, Charlotte.
0: Oui. Et puis deux fois du même côté là.
2: Ouais, après là il s'est mal coordonné, il s'est mal orienté Ousmane Dembélé, mais on l'a vu contre la Norvège, à partir du moment où les Norvégiens ont récupéré beaucoup plus rapidement le ballon, c'est là qu'ils étaient en difficulté, les Irakiens. Donc là c'est quelque chose à prendre en compte, et les Français sont très très forts à la réaction dès la perte de balle. On a 5-6 secondes pour récupérer le plus rapidement le ballon parce que l'adversaire est en déséquilibre. Donc là ça peut faire mal.
1: Et Nico, on sent que les Français ils sont activés hein. Ils sont physiquement, ils sont alertes, ils sont bien, ils n'ont pas envie de faire de détails ce soir.
0: Bah, il y a aussi le début de match face au Sénégal, hein, ouais. Peut-être qui trotte un peu dans les têtes. Ils ont été critiqués, ils ont reconnu eux-mêmes au cours des derniers jours là qu'ils étaient quand même passés à côté de leur sujet, de leur entrée dans la Coupe du Monde, en tout cas en ce qui concerne la première période évidemment, parce qu'en deuxième c'était festival. Donc oui, il y a forcément des intentions avec Kylian Mbappé là qui récupère le ballon de l'espace pour Kylian Mbappé. Il y a faute sur Kylian Mbappé, il y a grosse faute même sur Kylian Mbappé. Premier carton jaune de cette partie, il est pour Alamari, le milieu de terrain là qui a été complètement dépassé par la vitesse et le crochet extérieur de Kylian Mbappé qui avait de l'espace, qui était allé prendre 10-15 mètres et derrière faire parler la vitesse sur bah c'est là qu'on voit peut-être hein, la différence entre des joueurs d'expérience de niveau international et puis d'autres qui peuvent laisser traîner, faire une grosse faute, parce que là franchement sur l'accélération il était complètement dans le vent à la Marie, il a laissé traîner le pied. C'est tout à fait logiquement que l'équipe de France se procure ce coup franc qui va être rapidement joué par Michael Olise. Deuxième poteau, la tête elle est bleue, ouais, et bien ce ballon, il y a pénalty peut-être parce qu'on s'écroule dans la surface de réparation. Non, c'est Ousmane Dembélé me semble-t-il qui s'est écroulé. Non, c'est Upamecano par contre qui était monté, qui est allé s'écrouler dans la surface de réparation. Il n'y aura rien du tout, le ballon restera bleu et ce sera pour Kylian Mbappé derrière en première intention. Le centre, c'était pas facile ça de la part de Kylian Mbappé, longue transversale de la droite vers la gauche dans la surface de réparation. Kylian Mbappé qui a tenté de remettre ce ballon en première intention avec son pied gauche vers Ousmane Dembélé. C'était compliqué, ça a été dégagé par la défense irakienne. Ils se sont parlé, les deux ex-coéquipiers au Paris Saint-Germain. Un petit clin d'œil de Kylian Mbappé vers Ousmane Dembélé, l'air de dire bon, la prochaine fois celui-là je te le mettrai mieux que ça. Et Kylian Mbappé en tout cas il est très très actif effectivement, à l'image c'est vrai de toute l'équipe de France dans ces 7 premières minutes de jeu. Le premier corner de cette partie de la gauche vers la droite, c'est Ousmane Dembélé qui a traversé le terrain là-bas pour aller le frapper. Il va le jouer finalement à deux avec Michael Olise, servi à nouveau Ousmane Dembélé qui va les provoquer. Ouais, il se fait déposséder du ballon un petit peu trop facilement, il y aura une touche derrière qui restera bleue, mais un petit peu téléphoné là, le dribble de Ousmane Dembélé s'est bien défendu en tout cas par Iqbal, et derrière c'est Lucas Digne qui va du même côté pouvoir centrer, mettre ce ballon dans la surface de réparation. Le dégagement des deux points un petit peu en catastrophe, c'est pas terminé, la première frappe d'Olise, la deuxième frappe de Kylian Mbappé cette fois-ci côté droit qui passe à côté et largement des buts de Ahmed Basile. Mais voilà, ça commence à chauffer un petit peu dans la surface de réparation de l'Irak.
2: On ne sait plus quoi faire hein, du côté de l'Irak, tellement dès que la possession du ballon est au français, ça va beaucoup trop vite. Donc ils sont mettre de l'intensité. C'est très intéressant parce qu'ils sont très bien équilibrés, coordonnés les Français. Donc à partir du moment où on ne sait même pas si on doit défendre à droite, à gauche, devant, derrière, bah, ça nous donne le tournis. Très très bonne. Ça fait 8-9 minutes. Les Français sont en bonne posture.
0: Ouais, ils sont étouffés complètement les Irakiens. Ils perdent ballon sur ballon. Manu Koné encore là en patron au milieu de terrain. Le coup de sifflet, il vient pas des tribunes, il vient pas du terrain, il vient des tribunes. Ça joue. Attention, Michael Olise là qui le perd ce ballon qui reste à terre. Ça va aller pour Michael Olise qui se relève. Et les Irakiens vont tenter effectivement d'aller un petit peu calmer le rythme, de mettre un petit peu le pied sur ce ballon, de faire 2-3 passes de suite. Ce sera pas sur ce coup-là l'ouverture directement en première intention pour aller toucher les attaquants trop profondes. Et Mike Maignan à la limite de sa surface de réparation pour s'emparer de ce ballon après une bonne lecture du jeu. Ouais, il est bien parti là-bas, mais il y a faute non quand même sur Barcola. Il le réclame ce coup de sifflet, Bradley Barcola. Il y avait une ouverture côté gauche, Lucas Digne, Bradley Barcola. Il y a un petit bloc là. La salle des Sixers de Philadelphie est pas très loin, mais ça en basket ça peut être autorisé. En foot, il y avait peut-être un petit quelque chose. En tout cas, cela n'a pas plu à Bradley Barcola qui a réclamé la faute. Rien du tout, dit l'arbitre de cette rencontre. On n'en a pas parlé, il s'appelle Drew Fisher. Il est canadien et c'est lui qui a donc donné le coup d'envoi il y a de cela 9 minutes, toujours 0-0 entre la France et l'Irak. Mais grosse domination des Bleus, pas d'occasion hyper franche, mais de grosses situations pour les hommes de Didier Deschamps. Le Charlotte. Voilà encore.
2: Mais je pense qu'il y a des consignes hein, auprès des arbitres. On laisse énormément jouer.
1: Ouais,
2: vraiment.
1: C'est très agréable,
2: les petits blocs, les petits tirages de maillot, on laisse jouer. Et même, je trouve que les joueurs, ils se relèvent beaucoup plus rapidement que d'habitude. Donc, c'est intéressant pour nous, les spectateurs.
0: Allez, Michael Olise dans l'entrejeu. Ousmane Dembélé sur son côté droit. Il va aller cette fois-ci, il passe Ousmane Dembélé, le coup de rein, un joueur éliminé, deux joueurs éliminés, le 1-2 avec Michael, avec Jules Koundé. Ce n'est pas terminé, le centre qui ne donnera rien, ça continue pour les Bleus. Adrien Rabiot cette fois-ci dans l'axe, on va tenter côté gauche le petit débordement pour Lucas Digne à la passe de Barcola. Il y avait de l'idée, mais un petit peu trop profonde là aussi dans ce geste-là pour aller vraiment chercher Lucas Digne. Mais vraiment, il y a panique, hein. Panique à bord dans la défense irakienne. Ils sont dépassés par les petits jeux à deux, les petits jeux à trois de l'équipe de France. Allez, il faut aller marquer très rapidement dans ce match. Kylian Mbappé aux 30 mètres, la transversale. Côté droit pour Ousmane Dembélé, il va être conservé ce ballon entre Jules Koundé et Ousmane Dembélé, perdu désormais ce ballon. C'est ça fait quand même trois ballons de suite là, sans énorme pression autour des deux qu'on perd dans la connexion Koundé-Dembélé. C'est vrai que tu l'as dit, hein, Pierre, on va récupérer des ballons rapidement, mais on les perd rapidement et on les perd quand même pas mal sur ce côté droit. Mais en tout cas, Dembélé, même si ça manque un petit peu de précision, il est actif, hein, très clairement dans ce début de match. On le voit, il essaie de provoquer, il met de la vitesse.
2: On perd des ballons, Nico, parce qu'on veut jouer en première intention, beaucoup de spontanéité, et c'est pour ça qu'il manque un petit peu de justesse technique. À partir du moment où on joue en une touche de balle, c'est très compliqué pour mettre du rythme. Justement, ce qu'on voit, les Irakiens qui ont un peu le tournis, mais un peu plus d'application, il manque que ça.
0: Allez, le dégagement à mettre Basile pour mettre ce ballon loin devant. Là, il y a peut-être un petit quelque chose en faveur de l'Irak. Ben non, on laisse encore jouer cette fois-ci, c'est tant mieux pour nous. Lucas Digne qui va remonter ce ballon là-bas sur le côté gauche. Non, il écoute William Saliba qui est sur sa droite, qui lui dit de calmer. Et on va repartir du côté du rond central avec Upamecano qui dépasse la ligne médiane, qui va aller chercher côté droit Ousmane Dembélé. Il a du champ cette fois-ci, Ousmane Dembélé, le relais avec Michael Olise. Allez, Ousmane Dembélé qui se met sur son côté gauche. Ouais, il a perdu la vitesse là. Ousmane Dembélé n'est pas le ballon cette fois, et on va donc repasser derrière avec une phase de possession de la droite vers la gauche, puis de la gauche vers la droite pour tenter de trouver la faille, la solution dans ce bloc irakien. C'est vrai qu'on a dit qu'ils jouaient beaucoup les Irakiens, et c'est vrai, bah, là ils ont compris peut-être qu'il fallait se replier un peu plus parce que sinon ils allaient en prendre un rapidement après 12 minutes de jeu. Et c'est vrai qu'on a quand même une équipe irakienne qui est très très regroupée derrière et qui tente surtout de résister aux assauts des Bleus. Ousmane Dembélé dans la surface de réparation, le centre d'Ousmane Dembélé, ouais, ils ne s'en comprennent pas là, le gardien avec son défenseur direct. Pourtant le ballon était facilement captable pour Ahmed Basile, mais c'est le symbole de la panique qui gagne la défense irakienne. Ils se sont mis dans le jus tout seul et ils se dégagent quand même, mais laborieusement. Ballon encore dans les pieds des Bleus avec Manu Koné derrière Upamecano. Michael Olise qui est passé cette fois-ci sur le côté droit, ouais, qui a tenté là d'aller chercher son capitaine, l'appel de Kylian Mbappé. Il va le récupérer, Kylian Mbappé, ce ballon avec un petit peu de réussite, le petit crochet extérieur derrière de la surface de réparation. Michael Olise, il va frapper. Michael Olise dans sa situation préférentielle, légèrement désaxé sur le côté droit, il a ouvert son pied gauche. Combien de fois il est allé chercher le petit filet extérieur dans cette position là notamment du côté du Bayern Munich, mais là la frappe de Michael Olise a été contrée. Ouais, c'est des vagues bleues, hein. Franchement, ça n'a n'arrête pas d'aller et venir dans la surface de réparation. Le voilà encore, Michael Olise avec Kylian Mbappé. La frappe de Mbappé, le but! Le but exceptionnel encore une fois de Kylian Mbappé. Pied gauche, limite de la surface de réparation. La frappe sèche, 1-0 pour l'équipe de France. Ça devait finir par arriver pour l'équipe d'Irak qui subit. Et Kylian Mbappé qui vient marquer son 15e but Coupe du Monde avec l'équipe de France pour sa 100e sélection. La petite frappe, pied gauche, il nous avait déjà mis un missile face au Sénégal, pied droit, et bien celle-ci vient pied gauche et elle vient récompenser un début de match largement à la faveur de l'équipe de France. France 1, Irak 0, le but à la 14e du capitaine des Bleus.
1: Ouais, Charlotte Lorgeret, elle a mis les mains sur sa tête, hein, quand elle a vu le but de Kylian. Charlotte, c'est du Kylian tout craché, mais de la droite.
2: Ouais, en fait j'aime beaucoup parce qu'il se déplace énormément, il essaye de se rendre disponible, et là en fait il se pose pas de questions, il se met sur son pied gauche, il est bien orienté, il est bien équilibré, mais ses épaules vers l'avant, la prise d'information aussi, et puis le gardien qui est un petit peu masqué. Je pense qu'il était mal positionné, là on le voit un petit peu trop proche de son premier poteau, mais après trop dur, hein, pour un gardien, pour Basile, pour toucher ce ballon. La prise de balle, la prise d'info, elle est parfaite, et il savait très bien, après il est un petit peu contré peut-être par Almari. Mais vraiment, à partir du moment où on met les intentions, où on met les ingrédients, où on veut récupérer le ballon vers l'avant le plus rapidement possible, on fait la différence à chaque fois.
1: Bruno Salomon, excuse-moi Nico, juste sur les réseaux sociaux et sur le chat de la chaîne YouTube ici, est-ce que ça réagit au
3: but de Kylian ? Effectivement, ça réagit sur la chaîne. N'hésitez pas, vous venez vous abonner, vous venez réagir sur cette soirée. Le Kiki Mbappé est en forme, nous dit Claude. Maxence nous dit et Baum après sur les réseaux. J'ai le Kix est en mission, ça c'est Abligno qui nous annonce ça. De toute façon, c'est clair, il a un lièvre devant qui s'appelle Messi, il va aller le chercher. Ça c'est autre chose, mais ça c'est une réflexion perso. Mbappé, quand il entend la Marseillaise, il est injouable. Ça c'est Valoupe qui dit ça, etc., etc. Gloire au dieu Kiki, c'est en tout cas ce qui est en train de déferler sur les réseaux sociaux.
1: Nicolas Perronnet à Philadelphie.
0: Avec l'équipe de France qui est déjà repartie à l'attaque, hein. Vraiment ils ont l'intention d'aller plier ce match rapidement, les Bleus. En tout cas ils profitent du début de match très très compliqué de l'Irak là, qui a du mal vraiment à se dégager, encore là à l'image de ce dégagement qui est récupéré vraiment 20 mètres par Manu Koné, qui joue quasiment comme un Michael Olise, tellement les ballons sont facilement récupérés par l'équipe de France. Ils ont envie d'aller mettre le deuxième très très rapidement, les Bleus. Je suis complètement d'accord moi avec toi Bruno, je pense que Kylian Mbappé, il a qu'une envie, c'est d'aller chercher Léo Messi. Et moi je vous l'annonce, hein, le triplé ce soir de Kylian Mbappé, parce que franchement il nous a dit tout le contraire hier lors d'une conférence de presse. Il nous a fait une conférence de presse, mais alors masterclass encore Kylian Mbappé, il a été incroyable, il a déminé tous les sujets, il a été intéressant sur tout. C'est vraiment un exercice dans lequel il excelle, et forcément il nous a fait des réponses à la Kylian Mbappé, certes, mais en nous disant que pour lui c'était pas très important d'aller chercher ce record de but en Coupe du Monde. Évidemment que si, que ça l'est, évidemment qu'il a toutes les statistiques qui défilent dans sa tête, et évidemment qu'il était au courant avant ce coup d'envoi que Léo Messi avait mis son quatrième but en deux matchs, et qu'il avait délogé Miroslav Klose de ce classement des buteurs. Et évidemment qu'on va avoir là entre les deux l'une des histoires de cette Coupe du Monde. En tout cas ça fait quand même 3 buts en deux matchs pour Kylian Mbappé, qui, on l'a dit, hein, fait sa 100e sélection ce soir. C'est quand même hallucinant, il a 27 ans seulement Kylian Mbappé. On sait que c'est devenu le patron de cette équipe de France déjà depuis belle lurette, puisque c'est sa 3e Coupe du Monde. Mais juste un chiffre, alors on va quand même regarder le débordement de Michael Olise avant de vous le donner, le centre de Michael Olise, ça donnera rien. Juste un chiffre, si la France va en quart de finale, Kylian Mbappé à 27 ans, il aura plus de sélections que Didier Deschamps en tant que joueur. Voilà, c'est quand même hallucinant. Wow. De se rendre compte du poids qui est en train de prendre, évidemment, Kylian Mbappé dans cette équipe de France, c'est pas une surprise.
1: Et hier en conf, il disait qu'il avait joué sa première Coupe du Monde au poste d'ailier droit, la deuxième au poste d'ailier gauche et la troisième au poste de numéro 9. Il a mis son but au poste d'ailier droit, hein, Charlotte, ce soir.
2: Oui, parce qu'il a vu qu'il y avait beaucoup d'espace et qu'il était très très libre, parce que les autres joueurs autour de lui lui ont fait un gros gros travail. Et puis je sais pas, là j'ai l'impression qu'il s'est dit bon allez, là c'est ma Coupe du Monde, c'est la mienne, et c'est avec l'équipe de France
1: que c'est
2: ma compétition.
3: Il n'a pas le choix, c'est ce qu'il doit le rattraper pour sa saison.
2: Il a tellement été critiqué là ces dernières semaines.
3: À juste titre, il a voulu la lumière.
2: Et il le montre sur le terrain, clairement.
3: Tout à fait.
1: Nicolas Perronnet, ce sont les Irakiens qui ont le ballon.
0: Ouais, et c'est plutôt rare, donc on va voir ce qu'ils en font. Ils sont dans leur moitié de terrain avec une Ola à la 18e minute de jeu qui est en train de se déployer dans cet immense stade de Philadelphie. 68 000 places. Totalement rempli, évidemment, pour aller voir l'équipe de France face à l'Irak. Ouais, elle est belle, cette transversale là-bas pour Bradley Barcola. Elle est magnifique, Bradley Barcola dans la surface de réparation, qui se met sur son pied droit. La frappe peut-être, non, il repart sur son pied gauche. Il va s'enfermer, c'est un petit peu compliqué. Que va-t-il nous inventer? Le centre de Bradley Barcola. Il laisse passer Kylian Mbappé. Il avait peut-être mieux à faire, parce que derrière lui, il y avait Ousmane Dembélé. Ils se sont peut-être pas tout à fait compris, là, les deux hommes. Mais Bradley Barcola qui nous a fait un petit peu son petit festival. Il s'est allé s'enfermer. C'est dommage, peut-être qu'il avait mieux à faire lui aussi. En première intention, mais alors la transversale pour aller le toucher là, Bradley Barcola, elle était super belle de la part des Bleus. Ça en revanche est trop profond, et ça va permettre à l'Irak encore une fois de se dégager. Les Irakiens avaient le ballon, mais ils n'en ont pas fait grand chose. Ils n'existent absolument pas dans cette partie, ça doit être un cauchemar pour eux.
2: Non, parce qu'ils sont surtout entre deux. Qu'est-ce qu'on fait? Est-ce qu'on presse un petit peu plus haut? Mais du coup ça donne là l'opportunité à Upamecano ou Saliba de mettre des longs ballons vers Barcola ou Kylian Mbappé sur le côté gauche, ou est-ce qu'on a un bloc médian bas, mais du coup on va falloir exister parce que là on perd 1-0. Donc là ils sont vraiment dans l'entre-deux, ils se font des petites passes là à 10 mètres et ils avancent pas du tout, les Irakiens.
1: Et on vient de voir Ousmane Dembélé presser le gardien comme il a l'habitude désormais de le faire avec le Paris Saint-Germain, Nicolas.
0: Ouais, l'ouverture, ouais, Michael Olise, la plein axe, mais la passe vers Kylian Mbappé qui était mal assurée, c'est pas la meilleure idée qu'il ait eue là pour le coup, Michael Olise, parce que celle-ci était un petit peu trop lisible, mais il y a quelqu'un qui fait un gros match aussi, je sais pas si vous serez d'accord, en tout cas un bon début de match, c'est Manu Koné. Il récupère, alors il ratisse un nombre de ballons au milieu de terrain, il se projette hyper vite derrière, il trouve la solution très rapidement. Et Barcola aussi, la vitesse de Barcola sur son côté gauche là-bas, encore limite de la ligne de sortie de but, comme on le connaît, hein, Bradley Barcola, quand il lance son ballon loin devant lui là, qui fait la différence avec le coup de rein, avec la vitesse. Cette fois-ci, bah, il avait mis dans le vent encore son défenseur direct, mais derrière, le centre était pas très bien assuré. Le centre, celui-ci, est mieux assuré. C'est dégagé par le gardien de l'Irak, récupéré par Manu Koné, encore lui derrière, et Ousmane Dembélé, cette fois-ci sur le côté droit, qui va le perdre. Ce ballon, attention à la transition irakienne. C'est bien couvert, ça, par Upamecano, pas de souci. Qui est venu donner un petit coup de main à Jules Koundé, s'il en était besoin, pour récupérer ce ballon devant la tentative irakienne d'aller toucher Ibrahim Bayesh sur le côté gauche de l'attaque irakienne. On est de retour dans la moitié de terrain de l'Irak avec Bradley Barcola, Adrien Rabiot. Bradley Barcola encore qui n'est pas en situation de hors-jeu, qui va se mettre sur son pied droit, le centre de Bradley Barcola, il y avait Michael Olise, c'est tout. Dans la surface de réparation, dégagement en catastrophe encore de la défense irakienne. Récupération, Michael Olise. Adrien Rabiot plutôt. Avec Saliba désormais sur son côté droit. Tous les joueurs sont dans les 40 derniers mètres. Dans l'attaque, le secteur de l'attaque de l'équipe de France. Un petit peu de champ là peut-être pour Ousmane Dembélé. Non, il va choisir le centre, pied gauche. Et Kylian Mbappé là qui va peut-être en rajouter un petit peu sur son contact. Il était un petit peu balancé. Oui, Kylian Mbappé, mais alors avec les premières. Enfin, en tout cas, à première vue, disons, il a fait tellement de mouvements avec les bras que je me dis qu'il en a peut-être rajouté un petit peu. Kylian Mbappé, deuxième poteau.
2: Barcola, il faut qu'il tente, hein. Il faut qu'il tente un peu plus, il rentre dans la surface, il fait la différence, on n'arrive pas à le prendre. Moi je pense qu'il faut qu'il tente, là. Il essaie de trouver un partenaire, mais il a la qualité de frappe, hein, Bradley Barcola, il a l'opportunité.
1: Il faut dire qu'il y a beaucoup de, quand même, d'attaques qui passent par le côté droit de l'équipe de France pour l'instant. Hein.
2: Oui, par Ousmane, il colle bien la ligne aussi, c'est intéressant. Et là, on a un peu mieux coordonné avec Jules Koundé, parce qu'on se souvient, contre le Sénégal, c'était un peu plus compliqué de trouver des automatismes avec Michael Olise.
1: C'est l'heure de la pause fraîcheur. Vous écoutez ici, on est en train de commenter ensemble le deuxième match de poule de la Coupe du Monde entre la France et l'Irak, 1-0 pour les Bleus.
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1: Avec Charlotte Lorgeret, ancienne joueuse et consultante ici pour cette Coupe du Monde. Bruno Salomon qui lit vos messages sur les réseaux sociaux. Nicolas Perronnet qui nous fait vivre ce match depuis le stade à Philadelphie. Ce 1-0 entre la France et l'Irak. D'abord, je vais me tourner vers toi, Charlotte. Globalement, ce premier carton du match, puisque désormais il faut parler de carton. Comment tu l'analyses, ce premier carton des Bleus? On est très très loin de ce qu'ils avaient proposé en première mi-temps contre le Sénégal.
2: Il y avait zéro intention, hein, dans cette première période contre le Sénégal. Vraiment ronronnant, on savait pas trop ce qu'ils voulaient faire.
1: Tremblotant même,
2: ouais,
1: peut-être.
2: Oui, bah, techniquement c'était déjà pas bon, mais on a l'impression qu'en fait ils se sont dit, bon bah comme on a des individualités de dingue, on va faire la différence. Mais là je vois vraiment tout le monde de A à Z, que ça part de Mac Maignan à Kylian Mbappé devant, ils sont tous concernés, concentrés. Et il y a cette efficacité très rapidement trouvée par Kylian Mbappé, donc ça fait la différence.
1: Quelles sont les réactions sur les réseaux sociaux, Bruno Salomon?
3: Alors déjà on va attaquer avec notre chaîne YouTube sur ICI. Ici, vous êtes de plus en plus nombreux à nous rejoindre et à commenter cette rencontre. On a par exemple Joe XFR qui nous dit bien le bonsoir. Voilà, c'est toujours sympathique de se présenter.
1: En vrai, il dit que le bonsoir,
3: oui, mais
1: Bruno,
3: voilà, moi je rajoute bien le bonsoir.
1: Il enjolive.
3: Mais oui, mais c'est... bonsoir, ça fait un peu sec.
2: Ah ben, on est d'accord.
3: Vois, donc bien le bonsoir, c'est voilà, c'est une espèce de formule qu'on essaie de mettre un peu en place. Il y a aussi Nadège qui nous dit bonsoir. Juste, est-ce qu'on va avoir que les commentateurs en vidéo ou est-ce qu'on va avoir les images? Ben non, c'est ça aussi les matchs sur YouTube, c'est de vivre la rencontre avec Nicolas au stade et avec nous aussi en studio qui sont en train de.
1: Ce qui vous empêche pas d'avoir les images sur M6. Hein. En fait, ce que font les supporters, c'est qu'ils mettent les images de la télé et ils écoutent sur notre radio sur ICI et en pouvant commenter et en pouvant interagir avec nous en direct. Et
3: Claude qui est l'animateur de la soirée pour l'instant
1: c'est
3: sur
1: clair.
3: Notre chat,
1: il est à fond,
3: il veut un triplé de Kylian Mbappé, il veut en fait faire taire Nicolas parce que tout à l'heure il a dit qu'il est peut-être pas faire de passes décisives. Bah si, Kylian va aussi faire des passes décisives selon Claude. Ça c'est pour les messages et puis sur les réseaux sociaux, il y en a un qui est mis en avant, c'est Dayot Upamecano sur ses relances, gros travail. Alors j'aime beaucoup le nom du gars, c'est Jean Bombeur qui nous dit les relances de ce mec sont quand même incroyables, le défenseur le plus complet d'Europe. Ça c'est pour la petite réflexion. On a aussi avec les supporters, alors il y a Bobo par exemple qui dit que pour l'instant Barcola est un peu un agneau dans tout ça, que c'est un peu trop tendre pour cette équipe de France. Et Dembélé aussi ramasse un peu quelques grêlons par exemple avec Haaland. Alors non, ce n'est pas le joueur norvégien puisque la Norvège joue à 2h du matin face au Sénégal, mais mon Dieu que Dembélé c'est faible ce soir.
1: Oula,
3: Dembélé qui est il est attendu sur ce genre de match et pour l'instant ça passe pas.
1: Nicolas Perronnet, il y a eu du changement, le jeu a repris, il y a eu du changement du côté de l'Irak.
0: Oui, effectivement, avec la sortie d'Aymen Hussein, le capitaine, c'est sans doute un problème, j'imagine, musculaire, physique, enfin
1: ouais,
0: je sais pas quoi.
1: Il grimaçait en sortant.
0: Mais voilà, je vois pas comment l'équipe d'Irak pourrait faire sortir dans ces conditions-là.
1: Non, le capitaine,
0: son meilleur
1: buteur,
0: joueur et capitaine, ouais. Effectivement. Et le joueur dont on parlait tout à l'heure, hein, qui a débuté sur le banc, qui d'habitude est son partenaire dans le duo d'attaque de la sélection irakienne, c'est Ali Alamadi, joueur de Détroit anglaise du côté de Luton Town qui est entré sur la pelouse. Ça n'a pas arrangé franchement les affaires irakiennes qui sont en train de prendre l'eau vraiment cette sélection et qui en plus perd son meilleur joueur. Le voilà justement Alamadi dans la surface de réparation et ils vont peut-être me faire mentir parce qu'ils vont peut-être se créer leur première situation les Irakiens avec le centre, deuxième poteau et la tête irakienne, ouais, elle a été trouvée et il y aura un corner à suivre pour l'équipe d'Irak. C'est justement Ali Alamadi dès son entrée sur la pelouse là qui était à la réception de ce corner de la gauche vers la droite. Ah non, bah non, finalement il n'y aura pas de corner, ça a été corrigé par l'arbitre central, c'est Mike Maignan qui va pouvoir dégager son camp. Je voulais juste vous dire que la pause fraîcheur pour une fois elle avait bien porté son nom parce qu'effectivement il fait chaud, on a vu tous les joueurs vraiment s'hydrater, il fait chaud et en plus il fait lourd, vous savez cette fameuse chaleur d'orage là qui est vraiment assez insupportable. Et la deuxième chose c'est que ça on va en reparler pendant la Coupe du Monde, les pauses fraîcheurs elles commencent à être mais alors sifflées, huées dans tous les stades et pour que ça s'entende pas en fait la FIFA met la sono à fond, voilà.
1: Dès qu'on voit connaît le truc hein,
0: oui, on connaît l'astuce. Mais alors moi j'ai fait Toronto, j'ai fait New York et là du coup Philadelphie et dans tous les stades on sent que c'est un mouvement qui est en train de monter. À chaque pause fraîcheur vous avez le stade qui siffle, voilà, et c'était le cas encore pour celle-ci.
3: On est avec eux.
1: Oh, exactement, j'allais dire je masse aussi, je sais pas si Charlotte t'es fan des pauses fraîcheurs ou pas.
2: Quand on parle des joueurs, oui, quand on aime bien avoir ces pauses fraîcheurs. Donc après, c'est vrai que s'il fait 12 degrés, ça sert à rien les pauses fraîcheurs. Donc je peux comprendre la polémique, mais après, peut avoir un remaniement tactique, peut avoir un joueur à un moment donné, il a besoin de plus de récupération. On se dit quelques mots. En fait, c'est important aussi pour les joueurs de se réunir. Après, c'est vrai que pour le spectacle, ça casse un peu le rythme, mais pour les joueurs, des fois, ça peut être très important.
1: Ouais.
0: Mais il était très bon là-dessus, Kylian Mbappé, en conférence de presse. Hein.
1: Ouais.
0: Il était très bon. Il nous a dit moi j'ai pas forcément d'avis. Enfin, ça voulait dire qu'il en avait quand même un. Mais il a dit moi si à la 25e je suis carbo, qu'on est mené, qu'il y a rien qui va, je suis bien content d'avoir une petite pause quoi. Et c'est vrai. Donc nous on n'aime pas, mais les joueurs, eux, voilà,
1: ça dépend de leur situation.
0: Ils n'ont pas le choix. Ils n'ont pas le choix, mais ils ont ce regard-là, je pense, aussi.
1: Si tu prends le bouillon, ça fait du bien, la pause fraîcheur. En tout cas, on embrasse Gauthier qui est dans l'avion pour Dublin et qui nous écoute depuis l'avion.
3: Oui.
1: Donc ça, c'est trop cool.
3: Et ils sont nombreux aussi, hein, puisqu'on a aussi Anne-Marc qui nous dit bonsoir à toute l'équipe. Là, c'est bon, je l'ai bien lu. Là, c'est en entier. Nickel, j'ai pas rajouté rien.
1: Il y a Bouyoulou qui nous dit on va gagner 5-0
3: voilà,
1: aussi.
3: Très bien.
1: Ah, c'est pareil, on l'a lu tel quel. Nicolas Ferronnet.
0: Attention avec les Irakiens là, qui ont tenté de réagir un petit peu côté droit et de mettre des ballons dans la surface de réparation. Ça va passer par des centres et cette fois-ci il y aura bien corner confirmé pour l'équipe d'Irak sur ce centre contré par Lucas Ding, donc qui s'est passé là-bas de l'autre côté du terrain sur le côté droit de l'attaque irakienne.
1: On les laisse approcher de notre surface là, Charlotte.
2: Parce qu'on attention de ne pas être coupé en deux. Là on utilise le jeu en profondeur, donc il ne faut pas que la défense recule absolument et que les attaquants soient en pressing, mais s'ils font un mauvais pressing, il faut qu'ils reviennent avec le bloc. Donc attention.
3: Je peux me permettre, venez regarder la chaîne YouTube, venez sur ICI, parce que Charlotte en fait vous fait la démarche en nous disant avec les bras, elle dit voilà, elle fait la tactique à droite.
1: Et Bruno,
3: à gauche.
1: Il a voulu faire comme Charlotte, il a fait tomber sa bouteille d'eau sur son iPhone.
3: Pour ça, du coup, je suis vachement content.
1: Nicolas,
2: j'ai un téléphone à vendre.
3: Je sais que tu me l'as déjà proposé.
1: Nicolas.
0: Allez, le corner, là, c'est Alamari qui va s'en charger de la droite vers la gauche. La discute entre l'arbitre et défenseur et Kylian Mbappé qui est également venu aux informations. Il va être tiré pied gauche, rentrant ce corner. Première situation dangereuse pour l'Irak. Deuxième poteau, c'est mal tiré. Heureusement, c'est trop long et ça va pas être sauvé. Si, ça a été sauvé, dans une première fois en tout cas, par l'Irak. Et derrière, eh ben, c'est Jules Koundé qui est allé sécuriser ce ballon dans son duel face à Ibrahim Bayesh. Et Michael et Jules Koundé va se charger également de la touche proche de son poteau de corner, donc de l'autre côté.
1: C'était Manu Koné qui avait sécurisé le ballon.
0: C'est Manu Koné, ouais, ouais. D'accord. Et, oui, c'est ça. Et Manu Koné et Jules Koundé.
1: Parce qu'il y a un seul Jules Koundé sur le terrain, normalement. Normalement.
0: Alors c'est comme à New York, on est hyper loin de cette pelouse.
1: Avec ces stades immenses.
0: Ils sont bien ces stades, mais voilà. Ils
1: sont trop grands.
0: Ouais, voilà, c'est tout.
1: tout simplement.
0: Et pourtant, en capacité, c'est pas non plus. Enfin, c'est 68 000, quoi. Mais en fait, ils sont tellement évasés, il y a tellement d'espace qui sont faits aussi pour que tout le monde puisse bien consommer comme il faut, avec des stands pour acheter de la nourriture. Vous imaginez bien un petit peu de partout et puis pour pouvoir voir le match quand même. Donc c'est vrai qu'ils sont immenses, mais en capacité, c'est pas non plus complètement dingue. Allez, les Bleus, là, sont à proximité de la surface de réparation. Il y a Akiel avec Ousmane Dembélé qui est passé côté gauche, là, pour aller se. Avec Kylian Mbappé, ou à tenter de porter le danger à nouveau. Kylian Mbappé qui a encore accéléré, qui s'est cette fois-ci mis le ballon sur son pied droit. Il y a une bonne sortie irakienne pour empêcher le capitaine des Bleus d'aller inquiéter à nouveau le gardien de la sélection
1: irakienne. Mais c'est pas grave parce qu'il y a Manu Koné derrière et il récupère le ballon, comme d'hab.
0: Ouais, il ratisse, mais alors un truc de malade quand même. Manu Koné là, dans ce début de partie, bon, faut dire qu'il n'a pas forcément les. Il peut le faire, quoi. C'est quand même, on a quand même un niveau, on va dire, du côté de l'Irak, on s'y attendait, mais qui est quand même, du point de vue technique, en tout cas, de la conservation de ballon, c'est là qu'on voit quand même peut-être le chemin qui reste à parcourir face à des top joueurs qui composent l'équipe de France. Il y a plein de qualités dans cette équipe d'Irak, mais alors la conservation du ballon sous pression, et quand c'est Manu Koné qui vous met la pression, c'est quand même un petit peu compliqué. Allez, Barcola. Manu Koné encore, qui a un petit peu de chance, on va pouvoir frapper Manu Koné, non, il se met sur son pied droit pour aller chercher Michael Olise en première intention. Michael Olise en une touche pour Kylian Mbappé, ça passera pas pour cette fois, le centre va venir de la gauche là-bas, Lucas Digne, la tête irakienne, premier poteau, la tête irakienne, deuxième poteau, et cette fois c'est bien joué, ça a bien senti avec du sang-froid du côté de l'Irak pour mettre ce ballon dans les gants de leur gardien. Qui va pouvoir dégager. Ils sont très très hauts là les Bleus. On a Michael Olise, on a Ousmane Dembélé qui sont en train de parler là justement à Manu Koné. Ils sont en train d'organiser le pressing là, les trois, même les quatre avec Kylian Mbappé. Et c'est Ousmane Dembélé qui est en train de donner un peu comme un défenseur en fait. Un peu comme un défenseur central qui parfois parle forcément à ses coéquipiers avec la main, gère l'alignement. Bah là il gérait le pressing Ousmane Dembélé, un peu comme on a l'habitude de le voir avec le Paris Saint-Germain, pour vraiment aller mettre la pression sur le dégagement irakien qui se fait à chaque fois de manière assez courte. Ils n'allongent pas en fait, ils n'allongent pas Ahmed Basile. Ah bah là cette fois il va me faire mentir parce que bah justement le pressing est tellement haut qu'il va aller chercher, tenter de chercher plutôt son attaquant tout à là-bas. Et encore Manu Koné, ouais, quel boulot il a bas pour récupérer ce ballon et trouver derrière lui Adrien Rabiot.
1: Et alors que
0: dans la moitié de terrain.
1: On a vu plusieurs tentatives de jouer, de faire jouer Bradley Barcola dans la profondeur là, ces dernières minutes, Charlotte.
2: Oui, parce que là, on est en train de voir, ils sont en train d'identifier. Hein, Nico le disait, Ousmane Dembélé fait des gestes avec les bras parce qu'en fait, ils voient que leur adversaire, ils n'arrivent plus à respirer. Donc, et que techniquement, tactiquement, c'est très compliqué. Donc, continuez. Là, ils savent qu'ils sont sur un temps fort. Il ne faut absolument pas relâcher la pression.
1: Là, c'est vraiment le lot infesté de requins pour les Irakiens. Ils ont des bleus partout qui n'arrêtent pas de permuter dans tous les sens. Et Nico, si on essaye de suivre les attaquants, c'est vraiment à gauche, à droite, dans l'axe, partout, derrière, devant, c'est fabuleux quoi.
0: Bah ouais, Ousmane Dembélé, on l'a vu tout à l'heure côté gauche. Ouais. On voit du Mbappé, Olysée, un petit peu de partout.
1: Il n'y a que Barcola qui ne bouge pas de son côté gauche.
0: Il est assez libre, hein, Ousmane Dembélé, mais en fait, il était, même quand il était sur un rôle qui se rapprochait d'un rôle de numéro 10, il a toujours été très libre aussi, Ousmane Dembélé. Donc c'est vrai que là, il a débuté ce match côté droit. Mais de toute façon, Didier Deschamps, il le répète, et c'est pas le seul, tous les entraîneurs le disent, oui, l'animation, quoi, les postes maintenant, désormais. Ouais. Et pour le coup, Ousmane Dembélé du côté du Paris Saint-Germain, il sait quand même avec Luis Enrique ce que ça veut dire. Ils savent faire en fait. Et ça aussi, c'est quand même un atout du côté quand même dans la manche de l'équipe de France, d'avoir des joueurs qui peuvent quand même comme ça, désolé, aller mettre le bazar, passer à droite, à gauche, faire donner le tournis vraiment aux adversaires quand ils le font en club et quand vous avez quand même une grande partie de l'attaque et du pouvoir offensif des Bleus qui est aussi celui du Paris Saint-Germain, bah forcément ça aide à trouver des connexions et des schémas, et puis aussi ça aide aussi à oser peut-être ce que feraient peut-être pas des joueurs qui se connaissent moins, même avec un sélectionneur comme Didier Deschamps. Donc c'est vrai qu'ils sont complètement perdus, les Irakiens. Ils n'arrivent pas à sortir de leurs 30 mètres. Nous, on est quand même un peu moins dangereux que dans les 20 premières minutes, je trouve. Mais voilà, il faudrait aller mettre le deuxième, évidemment, avant la mi-temps, parce que la domination, elle est quand même outrageuse de la part de l'équipe de France. On le rappelle, 1-0 pour les Bleus depuis la 14e minute de jeu. Le but de Kylian Mbappé, la frappe puissante, pied gauche à l'entrée de la surface de réparation. Et voici la pluie, les amis, qui d'un coup est en train.
1: La pluie, ça va, le problème, c'est les éclairs.
0: Ouais, et ça a été célébré comme un but. Et là, on voit tout le monde se lever à mettre les ponchos, et même certains à aller partir là, du côté du public, dans les coursives, pour se mettre à l'abri, parce que le problème de ce stade, c'est qu'il est ouvert, quoi. Alors nous, on est franchement privilégiés. Je disais tout à l'heure qu'on était super haut, mais alors franchement, je préfère être super haut et être à l'abri du mini-toit là, qui est juste au-dessus de nous et qui protège une toute petite partie des tribunes latérales, que un peu plus bas, et comme 90% des spectateurs, être là sous le déluge, parce que alors c'est venu d'un coup. Mais alors, d'un coup, comme si vous preniez un seau et que vous le versiez sur la tête, il n'y a pas eu de signe annonçateur, de petites gouttes de pluie. Et là, tout le monde est en train de mettre ses ponchos.
1: Les images sont assez sympas. On voit
2: Mais c'est dingue que les gens partent comme ça. Tout,
3: ça brasse dans tous les sens.
1: Ouais. Il y a eu une réaction vraiment unanime.
0: Ben oui, parce qu'en fait, c'est pas des gouttes de pluie, en fait, c'est des très grosses gouttes de pluie. Attention, avec Michael Olysee dans la surface de réparation, qui a failli être trouvé par Bradley Barcola, qui cette fois-ci a fait le boulot plein axe. Mais c'est vrai qu'on voit les tribunes changer de couleur, parce qu'en fait, tous les gens mettent leur poncho. Il y en a des blancs, il y en a des jaunes. C'est toujours très très très mode, hein, les ponchos, ça va très bien.
1: Mais là, c'est un peu le
3: point mode de Nicolas Perrault.
2: C'est toujours à la mode.
0: Non, mais c'est voilà, et c'est vrai qu'il y a des gens qui sont en train de se mettre à l'abri tout simplement dans les coursives, mais c'est rare, hein, des stades qui sont sans toit du tout et sans protection du tout. Là, c'est pas qu'on n'a pas mis le toit, il y a juste pas de toit rétractable. Alors, c'est aussi dans la culture américaine de la NFL, parce que vous savez, ici le foot américain, c'est un sport de saison, c'est un sport en fait d'hiver, et on revendique ça d'aller jouer quand il fait froid, quand les pelouses sont gelées. Quand c'est compliqué, voilà, ça va avec la culture du sport US, ça va aussi avec la culture des États-Unis, qui est habitué à faire avec le climat. On parlait tout à l'heure de l'alerte météo et de ce pays qui est habitué aux inondations, des tornades, etc. La météo quand même assez violente, avec des phénomènes météo assez virulents, c'est quelque chose qui fait partie du quotidien des Américains. Et puis il y a aussi ici dans le nord des États-Unis, pour les équipes de NFL, des choix clairement tactiques qui sont faits, parce que sur des pelouses où il fait moins 12 à Buffalo ou ici à Philadelphie ou à Chicago,

0: Mbappé, limite du rond central qui a vu le gardien avancer. Ouais, c'est, ça passe assez largement au-dessus, mais alors franchement le coup d'œil, eh ben, il était parfait de la part de Kylian Mbappé. Si celui-là il rentre, évidemment qu'il fait le tour de la planète, mais ça passe au-dessus. À la 40e minute de jeu, Kylian Mbappé qui s'illustre à nouveau. C'est vrai que ça ronronne un petit peu et que là bah, il a pris l'information. Mais vraiment, en première intention, il a pris ce ballon là, il a tenté le lob. Et la pluie redouble d'intensité ici à Philadelphie. 5 minutes avant la pause, les Bleus sont toujours devant. 1-0, l'ouverture du score du capitaine pour sa 100e sélection en bleu, Kylian Mbappé, d'une frappe sèche au quart d'heure de jeu.
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3: Ah, on a eu du mal à le placer ce jingle, Nicolas Perronet. Ça faisait 5 minutes que j'avais le bras en l'air. Nicolas Perronet sous la flotte à Philadelphie pour vous faire vivre le match de la Coupe du Monde. Deuxième match de poule entre la France et l'Irak. 1-0 pour la France. Charlotte Lorgeret, ancienne joueuse et consultante d'ici pour cette Coupe du Monde, est avec nous. Bruno Salomon est là pour faire remonter vos messages sur les réseaux sociaux. Bruno, on nous écoute d'un peu partout. Hein.
4: Ouais, effectivement, ça me plaît beaucoup, par exemple, quand son nous dit on est derrière les Bleus ici à Montréal, on veut le triplé.
0: Kylian Mbappé dans la surface de réparation peut-être. Désolé Bruno, mais on était obligé d'y aller parce qu'il s'est emmené ce ballon. Finalement ils s'en sortent encore, les Irakiens, désolé.
4: Eh ben justement, Sonson voulait le triplé de Kylian. On en est encore loin, il en manque encore deux pour avoir le triplé. On nous écoute aussi ça c'est Christapin qui nous écoute de Nairobi où il est minuit 40. Go la France. Il y a Choco Mbana qui nous dit, moi il faut leur mettre une manita à ces Irakiens, pour l'instant c'est pas parti là-dessus. Et puis il y a Alexandre qui dit je rigole, donc il a l'air de passer un bon moment avec nous. Voilà pour les messages, n'hésitez pas à vous abonner sur notre chaîne YouTube ICI, ICI, rejoignez-nous et puis likez ce live et partagez ce live, bien sûr dites à vos amis qu'on est ici pour cette soirée.
3: Nicolas Perronet à Philadelphie, les Irakiens le ballon.
0: Oui, et enfin,
3: pas pour longtemps.
0: Pas mal, hein, franchement.
4: C'est un beau rideau de pluie.
3: Ils sont,
4: hein.
3: Ils sont vraiment trempés, les joueurs. Là.
0: Ah,
3: et Didier Deschamps aussi.
4: Est-ce qu'on peut savoir les commentateurs aussi? Comment ça va, Nico?
0: Non, mais nous, ça va. Parce que je te dis, on est sous cette espèce de mini-toit. Parce qu'on dit qu'il n'y a pas de toit. Mais pour nous, bah, il y a quand même. Allez, il s'avance sur quoi? Peut-être sur une quinzaine de mètres. Voilà, donc on est. La tribune de presse, nous on est à l'abri et franchement on fait partie des privilégiés comme ceux qui sont à notre hauteur, mais c'est une toute petite partie du stade en fait. Tout le stade sinon il se trempe, mais alors totalement, et tu parles de rideau de pluie, c'est le cas parce que là les gouttes qui tombent, ben laisse tomber, c'est des gouttes à l'américaine. Il pleut incroyable. C'est ça. C'est de la pluie transgénique là qui est en train de tomber. Et en plus on voit vraiment la pluie tomber avec les projecteurs là de manière un petit peu n'importe quoi, qui est totalement balayée par le vent. On rappelle que voilà, si il pleuve, à la limite c'est pas très grave, c'est très gênant malheureusement pour les spectateurs et puis pour les joueurs, mais bon ça ils sont habitués. Mais il faut surtout pas qu'il y ait de tonnerre ou d'éclairs dans cet orage là qui est en train de nous passer au-dessus de la tête, parce que sinon c'est interruption du match et là on n'est pas bien les amis. On va essayer d'atteindre la mi-temps sans que ce soit le cas. Il reste 2 minutes à jouer, les Bleus sont devant et on va revenir au match parce que le pressing, eh ben, il est toujours en place de la part de l'équipe de France. Petite question Charlotte, j'imagine que tu en as vécu toi des rincées comme ça quand on est sur un terrain et que d'une minute à l'autre les conditions changent totalement comme ça. Est-ce que on s'habitue, on s'habitue pas, on fait avec, est-ce qu'on reste dans son match? C'est compliqué, non?
5: Alors moi j'ai joué dans des équipes où c'était que des bleds où il pleuvait
3: alors,
5: tout le temps.
3: Saint-Etienne, Guingamp, Metz, Nantes, Lens. Heureusement que tu as joué à Toulouse, hein.
5: J'ai vu très peu de la lumière pendant 15 ans. Non, c'est compliqué les 5 premières minutes parce qu'en fait les prises de balles sont pas les mêmes, même la prise d'info dans le sens où en fait tout va plus vite avec la pluie qui fuse pas mal, donc non, c'est chiant les premières minutes, mais après ça va, on s'adapte. Mais par contre quand il y a la pluie, il y a beaucoup plus de duels parce qu'il y a beaucoup plus d'approximations techniques, donc là attention aussi de pas faire d'erreur en tant que défenseur, parce qu'on a vu qu'il y avait pas mal de rouges dans cette Coupe du Monde.
0: Allez, la dernière minute du temps réglementaire, en tout cas on va surveiller le temps additionnel. Il y a du pancho aussi du côté des bandes touches, hein, très clairement.
3: Manu Koné a l'air de s'être fait mal sur un duel avec un joueur irakien.

0: Il s'est relevé, mais il botte un peu, ouais. Il va se replacer, je pense que ça va aller pour Manu Koné, mais oui, il y a eu contact.
1: Peut-être au niveau du torse ou du ventre, avec un crampon peut-être.
0: Ouais, non, ça, je pense que ça va aller. Effectivement, c'est un coup, c'est un contact et c'est un coup franc en tout cas à venir. Pour l'Irak, allez, on est à quoi ? Une bonne trentaine de mètres. Début de Mike Maignan et ça va être mis au point de pénalty, ça va plonger, hein, attention là-bas. Point de pénalty ou peut-être second poteau. On est bien concentré de la part de la ligne défensive de l'équipe de France. Ce sera deuxième poteau. Oui, il était bien tiré ce corner et il est bien dégagé par la défense de l'équipe de France en deux temps. Et ce ballon, il est mis loin devant là-bas. Et c'est Michael Olysée tout seul qui va aller s'occuper du pressing. Ouais, et qui se demande un petit peu pourquoi ses coéquipiers là tardent à le rejoindre. Voilà qui est fait. Il y aura 3 minutes de temps additionnel dans cette première période. La pluie s'est un petit peu calmée. Ça c'est une bonne nouvelle hein, qu'il y ait alors qu'elle se calme, oui, mais surtout qu'il n'y ait pas eu la fameuse alerte que tout le monde redoute ici. C'est-à-dire qu'il pleut, mais que pour l'instant l'orage en lui-même se tient quand même à distance de ce stade de Philadelphie. On rappelle la règle, dans les 13 km, s'il y a un éclair, on n'est pas bien, ces matchs arrêtés. Allez, les dernières minutes de cette première période. Avec les Irakiens qui vont un petit peu mieux là. Franchement, depuis la pause fraîcheur, alors est-ce qu'il y a eu tiré ajustement tactique, est-ce qu'on ose un petit peu plus, mais c'est vrai qu'ils se montrent pas excessivement dangereux.
1: Les Bleus ont levé les pieds aussi, non?
0: Un peu aussi, ouais.
2: Bah, je pense que surtout ils ont pris le but, les Irakiens, et se sont dit on n'a pas envie d'en prendre 5 en 10 minutes, donc ils étaient beaucoup regroupés, donc les Français ont mis beaucoup d'intensité en 5-10 minutes à très haute intensité, donc je pense que là ils lèvent un petit peu le pied, mais faut être vigilant, là faut mettre le deuxième but, mais avant la mi-temps ce serait bien. Mais bon, là ça va être compliqué.
0: Allez, les Irakiens qui justement sont en possession du ballon, 1:30 à jouer avant la pause, qui va permettre de sécher un petit peu tout le monde. Ouais, ça c'est bien joué. Faut être là. William Saliba, oui, non, bah ce sera non parce qu'il est récupéré ce ballon derrière par les Irakiens. Ouais, il commence à négocier un petit peu mieux les situations pas dans les zones de vérité, mais dans les 30-40 mètres. Il commence à se montrer un petit peu plus dangereux, mais pas mis en danger. Hein. Il n'y a pas de souci pour l'instant. C'est bien stable, bien rigoureux du côté de la défense des Bleus. Mais voilà, quand même, on les laisse peut-être s'approcher un petit peu plus. Et comme on l'a vu tout à l'heure, ça peut donner des coups de pied arrêtés, ça peut donner des situations qu'on pourrait quand même s'éviter. Allez, les Bleus pour remonter ce ballon. Manu Koné avec Ousmane Dembélé qui va aller chercher ce ballon très très bas là-bas, avec la liberté dont on parlait tout à l'heure, parce qu'il est allé chercher plein axe en redescendant loin dans sa propre moitié de terrain. Sur le côté droit où on retrouve désormais Kylian Mbappé, illustration de la permutation permanente du quatuor offensif avec Adrien Rabiot. Ouais, on laisse passer les dernières secondes. Je pense qu'on va laisser mettre une dernière petite banderie du côté des Bleus avant la pause et tâcher de la défendre du côté irakien. Pas de solution encore là dans les pieds d'Ousmane Dembélé, mais le ballon est toujours bleu. La longue séquence de possession sous la pluie, toujours un peu moins soutenue mais toujours présente ici à Philadelphie. William Saliba, tous les joueurs sauf Mike Maignan sont dans la moitié de terrain irakienne, et ben on n'ira pas plus loin finalement. C'est la mi-temps sifflée ici. Alors on rentre au vestiaire, mais au pas de charge, en fronçant un peu les sourcils, en étant complètement rincé, non pas physiquement mais par la pluie qui s'est invitée à la fin de cette première période. Bonne première période de la part des Bleus, même si elle a mieux commencé qu'elle ne s'est finie, parce que l'Irak, mine de rien, est allé montrer le bout de son nez. Et puis dans les 20 dernières minutes, on n'a pas montré grand chose, mais alors le début de match, il a été parfait de la part de l'équipe de France et récompensé par cette ouverture du score à la 14e minute de jeu de la part du capitaine Kylian Mbappé. La frappe pied gauche qui permet de l'extérieur de la surface de réparation de donner l'avantage aux Bleus. 15e but en Coupe du Monde pour Kylian Mbappé, le 3e déjà ici du côté des États-Unis. Son 59e en équipe de France. C'est la pause ici à Philadelphie et les Bleus sont devant, tout va bien.
1: Merci beaucoup Nicolas Perronnet, pour toi aussi c'est la pause, tu peux aller te mettre à l'abri sous tes 15 mètres de toi. Et nous on reste avec Charlotte Lorgeret et avec Bruno Salomon pour vous accompagner pendant cette mi-temps. Vous êtes les bienvenus aussi au téléphone 0810 055 056. On serait très heureux de pouvoir discuter football avec vous, évidemment, ou autre chose, hein, si vous avez envie de parler d'autre chose, mais c'est vrai qu'on est plus, plus foot. On va pas se mentir. Voilà, 0810 055 056.
3: On peut parler
1: plus, on peut parler météo.
3: Sur les réseaux sociaux, il y a beaucoup de jalousie de la part des Français qui sont sous la chaleur de voir toute cette pluie. Ils aimeraient que ça vienne un tout petit peu du côté de la France. Voilà, voilà.
1: C'est vrai que ça fait envie parce que on a clairement crevé de chaud et c'est loin d'être fini. Donc voilà, on a très très chaud en France. Vous êtes donc les bienvenus. 0810 055 056. Vous pouvez aussi rejoindre notre chat sur la chaîne YouTube ICI. ICI, c'est le nom de notre radio, hein, au cas où vous n'auriez pas encore compris. ICI, et on revient tout de suite ICI avec Charlotte Lorgeret et Bruno Salomon.
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1: On était en train de chanter de la clarinette pour notre rédacteur en chef.
2: Elle nous inclut, mais c'est tu.
1: Qui est clarinettiste, voilà. Charlotte Lorgeret et Bruno Salomon sont avec moi. Vous êtes évidemment les bienvenus au 0810 055 056. On va commencer par toi, Charlotte. Globalement, l'équipe de France a été tourbillonnante en début de match, mais c'est un peu endormi sur ses lauriers sur le deuxième carton.
2: Ouais, mais quand même satisfaite. Hein. Faut pas oublier cette première période contre le Sénégal. Je pense qu'elle a trotté dans la tête pendant plusieurs jours avant ce match contre l'Irak. Donc l'intensité, techniquement aussi, c'était beaucoup plus juste. J'ai bien aimé aussi le fait que on savait pas vraiment si c'était Dembélé ou Olise qui était à gauche ou dans l'axe. Donc c'était intéressant, semer le doute en fait. C'était super intéressant. Barcola qui mangeait vraiment de sa cette ligne pour laisser travailler justement les autres joueurs et lui prendre cette profondeur. J'ai beaucoup aimé aussi cette première période de Kylian Mbappé, de à peu près tout le monde, même si c'est vrai que les Irakiens, au fur et à mesure, ils se sont dit bon, on essaye d'avoir un peu plus le ballon, un peu plus de maîtrise, et les Bleus forcément qui ont baissé un petit peu de rythme. Peut-être c'était tactiquement aussi pour se dire on n'a pas envie de jouer contre un bloc bas, ne pas avoir d'espace, donc laisser un peu le ballon aux adversaires pour ensuite jouer en transition. Ça peut être aussi une des armes en seconde période.
1: Voilà, il s'est passé beaucoup de choses, hein. Vous l'entendez dans ce que dit Charlotte. Tactiquement, ça a été un match aussi très intéressant à regarder du côté de l'équipe de France. Bruno Salomon.
3: Faut qu'on aille voir Nicolas tout de suite.
1: Ah, Nico, qu'est-ce qui se passe?
0: Ouais, on doit évacuer les amis. Ce qui devait être arrivé est arrivé. Message, effectivement. Tout le monde est en train de quitter le stade. Je vais vous le faire en français parce que c'est en anglais, mais il y a une sévère tempête qui est en approche. Voilà ce qu'on peut lire sur les écrans géants du stade. Et donc tout le monde est appelé à se mettre à l'abri, ça veut dire quitter les tribunes et aller se mettre dans les coursives. Donc ce qu'on va faire, on va le faire, hein, parce qu'évidemment ça nous concerne aussi. Et puis on va se reconnecter depuis les coursives, depuis l'intérieur du stade ou la salle de presse. Et puis on suit cette situation. Mais en tout cas, il y a assez peu de chances qu'on reprenne dans quoi 10 minutes maintenant, parce que c'est la pause ici qui a commencé depuis 5 minutes. Je pense qu'a priori on est parti pour une demi-heure d'interruption, mais voilà, au conditionnel, je vous confirme tout ça dès que je peux.
1: Merci beaucoup Nicolas Perronnet. Va te mettre à l'abri, c'est vraiment évidemment la priorité. Bien sûr, dès que tu peux revenir vers nous, on te reprend évidemment pour que tu nous expliques tout ce qui se passe. On voit les images, Bruno Salomon, du stade qui est en train de se vider, tous les ponchos qui sont en train de partir. Là, on est parti potentiellement jusqu'au bout de la nuit, Bruno.
3: C'est marrant. Hein, on a fait des réunions depuis ce matin. Ouais. On a commencé à dire ça pourrait, peut-être, on ne sait jamais.
1: Et on y est.
3: Effectivement, le message a été passé. Et ce qui est assez fou, c'est de voir ce stade de plus de 68 000 personnes qui s'est évacué en deux temps, trois mouvements. Vraiment, il ne reste plus grand monde, à part les journalistes qui sont en train de dégarper aussi. Mais effectivement, alerte météo du côté de Philadelphie. Les orages arrivent sur Philadelphie. Et c'est pas une bonne nouvelle pour cette rencontre.
1: Alors, on rappelle le protocole. Si le stade a été évacué, c'est sans doute qu'un éclair a été repéré à moins de 13 km de rayon autour du stade. Dans ce cas, il faut qu'il y ait un délai d'une demi-heure entre le dernier éclair et la reprise du match. Ça veut dire que tant qu'il y a des éclairs qui sont enregistrés sur cette zone, le match ne reprendra pas. Et quoi qu'il arrive, il faudra attendre ensuite encore une demi-heure avant la reprise du match. Donc autant vous dire que...
3: Les yeux de Pia en train d'annoncer le règlement.
1: On n'est pas prêts. On n'est pas prêts de voir la deuxième mi-temps. Mais ce qui est trop bien, et ça c'est quand même quelque chose d'incroyable, c'est qu'on va quand même la vivre ensemble. Oui. C'est-à-dire que quoi qu'il arrive... même si mort doit s'en suivre, on va rester dans le studio.
3: Même si on doit terminer la boîte de bonbons.
1: On a une boîte de bonbec, on a des bouteilles d'eau, on a Charlotte Lorgeret, donc c'est pas grave, on va parler de foot toute la nuit.
3: On va mettre des disques.
1: C'est là que vous, les auditeurs, vous avez un rôle à jouer parce que vous avez le choix, en gros, entre. De toute façon, on va continuer évidemment à discuter avec Charlotte et avec Bruno et à débriefer la première mi-temps. Il y a plein de choses à dire, bien sûr. Mais après, il y a un moment où potentiellement on va se mettre à mettre des disques. Et si on met des disques, on ne le fera pas si vous nous appelez pour discuter avec nous. Donc, si vous préférez nous parler qu'on écoute des disques, bah, vous nous appelez au 0810 055 056. Bruno, qu'est-ce que tu veux
3: dire ? Et on a reçu un message justement sur le 0810 055 056 de la part de Diego d'Italie qui nous dit merci pour votre très belle émission. Voilà, c'était.
1: Oh, merci Diego.
2: Merci. Voilà.
1: C'est quoi déjà la chanson Diego ?
3: Libre dans sa tête.
1: Tu vois, il a des bons goûts.
3: Ah, France Gall et Johnny, enfin, ouais. Qui vous voulez, la version vous voulez, ça peut.
1: En tout cas, merci.
3: On fait
1: Diego.
3: Un blind test musique.
1: On va nous éclater.
3: C'est parti là.
1: Enfin, après, si on part sur le hip-hop, t'as aucune chance.
3: Oui, effectivement,
1: bon.
3: Comme nous l'a dit Clément le chef, c'est Michel Berger qui a écrit.
1: Évidemment, Diego, libre dans sa tête, voilà. Bien sûr. Mais le message, c'est Diego d'Italie.
3: Ben oui,
1: ne pas confondre les Diego. Bon, on a le temps.
2: L'année va être très longue, mes amis. Ça va. Moi, je suis bien.
1: Charlotte, elle n'est pas prête. Charlotte, tu nous mets Bruno et moi dans un studio et tu nous donnes 3 heures d'antenne. Il n'y a pas de souci, on va tenir le crachoir. Alors, la bonne nouvelle, c'est qu'on n'est pas que nous trois. Évidemment, Nico Perronnet, on va le retrouver dans quelques minutes quand il aura pu reconnecter une ligne depuis Philadelphie, depuis le stade. Mais Alexandre Berthaud, notre journaliste, est aussi avec nous. Il est dans le 10e arrondissement. Tout à l'heure, il était près du canal Saint-Martin avec Élise et Lou, deux supportrices qui étaient en train de s'hydrater et de passer une très bonne soirée. Alexandre, raconte-nous comment ça se passe autour de toi.
8: Alors, ambiance. J'ai changé de pub, je précise. Donc là, on est à l'intérieur.
1: Ouais.
8: Donc, il fait bien chaud. On n'est pas très content globalement que la mi-temps dure plus longtemps que prévu. Hein, on va pas se mentir, on serait bien allé se coucher plus tôt. J'ai un supporter qui me disait il y avait fête de la musique hier. Là ce soir on va se coucher encore à 1h du matin. Ça commence à bien faire.
1: Il y a l'Algérie qui joue à 5h du mat, les gars, si vous voulez faire la nuit complète. Hein.
8: Faut faire une nuit blanche après. Non mais voilà, l'ambiance, je vais demander, j'ai un groupe de supporters. Vous êtes des supporters lyonnais, c'est ça, non ? De base, c'est vous qui êtes les supporters lyonnais
9: non,
8: ou pas ?
9: Parisien.
8: N'importe quoi.
1: Alexandre.
8: J'ai confondu, ça va, il y a plusieurs groupes. Mais ils sont tous pour la France ce soir. Je commence à ma gauche, là, ils sont 5, ils sont réunis, ils sont tournés face à l'écran. Vous inquiétez pas, vous allez rien rater, je vous cache l'écran, mais ça va pas reprendre tout de suite. Vous appelez comment ?
10: Moi, je m'appelle Paul.
8: Paul, qu'est-ce que vous avez pensé de la première mi-temps des Bleus ?
10: Je me suis un peu emmerdé, mais j'étais content du but de Kylian.
8: Langage, hein. Attention.
10: Ah, je me suis un peu embêté.
1: Merci.
10: Ouais, je vais faire une. Comment il s'appelle ?
8: Mais content du but de Kylian qui sera
10: content
8: de Messi.
10: Voilà, c'est ça. Et on est très content. On s'est un peu embêté, mais c'est normal, c'est l'Irak. On s'en mettra moins ensuite contre la Norvège.
8: Ouais, ils ont mis un peu le bus, les Irakiens voisins de droite qui s'appellent.
11: Non, mais c'est Mathias, mais c'est toujours compliqué de jouer contre des équipes entre guillemets un peu moyennes, outsiders. Mais bon, bah, voilà, je pense que la seconde mi-temps va être meilleure. On est. L'équipe est belle. On va y arriver. Ça va être une belle deuxième mi-temps.
8: On va marquer ou pas ?
11: Ouais, je pense. Il y a Olysée qui peut marquer, il y a Barcola, il y a Dembélé. C'est une équipe de feu, oui. Mais bon, mais il faut changer les choses à la mi-temps, je pense, oui.
8: Ah, il faut changer les choses carrément.
1: Ah ouais,
8: faire du coaching.
11: Après Cherki, j'adore, moi. Dembélé, il n'a pas trouvé sa place encore, mais on l'adore, c'est un génie quand même. Cherki, qui
8: Des gens qui. Des qui on met. Il disait 4-0. On disait 4-0, le voisin.
12: Il n'y aura pas 4-0. Non, il n'y aura pas 4-0. Ça va être assez ennuyeux. À la rigueur, il y aura un deuxième but en deuxième mi-temps. Mais
13: les entrants vont faire du bien, je pense. Les entrants vont faire du bien. Ça va redynamiser, je pense.
12: La pause fraîcheur sous la pluie, à mon avis, va tout changer. Ça, c'est sûr. La pause fraîcheur sous la pluie, c'est un imbloquable.
8: Je vois vos visages. Vous l'auriez bien prise, la pause fraîcheur, vous aussi, là, si on avait eu la petite averse.
13: Oui, on crève un peu de chaud, mais non, ça va en vrai.
12: C'est une honte, les pauses fraîcheurs.
13: Ouais, c'est un scandale, les pauses fraîcheurs, franchement. Ah,
8: ça dénonce. Vous n'êtes pas les premiers qui me dites ça.
12: C'est que pour mettre de la pub, les pauses fraîcheurs.
13: Ça dénature, l'ambiance du foot.
12: Gianni, Infantino et Trump, c'est des mauvaises personnes.
8: On reste poli, bravo, ils ont retenu la leçon. Bon,
1: bravo les garçons.
8: Et vous, deuxième mi-temps, on va quand même marquer. Ouais, vous disiez les entrants.
13: Oui. Doué, les entrants. Mais Mbappé, je le vois bien aussi recoller encore un petit but ou deux, même. Je m'avance un peu là-dessus. Hein. Ouais, y a de l'argent en jeu. Hein. Le tonton, là, il peut gagner 400 balles ce soir. Là, si la France gagne.
8: Bon, merci. Le tronçon, c'était Mathias.
1: Merci voilà, à Paul et Mathias.
8: Bon enfant.
1: C'est, j'adore. Ils connaissent rien au foot, par contre, Paul et Mathias. On va les tailler en pièces avec Charlotte et avec Bruno.
8: Ah, c'est pas beau. Hein. Mais merci. C'est moi qui prends après.
1: Vous leur direz pas. Merci beaucoup, Alexandre Berthaud. Merci de nous avoir fait vivre ce moment très sympa et très chaleureux avec Paul et avec Mathias, donc des supporters de l'équipe de France qui sont en train de s'hydrater aussi, comme Élise et comme Lou qui s'hydratent beaucoup.
3: Ils
1: apparemment.
3: Bien hydratés.
1: Bien hydraté, Paul et Mathias. Alors, de tout ce qu'ils ont dit, Charlotte, j'étais d'accord avec strictement rien.
2: Il faut prendre avec le sourire. Parce que
1: c'est bien parce que tu vas pouvoir expliquer de si toi, qu'est-ce qui t'a parlé dans ce que Mathias et Paul ont estimé après cette première mi-temps. Ah, si tu n'as pas parlé.
2: Bah non, mais parce qu'on a envie du spectacle, on a envie qu'il y ait 30 frappes, qu'il y ait des choses extraordinaires. Mais quand tu joues face à une équipe de France, tu prends un but qui est sorti de nulle part avec des individualités de fou, avec un collectif qui est bien huilé. Bah en fait, tu n'as pas envie de t'en prendre 5 avant la mi-temps. Donc en fait, logiquement, tu mets un peu plus le bus. Et logiquement aussi, bah, quand tu as tout le temps le ballon comme l'équipe de France en première période, eh ben, à un moment donné le rythme il baisse un peu, et puis aussi le fait qu'il y a énormément de pluie, ça c'est un fait à prendre en compte aussi. Il faut un petit peu aborder les choses différemment, mais après oui, on a envie de voir des buts, on a envie de voir des actions, on a envie de voir des trucs assez spectaculaires. Mais les joueurs sont des humains, hein, c'est pas même s'ils ont des capacités physiques, à un moment donné faut rester sur terre.
1: Ils peuvent pas être au taquet pendant toute une mi-temps avec l'intensité qu'ils ont mise au début du match.
2: Après, encore avec la pause fraîcheur, faut se rappeler aussi que la condition pour cette Coupe du Monde, c'est d'aller beaucoup plus vite. Donc dans les 6 mètres, les coups francs, les arbitres, ils mettent énormément d'ordre par rapport à ça.
1: Du coup,
2: donc,
1: comme il y a moins de fautes sifflées, il y a moins de pauses, ça court tout le temps.
2: Mais parce que combien de fois on attend au moins 6 minutes que le joueur il se relève parce qu'on lui a marché sur le pied. Alors là, c'est, excusez-moi, mais c'est la pause fraîcheur, c'est dans 3 minutes. Tu peux parler avec ton collègue à gauche et aller aux toilettes pendant 2 minutes, c'est exactement la même chose. Donc oui, c'est pour de la publicité, c'est de l'argent, mais nous, qu'est-ce qu'on veut voir ? On veut voir du foot. Donc je trouve qu'il y a pour l'instant pas d'incident.
1: Bon, alors Charlotte, en face de toi, tu vois l'image d'un cheval qu'on empêche de débuter sa course.
2: Heureusement qu'il est loin de moi, parce qu'il
1: est
2: pas
1: au taquet.
2: Pas me balancer.
1: Bruno Salomon, je vous dresse un peu le portrait pour ceux qui nous écoutent depuis ailleurs que l'Île-de-France. Bruno Salomon, c'est un peu une légende. Hein,
2: c'est une légende.
1: Ouais, voilà. Merci, on peut le dire maintenant. C'est la voix des matchs du Paris Saint-Germain sur ici Paris-Île-de-France, donc la locale parisienne d'ici. Bruno, tu as l'habitude de parler pendant tout le match. Mmh. Et là, tu es dans un autre rôle. Et depuis tout à l'heure, tu te frises la moustache.
3: je te
1: dis, mais tu veux parler, tu me dis, attends, laisse-moi monter en puissance. Maintenant, on ne sait pas qu'on va reprendre le match.
3: Ouais,
1: tu as 20 minutes. Tu as tout loisir de nous dire ce que tu as pensé de la première période.
3: Moi, je suis désolé, on ne peut pas être satisfait d'une mi-temps comme celle-ci. Oui, j'entends le début de la rencontre, mais je trouve que cette équipe est vraiment sur courant alternatif. Quand tu vois ce qu'a proposé Dembélé ou Barcola, pourtant, ce sont des garçons que j'aime beaucoup et qui sont de ma chapelle, mais je trouve que dans leur rendement, ce n'est pas bon. Barcola, dans son couloir, est collé à gauche et pour l'instant, il n'a fait aucune différence. Alors oui, la connexion Olise-Mbappé, mais même en début de rencontre, je trouve qu'elle était même forcée, c'est-à-dire que Olise voulait absolument servir Mbappé alors qu'il y avait d'autres choses à faire. Moi, je trouve que pour l'instant, on n'est pas simple en fait dans ce qu'on fait, à part sur le but. En fait, sur le but, oui, ça a combiné comme il le fallait, comme on l'attend. Mais après, sur le reste, je trouve trouve que c'est un peu plus fouillé. Et surtout, quand on parle de pause fraîcheur, tu disais tout à l'heure, Charlotte, ben, j'entends, hein, ce que tu dis en tant que, quand on est sportif, on veut que ça s'arrête peut-être pour des réglages. Et ben là, en fait, je trouve qu'on s'est déréglé. Et qu'en fait, cette équipe de France, le tempo qu'on a essayé de mettre en place, et ben, face à cette équipe de, d'Irak, l'Irak a repris un petit peu de le dessus dans cette rencontre. En tout cas, ils sont revenus avec d'autres intentions.
1: Ils ont sorti la tête de l'eau.
3: Et je trouve qu'on n'a rien eu. Et quand je parlais tout à l'heure de manque de simplicité, Kylian Mbappé, ça frappe à 45 mètres de n'importe quoi. Il y a des trucs sur les réseaux sociaux, parce que je suis les réseaux sociaux là pour ce soir. Il y a des trucs qui nous disent, elle est partie sur la Lune. Je pense qu'elle est avec le ballon de Gabriel lors de la finale de la Ligue des Champions du côté de Budapest.
1: Ils sont partis au même endroit.
3: C'est ça, le dernier tir. Mais voilà, ce que je veux dire par là, c'est que je trouve que il y a plein de choses à dire, et moi ce que j'aimerais maintenant, c'est des changements. C'est-à-dire que, et faire rentrer, sors-moi Rabiot, fais-moi rentrer.
1: Mais t'es d'accord en fait avec Mathias et Paul?
3: Oui, ah, mais c'est
1: mince,
3: pour ça.
1: Mais toi, je peux pas dire que tu connais pas le foot.
3: Mais c'est pas grave. Et après, j'entends Attends. Ce qu'ils veulent dire en fait.
1: Vas-y, Charlotte.
2: Mais quand est-ce qu'on s'est régalé de voir l'équipe de France jouer du début à la fin contre n'importe quelle adversité?
3: Je suis d'accord.
2: À quel moment? En fait, il faut pas avoir cette exigence-là. On a envie parce qu'on a des joueurs de fou.
3: Ah oui.
2: On se dit, mais purée, mais on devrait marcher sur tout le monde. On devrait jouer en une, deux touches de balle. Ça devrait être tellement fluide. Mais en fait, c'est pas c'est pas le jeu du Paris Saint-Germain. On est trop habitués en France parce qu'on a des joueurs du PSG. En fait, ils ont même pas besoin de se regarder, en fait, tu vois. Et en équipe de France, en fait, quand on est en équipe de France, l'objectif de Didier Deschamps, c'est de trouver une cohésion. C'est même pas d'avoir une tactique. Moi, j'ai jamais compris la tactique de Deschamps. Si, à part défendre et jouer en transition. Mais quand on a des joueurs comme ça, on a envie d'avoir du beau football. Et aujourd'hui, on peut plus avoir l'exigence, alors que j'adore, je suis quelqu'un de très exigeant. On peut pas avoir cette exigence de marcher sur tout le monde. Il y a toujours des zones floues. Il y a toujours, à un moment donné, il y en a un qui fait moins les efforts. Barcola, je suis d'accord. Il colle la ligne, mais il colle la ligne parce que pour faire jouer les autres. En fait, il y a un peu plus de choses derrière tout ça. Mais en fait, on est tellement exigeant parce qu'on a des joueurs extraordinaires qui devraient faire mais largement mieux, et je te rejoins Bruno à 100%, mais moi je pense qu'à un moment donné on peut pas être exigeant avec ce qu'a envie de proposer Didier Deschamps.
3: Il faut faire des changements en fait moi j'ai envie
1: juste,
3: de ça
1: juste Charlotte, si, pour que je synthétise un peu ce que tu viens de dire. En gros, tu nous expliques que par exemple, contrairement à l'Espagne où la majeure partie des joueurs jouent dans le championnat espagnol, quand on a des joueurs qui jouent dans les meilleures équipes allemandes, espagnole, anglaise, française, etc., ce qui est le cas de l'équipe de France, c'est hyper dur d'avoir une espèce d'idée commune de jeu.
2: Exactement.
1: Quand tu te retrouves en sélection, c'est ça, oui, hein, j'ai bien
2: oui.
1: compris.
2: Oui, parce que là, en France, on a tellement de capacités, on peut tout jouer. Mais moi, je pense qu'à partir du moment où on a des joueurs comme ça, on doit jouer en possession, style un peu à l'espagnol. Mais sauf qu'on n'a pas cette mentalité-là, parce que c'est pas ça, l'air de Didier Deschamps.
1: C'est pas l'ADN du foot français non plus, quoi.
2: Bah, c'est pas, ouais.
1: Jusqu'à l'arrivée
2: de
1: Luis Enrique.
2: Oui, exactement. Et c'est pour ça qu'on se dit, purée, mais on pourrait jouer comme ça, parce qu'il y a énormément de Français dans l'équipe du PSG aussi. Il y a une certaine ossature avec des joueurs exceptionnels portugais un peu de partout. Mais je pense qu'on est trop exigeant sous l'ère des Deschamps.
3: En tout cas, ce qui est sûr, c'est que je reviens sur mon idée de changement au vu de l'état.
2: Tu fais quoi comme changement?
3: Là, au vu de l'état du terrain.
1: Attends, moi, je vais sur. Vas-y. Non, vas-y. Mais parce qu'il y a encore plein de sujets avant déjà d'évoquer les changements.
3: En tout cas, pour revenir sur l'animation offensive, oui. Pour terminer sur l'animation offensive, moi, ce que j'attends d'une équipe de France, là, on veut des automatismes, on veut voir des choses. Et à part la combinaison sur le but, où effectivement, on a un Dembélé qui prend la profondeur dans l'axe, on a un Olise qui s'est mis finalement sur la droite et qui va servir Mbappé, et donc là, il y a combinaison. Mais pour le reste, je trouve que quand on a 4 offensifs, on combine pas du tout. Et en fait, moi, c'est le problème depuis le départ avec l'équipe de Deschamps, c'est que je suis un peu embêté sur le fait d'être parti avec cette tactique à 4 qui n'était pas prête, en fait. On n'est pas prêt à se développer comme ça.
2: Et il faut s'attendre à jouer face à des blocs très compacts, très bas, et c'est très compliqué.
3: Ah oui.
2: Par exemple, le Bayern, ils ont énormément, ou le Barça, ils ont énormément l'habitude de jouer contre des blocs bas. Ils ont cette habitude-là. En France, le PSG maintenant, à part sous l'ère où il y avait Ibra, etc., où c'était, ils jouaient que contre des blocs bas, bah au fur et à mesure les équipes, ils ont pris un peu plus de risques, et un peu plus d'adversité. Donc ça, c'était super. Mais quand on a des équipes qui veulent pas jouer le jeu, bah en fait tu dénatures un petit peu ton jeu et tu commences à te casser la tête et tu fais des trucs un peu bah qui sortent de cette simplicité que tu recherches.
3: Non, c'est juste pour vous dire, en fait, sur la chaîne, oui, YouTube, ça réagit de plus en plus. Ils sont de plus en plus nombreux à nous rejoindre. N'hésitez pas à vous abonner à la chaîne ici. National ICI, chaîne YouTube. On fait le match en live et on a par exemple Niabali qui nous dit bonsoir ici, mais il est temps vraiment que Dembélé nous montre de quoi il est capable. C'est vrai que c'est la grande frustration de la part. Et puis il y a Matar Endur qui vient un peu nous taquiner avec le Sénégal. Il croise les doigts ce soir pour contre la Norvège.
1: Parce que évidemment, là il est minuit 9, la France et l'Irak n'ont pas encore terminé leur match, on est à la mi-temps et on ne sait pas quand ça va reprendre. À 2h du matin, et ça commencera normalement à l'heure, la Norvège et le Sénégal, les deux autres équipes de notre groupe, vont s'affronter. Ça va être un match très intéressant, vraiment très intéressant, parce que c'est difficile même de le pronostiquer. Justement, la question de Niabali, qui s'appelle, ou je pense que Oumar, ça c'est plutôt son prénom, qui dit qu'il est temps que Dembélé nous montre de quoi il est capable. Moi j'ai envie qu'on parle d'Ousmane Dembélé, parce que je suis désolée d'aller à contre-courant de un peu tout le monde, sauf peut-être Charlotte, je sais pas, mais j'ai beaucoup aimé sa première mi-temps, mais vraiment beaucoup aimé. Et j'ai du mal à comprendre toutes ces critiques qui disent qu'il a pas bien joué, alors que il a été hyper collectif, il a fait du pressing, il a énormément combiné avec ses partenaires, il était à droite, dans l'axe, mais derrière, devant. Mais en fait, pour moi, c'est lui qui a fait jouer l'équipe plus qu'Olysée.
3: Pierre, qu'est-ce qui se passe actuellement en France?
1: Oui.
3: C'est-à-dire que Kylian Mbappé peut pendant 80 minutes ne rien faire et mettre un doublé, tout le monde va dire qu'il est extraordinaire. De l'autre côté, Ousmane Dembélé, il a un problème. C'est qu'il a 60 matchs en équipe de France et il a à peine 7 buts et il a 4 passes décisives et il fonctionne pas avec Mbappé.
1: Tu vois Mbappé. Bruno, il y a eu une action juste avant le but de Mbappé, peut-être 2 minutes avant. Il y a une action où il y a, je sais pas, peut-être Olysée qui fait une passe vers Dembélé et Dembélé laisse passer pour son coéquipier qui est juste derrière. Ça, c'est quelque chose qu'il a déjà fait avec le Paris Saint-Germain dans des matchs décisifs en Ligue des Champions et c'est quelque chose qui a fait gagner des matchs au Paris Saint-Germain. C'est le seul joueur qui est capable de faire ça dans cette équipe de France.
3: Oui, mais pour
1: l'instant,
3: parce
1: qu'il joue collectif comme aucun autre.
3: Il est sacrifié et en fait,
1: il se sacrifie.
3: Oui, mais les gens ont besoin de lui, de stats. Il est ballon d'or.
1: Oui, mais quel genre? Mais quand tu connais le football et que tu vois sa mi-temps, tu peux pas dire qu'il a fait une mauvaise
3: avec
1: mi-temps.
3: Ce genre de statut, on attend plus et donc attendre plus, c'est la passe décisive. Et effectivement, son appel à vide, sans rien, il embarque deux joueurs avec lui, il libère l'espace pour Mbappé qui peut aller frapper derrière. Bien évidemment que ça c'est une action de génie, mais le grand public va se dire ah ben regarde, il a pas fait de passe décisive, la passe décisive elle est pour Olysee et le but il est pour Mbappé, il est pas pour Dembélé.
1: Et sur le chat de la chaîne YouTube ici, il y a Blanchard qui nous dit Dembélé n'a jamais été un joueur d'action et Dams qui nous dit gardons confiance, on est large quand même, ce qui est pas faux. Charlotte, sur le débat Dembélé.
2: Alors, est-ce que vous vous souvenez de Dembélé au Barça?
1: Bah ouais.
2: C'était quoi? C'était Je dribble, je vais dans le mur et je rentre sur mon pied gauche et je tire sur le stade qui est à côté. En fait, on avait cette exigence-là. On se dit, mais il a des qualités de fou. Quand est-ce qu'il va se réveiller? Quand est-ce que ça va se révéler au fur et à mesure? Et après, à un moment donné, on l'a complètement oublié. Donc, il était là en équipe de France, il était là au Barça, tranquillou, c'était bien. Il arrive au PSG et il trouve enfin un équilibre, un entraîneur qui le comprend. Il remet de l'exigence. Là, il est rentré dans une équipe où fallait être exigeant dans son hygiène de vie, à l'entraînement et sur les matchs. Et après, le déclic, c'était de lui avoir fait changer de poste. Mais je me souviens qu'au tout début, la première année de Dembélé, il l'avait fait jouer un petit peu en 10, attaquant, et c'était un flop total. Parce qu'il n'avait pas encore dans l'état d'esprit, en se disant je dois jouer d'une certaine manière parce que je ne suis plus sur le côté. Et on attend cette exigence. Mais là, maintenant, quand on est une star, quand on est ballon d'or, les gens du grand public, ils ne regardent que les stats, malheureusement.
1: Mais pour un joueur justement qui a autant métamorphosé son jeu ces deux dernières saisons, c'est hyper difficile qu'on te sorte de ce contexte où l'équipe est hyper huilée, où autour de toi il y a que des stakhanovistes de ce football-là, et on te met dans une équipe de France où au niveau tactique c'est un peu le bazar. Et tu sais pas trop ce qu'il faut que tu fasses. Et c'est un peu ça qu'on voit aussi.
3: C'est la vraie problématique. Après, dans sa rencontre, d'aujourd'hui, c'est 8 premières minutes, il y a beaucoup de pertes de balles, ça combine pas très bien avec Koundé, donc il est pris un peu par ça. Après, il fait son travail de l'ombre, et dans la partie où la pluie est arrivée, on l'a vu un peu disparaître. En fait, si on fait une globalité, bien sûr qu'il travaille dans l'ombre, et après, c'est un joueur, peut-être c'est un joueur de club. Pour l'instant, en équipe de France, il a pas les stats que l'on attend de lui, on n'a pas... citez-moi 5 gros matchs d'Ousmane Dembélé chez les Bleus. Il y a pas, c'est pas possible. On va pas. Tu sais, t'as voilà Dembélé, enfin Mbappé, Olysée. Tu commences, t'as des marqueurs. Mais... même pour Olysée, tu commences à avoir des marqueurs pour lui sur le côté. Ah ouais, tel match, telle frappe.
1: Nous en avait mis plein les yeux.
3: Dembélé. Il a pas ça. Et le vrai problème, c'est que ben oui, il est un peu sacrifié et tout le monde. Et il a un statut. Il a un statut de Ballon d'Or. Et ben le Ballon d'Or, on attend d'autres choses. En tout cas, abonnez-vous, continuez à vous abonner. Vous êtes voilà plus de 200 à tchatcher là minuit et on est peut-être parti pour très très très longtemps puisqu'on le rappelle. Et ben c'est des, franchement, on le dit, ce sont des rideaux de pluie qui sont en train de s'abattre sur le stade de Philadelphie.
1: Si vous débarquez, voilà la situation. On a joué, l'équipe de France et l'Irak ont joué la première mi-temps du deuxième match de poule. Le match a été arrêté, ou plutôt n'a pas repris à la mi-temps parce qu'il y a eu un orage de l'eau, enfin de la pluie, des trombes d'eau et sûrement des éclairs dans un rayon de 13 km autour du stade. Il n'y a aucun moyen de savoir dans combien de temps le match va reprendre. Charlotte ?
2: C'est marqué la reprise du match dans quelques minutes.
1: Ouais, mais je pense que c'est pas... c'est marqué sur les encarts de M6, mais je pense que ça veut simplement dire ça va bientôt reprendre.
3: Mais pour être très clair, hein, pour expliquer.
1: Là, vu l'eau qui tombe.
3: Vu l'eau qui tombe, on a même. On voit des. Ça brasse beaucoup. Il y a beaucoup de vent, du vent tourbillonnant, des rafales de vent énormes. Très franchement, le public qui est resté dans le stade, bravo à eux, hein, parce qu'il faut avoir le courage. Et ça brasse très fort. Donc, la reprise. Et, on va attendre. Hein.
1: Et apparemment, donc on a un journaliste sur place, hein, Nicolas Perronnet, qui commentait le match avec nous et qui commentera évidemment la deuxième mi-temps avec nous quand il aura pu retrouver sa place. Pour l'instant, dans les coursifs du stade où il a dû se réfugier, il ne peut pas être en ligne avec nous. En revanche, il nous a fait passer le message qu'un coup de tonnerre avait été entendu dans le stade. Donc l'orage est au-dessus du stade. Donc je pense qu'on est vraiment pas prêt du tout de retrouver d'assister à cette deuxième mi-temps de l'équipe de France. Il y a encore beaucoup de joueurs dont on n'a pas parlé. Moi, je peux débattre de cette première mi-temps pendant les 48 prochaines
3: Allons-y,
1: heures.
3: Parce qu'en plus, il y a de plus en plus de monde qui arrive sur la page.
1: Il y a pas de souci.
3: Il y a de plus en plus de monde sur notre chaîne YouTube. N'hésitez pas sur ce live. Vous êtes de plus en plus nombreux. Abonnez-vous et surtout likez. Voilà, titillons un peu l'algorithme pour l'envoyer dans l'hyperespace.
1: Ah ouais,
3: c'est pas mal.
2: T'es sympa la bosse.
1: On est très. Ben justement, il y a Thibaut qui dit Bruno va finir Mister Météo. Et là, il est au-delà. Il est déjà dans le cosmos.
3: Dans l'infini et l'au-delà. Ouais, l'infini et l'au-delà, c'est ça.
1: Il est déjà dans le cosmos. Bon, on a beaucoup parlé d'Ousmane Dembélé. Ah oui, j'ai oublié de dire qu'évidemment, vous qui êtes sur le chat ou qui nous écoutez à la radio, bien sûr, vous pouvez rejoindre la discussion. 0810 055 056. C'est Yanis qui vous accueille au standard. Tout à l'heure, j'ai eu l'impression qu'il y a eu des petits bugs de standard et que ça marchait pas, mais maintenant, non, normalement ça fonctionne. Donc 0810 055 056 si vous voulez venir faire de la radio what the fuck, comme on pourrait dire, c'est-à-dire on commence mais on sait pas où on s'arrête, mais c'est ça qui est génial, on adore.
3: Charlotte avec, se dit mais avec qu'est-ce avec on est embarqué.
1: Qu'est-ce que c'est que ce bourbier?
2: Charlotte, je vais mettre une semaine à m'en remettre.
1: T'inquiète. Charlotte Lergeret qui est avec nous, donc, et bien sûr Bruno Salomon, ceux qui ont l'habitude d'écouter les matchs du Paris Saint-Germain sur l'antenne d'ici ont bien sûr reconnu sa voix. Bruno qui est avec nous. Ah ben on a un jingle, ben trop bien. Et après on va parler de Manu Koné, parce qu'il y a aussi beaucoup de choses à dire sur la mi-temps de Manu Koné. Pour le coup, il a fait le job, Manu Koné, qui remplace Aurélien Tchouaméni dans le 11 de départ ce soir en équipe de France. Jingle
7: 100% bleu. France, Irak.
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1: On a Spark dans le chat, Bruno, qui nous dit reprise du match à 1h du matin. C'est-à-dire dans 43 minutes.
2: Et très bien, on va le faire, ce karaoké.
3: Mais oui, on va le faire. Préparez-vous, karaoké géant, ça va mal se terminer.
1: Alors, Manu Koné, j'espère que vous avez des petites billasses sur Manu Koné parce que on a le temps. Manu Koné, t'en as parlé plusieurs fois, Charlotte Lorgeret, dans la première mi-temps. T'as apprécié son match?
2: Oui, j'ai apprécié. Il est égal à lui-même. C'est un joueur qui est dans le collectif. Et là où il a une patte par rapport à Aurélien Tchouaméni, c'est qu'il a cette projection. Il a son volume de jeu. Il met de l'intensité dans ses courses. Et en fait, il récupère énormément de ballons. En fait, Aurélien Tchouaméni aussi, il récupère beaucoup de ballons. Mais c'est vrai que il a fait une grosse saison. Il a énormément joué au Real cette saison. Donc, Manu Koné, je trouve qu'il a pris un peu plus le lead par rapport à Adrien Rabiot, qu'on a un petit peu moins vu, dû aussi à ce que Kylian Mbappé, en fait, fait, il lui volait un petit peu la place à Adrien Rabiot. Donc dans ces cas-là, c'est à lui de prendre cette profondeur. Mais Lucas Digne, il prenait aussi cette profondeur. Donc Adrien Rabiot, il a manqué un petit peu d'espace. Mais Manu Koné, voilà, il a fait du Manu Koné, très satisfaite. Et je pense que c'est un joueur sur qui on peut compter sur au fur et à mesure de cette Coupe du Monde.
3: Mais ce qui est intéressant, c'est qu'il fait le match. En fait, il vient dire à Tchouaméni aussi, garçon. Bah,
2: je peux faire ton travail défensivement, voilà. Mais offensivement, regarde ce que je suis capable de faire.
3: Moi, j'apporte plus, et c'est ça qui m'intéresse aussi dans son attitude. Tu vois, par exemple, un Lucas Digne ce soir. Alors oui, peut-être que le couloir Barcola Lucas Digne est pas flamboyant et combine pas très très bien. Mais Manu Koné, lui, il vient dire à Deschamps, pardon, mais moi aussi, peut-être que t'as voulu que deux milieux de terrain, mais moi, je veux prendre la place de Tchouaméni, et c'est plutôt sain finalement. Et c'est moi, j'ai beaucoup aimé cette prestation là. Il a été impactant contre ces Irakiens, et d'entrée, le nombre de ballons récupérés, quand vraiment au tout début de la rencontre, ces Irakiens étaient complètement asphyxés, n'arrivaient pas à se dégager. On avait l'impression que le ballon était aimanté soit sur Koné ou Dayot ou Upamecano qui récupérait bien ces ballons.
2: C'était pas la même adversité face au Sénégal aussi.
3: Bien évidemment.
2: Tu t'adaptes un petit peu aussi à ton adversaire, surtout quand t'as les quatre fantastiques et tu te dis, purée, il y a des espaces de partout, donc je dois quand même maîtriser un petit peu l'équilibre de cette rencontre. Donc on espère qu'il sera peut-être titulaire contre la Norvège, où il risque d'avoir plus d'adversité au milieu de terrain.
1: Ouais, parce que un des milieux norvégiens, Berge, il fait 1m95, je crois. Et les deux défenseurs axiaux, c'est 1m98 et 1m93. Donc ils sont tous comme ça.
2: Sur les coups de pied arrêtés, quand même. Oui, mais tu vois, une tête et demie à tout le monde.
1: Oui, mais pour le coup, Hussein, l'Irakien, a réussi à mettre une tête et à marquer de la tête, alors qu'il était entouré par trois défenseurs d'1m95.
2: C'était le centre et le sens du timing.
1: Ouais,
2: c'est cette capacité, c'est qu'on n'a pas, nous, en équipe de France. Je vois pas un Kylian Mbappé ou un Ousmane Dembélé.
1: On n'a pas de bon joueur de tête.
2: Non, offensivement, non.
1: Non. C'est pour ça que. Attention, il va bâcher Kylian Mbappé. Je connais mon Bruno.
2: Il a mis des buts de la tête.
3: Ah oui, ça arrive une fois, ouais, c'est ça.
1: Ouais, on peut pas dire ça,
3: là,
1: Charlotte.
3: Je vais essayer de défendre.
2: C'est vrai, parce qu'en équipe de France, des fois, il mettait des buts de la tête et même lui, il était choqué parce qu'il en met jamais.
3: Ça doit lui faire tout bizarre. En tout cas,
1: Manu Koné, pour terminer sur le dossier Manu Koné, il a touché 44 ballons sur cette première période. Il a réussi 97% de ses passes, ce qui est vraiment excellent. Il a perdu seulement 4 ballons sur 44, donc c'est vraiment des très très bonnes stats. J'ai pas vu zéro interception, pas possible. Ah non, il a récupéré 5 ballons. Voilà, il a récupéré 5 ballons. En tout cas, voilà, il a fait une bonne première mi-temps. Mais alors, justement, en parlant de Manu Koné et surtout en parlant du positionnement d'Adrien Rabiot, Charlotte, t'as évoqué le fait que Kylian Mbappé, en dézonant, gênait en fait Adrien Rabiot parce qu'il venait jouer dans sa zone. Ça, c'est quand même une grande constance chez Kylian Mbappé, c'est que quand tout à coup il se dit je vais jouer collectif, je vais regarder ce qui se passe autour de moi, en fait il arrive dans ta zone et il attend que tu bouges pour aller ailleurs.
3: C'est ça.
1: Et c'est quand même, il a des fois une conception du jeu.
3: Ça s'appelle un coucou, tu sais, dans le monde animalier, c'est-à-dire que le coucou rentre dans le nid de l'autre et lui dit vas-y dégage, je prends ce que t'as fait. Ça s'appelle un coucou.
2: Non mais après quand on n'a plus Olivier Giroud. Qui est un homme de base et qui fixe un petit peu la défense, que ce soit de la part de Michael Olise, de Ousmane Dembélé ou de Kylian Mbappé, ils aiment pas avoir ce rôle-là entre les deux défenseurs centraux. Donc oui, forcément, ça va dézonner. Et Kylian Mbappé, on le rappelle, il est droitier, il aime énormément être côté gauche. C'est pour ça que je le répète, peut-être je redoute un peu, mais Barcola, il colle la ligne justement pour que Kylian Mbappé vienne ici être trouvé. Barcola qui fixe cette défense dans la ligne, qui fixe le latéral, et ensuite c'est à Lucas Digne, qui l'a fait une ou deux fois en première période où c'était intéressant, où il a eu le ballon. Et après, c'est Adrien Rabiot, mais du coup, on ne l'a pas trouvé offensivement, alors qu'il aime, hein, Adrien Rabiot, monter comme ça, faire quelques percées, faire des longues diagonales, un petit peu comme Fabien Ruiz qui peut le faire au PSG. Mais là, pour l'instant, ouais, Kylian Mbappé prend énormément de place.
3: Kylian Mbappé qui a marqué seulement son 5e but du gauche en équipe de France, c'est son 59e but avec l'équipe de France et seulement son 5e but du gauche. Juste pour quelques stats pour cette rencontre, 31 ballons pour Kylian Mbappé qui a beaucoup décroché à gauche. Alors lui qui veut jamais aller à gauche maintenant, sur ce match-là, il veut bien se mettre à gauche et se mettre dans le secteur de Bradley Barcola. En tout cas, il a beaucoup dézoné. Sa heatmap se retrouve avec la heatmap, c'est voilà cette carte où on peut voir à peu près où le joueur s'est déplacé, où il a touché les ballons. Et donc, il a touché 6 ballons de moins que face au Sénégal, mais il a beaucoup décroché pour venir toucher le ballon. Et c'est vrai que ça fait toujours un petit peu bizarre parce que il donne des consignes, il est très je sais pas si t'aimais ça les joueuses comme ça sur un terrain, Charlotte, mais en train de donner des consignes, en train de dire à gauche, à droite, Mbappé. Vas-y, fais ci, fais ça. Et c'est ce qu'il a un petit peu fait sur le terrain. Voilà pour les stats.
1: Ousmane le fait aussi, mais ça énerve moins Bruno.
3: Non, mais c'est parce que c'est pas son poste. Moi, pour moi, depuis le départ, il devrait être. Pour moi, il est tout à gauche. Il est à 30 mètres, 40 mètres du but. Et on n'a pas de présence devant le but. Alors que normalement, c'est d'arrêt notre numéro 9.
1: Oui, et après, il a marqué un très beau but. Après, quand ils dézonent tous et qu'ils échangent leur poste, etc., et que c'est fait de façon liquide, de façon intelligente et en étant vraiment ouvert sur ce qui se passe autour, moi, personnellement, j'apprécie ce genre de football et je trouve que quand même, on commence à voir ça chez nos offensifs et c'est quand même agréable.
3: Nicolas, je crois qu'il est là.
1: Et tout à fait. J'allais juste te dire qu'il y a Utas Kanaki qui dit Bruno rentre en deuxième mi-temps aux côtés d'Mbappé. Ah bah, mais on avait aussi déçu. Un internaute
3: l'entente est très bonne.
1: Qui suggérait que Charlotte aille mouiller le maillot aussi si jamais ça n'allait pas.
3: Ça sera beaucoup plus impactant avec Charlotte qu'avec moi, je vous le dis tout de suite. Hein.
1: Il y a des chances. C'est un métier quand même, le foot. Tout à fait, on va pas se mentir. Oui.
3: Avec une championne en plus de padel qui continue à se.
1: Alors pendant ce temps, on a Nicolas Perronnet qui est au stade en train de se faire flotter et qui nous écoute raconter n'importe quoi et qui aimerait bien intervenir. Nicolas Perronnet, raconte-nous ce qui se passe autour de toi là.
14: Alors, information numéro 1, je suis trempé. Information numéro 2, ça va pas reprendre pour l'instant. En tout cas, on n'a pas le feu vert pour retourner dans le stade. Donc, en fait, vous avez tout le stade qui est réuni dans ces coursives. Alors, ils sont un petit peu faits pour ça, ou en tout cas, on s'adapte plutôt à la configuration des stades de NFL. C'est-à-dire que les coursives sous les tribunes, entre les tribunes, sont en fait d'immenses espaces qui pour le coup eux sont couverts. Alors sont couverts oui, mais sauf qu'il y a du vent et donc on se fait quand même tous un petit peu mouiller et donc tout le monde patiente. Il y a eu un petit compte à rebours tout à l'heure à la fin théorique de la première de la mi-temps en fait, mais qui était complètement théorique parce que personne n'a pour l'instant l'autorisation de retourner à l'intérieur du stade. Et en fait c'est vrai, quand on regarde ce qui se passe autour dans le ciel, c'est quand même pas très encourageant. Hein. Là, il y a vraiment du brouillard, une situation très orageuse. L'aéroport a été fermé. Ça commence à être un petit peu inquiétant cette histoire. Donc après, on est dans le protocole. C'est vrai qu'entre la position où on est, où on commente, et là où je suis, c'est-à-dire réfugié juste au niveau du début du centre média, où on a pu se mettre à l'abri vers des ascenseurs en fait qui descendent au centre média, pour tout vous dire. Donc on a quoi ? J'ai traversé une cinquantaine de mètres à travers cette foule qui attend, et j'ai croisé plusieurs Français qui vivent ici, en fait, qui vivent aux États-Unis, et en fait ça les étonne pas parce que ce protocole il est connu ici, et tous me disent on peut pas continuer dans ces conditions. Moi j'ai des gamins qui jouent au foot, quand c'est comme ça, même un match de minime, quand il y a une pluie comme ça, ça joue pas, on interrompt.
1: Bah oui.
14: Et surtout oui. Donc en fait ça nous étonne surtout nous ce protocole, mais en fait ici ça étonne finalement pas grand monde. Et effectivement, quand on discute avec ces Français d'Amérique, on peut dire, qui vivent ici, ils nous disent tous là la situation comme elle est, avec le risque comme il est, même si on n'a pas un orage au-dessus de la tête, mais c'est vrai qu'on a entendu à un moment donné le tonnerre, donc forcément dans ce fameux rayon des 13 km, donc allez hop là, vous rajoutez 30 minutes, eux ça les étonne pas quoi. Donc on est quand même potentiellement parti pour longtemps.
1: Et Nico, Bruno va te poser une question dans un instant, mais d'abord un message sur le chat de la chaîne YouTube ici de Christapin qui dit: vu les conditions climatiques et les horaires, c'était donc bien une connerie d'organiser la Coupe du Monde aux USA. Je suis au regret de dire que je ne peux pas attendre 2h30 du mat, heure au Kenya. Et c'est vrai que alors après, il y a des gens, par exemple aux États-Unis, pour qui justement on est à l'heure normale pour regarder les matchs et ça les change un peu. Mais c'est vrai que, en tout cas, vu d'Europe et visiblement vu du Kenya, c'est pas des horaires qui satisfassent.
3: Il y a beaucoup de gens sur les réseaux effectivement qui se plaignent en disant on va finir à point d'heure pour match de l'équipe de France.
1: Je regarde les supporters algériens, leurs matchs ils sont à 3h, 5h et 3h.
3: Ouais.
1: Comment tu peux suivre ton équipe?
3: C'est compliqué. C'est ça aussi la beauté de la Coupe du Monde.
1: Bah oui, on n'est pas le centre du monde, Bruno,
3: attends, on ne s'est pas réveillé.
2: Il y a encore, on a de la chance, nous, c'est 21h, 22h, 23h.
1: Ouais, c'est vrai que nous, on est
3: la personne
1: vernis
3: de grand âge dans les années 1986. Bah, j'étais content de regarder les matchs au Mexique qui étaient à point d'heure. C'était super, mais c'est des grands moments.
1: T'avais effectivement, j'ai peut-être 32 ans en 86.
3: Non, là, sérieusement.
1: Ah non, Bruno, t'avais une question pour Nico Perron.
3: Non, je veux juste savoir, Nico, il y a un moment donné, est-ce que ça peut être définitivement arrêté et de se dire on se revoit demain ou on va attendre et on va attendre.
14: Bah ça dépendra je pense de l'évolution de la situation. Là pour l'instant on savait que tu sais le record quelque part c'était à la Coupe du Monde des clubs le Chelsea Benfica l'été ouais dernier situation exactement similaire 4h38 ça avait duré le match donc,
1: wow.
14: Ce que attends, je peux vous dire c'est que ça peut aller jusqu'à 4h38 après mais attention et enfin info importante qui nous vient de l'équipe de France qui nous vient du vestiaire de l'équipe de France pour le moment sortie du vestiaire à 18h40 pour 20 minutes d'échauffement, voilà, donc dans 10 minutes a priori, les joueurs sortent, 20 minutes d'échauffement, donc on est théoriquement à 30 minutes là à l'heure actuelle de la reprise du match et je vous dis bien le mot qui est important dans ce message qui nous vient du staff de l'équipe de France, c'est pour le moment. Voilà, pour le moment, sortie du vestiaire à 18h40, 20 minutes d'échauffement, donc la situation peut évoluer. Mais on a quand même une évolution à venir d'ici 10 minutes déjà. Et puis ensuite, on verra quoi. Mais le problème, c'est que le protocole, il sera appliqué. C'est-à-dire que si il y a de nouveau un phénomène très orageux dans ce fameux rayon, s'il y a un éclair, s'il y a un coup de tonnerre, on repart. Après, j'imagine que s'ils donnent le feu vert pour revenir des vestiaires, c'est que il y a quand même une situation peut-être une tendance peut-être légèrement favorable sur les radars météo. Voilà. Mais là, je m'avance un peu. En tout cas, voilà ce qu'on peut dire pour l'instant. Dans une demi-heure, a priori, reprise théorique du match.
1: Bon, eh ben écoute, on espère que ça va bientôt reprendre. Hein. C'est sûr que un peu tous les médias s'accordent à dire que ça devrait reprendre dans une demi-heure. On a Clément Comte, qui est le rédacteur en chef de l'émission, qui est un peu stress pour nous de
3: vous
1: se dire qu'on va
3: sa tête
1: de
3: quand on a annoncé 4h30
1: qu'on va devoir tenir une demi-heure avant la reprise. Clément me dit vas-y, on peut envoyer de la musique. Et moi, je vous propose un truc à vous qui nous écoutez et vous qui êtes sur le chat de la chaîne YouTube. Je vais vous donner deux titres et vous allez choisir lequel on va s'écouter tous ensemble. Si vous votez pas, je vous mets le pire des deux. Et à vous de me dire lequel c'est le pire. Non, je vous donne les deux titres et vous me dites, je préfère le 1 ou le 2 et ensuite on l'écoutera ensemble et vous pourrez nous voir danser, ça va être très sympa sur le live YouTube. Donc, le premier titre, c'est un classique en Coupe du Monde, évidemment, Waka Waka de Shakira. Voilà, Shakira, est-ce que c'était elle à l'ouverture de la Coupe du Monde ou est-ce que c'était son sosie?
3: Je ne dirai rien.
1: Je ne sais pas.
3: Je ne répondrai pas.
1: Je ne sais pas. Mais en tout cas, on vous propose d'écouter Waka Waka de Shakira. Deux salles, deux ambiances. La deuxième proposition, Je marche seul de Jean-Jacques Goldman.
3: Alors, c'est déjà un peu toi. C'est un peu un bel hommage à Pia.
1: Je ne marche pas du tout seul. On est ensemble, Charlotte et Bruno. Charlotte, tu voterais pour quoi, toi?
2: Shakira, 100 fois.
1: Shakira, 100 fois. Et toi, Bruno?
3: Allez, Jean-Jacques va.
1: Jean-Jacques, c'est pour Deftones. Ok, on a Thibaut qui nous dit Deftones ou Offspring. On n'est pas parti là-dessus, Thibaut.
3: Ça veut dire que Thibaut écoute ici Paris Île-de-France.
1: Il te connaît. Donc, Lucas.
3: Merci pour tous les messages parce que c'est en train de venir un peu de partout. Il y a Sapien de Tokyo qui nous écrit. Il y a Cérine qui dit on ne peut pas arrêter les matchs là, quand il y a la pluie comme ça du côté des États-Unis. En tout cas, voilà. Il y a aussi en Guadeloupe Didier qui nous dit que lui, il regardait les matchs à 4h du matin quand c'était la Coupe du Monde 82.
1: Didier, il nous dit, perso, ça ne me dérange pas, je suis en Guadeloupe et il n'est que 18h30.
3: Voilà,
1: il est à l'heure de l'apéro, Didier, il est bien.
3: Il est tranquille.
1: Mais Didier, qu'est-ce que tu fais sur YouTube avec nous, j'ai envie de te dire. 18h30 en Guadeloupe, qu'est-ce que tu fais là?
3: Il y a Michel qui nous dit, de son côté, allez-vous commenter la deuxième mi-temps? Mais bien évidemment, Nicolas va se préparer. Il va aller s'échauffer, lui aussi. Didier Deschamps lui a dit de se préparer, il va rentrer pour la deuxième mi-temps.
1: Voilà, on a Pascal qui dit, Pia, il faut meubler. Bah, j'étais au courant, Pascal. Ce détail. Et on a Céline qui dit salut les copains, bon courage, on patiente avec vous. Thibaut qui dit ni l'un ni l'autre au sujet de Shakira et Jean-Jacques Goldman. Bah écoute Thibaut, il va falloir choisir un moment. Et puis Amar qui nous dit Shakira porte la poisse à l'équipe de France. Thibaut qui dit qu'en Guadeloupe c'est l'heure du tiponche à 18h30. Bah ouais, mais sauf que nous il est minuit 33, donc j'ai envie de te dire que c'est l'heure du Du White Russian normalement. Mais non, on en est au bon moment.
3: Avec modération.
1: Bon, écoute, il y a eu un vote. J'ai l'impression que c'est Jean-Jacques qui a gagné.
3: Mais voilà.
1: Jean-Jacques Goldman. Désolé,
3: Chacha.
1: Le peuple
3: Chacha. A suivi.
1: Le peuple a suivi Bruno.
3: C'est ça.
1: Tu penses que tu leur fais
2: parce
1: peur
2: parce que c'est la légende.
3: Non, c'est je rigole.
1: Non, ils ont peur, ils sont intimidés par le monsieur. Donc on va vous passer
3: Je marche seul. 1986. Si ça t'intéresse. Oui, en concert.
1: Le jour de tes 34 ans.
3: Ah, ça va, arrête.
1: Allez, je marche seul, Jean-Jacques Goldman. Nous, on se sent pas seul, on peut tenir encore, je vous assure. Parce que attends, on vous a pas encore expliqué ce que c'était. Que cet objet qu'on a sur la table du studio, bon, nous explique-nous.
3: Ouais,
1: après, on écoute Jean-Jacques.
3: On a reçu des petites peluches, voilà, et donc en fait.
1: En forme de sandwich.
3: Franchement, tu me fais partir sur un truc. Tu veux pas lancer le disque. En fait, c'est une petite peluche qui nous a été envoyée par la ville de Philadelphie. Voilà, quand même, c'est plutôt rigolo. Et donc, cette peluche ressemble.
1: Un sandwich.
3: Voilà, c'est un sandwich et c'est le fameux cheese steak de Philadelphie. Le sandwich steak fromage, c'est gras, c'est bon, il y a que du bon dedans.
1: T'as 27 secondes pour parler du sandwich.
3: Mangez-en.
2: La nuit va être très longue.
1: Quand même, attends. On est coincé en studio avec des peluches de sandwich.
3: Elle
1: pour ce Jean-Jacques Goldman qui arrive. Elle est petite.

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2: Et elles sont en galère, Charlotte Lorgeret et Pierre Clément. Mais comme vous, j'ai envie de vous dire, parce que, par exemple, on a Fred sur le chat de la chaîne YouTube sur ICI qui nous dit « Je suis en Thaïlande, grosse galère à 5h30 du mat et là je vais dormir. » Mais quelle galère! On a aussi Thomas qui nous dit « Bonjour de Melbourne, il est 8h30 ici. Mon fils Gaël va devoir regarder le match après l'école. Quel dommage. » Charlotte et moi, on est dans le studio. On ne sait pas jusqu'à quelle heure puisque le match n'a pas encore repris entre la France et l'Irak. Actuellement, la France mène 1-0 face à l'Irak sur un but de Kylian Mbappé. Nicolas Perronnet est avec nous, pour nous, à Philadelphie, et il commente le match. On est à la mi-temps qui dure depuis trois quarts. Voilà, merci Nico. On va dire qu'elle est longue. Ça, depuis combien de temps on est en mi-temps là?
3: C'est une bonne question. Je t'avoue que je suis allé parler un petit peu avec des gens, voir les ressentis, etc. On a essayé de se rebrancher pour qu'on puisse se parler. Ça fait, je sais pas, ben il est.
2: Un quart d'heure.
3: Oui, bah.
2: À peu près quoi, 40 minutes.
3: 21h45. Ouais, même un petit peu plus que ça. Hein. Ça fait 35-40 minutes. Ouais, pratiquement 50 minutes maintenant. Ouais.
2: Bon, enfin. Donc, de toute façon, voilà. C'est long. Alors, est-ce que tu peux réexpliquer, Nico, exactement ce qui s'est passé et pourquoi on est en train d'attendre tous ensemble?
3: Et ben juste à la mi-temps, justement, la pluie était en train de tomber depuis quoi? Allez, une bonne dizaine de minutes quand même, hein, de manière assez intense sur la pelouse. Et on a eu, dès que les joueurs sont rentrés dans le vestiaire, un message sur les écrans géants, comme quoi une tempête, un orage était en approche et qu'il fallait évacuer les.

0: Il va y avoir un nouvel échauffement parce que l'interruption a été très longue, évidemment. Donc échauffement d'une vingtaine de minutes, comme si on recommençait le match quelque part. Et on en est là. Et puis on se demande aussi pourquoi on n'a pas organisé la Coupe du Monde dans un pays avec des toits sur les stades. Mais bon, c'est comme ça. On fait avec les éléments. Après, franchement, tout ça s'est fait dans le calme, quoi. Vraiment, les gens sont compréhensifs pour la plupart. En tout cas, ceux qui vivent ici, que ce soit des Américains ou des Français qui sont expatriés, m'ont tous dit que pour eux, c'était assez normal et que la situation était totalement compréhensible. Donc voilà, il nous suffit d'attendre, entre guillemets, mais tout ça c'est fait dans la discipline, le calme, sans mouvement de panique, et c'est quand même assez important de le signaler. Et le ciel est quand même en train de se dégager, hein. C'est beaucoup plus clair aux alentours du stade. Là, on voit à nouveau la skyline de Philadelphie, là sur ma gauche, vous savez, les buildings qui émergent un petit peu à l'horizon. On les voit, on les voyait plus du tout tout à l'heure quand on était dans le rideau de pluie et vraiment avec l'orage au-dessus de notre tête. Donc voilà, la tendance est quand même plutôt favorable, mais j'espère qu'on va pas se reprendre la même chose en seconde période, quoi. C'est surtout ça, parce que
1: oui, on repart pour une.
0: Il y a un protocole, hein, un éclair ou un coup de tonnerre dans les 8 miles, dans les 13 km, et le match pourrait être à nouveau interrompu pour la même durée d'une demi-heure. Là, ça fera une grosse demi-heure. En fait, ça va faire demi-heure plus mi-temps, quoi. Ça va faire, comme on l'a dit, 45 bonnes minutes plus échauffement. Donc on va approcher, voire même dépasser l'heure d'interruption de jeu. Donc voilà, on en est là et le public est en train de reprendre possession des sièges qui sont, comme tu peux l'imaginer, plutôt mouillés.
1: Bah oui, forcément. Ça, c'est sûr que les fesses vont être mouillées à la fin du match. On a Boubacar qui nous dit qu'il est 22h37 au Sénégal. Donc là, pour le coup, c'est un horaire idéal. Bruno Salomon, qui était avec nous aussi tout à l'heure, quand on a repris l'antenne, j'ai pas redonné son nom parce qu'il n'était pas dans le studio, parce qu'il était allé me chercher un petit café.
2: Tout à fait.
3: Donc, qu'il avait oublié.
1: Que je lui avais déjà
2: merci,
1: demandé trois
2: et
1: fois.
2: La balance,
1: et voilà.
2: Ça suffit.
1: C'est clair, c'est trop une balance.
2: Sérieusement. Non, mais ça suffit.
1: Surtout qu'en plus, c'est Charlotte qui a dit à Bruno.
2: Attention.
1: Mais ça fait trois fois qu'elle te dit qu'elle doit.
2: Non, j'ai le droit à une petite attention, tout ça.
1: T'es
2: voilà.
1: Aux petits oignons, c'est adorable.
3: T'es le plus gentil du monde.
1: Oh. Mais oui. Bruno, ce qui est trop marrant, c'est que pendant cette interruption de trois quarts d'heure où on a raconté n'importe quoi et on a bien rigolé, les commentaires ont explosé sur le chat de la chaîne YouTube.
2: Ouais, tout le monde a envie de profiter.
1: On a eu des messages du monde entier de gens qui me demandent aussi si j'ai ramené ma fourchette. C'est Pascal au Pérou qui me demande, parce que d'habitude j'ai toujours un petit truc à manger, j'oublie souvent ma fourchette. J'ai pris des petites cacahuètes, donc il n'y a pas de souci de fourchette aujourd'hui, t'inquiète pas Pascal. Bruno, on a plein de gens qui nous parlent.
2: C'est, en fait, en gros, il y a vraiment énormément de gens. Je vous rappelle le fonctionnement, vous nous rejoignez sur la chaîne YouTube d'ICI, ICI. Alors vous nous écoutez à la radio, mais venez aussi nous voir en studio avec ma petite mascotte Cheesy Steak qui m'a rejoint sur mon micro. Et de l'autre côté, eh bien, il y a effectivement beaucoup de messages. Thibaut qui est en train de discuter par exemple avec Joanny, ils sont en train de se saluer puisqu'en plus il y a une espèce de fraternité qui est en train de se mettre en place. On a Christophe Christapin qui est toujours sur ces histoires d'horaires qui sont pas très adaptées.
1: Oui, c'est ça depuis tout à l'heure. On va l'appeler Chris.
2: Ouais, il s'est fait un peu tailler par tout le monde. Il y a Fred Legros qui nous dit moi je suis en Thaïlande, grosse galère, il est 5h30 du mat, il faut vraiment que j'aille dormir. Alors, et là ça pousse un peu trop loin.
1: Le problème, c'est que quand t'es allé chercher le café, j'ai déjà lu ce message.
2: Bah, t'as vu,
1: on est mal.
2: Mais
1: on est mal, chef.
2: C'est pas grave.
1: Tu pouvais pas le savoir.
2: Là, tu m'as mis dedans. Tu m'as envoyé au Bourbier pour manger tes cacahuètes, en plus. Donc, si tu veux.
1: Bon, trêve de plaisanterie.
2: Juste, il y a Pierre-Yves qui demande qui pose une question. Et là, revenons un petit peu sérieux sur, et qui pose une question à notre Nico National, notre homme trempé. Pierre-Yves nous demande dans quel état est la pelouse? Est-ce qu'on est avec une pelouse qui est gorgée de flotte, où ça va être compliqué de jouer au foot, ou est-ce qu'on est avec ces fameux stades, voilà, où c'est drainé, où l'eau est évacuée facilement?
0: D'où je suis, je pense que c'est plutôt pas trop mal drainé. Après, on va voir sur les premiers contacts, les premiers tacles. On va voir aussi comment le ballon va rouler un petit peu sur tout ça. C'est ce qu'on disait un petit peu avant le match, hein, c'est que cette pelouse ici à Philadelphie, elle est plutôt de bonne qualité. C'est pas du tout Eh ben, ce qu'on a vu à New York, par exemple. Donc, je pense que ça va aller. Pour le coup, là, ils sont habitués à gérer ce genre de situation avec le foot US, j'imagine, en tout cas. Encore une fois, on le répète, hein, s'il n'y a pas de toit ici sur les stades américains, c'est une volonté de, faire face aux éléments, faire avec.

0: ça va dans la culture du sport américain aussi. Donc bah forcément, on fait en sorte, quand il y a des matchs de NFL ici, que ce soit praticable. Donc je pense qu'il y a quand même un système, même si je suis pas spécialiste, je suis pas penché précisément sur la question, qui va faire en sorte que ça, plus le protocole FIFA qui accompagne quand même le traitement des pelouses, plus ou moins bien, on l'aura compris, puisqu'à New York ça le fait pas. Je pense que ça va aller, mais ça on aura la réponse des échauffements, en tout cas de loin, encore une fois, parce qu'on est vraiment sur un perchoir ici, on est très très loin. Ça nous a un petit peu sauvé au début de la panique, parce qu'on a été préservé des grosses gouttes de pluie, il y a un mini toit au-dessus de nos têtes, mais on est vraiment quasiment tout en haut, tout au sommet de ce stade de Philadelphie. Je vois pas de flaques, je vois pas de choses un peu irrégulières comme on pourrait.
1: Expert en drainage, Nico.
0: Je vois personne. Non, mais je vois personne non plus sur la pelouse. Et des fois, on voit des gens qui évacuent avec des espèces de
1: petites raquettes. Ouais.
2: Là, y a c'est pas les stades en France, ça, mon brave monsieur.
1: Les gars qui débarquent
2: avec des raquettes. Et là, t'es là, mais qu'est-ce qu'ils sont en train de faire, quoi. C'est la catastrophe.
0: Ça m'a l'air pas mal, quoi. Enfin voilà. Mais c'est vraiment mon avis d'expert assez limité, ouais, quoi. En pelouse.
1: Non, mais t'as bien fait le job d'expert. Voilà. On a une question pour toi de la part de Didier, puis ensuite on partira au Pérou discuter un peu avec Pascal, et ça c'est trop cool. Mais d'abord, Didier pose une question très intéressante. En cas d'annulation du match pour cause d'intempérie, la première mi-temps sera-t-elle prise en compte, ou bien on repart de 0 à 0 ? Haha.
0: Une question pour moi ?
1: Bah oui, l'expert.
0: Non, je pense qu'on partira à 0. Enfin, je pense,
1: ah bon, hein,
0: faudrait regarder. Non. Bah non, tu crois pas ?
1: Bruno.
2: Je reviens.
0: Je sais pas.
1: Attends, Bruno va aller regarder et on va vous apporter la réponse.
0: Ouais, on va regarder ça, ouais.
1: Ouais, on va aller.
0: Non, j'en sais rien. Franchement, je sais pas quel est le règlement en vigueur là du côté de la FIFA, si ça se passe comme ça. J'en sais rien. Franchement, on va regarder ça, on va vous dire.
1: Bon, en tout cas,
0: on est quand même sur une tendance à la reprise. Hein.
1: Oui, clairement, parce que le ciel. Bon, alors le ciel est quand même bien noir encore, mais il est quand même moins. Il pleut plus déjà. C'est déjà pas mal.
2: Les images en Philadelphie sont magnifiques avec le ciel un peu sombre comme ça. Ouais. Et, vu du stade, pardon.
1: Non, c'est vrai, t'as raison, on aime la poésie. Oui, c'est ça. Bruno caresse la petite peluche de sandwich steak, de Philadelphie, c'est très sympa. C'est touchant. On a Jean de Dieu qui nous dit qu'il est 23h47 au Gabon où il nous écoute. Et alors, on a parmi les fidèles des chats de nos chaînes YouTube pour suivre les matchs de foot, on a donc Pascal qui vit au Pérou, qui est très souvent sur le chat quand on commente les matchs du Paris Saint-Germain, Bruno. C'est Pascal qui savait que j'avais tendance à oublier ma fourchette, par exemple, Charlotte. Ok, il nous connaît bien, il connaît nos petites névroses. Et Pascal est en ligne avec nous. Salut Pascal.
2: Salut Pascal.
3: Salut
1: Pascal. Merci
3: d'être. Salut l'équipe, salut tout le monde, Charlotte et Pierre.
1: Merci beaucoup Pascal.
3: Et Nico devrait aider à construire le futur Parc des Princes, alors, du coup. Hein.
2: C'est ça.
1: Bah oui, parce qu'il est expert en drainage, donc bah oui, expert, évidemment. Oui.
2: Alors,
1: bien sûr.
2: Je vous invite à réécouter la présentation du stade de Nico la semaine dernière du côté du New Jersey. Franchement, il est vraiment. Et puis il a l'œil. Il vous démonte un stade en 3 secondes.
1: C'est vrai que Nico, il t'avait pas plu le match du New Jersey à New York.
0: Non mais il est horrible. Non mais franchement, non mais c'est pas que moi. Hein. C'est unanime. Hein. Tout le monde dit que c'est le pire stade de la Coupe du Monde. Alors il est pas beau, puis il est surtout pas pratique, quoi. Celui-là à Philadelphie, franchement, tu viens en métro. Il y a pas non plus des kilomètres de parking autour. Bon, c'est pas une œuvre d'art quand on le regarde de l'extérieur, mais voilà, il y a rien à dire sur ce stade. Non, New York, franchement, c'est assez terrible quand même. Hein. Non, ça va pas.
1: Bon, en tout cas, on est en ligne avec Pascal. Alors Pascal, toi, t'es au Pérou pour vivre cette Coupe du Monde. Est-ce que tu peux nous raconter un peu comment tu la vis, cette Coupe du Monde ? Déjà, quels sont les horaires pour toi ? Et est-ce que les gens la suivent ou est-ce que tout le monde s'en fout ?
3: Alors la plupart des matchs, ça commence à 11h. Il y a 11 ou midi. 11h du matin.
1: Ok.
3: 11h, midi, 14h, 15h, 20h et 22h.
1: Okay, donc
3: il y a quand même des matchs à 22h.
1: Tu ne travailles plus, quoi, Pascal. Tu n'as plus de vie professionnelle. Tu regardes des matchs toute la journée.
3: Là.
1: Oui.
3: Là, je suis parti. Là, exactement. J'ai quitté le boulot. J'ai dit à mon patron et je lui ai dit bah, désolé, j'ai le match à 4h. Il m'a fait attendre un peu pour me payer, quand même. Mais j'ai réussi à prendre mes sous et on va filer, quoi.
1: Ah, bah bravo.
3: Parce que, ouais,
1: bah oui, bah, équipe de France, quoi. Qu'est-ce que tu as pensé de la première
3: mi-temps ? J'ai raté le premier but.
1: Oh, bah, pas de bol.
3: Il a été très rapide, voilà, il a été un peu rapide.
1: Ouais, c'est pas de bol.
3: Je trouve que les premières mi-temps, elles sont un peu lentes, ça manque de quelque chose, quoi. Je trouve, hein, et tout se débloque en deuxième mi-temps, la plupart du temps.
1: Bah, c'est ce qu'on espère, hein, Charlotte. C'est ce qui va se passer aujourd'hui, normalement.
4: Oui, c'est ce qui va se passer. Ils ont fait quand même, Pascal, 15-20 premières bonnes minutes où ils ont marché sur leur adversaire. Ils n'arrivaient pas du tout à trouver où était le but des Français. Et au fur et à mesure, les Français qui ont baissé de rythme. Mais en fait, l'équipe de France n'a pas le droit de baisser de rythme contre une équipe comme ça. Ça, c'est clair et net.
3: Voilà, c'est ce que j'allais dire. C'est quand même l'Irak. C'est seulement l'Irak.
1: Ouais, alors après, on l'avait dit en avant-match, l'Irak contre la Norvège, ils ont fait vraiment un bon match. Ils avaient fait 0-0 contre l'Espagne en match de préparation, mais c'est évident pour tout le monde dans ce studio et ailleurs que l'Irak n'est pas au niveau de l'équipe de France. Donc effectivement, ce serait une faute professionnelle de se laisser piégé par l'Irak, évidemment. Charlotte, quand on est... Oui, attends, je pose juste une question à Charlotte. Pascal, quand on est joueur et qu'on doit arrêter comme ça en plein milieu d'un match pendant une heure et se reconcentrer, comment on fait ? Comment t'aurais fait, toi ?
4: Bah, en fait, tu dois refaire un petit peu une routine dans les vestiaires. Le staff médical, les kinés, ils te prennent en charge individuellement. Donc après, c'est se remobiliser aussi dans la tête. Donc essayer. Et puis là, en fait, l'Irak, ils vont peut-être avoir un regain d'énergie aussi. Donc ça va peut-être être en défaveur des Bleus. Mais je pense qu'il faut repartir comme s'il y avait 0-0 et vraiment repartir sur les 15-20 premières minutes de cette première période. Mais c'est vrai que c'est très compliqué parce que quand on a l'ascendant sur le match, même si là on a vu les stats un petit peu en possession, c'est 46% je crois pour les Français, donc c'est vraiment on pensait plus. Ouais, je crois que j'ai vu la possession, il n'y avait pas eu possible. Bruno, j'avais vu passer
2: c'est le chiffre est pas loin, mais on n'a pas tenu le ballon bien que ça et on n'a pas dominé non plus,
1: c'est 58% pour la France.
4: 58%
2: c'est pas non plus fou.
1: C'est pas fou du tout, mais c'est quand même pas moins que l'Irak. Juste on va aller voir Nicolas Perronnet parce que Nicolas, qui est à Philadelphie au stade, a des infos. Nico,
0: ouais, ça va pas vous faire sauter au plafond. Je suis désolé. Alors, attends, je suis en train de faire le calcul heure française. Sortie d'entraînement, sortie du vestiaire 1h10, reprise du match 1h30.
2: Allez,
1: wow.
0: On prendrait bien un petit café.
4: On va remettre Jean-Jacques Goldman.
2: Nouveau sondage, qui nous sort un sondage?
1: À un moment, on va vous passer Waka Waka à un moment.
4: La Corée avec Bruno.
1: Ouais, c'est ça. On a peut-être d'autres choses à proposer aussi après. Mais bon, mais tu sais quoi, Pascal ? Puisque tu es là, on va continuer à discuter un peu avec toi. Parce que du coup, j'aimerais bien savoir, moi, comment ça se passe au Pérou pendant cette Coupe du Monde. Parce que je me trompe pas en disant que le Pérou est pas qualifié.
3: Non, pas qualifié. C'est les champions du monde du match amical et encore. Et encore. Hein.
1: Alors,
3: et
1: encore. Alors, est-ce que les gens regardent les matchs ?
3: On met mon écrou, Bruno. On met monte les coups et ça ira bien.
2: Voilà, c'est ça du rock.
1: Pardon, voilà. J'avais pas compris. J'étais sur le Pérou, moi, si tu veux. Donc, tu vois, je me disais, attends, c'est une ville péruvienne. Monte les crous.
2: Voilà, c'est ça.
1: Monte les crous.
2: Monte les crous vidéo. Elle est en train de craquer. Messieurs, dames, restez sur la chaîne. Écoutez, vous voyez, il est minuit 54. Elle est en train de lâcher légèrement.
1: Non, pas du tout. Mais pas
2: la rampe est en train d'être lâchée.
1: Pas du tout. Je vis ma meilleure vie. Moi, j'aimerais bien qu'on passe un peu du rock'n'roll. Alors, attends. Pascal, qu'est-ce que t'écoutes comme musique, toi ?
3: Plus la musique latino, ce qui est reggaeton.
1: Ah, du reggaeton, ok. Ah bah, tu sais quoi ? Oh, oui. Non, alors... Rien à voir, pas du tout. Mais ce matin, j'ai fait écouter à mes filles. Alors, peut-être que toi, Charlotte, ça va pas te parler, parce que t'es vraiment plus jeune que nous, mais de l'huile.
2: Oui, okay. Réglisse.
1: Voilà, de Réglisse.
2: Groupe Montpellier, voilà. On salue ici Héro.
1: Voilà, exactement. Voilà. Je leur ai dit, attends les filles, je vais vous faire découvrir une super chanson. Et je leur ai fait écouter Mets de l'huile.
2: Et là, t'as eu le droit à la gênance.
1: Elles m'ont dit, maman, c'est gênant.
2: Je serais même pas allée, c'est pas gênant du tout.
1: Non, mais bon, c'est fou quand même. J'y pense parce que c'est du reggae au début, c'est pour ça. Il y avait un petit lien.
3: Maman,
1: elles m'ont pas dit. Non, ça, c'était Stéphanie Frappard qui dit ça. Ah, attends, on a des infos. Alors attends, des vraies infos. Nicolas Perronnet a des vraies infos pour le coup. Pas du réglisse sur la reprise, Nico.
0: On reste sur 1h30 hein, a priori.
1: Super,
0: sauf,
1: voilà.
0: Non, c'est pas ça l'info. Non, c'est pour répondre tout à l'heure parce que ça me trotte dans la tête quand même.
1: Oui.
0: Imaginons, ça reprenne pas. Ça va reprendre. Mais imaginons que ça reprenne pas. Reprise du match. Le lendemain, enfin dans les 24 heures, et on reprend effectivement là où le jeu s'est arrêté, donc il y aurait 1-0 pour la France et le temps à disputer. Voilà.
1: Ok, bah merci pour cette réponse, Nico.
2: T'as vu, je t'ai bien aidé, Nico, hein, je t'ai pas trouvé du tout.
1: Hein. c'est Bruno, oui, c'est ça.
2: Je cherchais tout à l'heure, mais on était en train de. Bon, bref.
1: Non, on parlait de reggaeton, il peut pas tout faire, Bruno.
2: Non, mais je suis catastrophé.
1: Bruno, dis-moi ce qui se passe sur le chat, là, parce qu'il y a plein de messages, les gens sont déchaînés.
2: C'est
1: comme
2: ça.
1: Nous.
2: Tu as fait un gros succès avec. Il y a Loris. Loris Vind, 50, qui nous dit mets de l'huile. Il y a Nasco Flo qui nous dit un petit Bruce Springsteen Street of Philadelphia, ce serait vraiment parfait. On prend donc Thibaut qui nous dit bon bah alors pas de match sur tapis vert, très bien, merci Nicolas de nous l'avoir annoncé. On nous demande du ACDC du côté de Didier avec des Joanie qui dit moi je veux que ce soit Bruno qui décide pour le prochain titre musical. On a quoi? On a Kevin Volvo qui nous a envoyé plein de messages et qui nous dit moi j'écoute habituellement ici Alsace à partir de 6h du matin et voilà donc il explique un petit peu ça c'est comment il consomme ici ICI. Vous nous rejoignez hein, sur notre chaîne YouTube et sur notre live YouTube, c'est notre deuxième live YouTube sur la chaîne ICI ici et bah, vous êtes de plus en plus nombreux et effectivement il y a plein d'échanges. Alors il y a des moments il y a pareil, on a aussi Rama Raman qui lui, bonsoir, je suis le match depuis le Gabon avec vous. Super, voilà, on voyage un petit peu de partout. C'est voilà pour les échanges. Après sur les réseaux sociaux, ça s'énerve un petit peu. Ça s'énerve. Non mais sur le côté. Ah, vivement que ça reprenne, quoi. On a envie.
1: Oui, bah, tout le
2: parce
1: monde
2: que
1: envie
2: vu que le match
1: n'est
2: pas foufou.
1: De toute façon, il fait 40 degrés, vous ne dormirez pas, mes petits amis. Donc, de toute façon, ce n'est pas grave. Bon, alors, on a Amar qui nous propose Billie Jean de Michael Jackson. On va partir sur un duel, puisqu'on a fait un duel tout à l'heure entre Waka Waka et Jean-Jacques Goldman. On va vous remettre Waka Waka, parce que j'ai l'impression qu'il y a des gens qui y tiennent dans la régie.
2: Surtout
1: mais
2: Charlotte.
1: En face, on vous met Bruce Springsteen, Streets of Philadelphia, puisque le match se joue à Philadelphie. Clément Comte, le rédacteur en chef, trouve que c'est un peu cafardeux. Moi, personnellement, je chante déjà dans ma tête.
2: C'est vrai que c'est pas la chanson la plus... Mais c'est pas la chanson la plus swing.
1: C'est pas cafardeux du tout. Attends, c'est trop bien. Donc, dans le chat de la chaîne YouTube ici, vous votez soit pour Waka Waka, soit pour Bruce Springsteen. Et si c'est Waka Waka, on le passera. Hein.
4: Bah oui, on fera la choré.
1: On le fera. Oui. Alors j'ai aucune idée par contre de ce que autant je peux
2: on
1: te faire.
2: On suivra
1: un truc.
2: Charlotte.
1: Ouais, on suivra Charlotte.
2: J'ai l'impression qu'elle la tient, Charlotte.
1: Ouais.
4: Bah c'est plus mes générations quoi.
2: Bon, ouais. Allez, ça c'est fait.
1: Après, on a Pascal qui nous propose une chanson de Bruno aussi.
2: Non, on va éviter toute chose.
1: Ça va manquer de guitare électrique. J'avais un truc à faire. Par contre, j'ai vu passer un message intéressant de Didier qui nous écoute, si je ne me trompe pas, depuis la Guadeloupe. Pour moi, dit Didier, il faut sortir Lucas Digne. Il n'a pas transmis un bon ballon, soit trop long, soit trop court. Là, ça m'intéresse parce que, on est là pour parler de foot.
2: C'est le couloir qui ne va pas.
1: Alors,
2: pour moi.
1: Charlotte, Lucas Digne, tu avais demandé sa titularisation. Mm-hmm. Tu étais surprise qu'elle soit arrivée, mais tu étais plutôt contente. Qu'est-ce que tu as pensé de sa première mi-temps?
4: Non, mais les amis, est-ce que Jules Koundé a fait un centre? Est-ce que Jules Koundé a proposé en profondeur? Non, en fait. Et la première action chaude, c'est Lucas Digne qui part en profondeur au bon moment, dans le bon tempo, ouais. Avec Kylian Mbappé et avec Barcola. Donc, il y a encore des choses à faire. Moi, je pense que c'est plutôt Adrien Rabiot qui doit encore trouver un petit peu sa place. Mais Lucas Digne, il a fait du Lucas Digne. Et je vous rappelle qu'il n'y a rien à faire défensivement. Donc, il apporte énormément. Et en plus, plusieurs fois, il est à côté de Kylian Mbappé parce qu'il suit les actions. Bah, Jules Koundé, il reste derrière. Donc, non, pour moi, c'est un très une bonne première période de la part de Lucas Digne. Donc oui, il y a encore ces centres où je pense qu'il y a une ou deux fois il doit pas centrer parce qu'on n'a pas de joueur de tête offensivement. Mais en tout cas, dans la proposition offensive, il est très intéressant.
1: Alors Charlotte, attention, question très difficile. Lucas Digne ou Waka Waka? Je sais pas. Hein.
4: Non, bah, je reste sur Lucas Digne quand même.
1: Ouais, ouais, quand même.
2: Et sur YouTube, Nasco oui, nous dit pour aller dans ton sens. Voilà, Charlotte. Koundé, 7 ballons aujourd'hui dans cette rencontre, 7 passes ratées. Voilà, c'était juste pour souligner qu'il n'y avait pas que Lucas Digne à pointer du doigt dans cette rencontre.
1: Après, il faut souligner aussi que Jules Koundé, puisque Ousmane Dembélé a beaucoup dézoné, Jules Koundé a joué très, très, très, très haut. Et c'est beaucoup d'ailleurs Upamecano qui est venu un peu plâtrer la défense sur le côté droit. Et parfois, William Saliba s'est retrouvé carrément tout seul en pointe en défense.
4: Ça, c'est parce qu'en fait, quand tu as des blocs bas ou quand tu as des ailiers adverses qui sont très, très bas, très proches de justement leurs latéraux, en fait, c'est les latéraux de la France qui doivent faire la différence dans leur positionnement. Donc, c'est vrai qu'on a vu Lucas Digne et des fois Koundé. Oui, il a toujours ce positionnement très, très haut. Il propose, il essaye d'ouvrir des espaces, mais il est très peu servi. Donc c'est normal. Après, c'est du 1 pour 1. Non, ils sont 2 pour 1, Upamecano et Saliba, parce que ça joue un peu en 4-5-1 l'Irak. Ouais. Donc, c'est défensivement, pour l'instant, ils sont très, très concentrés.
1: En tout cas, Didier, pardon Bruno, juste je précise, Didier dit, je dis pas qu'il est mauvais, Lucas Digne, mais je trouve qu'il n'est pas dans le match comme il sait pourtant le faire. Mm-hmm. C'était pas pour dire que c'est un mauvais joueur. Bruno.
2: Et Claude est en train de nous enguirlander. C'est l'animateur depuis le début de notre chat, notre live sur YouTube. Et alors, voilà, vous êtes en train de parler musique alors que moi je pose des questions football et j'ai des réactions football. Il le dit, soyons tous d'accord, l'EDF ne nous a pas fait vibrer durant cette première mi-temps malgré l'ouverture du score.
1: Du coup, Claude,
2: une domination stéréotypée.
1: Claude, l'équipe de France qui nous fait pas vibrer, une mi-temps qui dure 2h30, excuse-nous de parler un petit peu de musique.
2: Voilà.
1: On fait ce qu'on peut, on va pas faire 2 heures sur les peluches de sandwich de Philadelphie. Hein.
2: Elles sont très douces.
1: Il y en a une autre là-bas.
2: Il y en a une autre. Attends.
1: Parce qu'il faut quand même dire aussi que dans le studio, il fait 1000 degrés. Et plus ça va, pire c'est un truc de fou.
4: Il m'inquiète avec ses sandwichs quand même, Bruno. Là, ça...
2: Non, mais franchement, ils sont des petits cheese steaks.
1: Tu sais, je pense qu'à un moment, je vais sortir mon téléphone
2: en fait,
1: je vais immortaliser le moment.
2: Tu veux surtout
1: des cacahuètes?
2: Non, arrête avec tes cacahuètes là.
1: Oui, parce que Bruno et moi, on s'entraîne pour le 10 km.
2: D'ailleurs, Thibaut nous a demandé si on était prêt pour le 10
1: km. Je le dis pour les gens qui ne sont pas des auditeurs de ici par Île-de-France, mais du reste de la France. Le PSG organise, comme ça a déjà été le cas il y a 2 ans, un 10 km dans Paris. Et on s'est engagé à y participer avec Bruno. Et alors, autant Bruno a réussi à tenir quand même un rythme
2: sans
1: d'entraînement.
2: De travail.
1: Voilà, assez impressionnant. Autant moi, c'est la loose totale. Et j'ai très peur. Ça va être, ça va être un crash test.
2: À la fin sur la ligne.
1: Oui, longtemps après toi, je pense. Bon, les gars, on avait lancé un duo entre Waka Waka de Shakira et Streets of Philadelphia de Bruce Springsteen, proposé par Nascos Flo, qui n'est autre que mon compagnon, je pense. Hein. Je parle plus de place, je l'ai reconnu. Et donc, c'est 75% des gens ont voté pour Bruce Springsteen. Voilà.
4: Les gens n'ont pas la vision.
2: Ils n'ont pas le rythme. Voilà. C'est ça. Tu vois, Charlotte, c'est le tempo.
1: De l'autre côté, si Charlotte nous avait fait la danse de Shakira.
4: Vous ne l'aurez pas.
1: C'est vrai que c'est. Ah ouais, mais on a mal présenté le duel, à mon avis. Si on avait présenté les choses comme ça dès le début, peut-être que. Pour l'instant, c'est Bruce Springsteen, donc on va l'envoyer. Écrasante victoire pour Nascos, donc avec son Bruce Springsteen. Et Didier qui me demande si la danse, c'est pour éliminer les cacahuètes. Exactement, Didier. C'est le projet. Allez, c'est parti pour Bruce Springsteen. Street à Philadelphia sur ici. Le match reprend dans 25 minutes à peu près, ou pas, on sait pas.

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2: Et Bruno Salomon qui est avec nous pour voilà pour nous vous faire vivre, nous faire vivre les messages qu'on reçoit sur les réseaux sociaux. On en reçoit de plus en plus sur le chat de la chaîne YouTube. Ici, ICI, vous êtes en feu de plus en plus. Je peux vous dire que nous qui sommes dans le studio, on va s'en souvenir de cette soirée parce que on sent qu'on est qu'au milieu du guet. On va dire ça comme ça. Il nous reste encore une partie de l'aventure à vivre. On ne sait toujours pas à quelle heure le match va reprendre. On parle maintenant de 1h40, il est 1h08 au moment où on se parle. Charlotte Lorgeret, ancienne joueuse, est avec nous dans le studio. Bruno donc est là. Nicolas Perronet nous fait vivre le match depuis le stade à Philadelphie. On est toujours en ligne avec Pascal. Pascal, on va lancer un nouveau débat pour tous ceux qui nous suivent, tous ceux qui nous écoutent et tous ceux qui nous parlent sur le chat. Et c'est à toi que je vais poser la question en premier. Pascal, sur les matchs que tu as pu voir dans cette Coupe du Monde, depuis le début de la Coupe du Monde, quel a été ton match préféré ? Celui devant lequel tu as pris le plus de plaisir.
3: Les trois buts de Messi.
2: Ah ouais, l'Argentine.
3: L'Argentine contre l'Algérie, ouais.
2: Argentine-Algérie.
3: Parce que bon, on s'imaginait pas que Messi là, allait en mettre autant. Et puis, qu'est-ce qu'il a fait au PSG alors ? Hein, s'il retrouve une seconde jeunesse
2: contre
3: l'Algérie,
2: il a
3: servi chez nous. Il a regardé les autres s'entraîner, lui est resté à l'intérieur.
2: Il a quand même mis des buts. Faut quand même rendre à César ce qui est à César. Mais c'est vrai que l'histoire d'amour ne s'est pas vraiment écrite. Ça, je pense qu'on sera tous d'accord là-dessus. Voilà. On a Jean de Dieu qui nous dit j'adore le son depuis Libreville au Gabon. Ben nous aussi, on t'adore, Jean de Dieu. Merci d'être avec nous. Ça fait très plaisir. Bon, Pascal, donc toi, t'as voté pour Argentine-Algérie. Charlotte et Bruno, votre match préféré depuis le début de la compète ?
4: Moi, je pars sur le Brésil-Chemin.
5: Moi, j'ai bien aimé le Brésil-Maroc parce que c'était une affiche qui était super attendue. Et puis, c'est vrai que les Marocains, techniquement, tactiquement, ils ont posé des problèmes au Brésil parce que même si c'est pas le grand Brésil, ils ont posé énormément de problèmes. Et puis, il y a eu des buts. Et après, moi, je suis fan de l'Espagne. Donc, j'étais très contente qu'ils ont enfin ouvert leur compteur vraiment en but et qu'ils ont raflé. C'était hier qu'ils ont joué. C'est hier ?
2: J'ai vu le match, mais honnêtement, on en voit tellement que.
5: L'Espagne et Brésil-Maroc étaient sympas.
2: Ok. Et toi, Bruno ?
4: Écoute, moi, c'est vraiment Angleterre-Croatie. Je me suis régalé, c'était puissant. C'est le match le plus complet. Première mi-temps, seconde période, ça a été. Je trouve qu'on a eu 80 minutes, 70 minutes, 80 minutes de foot. Thomas Tuchel a envoyé le feu. En plus, cette équipe d'Angleterre, tu sens qu'elle est en mission. La Croatie a pas voulu baisser les yeux, donc ils ont tenté. Donc vraiment, c'est vraiment le match qui m'a éclaté dans cette rencontre. Alors oui, c'est le côté offensif. Après, il y a eu des vraies prestations défensives, il y a eu des vraies prestations de gardien. Mais voilà, moi, ce qui ressort vraiment, je me suis vraiment régalé avec ça. Je voulais juste faire passer un message avec le football à l'aveugle qui nous dit sur notre chat YouTube j'ai découvert Charlotte avec le FC Nantes féminin et également avec ses apparitions sur la radio ici Loire Océan. Elle est grave cool
5: avec c'est
4: grave
5: cool. Cazola.
4: Tout à fait, c'est grave cool de la retrouver pour cette Coupe du Monde. Voilà, c'est un message qui est passé par un de nos internautes et un de nos auditeurs. N'hésitez pas et mettez-nous aussi. Il y a Joanie qui nous dit clairement c'était Angleterre-Croatie, le premier choc de titan de cette Coupe du Monde. Et on a Claude, notre animateur, notre numéro 10 de la chaîne, Allemagne-Côte d'Ivoire. Pour lui, c'est le match qu'il a, parce que deux styles différents qui se sont opposés et qui se sont rendus coup pour coup.
5: Après, je ne sais pas si vous êtes d'accord avec moi, mais je trouve quand même que le niveau global est assez faible quand même.
2: Tu trouves ?
5: Ouais.
2: Moi, j'aurais dit le contraire, moi.
5: Tu trouves ?
2: Je trouve que les équipes, toutes les équipes, pas toutes, mais presque toutes les équipes africaines ont quand même haussé de niveau. Et donc, du coup, il y a quand même moins. Tu vois, même Curaçao, ils ont fait des trucs intéressants. Je dis pas que Curaçao est en Afrique, mais je dis par ailleurs.
5: Tu vois,
2: c'est laquelle l'équipe qui a fait 0-0 contre l'Espagne ? C'est Cap Vert.
5: Ben, en fait, je trouve que je dis pas que les joueurs sont pas bons techniquement ou tactiquement ou tout ce que vous voulez. C'est juste que je trouve dans les intentions, j'en parlais en off avec Bruno, les intentions de jeu, je trouve qu'il y en a pas beaucoup parce qu'il y a un peu de peur, un peu d'appréhension parce que voilà, il y a des superbes grosses équipes et d'autres qui n'ont pas d'expérience dans des coupes du monde. Je suis un petit peu déçu de manière générale.
2: On va dire, on va revenir sur ce débat de vos matchs préférés parce qu'il y a plein de réponses. Dans le chat, mais d'abord on va dire bonne soirée à Pascal, bonne journée à Pascal,
5: ouais. Bonne journée Pascal.
2: Merci mille fois d'avoir été avec nous.
3: Il y a aussi les cooling breaks qui viennent un peu tout gâcher aussi. Hein.
2: Oui.
3: Les 25 minutes, on coupe le match
2: pénible.
3: En 4.
2: C'est pénible, ça change.
3: On va se mettre au basket. Ouais. Ça, c'est des cartons.
2: Bah, si on voulait des cartons, on regarderait le basket, quoi, en fait, c'est ça. Merci beaucoup, Pascal. On t'embrasse très fort. On embrasse ta
3: merci
2: petite famille.
3: Salut. Puis, continuez comme ça, c'est le top. Hein. Vous êtes au top.
2: Merci.
3: Merci
2: beaucoup. Et de savoir que tu nous écoutes depuis le Pérou, ça nous fait super plaisir. Donc merci mille fois. Et depuis le Pérou, maintenant on va passer à Paris, dans le 10e arrondissement de Paris, où Alexandre Berthaud vit sa meilleure vie dans les bars de Paris, Alex, ce soir.
6: Mais je suis de plus en plus seul.
2: Bah oui, parce forcément.
6: Parce que les gens rentrent chez eux là. Vous arrivez au bon moment, on vient d'éteindre la télé. Ouais. Si vous voulez, je suis avec Julien. Je suis avec Julien et Benoît. Mais de toute façon, vous êtes restés un peu pour l'histoire, pour vivre le truc un peu historique. Vous me disiez le match le plus long de l'histoire.
7: Bah, sans doute, oui, le match le plus long de l'histoire. Après Messi tout à l'heure, là, un autre moment d'histoire de la Coupe du Monde, hein, qui restera dans les annales. Donc, on veut participer.
6: Oui. Vous êtes quand même assez endurant, parce qu'il fait chaud. Hein,
8: il fait extrêmement chaud, et là malheureusement on va devoir y aller parce que ma femme, c'est la responsable du bar, elle est très fatiguée, je crois que là elle va rentrer. Bon, les Américains ont mis 3 mois pour ouvrir le détroit d'Ormuz, je pense qu'ils mettront peut-être encore 3 mois pour qu'on puisse démarrer le match, mais là on est vraiment fatigué, donc là on va y aller. On espère qu'on va se réveiller demain matin avec une victoire de l'équipe de France, quoi.
6: Voilà, donc on est plutôt sur ce mood là. Vous êtes confiant aussi, Julien, pour la deuxième période?
7: Oui. Et pour tenir, on est resté à l'eau et on est les erreur. Derniers clients du bar, mais vous savez pourquoi, puisque il est lié avec la patronne.
6: Voilà, c'est ça. Mais bon, on se souviendra de la première mi-temps. Enfin, le France-Irak, la première mi-temps, et puis le réveil avec le résultat.
7: Oui, on va dormir ensemble, on va surveiller.
8: Bon, il pleut quand même plus souvent en France qu'en Irak, alors je pense que cette pluie, elle va plutôt favoriser l'équipe de France. Voilà, c'est ce qu'on espère. En fait.
7: Mais on va vous suivre, on va vous écouter.
6: Voilà.
4: Très bon choix.
2: Alexandre,
6: magnifique. Oui,
2: Alexandre, il faut dire à Julien et Benoît de venir finir le match avec nous en studio, parce que nous, on est là encore pour 2 heures, à mon avis. Ouais. Ils sont très marrants. On serait très contents de les recevoir.
6: Eh ben je leur passe l'invitation. Je leur passe l'invitation. Vous voulez
2: aller
6: en studio à Yassi Paris de France? Bon. Ils disent pourquoi pas.
2: Allez,
6: je crois qu'il faut fermer le bar là.
2: Ah ouais.
6: On se fait chasser.
2: Bon, Alex, on se fait confiance pour leur donner l'adresse. Hein.
6: Oui, mais par ailleurs, vous savez que c'est un vrai problème pour les établissements, parce que la deadline, c'est un peu 2 heures pour beaucoup. Et la fin du match va arriver après. Donc il y en a qui vont laisser la télé allumée pour que les gens puissent regarder du dehors. Enfin, chacun fait un peu sa sauce. On improvise un peu comme aux US en ce moment.
2: Ouais, c'est ça. Et en tout cas, c'est toujours sympa d'improviser dans Paris un soir où il fait très chaud et où on est dans la rue et on improvise.
6: Voilà, on est toujours à plus de 30 degrés. Hein. Pas d'inquiétude.
5: Wow, à 1h15 du mat.
6: Ah oui, en tout cas, moi, sur mes petits thermomètres de mon téléphone, j'ai toujours 30 degrés, quoi. Et les éventails ne mentent pas. Ils sont toujours là.
2: Évidemment. Bon, merci beaucoup, Alex. C'était très sympa ce petit moment avec Julien et Benoît, qui sont quand même très marrants et très parisiens dans leur humour. J'ai beaucoup apprécié. Merci, Alex. À tout à l'heure et bon courage.
6: Merci. Bon courage à vous aussi.
2: Merci. Bruno, Salomon.
4: Alex, on va l'avoir au téléphone à un moment donné. Il sera sous sa couette en train de dire laissez-moi.
2: Oui, Romain. Il est.
4: C'est ça. Non, il y a Loris qui nous dit sur le chat YouTube c'est quelle heure déjà le Norvège-Sénégal à 2h du matin.
2: Dans 3 quarts d'heure.
4: Donc les planètes devraient se croiser. Je voudrais juste vous dire qu'on échange depuis tout à l'heure sur le WhatsApp. On se connaît depuis très longtemps avec Nicolas Perronnet et il m'envoie des photos absolument improbables de la tribune de presse. Nico, la situation a l'air complètement folle là, dans votre tribune de presse avec des bâches pour vous protéger, c'est ça?
9: La dernière fois que j'ai vécu ça, moi, c'était la cérémonie d'ouverture de Paris 2024. Pour tout te dire, tu te rappelles d'apocalypse qu'on s'est pris sur la tête ce soir-là. Ouais. Bah là, c'était un peu pareil, sauf que c'est pas en continu. Mais alors, des fois, ça revient. Donc, vous avez les gens qui viennent en tribune, quoi, enfin, dans le stade, et puis qui repartent dès que ça commence à bien retomber. Et nous, effectivement, bah, alors, on avait prévu le coup. Donc, on a une espèce de bâche de camping au-dessus de la tête. On a des bâches aussi pour protéger le matériel. On a des ponchos. On ressemble à rien. Mais alors vraiment à rien. Et là, bah, ça s'est à nouveau arrêté, à nouveau calmé. Dernière sortie des joueurs, a priori, donc dans 3 minutes. On n'a pas eu d'informations contraires de la part du staff de l'équipe de France.
2: Tu nous excuseras de douter, Nico.
9: On est quand même sur une mi-temps d'une heure et demie, là, bientôt.
2: Tout à fait.
9: Non, mais c'est vrai. Hein,
2: tout
9: c'est quand
2: à
9: même,
2: fait. Et on a voilà. quand même passé que 2 morceaux de musique. On a quand même à 3. Tenu l'antenne pendant 1h30. Alors Nicolas Perronnet, donc toi t'es à Philadelphie. Bruno vient de nous dire que tu lui avais envoyé des photos très marrantes de vous
4: sous des bâches plastiques avec les techniciens de Radio France. On salue d'ailleurs.
2: Ouais.
4: Voilà les techniciens qui sont avec les copains et copines du réseau et du service des sports de Radio France pour les aider. Et il faut protéger le matériel bien évidemment dans les tribunes parce que c'est bien gentil, pas de toi, mais
2: il veut pas que je finisse ma phrase, Bruno. Il sait pourquoi.
4: Non mais je sais.
2: Nico, parce que ce que je voulais te dire c'est que maintenant tu peux checker ton WhatsApp. Et je t'ai envoyé une photo de Bruno Salomon avec ses petites peluches de sandwich de Philadelphie accrochées à son micro. Et cette photo est vraiment très sympa. Très sympa.
9: Ah, mais c'est le Philistec, mais oui.
4: Et voilà, merci. Et voilà. Bah oui, le Philistec.
2: Ah, attends, parce que Nico, toi, tu les as goûtés du coup.
9: Mais oui, hier soir avec les chevaliers de la Philiz. Mais c'était magnifique, mais bien sûr.
2: Raconte-nous, c'est quoi, il y a quoi dans ces sandwichs?
4: C'est grave.
9: Il y a de la viande.
4: Voilà. La viande et du fromage.
9: Et du fromage, voilà. Ouais. C'est impeccable. C'est tout ce qu'il nous faut.
2: À l'américaine. Ouais. Bon, les garçons, on ne sait pas si ça va reprendre ou pas. J'ai une question à vous poser sur la suite du match. Mais d'abord, on a beaucoup de réponses, Bruno, sur le chat, mais vraiment beaucoup de réponses.
4: Exact.
2: Sur les gens le match que les gens ont préféré. Pendant que tu regardes un peu les réponses pour nous les donner comme si et comme en touffe, comme dirait Cyrano, Nico Perronnet, c'est quoi le match que toi t'as préféré?
9: Alors moi j'ai bien aimé, je sais plus qui disait ça tout à l'heure, le Allemagne Côte d'Ivoire, parce qu'en plus j'y étais et c'était un super match. Franchement, c'était l'Allemagne n'était pas dingue, mais sur l'opposition de style, je suis tout à fait d'accord. Moi j'ai adoré la manière de jouer des Ivoiriens. Si on les chope en 16e, ce qui est pas impossible, bah, c'est pas cadeau. Et j'ai bien aimé ce match. Après c'est vrai que j'en ai pas vu énormément. C'est tout le paradoxe d'être sur une compétition. Et d'avoir la chance, parce que je mesure la chance qu'on a d'être ici avec toute l'équipe Radio France et d'être au stade, bah en fait on en voit moins que quand on est sur notre canapé en France, malgré le décalage horaire, parce qu'on est toujours entre deux avions, vu la physionomie de cette Coupe du Monde, toujours entre deux déplacements, ça bosse quand même beaucoup, donc finalement j'ai pas vu énormément de matchs au-delà des matchs que j'ai eu de la chance de voir au stade. Mais le Allemagne Côte d'Ivoire, franchement, au stade, en plus au stade de Toronto, qui est un vrai stade de foot, c'est le stade du Toronto FC, qui est une équipe de MLS, au championnat de foot, enfin de soccer nord-américain. Et franchement, ça change tout en termes d'expérience, quoi, parce qu'on retrouve un petit peu le stade à l'européenne. C'est un stade à 45 000 places. On était proche du terrain. Il y avait du rythme dans ce match. Moi, j'ai vraiment beaucoup aimé. C'est pour l'instant mon coup de cœur, très clairement.
2: Bon, et Bruno, sur les réseaux sociaux, alors qu'est-ce que les internautes ont préféré comme match?
4: Alors moi j'ai eu vu, et alors, c'est marrant parce que pardon pour ne pas avoir retenu le petit nom, mais j'ai un Tchéquie face à la Corée du Sud qui a beaucoup plu, parce que justement à nouveau opposition de style, cette équipe coréenne elle est pas facile à manœuvrer, très on est toujours avec sur le côté discipliné, mais elle travaille très très bien. Puis il y a des joueurs de talent aussi dans cette équipe. On a aussi Ismaël qui nous dit n'oubliez pas quand même les rencontres du Maroc dans cette rencontre. On en a parlé tout à l'heure avec cette équipe marocaine qui a fait une super première mi-temps face au Brésil. D'ailleurs, Joye Fafel nous dit Brésil-Maroc, c'était vraiment au-dessus du lot pour lui. C'est vrai que la première mi-temps, et d'ailleurs la prestation du jeune Lillois Bouadi, a été notée et soulignée.
2: Et on a Adama Kempes Traoré qui nous dit aussi bonjour, je vous suis au Burkina Faso et je suis un ancien joueur burkinabé. Et je supporte le PSG depuis 1982. Je vous aime bien, toute l'équipe sans exception. En concluant, pour nous faire bicher, allez Paris, champion d'Europe, back to back. Oui, Nicolas.
9: Nouvelles infos, les amis. Ça se précise. Alors.
2: Alors,
9: coup d'envoi de la deuxième période, a priori à 1h50, heure française. Je suis désolé de vous rajouter des minutes à chaque fois, mais là ça se précise parce que il y a un peu de mouvement sur le terrain. Ça ressemble un petit peu à un avant-match. On a des assistants là, notamment de l'équipe d'Irak, qui viennent repositionner sur la pelouse les petits plots là, vous savez, pour les petits pas et l'échauffement musculaire. Pareil du côté du trio arbitral, me semble-t-il. On est sur la pelouse là-bas pour les assistants qui sont en train de faire leur petite marche. Donc bah, c'est comme si le match n'avait pas commencé en fait. C'est ces scènes qu'on connaît. On a aussi un assistant pour le gardien de l'équipe irakienne, pareil, qui est en train d'aller mettre en place l'échauffement des gardiens. Donc ça se précise. A priori 19h40 pour excusez-moi, je vous parle en heure américaine. Information en tout cas essentielle à retenir. Coup d'envoi de la seconde période à 1h50 du matin, donc dans une petite demi-heure maintenant. Et d'ici là, on devrait avoir un échauffement, la sortie des joueurs, etc., etc. Ça semble être cette fois mon dernier mot. Bien, Bruno, je suis désolé.
2: Je n'ose y croire.
9: Ça y ressemble.
2: Ça dépend tellement pas de toi, de toute façon, que je me dis, bon, moi je crois à ta bonne foi, tu vois, Nicolas. Mais après, voilà, la suite, je ne sais pas.
9: Non, mais là, c'est pas des infos en plus sur l'équipe de France, c'est des infos FIFA, quoi. Donc
2: oui, je pense
9: que c'est. Bah, a priori, on est là-dessus, quoi.
2: Si rien ne change d'ici là, enfin si ça se remet pas à, à tomber ou voilà, on voit on a l'impression de voir le stade qui clignote un peu. C'est pas des éclairs qu'on voit là. Hein.
9: Non. Après, au contraire, ça s'arrange un peu, ça s'éclaircit un petit peu. Mais on est plutôt quand même sur une reprise des choses sérieuses d'ici quelques minutes.
2: Mais je crois que c'est ma télé, c'est ma télé qui clignote.
4: On lui dit, Charlotte, que c'est ses yeux qui sont partis en malade.
2: Au bout de deux heures de mi-temps, on peut quand même vous raconter cette histoire.
4: Je vais me la permettre de la raconter. Oui, elle arrive dans l'open space et elle nous dit j'ai oublié mes lunettes et je vois rien du tout. Elle sans mes lunettes, elle a oublié les lunettes chez elle, voilà. Donc il a fallu mettre des lentilles d'urgence.
2: J'ai des vieilles lentilles au fond de mon sac, donc je vois quand même le match.
5: 1902, donc ouais, ça va, nickel. 1902.
2: J'ai vérifié la date de péremption, tout va bien, on est large. Bon, c'est vrai que c'est pas pratique de venir commenter un match sans ses lunettes.
5: Bah, c'est pas grave, on t'aurait mis un siège juste devant la télé.
2: Bah, il aurait fallu, parce que sans ça, ça aurait été compliqué. Bon, on va balancer un petit jingle, histoire qu'on respire juste 3 secondes, et puis après on revient. J'ai plein de questions pour toi, Charlotte, sur la suite des événements, sur la reprise du match, sur est-ce qu'il faut changer des joueurs ou pas. Donc on va parler de ça ensemble. On revient, vous êtes évidemment toujours les bienvenus au 0810 055 056. J'observe qu'on a donné le numéro quand même un paquet de fois depuis tout à l'heure, il n'y en a pas un qui a décroché son téléphone. Alors pour faire des blagues sur le chat, il y a du monde, mais alors pour nous appeler,
4: il y a beaucoup de monde
2: et c'est très cool parce que vous êtes très marrant et vous mettez en plus des messages vachement intéressants. Mais nous, on tient le crachoir depuis 2 heures, donc n'hésitez pas à passer un coup de fil, ça nous fait plaisir quand même. Voilà, bon, il y a le football à l'aveugle qui me demande, alors c'est comment sans la vue, Pia? Je t'embrasse, mon Ethan. Parce que Ethan est non-voyant, on le connaît très bien, il est venu plusieurs fois. Et je l'adore, j'aime son humour, j'aime tout en toi, Ethan, voilà, je t'adore. Bon, on va passer ce petit jingle, comme ça j'avale ma salive et on revient.
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2: Oui, alors entre-temps, on vous prépare un duel de musique. Mais alors, je sais pas si c'est... Je leur ai demandé de me mettre face à Waka Waka de Shakira, un morceau cool. Et qu'est-ce qu'ils m'ont proposé ? Magic System.
4: Ça passe.
2: Ok ?
4: Non ?
2: Ah, pour que...
4: Écoutez... On va passer un truc.
2: Oui.
4: Soyez sympa avec Charlotte. Votez pour Waka Waka, s'il vous plaît.
2: Pascal a une choré.
4: Voilà, allez-y. Voilà, s'il vous plaît, sur le chat, allez-y, balancez sur du Waka Waka.
2: Donc vous votez entre Waka Waka de Shakira et Magic in the Air de Magic System, qui.
4: Non mais Waka Waka. Allez-y. Voilà, c'est quoi. On veut voir la choré de Charlotte. Et à un moment donné, elle nous l'a promis depuis quelques minutes.
5: Elle croyait pas que ça dure 7 minutes. Hein.
2: Ouais, moi je l'ai vu tout à l'heure dans l'escalier. C'est pas non plus. On va dire que c'est pas tout de suite Shakira, quoi. Il y a un petit step. Voilà, c'est pareil.
5: Les gens, ils ont pas envie, hein, ils vont faire tous les trucs à part Waka Waka.
2: Écoute, on t'accompagnera avec les peluches de sandwich avec plaisir, avec Bruno. Donc Waka Waka ou Magic in the Air, et entre temps, qu'est-ce qu'on fait? Ah voilà, je peux recontextualiser. Alors, je recontextualise. Nous sommes donc à la, depuis 3 heures.
5: Il est 4 heures.
2: À la mi-temps du match France-Irak. La France.
4: Elle est en train de craquer. Allez, ben voilà.
5: J'ai plus de cacahuètes, il n'y a plus de café.
4: 1h27, voilà, c'est fait. Pia a lâché. Elle a lâché la rampe, elle est fatiguée, elle n'en peut plus.
2: J'ai chaud. Moi aussi, j'ai chaud.
4: Ah, ça c'était à prévoir. Donc on va remettre un Allez, peu Bruno. De contexte avec, on rappelle, oh, merci, l'équipe de France qui mène 1-0. Oui. Nous avons eu une alerte orage sur Philadelphie et donc ça fait presque une heure et demie qu'on tient le crachoir pour savoir quand est-ce que ça va reprendre.
2: Même plus,
4: mais non, une heure et demie. Parce qu'on une heure trente-cinq à peu près.
2: C'est
4: et
2: la meilleure
4: donc,
2: mi-temps de notre vie.
4: C'est là, c'est la meilleure mi-temps. On n'a jamais fait ça. Effectivement, c'est vrai qu'avec Pierre on a l'habitude de commenter ensemble. C'est la première fois qu'on se retrouve comme ça. Et ah ouais. Pour l'instant, le craquage, tu vois, tout le monde est en train de te saluer avec ton craquage. Joey qui est en train de nous dire, ah, le craquage, c'est fait. Voilà. C'est parti. Et voilà. En tout cas, les messages affluent sur notre live YouTube. N'hésitez pas à nous rejoindre, à liker. Et on le rappelle, ça devrait reprendre, selon les informations de Nicolas Perronnet, dans moins de 30 minutes désormais. Les joueurs sont attendus. Et d'ailleurs, Nicolas, ça ne l'a pas en visu, mais nous, on l'a en visu sur notre écran de contrôle. Arrivée des joueurs français dans le couloir. Emmené par Kylian Mbappé et Lucas Digne. Ça va donc reprendre. On va reparler football et on va pas reprendre Nico.
2: Exactement, Nicolas Perronnet. Est-ce que tu entends dire dans le stade que les joueurs sont en train de revenir?
9: Oui. Non, mais là, on est sur la vraie tendance confirmée d'une reprise de cette seconde période à 19h50. Et effectivement, bah, d'ici là, comme prévu, selon les dernières informations communiqué par la FIFA, les infos officielles, il y aura 20 minutes d'échauffement et effectivement, bah, ça confirme ce qu'on disait tout à l'heure, c'est-à-dire qu'on a remis un petit peu le matos sur la pelouse et que les joueurs, ça y est, sont dans le tunnel. On voit les Irakiens se préparer tout simplement pour revenir s'échauffer. On a vu les Français également se mettre en place avec Kylian Mbappé, avec Ryan Cherki. Là, bah, il y a des sourires dans le clan de l'équipe de France. Alors c'est vrai que bah, il est que entre guillemets 19h30 ici. Alors c'est forcément très particulier. Oui, je pense à vous. C'est pour ça que je vous dis ça. Je suis désolé.
4: Il est que 19h, attends.
9: Ben oui, ça paraît. Voilà. Et donc, on a Ryan Cherki là qui est en train de blaguer un peu avec William Saliba. On a Bradley Barcola. Bref, ça sent vraiment la reprise cette fois. Ça veut dire que quand même, j'imagine que les radars météo sont plutôt favorables, qu'on ne devrait pas avoir d'éclair ou de coup de tonnerre dans les minutes qui viennent. Et donc, reprise de l'échauffement imminente. Et coup d'envoi de la seconde période, enfin les amis, confirmé à 1h50.
2: Et nous, on va envoyer Waka Waka, ah. Nico, sache-le. Parce que Waka Waka a gagné le duel entre Shakira et Magic System. La France a voté, la France veut voir Charlotte faire sa corée.
5: Un peu d'exercice avant.
2: Ouais, vas-y, ouais. Pour éviter un claquage, ce serait dommage.
4: La préparation invisible, il y a une grosse préparation invisible.
2: Ce serait très dommage. C'est Shakira sur ICI et dans, allez, dans 20 minutes maintenant. Ça parle dans le stade.
9: Ouais.
2: Ah, quand même, les gens sont contents.
9: Ça y est, ah oui. Kylian Mbappé est de retour sur la pelouse. Ben, on a l'impression qu'on a pris 10 ans en 1h30, effectivement, avec les Bleus qui sont de retour. Et le message, le temps est redevenu clément. Voilà, the weather suite has cleared, pour vous dire ça avec mon anglais magnifique. Et un petit pouce levé à côté de l'écran. Ben voilà, soit qu'on
2: a pleut. Pour, Nico.
9: Il pleut, il replète, je sais,
2: c'est...
9: mais oui.
2: C'est
9: oui, ça. Non, c'est pas une blague, mais ça, enfin, tant qu'il n'y a pas d'orage, on le répète, hein, c'est pas la pluie qui a interrompu le match, c'est vraiment l'orage. Et les impacts bah, dans un rayon proche, enfin proche quand même, 13 km, c'est plus ou moins proche, on va dire, mais c'est ça le protocole. C'est pas la pluie, mais bon, voilà, effectivement, comme un symbole, alors que ça s'était arrêté, alors que les joueurs reviennent là sur la pelouse, bah, la pluie reprend également. A priori, ça devrait pas contrarier malgré tout les plans de reprise à 1h50.
2: Oui.
9: Mais alors, les joueurs, ils doivent se dire, on est parti au vestiaire il y a 1h30 avec des trombos sur la tronche, on revient avec des trombos sur la tronche. Mais qu'est-ce que c'est que ce match? Là, c'est phase d'échauffement et alors qu'on remet les ponchos évidemment dans les tribunes, on remet les hauts survêtements du côté de l'équipe de France. Décidément, quelle soirée.
4: On a vu Michael Olise faire une tête de 10 pieds de long en voyant la pluie, ah, et ouais. Il voulait rester dans le couloir, genre non mais c'est bon, Je vais m'en passer. C'est vraiment des conditions extrêmes pour terminer cette rencontre.
2: Ouais, complètement. Et quand même, on va écouter Waka Waka. Parce que tu vois, il y a Joex qui nous dit bon, on danse. Donc c'est maintenant. Waka Waka, Shakira. Allez hop, c'est parti.

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2: Et bravo Charlotte Lorcheret, bravo.
3: Et oui.
2: Bravo, elle a dansé sur toute la chanson de Shakira.
4: Et du coup, j'ai encore plus chaud là. Non.
2: Bah, tu m'étonnes. Bon, du coup, on a appelé la clim. Hein. Je dis à la régie, vous pouvez appeler la clim là, parce que là, ça va pas être possible. Bruno, il y a du message pour Chacha.
3: Il y a du message avec Thomas qui nous dit bravo les danseurs. Et Joanie nous dit, on voit qu'il y a du travail en amont.
4: Bah, quand, dès que j'ai arrêté le foot, ça y est,
3: t'as commencé.
2: Elle est partie sur la danse.
3: C'est marrant, mais j'étais sûr que c'était à l'arrêt du foot ou il n'y avait pas avant un petit peu quand même.
4: Un peu, mais plus modéré.
3: En tout cas, Joël nous dit, Shakira n'a qu'à bien se tenir. Voilà, ça c'est le message pour Shakira. Et il y a aussi d'autres messages pour Joël qui nous dit une chanson pour 2026. J'ai pas compris le message. Mais en tout cas, une chose aussi, vous pouvez nous écrire sur WhatsApp. On appelle 0810 055 056. Et on a un message avec de la part d'Isabelle au Canet qui nous dit, bon, les amis, merci beaucoup, franchement, de nous avoir fait marrer pendant une heure et demie, mais là, finito, compris, on va dormir, ras-le-bol, on est parti de Jacou à Canet, voir le match chez notre fille, mais là, du coup, on est reparti à une heure et demie, on vous a écouté, mais là, on est trop fatigué, au dodo. Bonne nuit, Isabelle. Merci
2: nuit,
3: d'avoir accompagné. Voilà.
2: Merci beaucoup.
3: Et on salue, bien évidemment, un lieu qui est cher à notre Charlotte. Voilà.
2: T'as né en Roussillon, t'as fini ta carrière là-bas.
4: Oui, enfin, ma carrière, en fait, c'est j'avais encore envie de jouer un peu au foot, et puis Canet, j'habite à Perpignan, donc Canet c'est juste à côté, et puis je m'entends très bien avec le club de Canet, et on a joué contre Jacou, donc c'était une rencontre en R1, donc c'est assez rigolo. C'est une équipe.
3: C'est
4: un peu spécial.
3: C'est juste. C'est son nom, c'est pour son prêtre.
4: C'est juste Jacou.
3: Ah, je vous dis pas.
4: C'est
3: franchement,
4: qui, Jacou?
3: Nico, du côté de Philadelphie, afin de nous aider
2: degré.
3: Parce qu'on est en train d'en perdre.
2: Non, c'est pas possible. Il y a Aurélie qui nous dit Monsieur Houille. sur le chat. Bon, Nicolas Perronnet.
3: Il y a Lise qui nous demande
2: là,
3: si on va bien.
4: Mais là, clairement, là, c'est les tuches radio. Je vous le dis.
2: Nico Perronnet, je regarde les images et je. Ouais.
5: La souffrance, en fait.
2: C'est un déluge.
5: La souffrance de l'échauffement.
2: C'est un déluge.
5: Ils sont trempés, ça ressemble à rien. On a pris Samba. Ils sont liquides. Franchement, les bleus, ça va reprendre, mais alors dans des conditions. Et on parlait de la pelouse tout à l'heure, est-ce qu'elle a morflé ou pas? J'ai pas l'impression, hein. Franchement, vu ce qui tombe.
3: C'est de la folie.
5: Si, quand même, là-bas, je vois un ballon et effectivement, les
4: faut voir les rebonds, ouais. Faut voir les rebonds.
5: Si, bien sûr qu'elle a morflé, les gorgées d'eau, la pousse. Ouais, ça va être un carnage. Ouais, ça va être un carnage, franchement, la seconde période, là, si ça s'arrête pas, après les éclairs, après le tonnerre, faudrait pas qu'on ait un arrêt du match parce que le ballon roule plus. Et là, le cumul de pluie a du mal à s'évacuer, en tout cas, sur certaines zones du terrain. Ouais, bah oui. Ouais, mais ça, c'est
4: si le terrain n'est plus praticable, ça peut s'arrêter.
2: C'est impressionnant, les
3: c'est
2: images.
3: C'est très, très impressionnant.
2: C'est rare quand même de voir une pluie aussi forte.
5: En fait, il n'y a pas eu de pluie ici depuis plusieurs mois. Depuis de cette importance-là, et quand ça tombe à tel point qu'il y a des médias locaux qui parlaient pour la suite de la nuit, parce que il y avait vraiment la période du match qui était ciblée par l'alerte météo, mais il y a aussi une période un peu compliquée qui s'annonce dans la nuit, et il y a des médias locaux qui parlaient même de risque d'inondation et tout en Philadelphie. Ça arrive en plus sur une région où il y a des risques de crues, où l'eau va pas s'infiltrer comme il faut. On est sur un vrai phénomène météo. Hein. C'est quand même, on sait que quand ça tombe ici dans cette partie des États-Unis, ça tombe sévère. Quand il y a des orages, c'est pas des moitiés d'orages, et on en a eu la preuve aujourd'hui. Même si quelque part il n'y a pas eu beaucoup d'éclairs autour de nous, pas eu de coups de tonnerre, mais on est dans une situation orageuse vraiment très très importante. On le sent.
2: Et Nico,
5: cumule de pluie, ça peut être très important aussi. C'est ce que disent en tout cas les médias locaux.
2: Et tu sais, on voit les images des joueurs irakiens qui essayent de dribbler, de jouer avec le ballon. Et Bruno faisait un signe que pour lui c'était impraticable, le terrain là.
3: Moi, pour moi, là, les images qu'on nous présente, après, peut-être que c'est toujours un peu. Mais moi, pour moi, les images, alors oui, certains endroits, ça roule, mais là, tu vois, sur les ailes, là, tu vois qu'il y a, ouais, y a de la flotte, et qu'il y a des grandes, grandes flaques. Ouais. Enfin, même, c'est l'intégrité physique du joueur bah, là,
4: qui est là. En fait, c'est ça. Après, je pense que ça va reprendre. Et au fur et à mesure de la rencontre, si on voit qu'il y a trop de glissades, que c'est dangereux, qu'il y a un ballon en cloche qui rebondit même plus, etc., bah, là, l'arbitre peut prendre la décision d'arrêter. Mais pour moi, ça va repartir. Et on va voir au fur et à mesure des minutes, en fait.
5: Ouais, la pluie s'arrête. En fait, c'est comme ça. Ça tombe par intermittence. C'est quand ça tombe énormément, en fait. Donc, c'est le principe de ces orages estivaux ici. Et c'est vrai que, en fait, encore une fois, moi, je suis assez loin. Donc,

0: avec 101 matchs à jouer, si tu commences à prendre du retard, t'es mal. Hein.
1: Ouais, mais sauf que la problématique, on a 24 heures, hein, c'est ce que nous a expliqué Nicolas. C'est ça, hein, le règlement que tu avais trouvé, Nicolas,
2: ouais,
1: tout à l'heure.
2: Ouais,
1: hein.
2: Ouais,
1: on rappelle pour les copains et copines.
2: Le match doit être, s'il est définitivement arrêté, ce qui n'est pas du tout la tendance à l'heure où l'on se parle, mais ça peut arriver, ça pourrait arriver sur une autre rencontre. Reprogrammation dans les 24 heures, décision, elle peut être prise. Décision de l'heure du match, elle peut être prise dans la matinée le lendemain, mais ça doit être joué dans les 24 heures et on reprend là où le match s'est arrêté. Donc en l'occurrence, c'était le cas pour l'équipe de France, à 1-0 en faveur des Bleus et une deuxième période à rejouer. Mais bon, ça va jouer, hein, ça va jouer.
1: Beaucoup de réactions, hein, sur le chat de notre chaîne YouTube. Je vous le rappelle, rejoignez-nous et surtout likez cette rencontre avec, on dirait, les ballons en mousse de primaire, nous dit Lise, parce que ça roule pas du tout. Avec Aurélie qui nous dit, mais attendez, le ballon est en train de flotter, est-ce que c'est tout à fait normal? Et Joannie qui nous dit, à quel niveau on passe en mode water polo dans cette rencontre? Bref, avec Kevin aussi qui nous dit, la pelouse est complètement détrempée, c'est pas possible pour jouer. Voilà, bref, ça met pas mal de petits messages.
0: On a quand même 73% des gens qui sont dans le chat et qui ont répondu au sondage qui décident de rester avec nous pour la seconde période.
1: Cool.
0: Et pas d'aller dormir. Donc c'est cool, ça nous fait plaisir, on se sent moins
3: seul.
0: Ça
3: nous donne de la force, surtout pour Pia, quoi.
1: Parce que sachez-le, normalement, si tout se passe bien, ça devrait craquer vers 2h30, 2h40.
3: Si là, ça s'arrête encore, ça part en chenille là autour.
1: Et là, elle craquasse total.
0: Bon, sérieusement, les gars, est-ce qu'on fait un changement pour cette deuxième mi-temps, Charlotte?
1: Plusieurs.
3: Bah après, moi, j'aimerais bien voir Cherki. Voir Cherki, peut-être rebasculer Olise à droite, sortir Dembélé, ou alors tu fais le choix de faire reposer Kylian Mbappé aussi, mettre Dembélé devant. Il y a plusieurs possibilités derrière. Moi, j'aimerais bien voir aussi Malo Gusto. Donc après, est-ce que faire trop de changements, tuerait pas le changement finalement? Mais moi, j'ai envie de voir Ryan Cherki, ça c'est clair et net.
1: Mais est-ce que t'as pas envie de mettre un peu surtout le matériel lourd à l'abri, tu vois, sur un terrain, une pelouse comme ça, est-ce que ça vaut le coup de d'aller envoyer Kylian
0: Mbappé? Il peut pas jouer son football, Cherki, sur un terrain comme ça, c'est impossible. Ah bah, il peut pas dribbler.
1: Mais oui, le problème, c'est que sinon t'envoies Mateta.
0: Ah, quoi? T'as dit quoi?
3: Et c'est toi qui fais la raclette, c'est sûr.
2: Alerte raclette.
0: La raclette. La raclette. La raclette American.
2: Ouais, genre la zone dont on parlait tout à l'heure, cette fameuse zone de couloir, en fait, là où curieusement d'ailleurs les joueurs sont échauffés. Raclette time, il y a quatre assistants raclette qui sont rentrés, on évacue l'eau. Ouais, c'est impressionnant, hein. Franchement, ça évacue des litres d'eau.
1: Ouais, mais ils sont en train de se réveiller.
3: Non, mais après, ce qui est impressionnant, c'est chaque appui, en fait. Il y a, je sais pas combien ça commence à éclabousse. C'est le ballon, oui, il s'arrête un petit peu, mais c'est surtout sur chaque appui. Donc, être très vigilant à pas se faire mal tout seul, bêtement, sur un appui et glisser.
1: En tout cas, ce qui est sûr, c'est que ça va jouer. Tu vois, enfin, ils vont.
3: Oui, ça va jouer.
1: Que ça passe et que ce match ait lieu et que ça se termine.
0: Il y a Joey qui dit qu'il faut faire rentrer Léon Marchand. Bonne idée. Good idea, Joey. Bon, du coup, est-ce qu'on fait des changements à la mi-temps?
3: Non.
0: Pas à la mi-temps.
3: Non, pour moi, pas de changement. On repart avec les mêmes. Je pense que là, il y a eu un gros protocole avec le staff pour bien s'échauffer. Ils ont eu leur quart d'heure tranquillou et après, ils ont fait leur petite routine à l'intérieur des vestiaires où il y a quand même beaucoup de matériel pour travailler avant la mi-temps. Et là, on les voit, hein, ils ont fait un petit peu un échauffement vraiment pour les articulations. Mais après, c'est rapidement venu sur le ballon. Hein, donc, c'est des échauffements qu'on a aussi l'habitude de faire. Hein, pendant les entraînements, c'est des échauffements qui sont très rapides parce qu'on a fait toute une préparation en salle de muscu avant.
0: On a vu sur les images, les joueurs sont en train d'enlever leur chasuble et on a vu Kylian Mbappé appeler à grands cris les autres joueurs de l'effectif pour venir se rassembler. Il tape dans ses mains, il appelle tout le monde. Ça va reprendre bientôt là maintenant, Nico, dans 5 minutes là.
2: Dans 5 minutes a priori, ouais, on n'a pas eu de contre-ordre d'information contradictoire, donc fin de l'échauffement. Effectivement, reprise du jeu dans 5 minutes et la bonne nouvelle c'est qu'il pleut plus, mais bon, enfin, ça peut repartir comme on l'a vu d'ici 2 minutes. Quoi. C'est vraiment très très aléatoire, ça reste assez nuageux tout autour de nous. Mon repère, c'est vraiment les buildings de Philadelphie. Le centre-ville là, downtown, qu'on voit depuis les hauteurs du stade. Et bah parfois on voit pas.

0: C'est quand même pas hyper clair. Quand je regarde un petit peu plus loin là-bas sur la droite, il y a des nuages noirs. Voilà, a priori, si on reprend, c'est que le risque d'éclair et d'orage est quand même écarté. On va pas s'amuser à arrêter le match pendant 2 heures toutes les 10 minutes. En revanche, pour la pluie et le confort, on va dire, des spectateurs et aussi des joueurs dans une pelouse, sur une pelouse qui a souffert, ça, on peut peut-être s'attendre encore à de grosses averses. Parce qu'on se sent bien que c'est encore orageux. Il n'y a pas eu de Shakira ici, mais il y a eu la Macarena. Je ne sais pas si Charlotte gère aussi la Macarena. Mais
1: tout, voilà, tout je gère tout. Je gère tout, Nico, t'inquiète.
2: Okay. On voit Kylian qui est très énervé. Mais qui est allé parler avec Didier Deschamps, il a l'air très très énervé. Hein.
3: Ouais, effectivement, peut-être.
0: Avec Stéphane aussi, ouais.
3: Ouais, Nicolas ouais. A peut-être pas vu, mais là tu sens que c'est l'activation mentale peut-être du groupe sur la pelouse qui n'a pas plu au capitaine des Bleus. En tout cas, il y avait quelque chose qui l'a agacé.
1: Oui, mais après j'ai l'impression qu'en fait il montrait un endroit. Est-ce que quand ils ont fait les accélérations, il y avait les arbitres qui étaient pas loin, ou est-ce qu'il y avait du monde qui pouvait gêner? Je pense pas qu'il fasse des gestes d'humeur là. Tout le monde s'est échauffé. J'avais l'impression que c'était un peu plus en termes d'organisation que Mbappé râlait un petit peu, mais on n'a pas vu les images.
3: En tout cas, ce qui est sûr, c'est que sur le chat de notre live YouTube, et on rappelle que ceux et celles qui nous écoutent à l'antenne peuvent aussi venir, eh bien sur ce chat YouTube où on voit nos bobines et vous aurez pu voir Charlotte danser. Vous pouvez venir voir mes petites peluches six steak et les craquages aussi. De Pia rappelez-vous, hein, 2h40 normalement ça craque pour une nouvelle fois. En tout cas, beaucoup de messages avec Thomas qui nous dit: en deuxième mi-temps, Dembélé va se réveiller. On a une proposition de la part de Joey qui nous dit: il faut faire rentrer Léon Marchand voilà, pour jouer sur cette rencontre. Et puis il y a Aurélie qui nous dit raclette time, ça me donne faim. Ça, c'était de la part de Raclette Time, de la part de notre ami Nicolas Perronnet qui nous a appelé tout à l'heure pour la raclette.
2: Je pense que tu ne m'écoutes pas quand je parle.
3: De quoi?
2: Parce que le message de Joey, je l'avais déjà lu il y a 5 minutes.
1: Alors en fait, vous allez
2: faut
1: craquer
2: faire
1: tous les deux.
2: Léon Marchand.
1: Non, mais en fait, je vais prendre le lead dans cette émission. Ah. Parce que...
2: Enfin quelqu'un qui a compris.
1: Alors pour reparler un peu du jeu, alors Dembélé, je pense que s'il a les 10-15. Prochaine minute, il n'arrive pas à faire vraiment de différence, etc. On va peut-être le perdre un petit peu mentalement et il y aura sûrement des changements. Après, je vois aussi un Désiré Doué rentrer. Ryan Cherki, je pense que c'est sûr. Et après, est-ce que ce n'est pas le moment pour Warren aussi?
3: Ce serait bien.
2: Il faudrait marquer moi, avant.
1: Il faut marquer avant. Mais en tout cas, Dembélé, je pense que là, il y a beaucoup de pression sur ses épaules.
2: En tout cas... J'ai zéro doute que si Warren, à un moment ou à un autre, que ce soit ce soir ou un autre soir, a des minutes, il va tout déchirer.
1: Oui.
2: J'en suis sûr.
3: Mais c'est. On sait qu'on peut compter sur lui. Après, à un moment donné, c'est. Enfin, n'embarquez pas pour faire ça, quoi.
1: C'est moi, j'ai un. Ben en fait, c'est à partir du moment où Didier Deschamps a fait le choix de mettre 4 offensifs. Du coup, on change un peu le triangle. C'est plus une sentinelle et deux milieux un peu relayeurs. C'est un vrai numéro 10 ultra offensif. Du coup, il y a une place qui en moins du côté dans le travail au milieu de terrain où on jouait souvent à 3 avec deux relayeurs. Donc voilà, c'est lui qui a malheureusement perdu un peu de temps de jeu.
2: Il écoute, il y a Pete75 qui dit: moi je craque sur Pia, des bisous de San Francisco.
1: Oh,
2: ben merci
1: mignon.
2: Pete, ça me fait plaisir, parce que c'est pas facile de tenir une mi-temps de 2 heures, hein. Je vous le dis, hein. Là on a tout donné
3: à
2: avec Charlotte et Bono.
3: Ouais,
2: bah alors heureusement qu'elles sont là, les cacahuètes, hein. J'ai envie de te dire, tu sais quoi, j'ai hésité à faire un stop au supermarché pour acheter un truc à grignoter pendant le match.
1: T'as fini le paquet?
2: Non, t'en veux?
1: Non, c'est bon, ça va. Ouais, je te les laisse.
2: Parce que... Bruno, t'en veux?
3: Non, ça ira.
2: Ça ira. Ah, ça ira, ça ira. Bon, dis donc, Nico Perronnet, tu nous avais annoncé 1h50. On y est, hein.
0: Ben ouais, et il y a pas de coup d'envoi. Non, je plaisante, ça va aller, ça va. Non, on est toujours en train d'évacuer, c'est l'échauffement qui prend un peu plus de temps que prévu. Pourtant, je suis arrivé à l'heure. Mais en fait, ici, alors quand il pleut pas, ça se passe quand même pas trop mal, hein, au niveau de l'ambiance et tout. Les gens sont contents, ça a pas l'air de contrarier plus que ça. On a des supporters français là-bas qui sont déguisés en Napoléon, qui sont en train d'ambiancer un petit peu le virage. Ce qui m'a frappé, moi, tout à l'heure, quand je suis sorti pour parler un petit peu de l'ambiance et de qui est là en tribune, parce qu'on disait qu'il y avait pas mal de maillots bleus dans ce stade, et c'est vrai, alors qu'il n'y a que 3800 supporters officiels, on va dire, qui sont passés en tout cas par la fédération, qui sont annoncés. En fait, il y a plein, et c'est pas la première fois que je vois ça, il y a plein de supporters français, en tout cas plein de maillots de l'équipe de France sur des personnes qui sont pas françaises, des Américains. Ça dit quand même beaucoup, hein, déjà de l'aura et de ce que représente cette équipe de France à l'étranger, et puis aussi la Coupe du Monde. En fait, c'est des fans de soccer qui vivent ici aux États-Unis. Ils ont fait leur choix, ils n'ont pas forcément d'équipe, ils sont pas forcément supporters de l'équipe nationale, ils sont pas forcément américains d'ailleurs, ils ont fait leur choix et ils se retrouvent avec des maillots de l'équipe de France sur le dos, floqués Mbappé, Olise et compagnie. Et franchement, il y a énormément de supporters comme ça, enfin de supporters en tout cas, de gens qui soutiennent l'équipe de France, qui parlent pas un mot de français, qui sont pas français, qui sont américains ou expatriés en Amérique. Donc c'est quand même assez frappant comme phénomène, je trouve.
2: Bah, on a une équipe qui fait rêver, hein. C'est nous les premiers d'ailleurs, mais on est dur avec eux souvent. Mais quand t'as Olise, Mbappé, Dembélé dans la même équipe, c'est quand même dinguerie, quoi.
3: Et Désiré Doué, qui est le Golden Boy. Enfin voilà, t'as quand même des talents à tous les étages, et ces joueurs-là jouent dans les plus grands clubs, de Manchester City au Real Madrid, au Paris Saint-Germain. Donc effectivement, cette équipe a ce qu'elle mérite, d'avoir une grande popularité. Après, derrière, reste à avoir des résultats, et déjà de se débarrasser de l'Irak, mais surtout d'aller loin dans cette Coupe du Monde.
0: Alors, c'est une super star, hein, ici. Hein. Mais super star, c'est un truc de malade. Hein. À l'hôtel à Boston, à l'hôtel des Bleus, il y a à chaque sortie de bus, à chaque rentrée de. Il y a vraiment une Mbappé mania qui est assez folle, quoi. Donc, ouais, on est au pays du sport et de l'entertainment et du divertissement sportif. Et les gens qui s'intéressent à cette Coupe du Monde, qui n'ont rien à voir avec les supporters, on va dire, classiques des Bleus qui font le déplacement, bah, ils ont une passion vraiment pour les superstars mondiales qui sont véhiculées par cette Coupe du Monde. Et franchement, Mbappé en fait partie, c'est assez impressionnant.
2: Et à propos de superstars, Erling Haaland est en train de rentrer sur le terrain pour le match entre le Sénégal et la Norvège qui va commencer.
0: Ça va se terminer avant le nôtre.
2: Et il va, je te jure, c'est dinguerie. Le protocole là est en cours avec les remplaçants sur le terrain aussi, les drapeaux, etc. Et donc le match entre la Norvège et le Sénégal, qui sont les deux autres équipes du groupe de la France, le match va commencer dans 6 minutes maintenant, et donc va se jouer en même temps. Et d'ailleurs, Charlotte Lorgeret, au moment où on se parle, est en train de décrire les compos sur une petite feuille avec
1: c'est mes réflexes de consultante commentateur.
2: C'est beau. Bruno Salomon, tu voulais rebondir sur ce que disait Nicolas Perronnet.
3: Oui, non, mais en fait, on rappelle la construction aussi de Kylian Mbappé dans sa communication à l'international. Ouais. La une du Time, le moment où il est allé rencontrer LeBron James il y a quelques années, où il avait fait toute une espèce de campagne américaine où il était allé se présenter.
0: Célébration flux de traversière, hein, ça,
3: oui.
0: C'est très américain.
3: Voilà, tout à fait. La célébration flux de traversière, c'était par rapport à une émission qu'il a pu faire
2: avec James Corden.
3: Voilà, avec James Corden. Et derrière, il avait fait une promesse dans un anglais parfait. En fait, c'est un joueur, c'est ce qu'on se dit bien souvent, on s'en rend pas compte peut-être en France parce qu'on n'a pas l'habitude de ça, mais c'est un joueur tellement nord-américain dans sa communication et dans ce qu'il est. Il est Kylian Mbappé, il n'est pas l'équipe de France, il n'est pas le Paris Saint-Germain, il n'est pas le Real Madrid, il est lui-même, il est une marque. Et cette marque-là, elle est à l'international, et il a fait tout le travail qu'il fallait pour pouvoir profiter justement et ramasser les fruits de cette popularité.
2: Il y en a d'autres qui ont fait tout le travail qu'il fallait, c'est nous, parce que ça fait pile 2 heures qu'on meuble. C'est la mi-temps la plus longue du monde, plus longue qu'un match, plus une mi-temps. D'ailleurs, Nicolas Perronnet, il y a une info qui nous est parvenue par ton collègue du service des sports de Radio France, Julien Froment, disant qu'il n'y aurait pas de pause fraîcheur en deuxième mi-temps. Non mais... C'est une info ou c'est une blague?
0: Je sais pas, non, je pense que non, mais je pense que c'est. Non, je pense qu'il y aura une post-fraîcheur, je sais pas pourquoi il n'y aurait pas.
3: Et les sponsors, vous pensez qu'ils vont se barrer? Maintenant, ils ont payé tous pour avoir la post-fraîcheur.
0: Non, je pense que c'est une blague.
2: Ah, enfin, c'est une blague?
0: Bah, je pense, oui, enfin, je sais pas, il est à 5 mètres de moi, je demanderai.
2: Vas-y, demande lui.
3: Vas-y, fais-le en direct, vas-y.
2: Vas-y, t'inquiète, on a le temps, Nico.
1: On n'est plus à 2 heures près,
0: Un petit message, parce que quand même, c'est dur de circuler avec nos bâches et tout.
2: Ah oui, il n'est pas juste à côté.
0: Non, il est à 5-6 sièges, je lui ai envoyé un message. Je vous dis, promis.
2: C'est gentil. On aurait pu lui envoyer le message aussi, nous, mais bon, finalement.
3: Bon, non, mais, non, mais très sérieusement, à part peut-être que je veux bien entendre, mais très franchement, quand on voit les enjeux financiers, je ne vois pas du... Enfin voilà, tout est calé, tout est réglé. Désormais, il y a des sponsors qui payent pour avoir cette tranche-là. C'est terminé. Rappelez-vous que rien qu'en France, pour, je crois que c'était M6 sur le dernier match amical de l'équipe de France, ou l'avant-dernier match de l'équipe de France, 450 000 euros les 3 minutes de spot de pub. Donc vous imaginez bien qu'ils ne vont pas passer à côté. Hein.
2: C'est quoi cette musique ?
3: C'est Bon Jovi.
2: Ah, c'est Bon Jovi, ok.
3: Ça, c'est typique.
2: American.
3: Ah, bah là, tu te fais salle de basket, salle de hockey, tout ce que tu veux, c'est chez eux, là. T'es à la maison.
2: Charlotte, on voit sur les images, bon, là, on voit les supporters avec des bières, mais sur les images d'avant, on voyait les joueurs de l'équipe de France qui faisaient des petits sprints. C'est super important, là, pour se remettre maintenant dans le jus, physiquement. Bah, ça doit être dur, hein.
1: Ouais, c'est dur parce qu'en fait, on fait des sprints supplémentaires, alors que, voilà, on va refaire des sprints à haute intensité, donc c'est juste remobiliser un peu les muscles pour qu'ils se repréparent à re-sprinter, à refaire des courses, à avoir du flux sanguin comme ça qui repart, mais c'est ultra énervant, c'est énergivore, ça demande trop d'énergie, la concentration elle est ultra longue, pendant là ça fait 2 heures, c'est assez terrible, et attention physiquement, c'est pour ça que là il y a une réflexion à avoir du côté du staff, de voir si on fait pas les changements plus tôt, parce qu'on rappelle que Didier Deschamps, ces changements ils sont très tard, hein, de manière générale, ou même des fois de temps en temps il en fait un et encore, mais donc là il y a une réflexion à avoir, et aussi ça va être une honnêteté entre les joueurs aussi et le staff, de dire à un moment donné en fait j'arrive pas à repartir, ou alors attention à Ousmane Dembélé qui est sujette à des blessures musculaires notamment.
3: Information importante du côté du MetLife Stadium, là où se joue le match Norvège-Sénégal. Malgré la pluie, parce que eux aussi ils ramassent, mais eux de leur côté, pas de retard annoncé pour le coup d'envoi de cette rencontre qui va commencer dans 2 minutes, c'est-à-dire que le match qui était prévu à 2h du matin passe devant le nôtre.
2: C'est en incroyable. Tout cas, ils ont encore une mi-temps de retard.
3: Oui, ils ont une mi-temps de retard, mais tu vois qu'ils vont nous rattraper. Parce que là, très franchement, que font les... On se demande ce qui se passe. Alors, les arbitres, à première vue, Nicolas, commencent à s'échauffer.
0: Ouais, c'est l'échauffement le plus long du monde aussi, hein, franchement.
2: Ouais, vraiment. Hein.
0: Mais bon, c'est parce que ça arrive après cette période d'attente. Non, mais en fait, c'est juste un échauffement normal. Ils avaient annoncé 20 minutes, mais c'est un échauffement normal. Ça y est, les deux équipes qui vont se mettre en cercle là pour se parler et se remettre la tête à l'endroit. Juste le temps pour moi de vous dire que c'est pas une blague, c'est une vraie info. Il n'y aura pas de fausse pressure. C'est la FIFA qui l'annonce sur cette seconde période. Ce sera une première. Ce sera une première, hein, depuis le début du mondial. Voilà, on va éviter de perdre 3 minutes supplémentaires, et puis franchement il n'y en a pas besoin, donc il n'y aura pas de pause fraîcheur. Allez, Kylian Mbappé qui parle à ses coéquipiers. On imagine les mots du capitaine de l'équipe de France. On vit quelque chose d'assez particulier, évidemment. Il n'y a qu'un but à zéro. Et le discours de Mbappé là, tu avais raison, hein, Pierre, tout à l'heure, en regardant les attitudes pendant l'échauffement, il est remonté, quoi. Comme si effectivement il avait la responsabilité de remettre toute son équipe dans ce match si particulier. Là, il vient de parler à tout le monde. Il est en train de s'agacer encore. On va enfin pouvoir reprendre.
2: Sache, Nicolas, que la rédactrice en chef de la matinale vient d'arriver. La boucle est bouclée. On est pas mal. Emeline.
3: Voilà, c'est parti.
2: Voilà. Ça y est.
3: On vous rappelle qu'on retrouve les petits matins ici dès 5h du matin. Heures. Voilà.
2: Exactement.
3: Donc normalement on devrait recevoir l'équipe du petit matin.
2: Et d'ailleurs, on l'a pas encore dit, mais toi aussi on va te retrouver, tu n'auras pas vraiment le temps de beaucoup dormir, Bruno.
3: Oui.
2: Puisque tous les jours tu produis le journal du mondial.
3: À 13h20.
2: À 13h20, dans lequel tu racontes la nuit.
3: Tout à fait.
2: Il va y avoir des trucs à raconter.
3: La nuit, et puis en fait c'est aussi, Nicolas nous raconte un petit peu ses aventures sur le sol américain et nord-américain. Et puis on a aussi les copains du réseau qui nous dressent des portraits de joueurs, de supporters, de gens qui participent à ce mondial. Bref, en 5 minutes, on vous fait le tour de cette Coupe du Monde.
2: Et ça va reprendre, Nicolas Perronnet.
0: Ça y est, ça a enfin repris. Cette seconde période. C'est parti pour 45 minutes après plus de 2 heures d'interruption après cette alerte Orage, les Bleus sont de retour sur la pelouse, des Irakiens aussi, on va pouvoir reparler foot et on va pouvoir espérer ces 3 points, cette qualification en 16e de finale. Dès ce soir, dès cette nuit, heure française, ce sont